0: pas l'épisode suivant. Alors, ce que j'ai décidé de faire, pour combler cette frustration, je vais profiter de ces mois d'été pour rediffuser entièrement certaines histoires. Il n'y aura plus de coupures. Alors, pour aujourd'hui, j'en ai sélectionné deux, qui sont celles qui semblent avoir été le plus appréciées par les auditeurs et auditrices. Et avant de la lancer, ça me donne l'occasion de souligner quatre petites choses. Premièrement, vous remarquerez, vous aurez remarqué que les personnages principaux de ce que vous allez entendre sont souvent des héroïnes féminines. Ce sera le cas de Pamela Santos, qu'on entendra dans La Championne à la fin de ces histoires, et de Maria Montoya, qu'on va entendre maintenant dans La rue du Faubourg du Temple. Pamela Santos, c'est dans La Championne. Alors, l'une comme l'autre de ces femmes change de vie, de caractère, de situation, grâce souvent à des événements qui surviennent inopinément. C'est le suspense et la surprise propre aux histoires que je m'efforce de ménager. Ces femmes, par leurs initiatives, mais aussi par leurs défauts, car même les défauts sont un signe d'originalité de l'être humain, font preuve d'originalité, hein, elles ne se laissent pas influencer par leur milieu. Voilà la chose intéressante que Mario Vargas Llosa m'a appris dans ses romans. Elles ne sont pas prisonnières d'une collectivité, elles sont essentiellement singulières. Elles construisent leur vie de façon créative et d'autres personnages, d'ailleurs, masculins, cela en font autant dans d'autres histoires. Ça, c'était la première petite remarque. Deuxièmement, la scène sur laquelle se déploient mes petites histoires est mondiale. Pamela Santos est au Brésil, Maria Montoya est originaire de l'Équateur mais vit à Paris. Le milieu où elle gravite est varié. C'est la rue du Faubourg du Temple, c'est cosmopolite, comme certains coins de Paris le sont aujourd'hui. Mais ce n'est pas le cosmopolitisme des oisifs ou des assistés. C'est le cosmopolitisme des commerçants qui travaillent et qui aiment leur métier. Et d'ailleurs, j'en ai préparé d'autres feuilletons qui vont venir plus tard, et qui se passe à l'étranger. À côté de ces caractères vivants, il y a parfois des personnages archétypiques. Je leur ai donné à tous un nom unique. Ce nom, c'est celui de Joe. Et Joe, ça peut être un tas de personnes très différentes. C'est dans la rue du Faubourg du Temple que vous allez entendre, c'est le videur de l'Élysée Liban. Mais c'est pas le même que le tenancier du camping de Saint-Tropez pour Marie-Josette Liégeois. Si je les ai tous appelés Joe, c'est parce que ils ont des points communs. Je vous en laisse la surprise. Troisièmement, les faits dans ces deux séries que vous allez entendre sont fictifs et sont inventés. Je les ai inventés. Cela n'exclut pas que dans d'autres histoires, ils soient inspirés de faits réels. Par exemple, plus récemment, dans le feuilleton Marie-Josette Liégeois, j'ai eu recours à des faits divers criminels, des faits divers qui se sont réellement produits. Par exemple, le vol de crypto-monnaies et l'enlèvement de leurs détenteurs contre rançon. Ça s'est réellement produit. Ou l'incendie criminel d'entreprise. Et on rediffusera ça la prochaine fois. Et parce que c'est plus long et c'est une véritable série policière. Enfin, et quatrièmement, le texte ou les dialogues sont souvent accompagnés d'une musique, pour ceux qui connaissent, vous le savez, et d'un bruitage qui illustre le texte. Alors ça, c'est le travail de Sandrine Moutier, qui fait tout ça avec talent, et c'est aussi elle qui joue les rôles féminins. Mais je vais me taire là et laisser la parole au feuilleton La rue du Faubourg du Temple.
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0: Maria Montoya possédait deux immeubles dans la rue du Faubourg du Temple. Lorsque cette rue se termine pour aboutir au quartier de Belleville, elle cesse d'être peuplée de boutiques anonymes de marques à la mode pour devenir plus cosmopolite, plus populaire. Salon de coiffure africain, maroquinerie turque, bijouterie libanaise, bazar indien du Punjab, et bien sûr, bar tabac et restaurant chinois. En effet, au fur et à mesure que cette rue monte vers Belleville, elle change de style. Les boutiques deviennent plus petites, les commerçants semblent se connaître comme dans un village et s'apostrophent volontiers pour plaisanter, les bruits sont plus forts, les immeubles moins hauts, les passants marchent plus lentement. C'est là que se trouvaient les deux immeubles occupés par de nombreux commerces et au-dessus d'eux, par plusieurs locataires aux ressources modiques.
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0: Maria Montoya était appréciée par tous. Sa charitable prévenance, son allure altière et distinguée, mais toujours discrète, et par-dessus tout, sa resplendissante beauté, rayon de soleil surgissant dans un ciel gris, oasis verdoyant dans un désert aride, attirait les regards, surtout des hommes. Mais cette splendeur lui permettait aussi de maintenir une certaine distance vis-à-vis de tous ceux qu'elle rencontrait sur son chemin, tant elle en imposait derrière ses lunettes de soleil qu'elle portait même en hiver, et tant elle en intimidait plus d'un, même les forts en gueule. Son éducation, d'un niveau élevé, faisait que, dans ce quartier modeste, elle pouvait écrire, à la place de ceux qui la sollicitaient et en leur nom, des lettres destinées aux administrations, telles un écrivain public. C'est que certains commerçants étrangers n'avaient pas tous les codes et usages pour entretenir une correspondance avec la bureaucratie française. Elle n'avait pourtant aucune profession précise. Sa seule source de revenus semblant venir des loyers de ces deux immeubles dont elle était apparemment propriétaire. À certains de ses locataires indigents, elle ne demandait qu'un loyer dérisoire, voire pas de loyer du tout quand ils avaient des moments difficiles. Ce qui lui avait valu cette bonne réputation auprès des indigents, mais aussi auprès des gens sérieux, car quand les impécunieux ne pouvaient payer, elle ne les exonérait pas pour autant, mais leur faisait faire de petits travaux de peinture, de bricolage ou de jardinage en remplacement du règlement de la somme due. Ça leur évitait de tomber dans le piège de l'assistanat ou de la gratuité provisoire. Bref, avec elle, on trouvait toujours moyen de s'arranger avec un peu d'imagination. Elle avait plus de 35 ans, âge auquel, dit-on, les femmes s'approchent du sommet de la magnificence et brillent de tout leur feu. Pourtant, malgré tout cet éclat, on ne lui connaissait ni mari, ni amant. ni enfant. Ce qui était surprenant pour une dame aussi jolie et aimable. Ni famille, ce qui était encore plus surprenant. Comme elle était d'origine équatorienne, on supposait que sa famille était restée là-bas, de l'autre côté de l'Atlantique, et qu'elle avait dû hériter de leurs biens, ou au moins s'en voir confier l'usufruit ou la gérance, vu ses compétences manifestes. Cependant, il ne s'agissait là que de suppositions, car personne n'avait osé en demander davantage, de peur de paraître indiscret. Tous les mardis et jeudis, elle s'absentait vers la fin de la matinée pour ne revenir que tard le soir. Sans doute se rendait-elle à des rendez-vous d'affaires pour recruter des locataires, vendre ou acheter des appartements, à moins que ce ne fût pour suivre des cours d'anglais, langue dans laquelle elle voulait se perfectionner, ou des cours de gestion ou de droit, car on entendait dire qu'elle avait le projet d'ouvrir une agence immobilière dans le quartier. À moins que ce ne fût pour aller à la piscine. La natation étant son sport favori. Mais aller nager si souvent et si longtemps, n'était-ce pas exagéré? En fait, toutes ces rumeurs n'étaient que des conjectures et non des certitudes. Elle pouvait aussi bien aller se promener, tout simplement. Et la nuit du samedi, elle disparaissait jusqu'à la fin de la matinée du dimanche. Là, on supposait qu'elle partait en week-end dans une résidence de villégiature, puisque toujours elle revenait. Le bijoutier libanais Khalil Mahoud, yeux de fouine enfoncés dans ses paupières, nez busqué et caché de boxeur, vint un soir fêter un anniversaire avec quelques amis dans une boîte de nuit de la rue de la Boétie qui s'appelait Élysée Liban, juste à côté du cœur Samba, c'est-à-dire bien loin de Ménilmontant-Belleville. Une fois entré et installé, le groupe voulut commander des boissons et une serveuse vint prendre leur commande. Mahoud crut reconnaître en elle Maria Montoya. Mais n'en croyant pas ses yeux, il pensa s'être trompé. Certes, elle lui ressemblait comme deux gouttes d'eau, mais sa tenue vestimentaire, mini-jupe, chaussures à haut talon, chemisier assez échancré, ne correspondait en rien au style d'élégante discrétion semblable à celui d'une duchesse qui caractérisait Madame Montoya. « C'est fou comme on peut si facilement se faire une fausse impression !» se dit Mahoud. Mais quand il l'entendit renseigner avec précision et amabilité les membres de son groupe, il redevint perplexe. C'était exactement sa voix, ses intonations, son rythme, son accent sud-américain. Et coup de cymbale après un silence sépulcral, quand elle l'interrogea à son tour pour savoir ce qu'il boirait, il n'eut plus le moindre doute. Car en souriant, elle lui avait gentiment demandé
1: « Et vous, monsieur Mahoud, que prenez-vous ?»
0: Le bijoutier en fut tout estomaqué. Comment pouvait-elle connaître son nom ?« Ça alors, vous êtes madame Montoya » bafouilla-t-il.
1: « Non, vous avez dû me confondre avec quelqu'un d'autre »
0: répondit-elle laconiquement, restaurant ainsi sa perplexité. Quelques minutes plus tard, elle revint avec les verres et les bouteilles et, se penchant à son oreille, elle lui chuchota.
2: « Ici, je ne suis pas à Belleville et j'ai un autre nom, Patricia. C'est comme ça qu'il faut m'appeler. »
0: Nouvel étonnement de notre homme. « Ainsi donc, se dit-il, ma propriétaire a un métier nocturne et concret. Elle est serveuse dans une boîte de nuit et semble très à l'aise dans cette profession, comme si elle l'avait pratiquée toute sa vie. En effet, quand on l'interrogeait sur telle ou telle boisson, elle renseignait avec un puissant professionnalisme le client. Et quand la

0: et elle agitait la timbale. À droite, puis à gauche, puis en haut, puis en bas, en agrémentant ce manège, une petite danse bien scandée qui lui permettait de lever un genou en l'air, de tournoyer sur ses talons, de cambrer la taille par instant, de claquer ses doigts en rythme, le tout avec quelques exclamations onomatopiques comme
1: « Oh, oh là, yeah !»
0: Ces expressions n'avaient qu'une signification assez approximative. Mais le spectacle amusait et suscitait de la part de ses admirateurs rire et applaudissements autour du bar. « Voilà qui est proprement stupéfiant !» se dit Mawood. « Comment une dame aussi distinguée le jour peut-elle changer de style à ce point la nuit ? Je vais revenir dans ce club avec tous les voisins du quartier, rien que pour le plaisir de leur montrer à tous la révélation de notre star. Ça va faire un effet bœuf. » Mais voici qu'à nouveau, une étrange péripétie reprit le dessus, car à ce moment même, Maria s'approcha d'un air nonchalant et désinvolte en ondulant de la croupe et, se penchant vers Mawood, lui chuchota à nouveau à l'oreille.
2: « Si vous répétez tout, je démissionnerai aussitôt de ce club et vous aurez l'air ridicule d'avoir raconté un bobard. Mais si vous gardez le secret pour vous, je continuerai même la nuit du vendredi au samedi, en plus de celle du samedi, et vous pourrez venir gratuitement à chaque fois. Vous aurez seulement à me prévenir à l'avance.
0: « Pourquoi ? » osa-t-il répondre.
2: « Pour que je me déguise, de façon à ce que les voisins ne me reconnaissent pas. »
0: Le bijoutier tint parole et s'abstint de divulguer le secret. Captivé par cette extravagance, il revint une fois par semaine, après avoir pris la précaution d'avertir au préalable la serveuse. Celle-ci, informée, se coiffait alors d'une perruque blonde et se parait de faux cils et adoptait, selon les jours ou les circonstances, un accent russe, arménien, oriental ou anglais pour mieux dissimuler son identité à ceux susceptibles de la reconnaître. Cette savante mise en scène fut scrupuleusement suivie pendant plusieurs semaines, Khalil Mawood s'attachant à en préserver le mystère. Il venait très régulièrement à l'Élysée Liban avec nombre de ses amis libanais ou d'autres pays, jusqu'au jour où Maria Montoya lui suggéra d'inviter l'un des restaurateurs chinois du quartier. Ce dernier s'appelait Monsieur Li. Mawood s'attendait à voir la Montoya déguisée comme d'habitude. Or, il n'en fut rien. Elle se présenta comme elle l'avait fait la première fois et Monsieur Li l'identifia immédiatement, surtout lorsqu'elle lui demanda
2: « Et vous, Monsieur Li, que prenez-vous ?»
0: Et encore plus qu'en posant le plateau, elle lui chuchota
2: « Ici, je ne suis pas sa belle-fille et j'ai un autre nom, Patricia. C'est comme ça qu'il faut m'appeler. »
0: C'est ainsi qu'avec Monsieur Li recommença la même histoire qui avait eu lieu avec Khalil Mawood, Monsieur Li garda le secret et revint régulièrement avec toutes sortes d'amis de la diaspora chinoise de Paris, 20e et même 13e arrondissement. De plus en plus nombreux. Ils finirent par devenir une bande d'habitués, ce qui faisait les affaires de la boîte de nuit en question et le succès de la serveuse Patricia, car ils étaient de bons payeurs et donnaient de bons pourboires. Un jour, elle suggéra à M. Li d'inviter le patron camerounais d'un des salons de coiffure africains de la rue, Amadou Bito. Yeux de fouine enfoncés par ses paupières, nez busqué et caché de boxeur, ainsi que Jennifer Egbe, sa coiffeuse en chef, qui était, elle, nigériane. Ces derniers

0: qui tous les deux connaissaient bien leur voisin restaurateur, acceptèrent l'invitation. Monsieur Li s'attendait à voir la Montoya déguisée comme d'habitude. Or, il n'en fut rien. Elle se présenta comme elle l'avait fait la première fois. Amadou Bito et Jennifer Egbe l'identifièrent immédiatement. Surtout lorsqu'elle demanda
1: « Et toi, Jennifer ? Et toi, mon cher Amadou, que prends-tu ?»
0: Et encore plus quand, posant le plateau, elle chuchota
2: « Ici, je ne suis pas à Belleville et j'ai un autre nom, Patricia. C'est comme ça qu'il faut m'appeler. »
0: C'est ainsi que, avec Amadou Bito et Jennifer Egbe, recommença la même histoire qui avait eu lieu avec Monsieur Li et auparavant avec Khalil Mahoud. Amadou et Jennifer gardèrent le secret et revinrent régulièrement à l'Élysée-Liban avec toute une bande d'amis camerounais et nigérians, lesquels étaient parfois des musiciens et venaient avec leurs instruments. Tam-tam, saxophone, guitare, banjo, pour jouer gratuitement des sérénades, accompagner les danseuses et faire le bœuf, comme il disait. Jusqu'au jour où Maria lui suggéra d'inviter le gérant du Punjab Palace, qui s'appelait George Sick. Amadou et Jennifer s'attendaient à voir la Montoya déguisée comme d'habitude. Or, il n'en fut rien. Elle se présenta, comme elle l'avait fait la toute première fois et les fois suivantes, à chaque fois qu'un nouvel invité du quartier mettait les pieds à l'Élysée Liban. À nouveau, elle dit qu'elle avait en ce lieu un nom, Patricia, et que c'est ainsi qu'il fallait l'appeler. George Sick garda le secret et revint de temps en temps avec certains de ses amis du Punjab Palace. Puis ce fut le tour de Mustapha Vetioglu, le maroquinier turc, qui lui aussi découvrit Madame Montoya sous les traits de la serveuse Patricia, qui garda le secret et qui revint à plusieurs reprises à l'Élysée Liban. Au bout de quelques mois, presque tous les commerçants de ce petit quartier du bout de la rue du Faubourg du Temple se retrouvaient dans la boîte de nuit et festoyaient. Ils avaient tous garder le secret. Mais voici qu'un jour, Khalil Mahoud fit à la serveuse la confidence suivante. « Je sais ce que vous faites le samedi soir. Et seulement, les après-midi du mardi et du jeudi, j'aimerais bien le savoir aussi. »«
1: Pour cela, »
0: répondit Patricia,
1: « il faut venir à mon bureau. »
0: Elle lui donna l'adresse et, dévoré par la curiosité, Mahoud s'y pointa dès le mardi suivant. Le bureau en question était situé bien loin de Belleville, au bois de Boulogne, sur une grande route qui le traversait en laissant de côté à gauche le pré Catelan et en allant vers le stade Roland-Garros. C'était une camionnette blanche avec à l'arrière de petites étoiles rouges qui se croisaient. Mahoud alla à la place du conducteur, mais ne vit personne devant le volant. Il fit alors le tour du véhicule et frappa à la porte coulissante qui s'ouvrit quelques secondes plus tard. Maria Montoya était là, assise et attendait. La réunion se tint. Après quoi, Maria déclara
1: « Vous pouvez tout rapporter aux voisins, et même vous devez tout dire, car c'est nécessaire pour votre rédemption. »
0: « De quelle rédemption parlez-vous ?» demanda Mahoud.
1: « De celle que le sacrement de pénitence permet. »«
0: Vous voulez dire la confession ?»«
1: Oui, car même le péché mène à Dieu. Saint Augustin ne l'a-t-il pas dit ?« Etiam peccata. »
0: Assidus et fidèles aux recommandations de Maria, le bijoutier s'empressa de tout rapporter à Monsieur Li, à Amadou Bito et Jennifer Egbe, à Georges Sick, à Mustapha Vetioglu et à tous les autres commerçants du quartier. Le surlendemain, Madame Montoya reçut de nombreuses visites et, à leur issue, dispensa à chacun la même exhortation sur la confession. Mahoud, Bito et Egbe purent s'y conformer grâce au sacrement de la confession, mais la plupart des autres ne le purent, puisqu'ils n'étaient pas d'une religion qui comportait un tel rituel. Aussi se plaignirent-ils de ne pouvoir y recourir. Ces récriminations parvinrent aux oreilles de la propriétaire qui leur fit savoir qu'il n'existait qu'un seul moyen pour y avoir accès. Changer de religion. Oh, c'était vraiment beaucoup leur demander. Et ils s'enquirent de savoir s'il existait dans leur religion respective une sorte de confession. Certes, il en existait pour certains, mais l'aveu en lui-même n'était pas suivi de l'acte sacramentel qui efface la chose au moyen du pardon et surtout de la formule prononcée par le prêtre devant le pénitent après sa prière. Cette découverte les laissa avec un sentiment de frustration. Aussi chacun s'en retourna vers sa religion et demanda à ceux qui faisaient autorité au sein de celle-ci d'instituer un véritable sacrement accordant le pardon par une formule rituelle définitive. À l'exception de M. Li, qui était bouddhiste, et pour qui ça n'avait pas tant d'importance, car on peut avoir deux religions chez ces gens-là, pour bénéficier du sacrement de la confession, ils se résolurent à changer de religion. Les autres, en dehors de M. Li, se heurtèrent à un refus catégorique, ce qui les contraria fort. Et c'est pourquoi un certain nombre d'entre eux se résolurent à changer de religion pour bénéficier du sacrement de la confession, ce qui supposait au préalable de recevoir le baptême catholique romain. Mais le prêtre, qui les préparait, objecta. Ici, on n'est pas au marché. Si vous vous convertissez, vous devez vous convertir à tout. Par exemple, vous devez aimer le Seigneur et aimer votre prochain comme vous-même. Et il leur raconta la parabole du bon samaritain et puis celle des filles prévoyantes et insouciantes, celle du semeur, celle du figuier stérile, et puis encore celle des talents, celle de l'enfant prodigue, celle des ouvriers de la 11e heure, des vignerons homicides et bien d'autres encore. Lorsqu'il leur raconta le miracle de la multiplication des pains, il insista sur la conclusion de Jésus en la schématisant. Ils me cherchent parce que je les ai nourris. Ne cherchez pas la nourriture qui se perd, mais celle qui subsiste éternellement. Et il les interrogea sur le sens. Qu'est-ce que la nourriture qui subsiste ? Et comme ils ne savaient pas répondre, le prêtre les laissa réfléchir sur cette énigme pendant quelques heures, ou quelques jours, ou quelques mois, ou années. Quand ils se revirent, ils avaient une réponse, et surtout une action à la hauteur de leur réponse, et ils reçurent alors le baptême. Mais il s'avéra que pour Mustapha Vetioglou, le maroquinier turc, ainsi que pour son accorte et joyeuse épouse Yasmina, qui tenait la caisse, il y avait un problème avec leur précédente religion, laquelle interdisait ce changement et punissait de mort l'apostasie. Or, Vetioglou, comme son épouse, étaient tous les deux devenus très enthousiastes sur leur nouvelle religion et manquaient un peu de discrétion. Ils allaient partout proclamer les vertus de la Sainte Église catholique apostolique romaine, au point que cette ferveur parvint aux oreilles des méchants, qui voulurent d'abord s'assurer que les membres de ce couple n'allaient pas revenir à leur ancienne religion. Face à leur véhémente dénégation, ils les menacèrent. « Vous êtes des renégats, on va vous envoyer deux tueurs qui vont vous appliquer la loi qu'on réserve aux traîtres. » Mustapha s'indigna. Ils m'ont haï sans cause. Mais surtout, il s'inquiéta. Car il n'était pas assez connu pour pouvoir bénéficier d'une protection policière immédiate. Et de toute façon, cela prendrait du temps. Or, la menace n'était pas une plaisanterie. Car ce n'est pas pour rien que le mot assassin, assassine, vient de ces pays. Pour ma sécurité, se dit-il, et celle de Yashmina, faut que je fasse gaffe désormais. Je connais leur méthode à ces criminels. Des étrangleurs de bébés, des massacreurs de femmes enceintes, des monstres de Satan assoiffés de sang et gonflés de haine. Il chercha donc une solution rapide. Et il approcha Joe, le videur de l'Élysée Liban. Un gros balèze, chauve et musclé, aux yeux de fouine enfoncés par ses paupières, au nez busqué et caché de boxeur. On disait qu'il fricotait un peu avec des truands et toutes sortes de gens peu recommandables. Au moins en avait-il la vilaine gueule. Et Joe fit comprendre à Mustapha qu'il pouvait assurer sa protection, mais qu'il faudrait payer. Il ne précisa pas sous quelle forme, mais Vetioglou comprit tout de suite que ce serait sous une forme illégale. Faute de mieux, il accepta et se retrouva dans sa boutique avec quelques brutes épaisses et bas de plafond qui attendirent les envoyés de l'Empire du Mal.
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1: 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Maria Montoya est propriétaire d'immeubles dans la fin de la rue du Faubourg du Temple vers Belleville. Elle les loue à de nombreux commerçants de diverses nationalités, un bijoutier libanais, un restaurateur chinois, un coiffeur camerounais et sa coiffeuse en chef nigériane, le tenancier sikh du Bazar Palace et un couple de maroquiniers turcs. La nuit, elle est serveuse dans une boîte de nuit de la rue de la Boétie, l'Élysée Liban, et surprise, se fait repérer par le Libanais Mahoud qui venait y fêter un anniversaire. Peu à peu, tous les commerçants du quartier viennent y festoyer, après y avoir été invités, à condition de garder le secret sur la fausse identité de la serveuse. Chacun ayant fauté avec Maria dans son bureau du Bois de Boulogne, elle leur suggère elle-même de se faire confesser. Mais certains d'entre eux ont une religion qui ne comporte pas le sacrement de la confession. Mustapha Vetioglou décide alors de changer de religion et de recevoir le baptême catholique. C'est là que commencent pour lui et son épouse Yashmina les difficultés. 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

0: Ces derniers vinrent un soir, et pour mieux accomplir leurs abominations avec leurs couteaux et leurs machettes, ils avaient pris une drogue qui les désinhibait. C'était utile quand on voulait torturer et tuer des gens sans défense, mais nettement moins quand une défense s'était préparée, car le produit en question, qui donne l'impression à celui qui l'a pris qu'il est un demi-dieu tout-puissant à qui rien ne résiste, peut cependant présenter un inconvénient en affectant la précision de l'acuité visuelle et du mouvement au cas où l'assaillant se heurterait à une riposte plus calibrée. Les truands, eux, n'avaient pas pris de drogue et ils attendaient, lucides et calmes, mais prêts à en découdre. Les monstres entrèrent dans la boutique et ils cassèrent tout. Ils cherchèrent d'abord Yasmina, qui s'était réfugiée dans le sous-sol, là où les truands s'étaient aussi planqués, et attendaient jusqu'au moment où les assaillants y pénétrèrent. C'est alors que la riposte vint, terrible et inattendue pour ces derniers. Les truands leur fracassèrent les membres et le crâne au milieu des hurlements de forcenés, de beuglements de psychopathes. La défaite des tueurs fut totale, puisqu'ils furent tous deux éliminés.
1: Il a jeté à la mer cheval et cavalier,
0: chantèrent le maroquinier et sa femme. Par la suite, un message fut envoyé aux commanditaires. Vous vous êtes pris une raclée. Si vous n'en voulez pas une deuxième, ne recommencez pas. Mais, possédés par la rage et par la haine qui aveugle ceux qu'elle saisit, ils recommencèrent. Et ils envoyèrent une nouvelle série de monstres, plus nombreux cette fois-ci. Mais qui furent à nouveau défaits et éliminés comme si ça avait été l'armée d'Armageddon.
1: Il a jeté à la mer cheval et cavalier.
0: Après cette deuxième raclée, encore plus mortelle que la première, l'Empire du Mal se tut, provisoirement terrassé, mais n'ayant nullement renoncé à ses funestes projets, qui furent seulement suspendus, vu la résistance aussi efficace que triomphante qu'ils avaient suscité. Même s'ils avaient échappé à ces tentatives d'assassinat, et s'ils l'avaient en définitive emporté, grâce à ces hommes de main, le couple n'en fut pas moins traumatisé. En particulier Yasmina, qui perdit ses cheveux et dut porter une perruque jusqu'à ce que sa tête revînt à un état normal, ce qui advint finalement. Son salut, elle ne le devait en somme qu'à ses voyous. Joe et ses truands présentèrent la note à Vetioglou, qui ne put et ne voulut se dérober à ses engagements. C'est ainsi qu'il se trouva obligé de prêter son établissement à des opérations pas très claires et consistant à blanchir des fonds suspects en les intégrant fictivement à ses ventes de sacs, de valises et de portefeuilles, dont les prix montèrent subitement. Cet argent venait probablement de la vente de stupéfiants ou de la prostitution, à moins que ce ne soit de l'étranger. Vetioglou préféra ne pas le savoir et se voila la face devant de tels tripatouillages. Mais les exigences de Joe ne s'arrêtèrent pas là. et visèrent aussi la propre épouse du maroquinier, Yasmina. Joe la désirait et formula son abrupte prétention à Vetioglou, qui fut scandalisé et protesta, mais s'en ouvrit tout de même à Yasmina. Et Yasmina déclara
2: « Il nous a sauvé la vie. Puisqu'il le faut, je veux bien me sacrifier pour payer la rançon. »
0: Mustapha perçut dans le ton trop enjoué ou trop mélodramatique de cette acceptation quelque chose d'un peu équivoque et interrogea son épouse plus avant sur ses motivations personnelles. Prêchant le faux pour savoir le vrai, il la sonda. « Je suppose qu'il te déplaît, ce gros porc. » En femme qui a réponse à tout et n'a pas peur des mots, elle répliqua
2: « Oui, il n'est pas beau. C'est une brute, mais... »
0: « Mais ?»«
2: Mais il est viril et plein d'énergie. »
0: « Mamma mia, c'est donc bien que si elle est disposée à avaler cette couleuvre, ça ne lui répugne pas tant que ça, » se dit-il. Mustapha entendit alors une voix intérieure murmurer « Parce que tu préférerais que ça lui répugne ?» De ce jour, il n'eut plus l'inquiétude d'un nouvel assaut de tueurs féroces, mais celle du plaisir que Yasmina serait susceptible de prendre avec Joe, lequel ne manqua pas, 100 fois sur le métier, de remettre son ouvrage comme ses exigences. Pour mettre un terme à cette situation qu'il supportait difficilement, Mustapha Vetioglou fit intervenir Maria Montoya, que Joe connaissait bien sûr de l'Élysée Liban, mais qui ignorait qu'elle tenait aussi un bureau au bois de Boulogne. Il lui suggéra d'aller lui faire une visite, ce que Joe fit. C'est à l'issue de cette galante entrevue que Maria évoqua l'affaire de la confession. Celle-ci acheva de le convaincre pour qu'il mît un terme définitif à ses exigences à l'endroit de Yasmina Vetioglou, ce qui fit l'affaire de tout le monde. Enfin, de presque tout le monde. Ainsi, et grâce à Maria Montoya, tout était rentré dans l'ordre dans ce quartier de Belleville. Plusieurs années passèrent.
2: Ou plusieurs décennies.
0: Et un jeudi, peu avant midi, un handicapé boiteux se présenta à la boutique Vetioglou. C'était une sorte de niafron, au regard vitreux, souvent dirigé vers ses chaussures. Au début, les tenanciers crurent avoir affaire à un garçon à la timidité extrême, car après être entré dans le magasin et que la clochette de la porte ait signalé sa présence, il resta planté là, silencieux, et ne prit l'initiative d'aucun mot. Sans doute, se dirent-ils, ne parle-t-il que si on l'a préalablement invité à le faire, ou si on lui a posé une question. Aussi, Mustapha lui posa la question rituelle. « Que puis-je faire pour vous, monsieur ?» Il prétendit venir acheter un sac à main pour sa fille, mais à voir sa dégaine très délabrée et son apparence vestimentaire peu soignée, long par-dessus pendouillant, noirci et élimé jusqu'à la corde, Mustapha eut de sérieux doutes sur la vérité de cette assertion. Avait-il seulement une fille et les moyens de lui acheter un sac? Mustapha et Yasmina commencèrent à se méfier, cherchant un prétexte pour les conduire, sans pour autant qu'on vînt leur reprocher un refus de vente. Pourtant, ils n'eurent pas le temps de prolonger leurs réflexions intérieures, car ils virent ce galeux, ô horreur d'une profonde nuit, sortir de son par-dessus un long couteau de boucher et proclamer « Je suis venu finir le travail !» saisi d'effroi. Et sans illusion sur la suite des événements à venir, ils se virent perdus derrière leur comptoir. Tant l'assaillant, laissant brusquement tomber le masque, les regardait maintenant en face d'un air vengeur et fanatique. Les yeux injectés de sang. À ce moment précis, les 12 coups de midi sonnèrent à l'église d'à côté et furent suivis de la sirène d'une usine qui, au loin, se mit à retentir avec force, comme elle le faisait tous les jeudis à la même heure. Ce bruit tonitruant fut une surprise pour l'agresseur et laissa au maroquinier le temps de réagir. Mustapha saisit alors le crucifix qu'il tenait toujours à proximité dans son tiroir et le brandit devant l'homme qui, déconcerté, recula. À cet instant, la porte d'entrée de la boutique s'ouvrit à nouveau avec son bruit de clochette et Maria Montoya entra. Voyant la croix brandie par Vétioglou, elle dit
3: « Au nom du Père, du Fils et du Saint-Esprit, Amen !»
0: Le boiteux dissimula son long couteau sous son pardessus et, se retournant vers Maria, la considéra avec intérêt et délectation. Qui allait-il tuer en premier? Telle fut sa première pensée. Mais soudain, il entendit une voix qui lui disait
4: « Saül, Saül, pourquoi me persécutes-tu ?»
0: Le boiteux cessa à ce moment de boiter et d'avoir l'air d'un pouilleux. Il se mit à sourire largement et déclara « Ah, je suis sûr que vous y avez cru, hein? Vous avez cru que vous alliez passer votre dernier quart d'heure, non ?» Puis il éclata de rire, ôta son pardessus et se montra au grand jour. C'était Khalil Mahmoud. Passant instantanément de la terreur la plus intense au soulagement le plus délicieux, les époux turcs en eurent leurs sentiments tout retournés et agités, car après le soulagement, ils se mirent à s'indigner et formulèrent les plus vifs reproches aux Libanais pour avoir organisé cette sinistre farce. Ils étaient convulsés à l'idée que leur cœur aurait pu lâcher face à cette épreuve, que la plaisanterie n'était pas drôle et de très mauvais goût, qu'elle faisait remonter à leur mémoire des traumatismes horribles dont ils étaient enfin et à grand-peine sortis. C'est Yasmina qui proféra les plus vives imprécations, elle qui, après les 2 tentatives d'assassinat dont elle avait été l'objet, avait perdu pendant longtemps et l'appétit et la plupart de ses beaux cheveux, au point qu'elle fut obligée de porter une perruque en attendant qu'il repousse, rappela-t-elle. Et encore, perdu la joie de vivre, elle qui avait remonté la pente, ne l'avait remontée que péniblement, s'attachant à décrire par le menu tous ses malheurs. Mahmoud, bien sûr, se confondit en excuses les plus plates et les plus désolées. Mais non dénué d'une légère ironie, car il s'était manifestement amusé de leur jouer cette comédie. Maria Montoya observa.
2: Vous, qui après cette attaque aviez cessé de rire, vous qui aviez cessé de pratiquer aucun sport, vous qui n'alliez plus à aucune festivité d'amis et ne sortiez plus au restaurant ou au cinéma et ne parliez plus jamais de ces sinistres événements, vous allez avoir de nouveau l'occasion d'en parler. En riant, car ils sont devenus comiques.
0: Et tous les 4, ils s'esquiffèrent et se mirent à rire longtemps. C'est à partir de ce jour que Maria changea d'activité professionnelle. Elle fit des études de médecine et de psychologie et devint psychiatre, car elle avait mis au point une méthode spéciale, assez éloignée de celle du docteur Freud et plus proche de celle du docteur Jung, comment rendre comique un événement tragique pour lui faire perdre son effet traumatisant. Cette méthode s'avéra efficace pour certains patients qui vinrent la consulter. C'est ainsi qu'une kleptomane qui voulait se débarrasser de cette tare eut recours à ses services. Elle lui dispensa le conseil suivant:
2: « À chaque fois lorsque vous aurez effectué un vol, vous rendez l'objet ou l'argent à la victime, mais vous le faites en bégayant et en ayant l'air ridicule avec plein de tics ou de clignements d'yeux.
0: De même, un insomniaque qui n'arrivait pas à dormir sans faire de cauchemar se vit recommander de regarder des films à sketch de Jerry Lee Lewis. C'était son comique préféré. Ou de Laurel et Hardy, ou de Louis de Funès, juste avant de s'endormir. Un claustrophobe d'aller dans sa cave faire des mouvements de gymnastique athlétique en hurlant des airs d'opéra ou des cocoricots. Un agoraphobe de se plonger dans une foule en marchant à cloche-pied et en se tenant une cheville. Ces techniques ne réussissaient pas toujours, mais elles avaient généralement un effet de distanciation qui permettait de prendre du recul et surtout, elles permettaient ou donnaient la possibilité de se moquer de soi-même. C'est avec des bègues qu'elles eurent le plus de succès. Certains d'entre eux n'arrivaient pas à articuler correctement et de façon fluide une phrase, ou n'y parvenaient qu'après tant d'efforts que leurs auditeurs épuisés avaient déjà oublié le début de la phrase. Le pire fut le cas d'un garçon qui non seulement bégayait, mais encore ne parvenait pas à respecter la concordance des temps, commençant au présent, puis sautant au futur. Enfin, une fois qu'il s'était aperçu de son erreur de verbe, se mettait à grogner comme un goret et interrompait ses paroles poussives par un silence soudain, comme s'il était devenu muet d'un seul coup. Sans doute un vide mental. Ce fut le cas le plus difficile qu'eut à traiter Maria Montoya. Aussi mit-elle au point un procédé qu'elle dénomma la méthode Moïse. Quand Dieu l'envoya demander au Pharaon la libération du peuple hébreu, Moïse était bègue. Mais à chaque fois qu'il devait dire une chose importante qui n'était pas de son cru, le bon Dieu lui soufflait un mot. Et ça suffisait pour qu'il le prononçât clairement, sans bégayer.
5: « Pluie de sauterelles »
0: ou
5: « Fleuve de sang »
0: ou encore
5: « Épidémie sur le bétail »« Chute de grêle »
0: Les 7 plaies d'Égypte furent ainsi annoncées. Peut-être Maria fut-elle inspirée par le Très-Haut. Toujours est-il qu'elle appliqua cette astucieuse recette de la catharsis interruptive. Le scénario avait été préalablement convenu avec chacun de ses patients. Il devait, à sa demande, développer un raisonnement. Et dès qu'il commençait à s'empêtrer dans le bégaiement, elle interrompait leur langage embarrassé sur un ton qui n'était pas habituellement le sien et au moyen d'expressions incongrues telles que
2: « Turlututu, chapeau pointu, poil au nez »
0: ou vulgaires comme
2: « Et ta sœur »
0: ou
2: « Va te faire voir chez les Grecs »
0: ou « Prétentieuse ».
2: Tout cela n'est rien comparé à l'éternité.
0: Après quoi, elle prenait cet air niais et gentillet que les adultes adoptent lorsqu'ils s'adressent aux handicapés mentaux ou aux jeunes enfants pour les encourager.
2: « Bien, mais pourriez-vous passer à la vitesse supérieure ?»
0: proclamait-elle. Puis
2: « Bien, mais plus vite maintenant !»
0: Puis
2: « Encore plus vite !»
0: Enfin, elle criait
2: « La gifle !»
0: Ce qui voulait dire que le patient devait d'abord asséner une bonne baffe sur la thérapeute. Au début, il le faisait mollement, n'osant pas s'en prendre à cette éminente praticienne. Mais lorsque Maria leur demandait d'y aller avec plus de vigueur, car cela faisait partie du traitement, ils se conformaient alors à ses directives et lui administraient une véritable baigne. ce qui provoquait en retour une réaction du même type du médecin sur le patient. La séance ne tournait pourtant pas au pugilat, car Maria y mettait un terme en ordonnant à son client de dire
2: « Excusez-moi de vous demander pardon, chère doctoresse. »
0: Mais il devait le faire en bégayant, en imitant cette fois-ci volontairement son bégaiement initialement pathologique. C'est ainsi qu'au bout de multiples séances, les malades guérissaient. Le coup de l'imitation volontaire se révélant une ingénieuse catharsis sur la tare initiale. Mais ça, c'était après.
2: Après quoi, punaise ?
0: Après que l'empire du mal se soit effondré. Ah, vous ne saviez pas ?
2: Comment voulez-vous que je sache si vous ne me le dites pas ?
0: Ah, mais je croyais que c'était évident, que c'était implicite.
2: Expliquez-vous, bon sang !
0: Bien. Les empires du mal s'effondrent toujours. Vous ne saviez pas ?
2: Non. Et pourquoi donc ?
0: Parce qu'ils sont rongés de l'intérieur par le mal qui les habite. Regardez la chute du mur de Berlin en 1989.
2: Ah, je vois ce que vous voulez dire. Mais la chute du mur de l'islamisme n'est pas encore advenue.
0: Et pas encore, vous êtes sûr ? C'est que notre metteur en scène s'est permis de comprimer un peu les époques et les décennies, le passé et l'avenir, les lieux et les pays, de sorte que on ne sait plus très bien où nous en sommes.
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0: 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Voilà, c'était les deux épisodes. Et vous allez maintenant entendre La championne.
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0: C'était une famille nombreuse que celle des Santos d'Orchères. Quand on entrait chez eux, il y avait toujours du bruit. Des bruits d'enfants, les leurs, et puis des cousins et cousines, et des copains et copines. C'est que, fervent catholique, il rendait grâce au Seigneur à chaque fois que, bénédiction du ciel et puissance de la lumière perçant même à travers une épaisse futaie, un bébé voyait le jour en sortant du ventre de sa mère.
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Pamela fut leur dixième. Elle était venue sur le tard, après une période infertile de quelques années, qui leur avait fait craindre que leur neuvième fût leur dernier. Mais leurs prières furent tout de même exaucées, et ils se dirent, paraphrasant Corneille, « Le désir s'accroît quand l'effet se recule. » Cet enfant tant désiré semblait, par l'accueil enthousiaste à lui réservé, promis à l'avenir radieux de la reine d'un empire fastueux, au point qu'il lui avait donné comme deuxième prénom celui de Bethsabée, en souvenir du roi David, le huitième et dernier enfant de Jessé que Samuel avait envoyé chercher après avoir décliné tous les autres. Les parents allaient pourtant vite déchanter. En effet, la Pamela apparut à tous comme dépourvue d'intérêt ou de désir pour quoi que ce soit, indifférente à tout, ou prostré dans une inertie lymphatique. Au début, on crut à un simple retard à l'allumage, imputable à la petite enfance. Mais les années passant, ils durent se résoudre à constater que l'enfant était doté d'un vocabulaire très limité, ainsi que d'une aptitude très réduite à commercer avec ses semblables. Qu'est-ce à dire ? Se demandèrent-ils, inquiets en apercevant ses défauts, et consternés lorsqu'ils les comparaient aux évidentes qualités de dynamisme physique et d'expressions éloquentes que leurs autres 9 enfants, filles ou garçons, avaient tous eu au même âge. Un temps, ils espérèrent que l'école améliorerait Pamela Bethsabée. Et pour en stimuler l'effet bénéfique, ils se décidèrent à la mettre très tôt dans un environnement social. Crèche, école, centre de loisirs, où, espéraient-ils, d'autres gosses du même âge seraient susceptibles de la faire sortir de sa torpeur persistante ou de son souverain détachement. Dès son arrivée dans l'école, elle fut fortement sollicitée par toute une série de provocations ludiques de la part de ses camarades. 3 d'entre eux, dans la cour de récréation, n'avaient pas hésité à baisser leurs culottes pour lui montrer leurs fesses en ricanant. Mais pétard mouillé qui retombe, feu d'artifice qui s'éteint dès son lancement, ils ne réussirent pas à susciter la moindre réaction de rire ou de colère de sa part. Ils recommencèrent pourtant cette farce sans obtenir davantage de succès. Aucun jeu, ni aucune blague, ni aucune moquerie, ni même aucune brutalité, rien n'y fit. Et peu à peu, les autres gosses finirent par éviter la demoiselle, accentuant ainsi son isolement. Telles furent les premières années de la gamine. Vie morne, placide et sans relief, si l'on voit le verre à moitié vide, ou d'une stoïque et majestueuse indifférence, si on le voit à moitié plein. Cependant, cette absence de passion ou de conviction connut un jour une petite exception. Alors qu'on promenait la petite à la campagne, ou plutôt qu'on la traînait à la campagne pour lui faire prendre l'air, voici que, coup de cymbale dans un silence morose au détour d'une clairière et sortant brusquement d'une forêt obscure, apparut au grand galop un cheval au poil roux monté par une cavalière casquée. À la vue de ce magnifique alezan, Pamela, sortant tout d'un coup de son indifférence blasée ou de son ennui lancinant, manifesta pour la chose un intérêt des plus vifs.
On sentait naître en elle l'admiration, puis l'envie. Les parents se dirent alors qu'il tenait là peut-être quelque chose de plus solide et ils l'inscrivirent aussitôt à un cours d'éducation pour débutants. Cet essai s'avéra concluant et même décisif. La petite commença à gagner concours hippique sur concours hippique, d'abord locaux, puis régionaux, puis internationaux. Adulte, elle devint une championne d'équitation. Son père avait une ferme avec plusieurs chevaux à Sao Paulo. Rassuré de la voir se passionner enfin pour quelque chose et prendre cette voie royale du jumping, il lui confia la gestion de cette exploitation agricole. À Sao Paulo, elle habitait à l'extérieur de la ville et était logée dans une petite maison. Elle préférait vivre à la campagne, car elle entendait s'occuper, bien sûr, des chevaux. Elle ne mettait jamais de réveil, car elle n'avait pas besoin de l'entendre sonner pour sortir du sommeil. En effet, dès 6 heures, une autre forme de réveil sonnait. Ses pieds s'agitaient fébrilement et elle se mettait à rire en dormant. Ces symptômes n'étaient pas seulement une façon naturelle de commencer la journée en avance sur tous les autres, mais sans l'aide artificielle de la technique des appareils. C'était surtout l'expression d'une impatience subrepticement enfouie toute la nuit dans son sommeil et qui, tous les matins, émergeait systématiquement à la même heure, quelles qu'aient été les circonstances de la veille. C'était l'impatience d'un zèle équestre.

0: Après de rapides préparatifs et un habillage sommaire, je déboulais de ma chambre et je sortais m'occuper des chevaux, les soigner, leur donner à manger, les nettoyer à la paille et à la brosse. Au palefrenier, je ne laissais que le ménage de l'étable. Leur caresser le cou et la partie du cou où leur gorge pendouille, c'était celle que je préférais. Après quoi, je scellais et fixais le filet à celui que je choisissais pour la promenade en forêt. C'était souvent flamenco, parfois faria. Je ne m'estimais véritablement réveillée qu'après cette balade d'à peine trois quarts d'heure, après avoir douché le cheval ou la jument au jet d'eau, et m'être aspergé moi-même le visage et le corps avec ce jet d'eau froide. Alors, et seulement alors, je m'autorisais une collation, confiture de figues et gouda au cumin, avec café noir fumant, plus feijoada. Une fois ces formalités accomplies, je daignais ouvrir la bouche pour prononcer des mots. Formules de politesse conventionnelles ou expressions spontanées moins stéréotypées, selon la circonstance. Hiver comme été, sous la pluie comme sous le soleil, dans la nuit fraîche et humide qui s'achevait, comme dans la clarté naissante des premiers rayons du jour, je commençais mes journées par cette promenade équestre qui me remettait mes idées en place. Quand j'étais préoccupé par une difficulté, arrêté dans un projet, chiffonné par des états d'âme, saisi par un doute existentiel, ou au contraire agité par des irritations, je remettais ma décision au lendemain, je l'ajournais, jusqu'à la promenade à cheval. Le lendemain, et une fois en selle, lorsque flamenco ou faria était au pas, je réfléchissais calmement, pendant que dans le silence du petit matin, me parvenaient quelques bruits distanciés. Un coq qui chantait, une cloche qui sonnait dans l'église à peine audible, ou des clochettes de vaches qui tintaient au loin. Le tumulte de la vie n'avait pas repris à cette heure, de sorte que mon attention n'était pas encore distraite, et je pouvais me concentrer sur le sujet à résoudre. Ma volonté cessait d'être récalcitrante ou dubitative et faisait jaillir la décision. Avant ces petits rituels bien calibrés et chronométrés, il ne fallait pas espérer me tirer la moindre parole. C'eût été comme m'extraire une dent de sagesse. Et puis, lentement, mais inexorablement, je commençais à parler. Mon vocabulaire s'enrichissait, mon débit vocal s'accélérait, mon ton passait du grave à l'aigu, mon visage s'animait, mes expressions devenaient même parfois truculentes ou alambiquées. Une fois cette montée en puissance effectuée, je prenais mon rythme de croisière. Si l'on souhaitait avoir un échange sérieux avec moi, ou au moins une conversation affable, fallait attendre ce moment. D'ailleurs, si je me levais si tôt, je devais avoir mes raisons.
1: On pouvait imaginer l'une de ces raisons. Comme son aptitude au commerce avec les humains était nulle, tant qu'elle n'avait pas fait sa promenade, douché le cheval et pris sa collation, sans doute s'arrangeait-elle pour se livrer à ses pratiques à une heure si matutinale qu'elle lui évitait toute rencontre inopportune susceptible de révéler qu'elle était alors fermée comme une huître. Toujours est-il que ses habitudes, chaque jour sur le métier remettez votre ouvrage, lui conférèrent une aisance et une facilité en matière équestre, tel un pianiste qui fait ses gammes chaque jour, ou un haltérophile qui, chaque jour, soulève ses poids. Elle vola d'exploit en victoire et gagna presque tous les concours hippiques. Elle s'était consacrée exclusivement aux sauts d'obstacles. Pourtant, ses capacités, son haut niveau d'équitation, ne lui fermaient aucune des autres activités hippiques, tels que le dressage, les figures, les randonnées de plusieurs journées, l'attelage, ou même simplement la reprise classique. Pourquoi diantre une telle exclusivité ?
0: La raison était secrètement enfouie dans les profondeurs de mon corps. Je disposais, en effet, d'une formule magique. Quand le cheval franchissait la barre avec succès, parce que je l'avais stimulé au bon moment, je jubilais avec une intensité telle que, plus souvent qu'à mon heure, cette euphorie se manifestait de façon incongrue par un oubli. Je faisais pipi dans ma culotte et ne pouvais me retenir au point que j'étais obligée de porter des couches. Et encore pire pour une femme de ma condition, si bien éduquée, si polie et surtout si respectueuse des gens. Je lâchais un paix, voire plusieurs paix. Heureusement, le brouhaha environnant du public, les annonces de score aux haut-parleurs couvraient ces expressions sonores fâcheuses autant que malséantes. Mais le risque persistait. Et il me fallut le traiter. Or, je n'y parvenais pas. Mon organisme persistait à s'exprimer de la sorte, malgré tous mes efforts, et contre vents et marées. Cette contrariété me rendit plus opiniâtre et plus déterminé et me fit multiplier les succès. Je m'étais résolu à aller consulter un médecin.
1: Urologue ou psychologue ?
0: Pour me guérir de cette tare et y apporter un remède définitif lorsque se produisit un événement relativement rare. J'échouais à l'une de ces compétitions. Le cheval avait refusé l'obstacle et j'avais fait une chute. Puis, à une seconde occasion, je ratais à nouveau, sans chute cette fois-ci, mais le cheval avait fait tomber la barre. Enfin, une troisième fois, je réussis à passer toutes les barres avec succès, mais c'est le temps réalisé qui fut trop lent par rapport à celui des autres cavaliers. Or, à chacune de ces épreuves, je constatais que je n'avais subi aucune incontinence urinaire, ni n'avais lâché le moindre paix. Voilà qui me plongea dans un abîme de perplexité. Qu'est-ce à dire ? Fallait-il donc que je pétasse ou que je pissasse pour réussir le concours ? Me demandai-je. J'en tirai pourtant cette funeste conclusion et de ce jour n'eus plus d'inquiétude de lâcher ces paix, mais au contraire de ne plus les lâcher du tout, car ils étaient le signe, certes honteux, mais tangible, croyais-je, de la réussite.
1: Pour se guérir de cette infirmité ou de cette absence d'infirmité, elle alla consulter un spécialiste, plutôt une psychologue. Car elle sentait bien que si elle souhaitait retrouver son incontinence urinaire, c'est qu'il y avait quelque chose en elle qui ne tournait pas rond. Voici comment l'éminente thérapeute, une certaine Maria Montoya, décrypta le problème.
0: Josette, la dernière d'une fratrie de 10 frères et sœurs, tous intelligents, drôles, sympathiques, de bonne humeur, et ayant réussi leur parcours scolaire. Donc vous êtes jalouse et vous désirez de bonne humeur. Et ayant réussi leur parcours scolaire. Donc vous êtes jalouse et vous désirez que vos parents vous préfèrent à

0: ces sceaux constituent une revanche symbolique sur vos frères et sœurs. En devenant championne, vous aussi, vous les surpasserez. Mais ces efforts vous rappellent inconsciemment les déboires et les tourments de votre jeune âge. Quand vous étiez moqué par les autres enfants. En mémoire de ce fâcheux souvenir, vous faites pipi. Mais quand vous échouez en équitation, vous ne faites plus pipi, car vous ne les surpassez pas, les membres de votre fratrie. Puisque vous êtes revenu à votre état antérieur, et les souvenirs se sont donc effacés. C'est un dilemme. Attirer l'attention des parents en surpassant les autres, mais regretter et pipi. Ou plus de pipi, mais ne plus attirer l'attention.
1: En entendant cette explication péremptoire, Pamela eut de sérieux doutes. Elle n'avait jamais éprouvé de sentiment de jalousie à l'égard de ses frères et sœurs, ni fait le moindre parallèle entre saut d'obstacles et revanche symbolique, ni eut le désir de rechercher la préférence de ses parents. Ce cuistre galimatia ne serait-il pas un habillage de charlatan, se dit-elle. En termes plus châtiés et plus diplomatiques, elle s'en ouvrit délicatement à la doctoresse, qui répliqua
0: « C'est parce que vous l'ignorez. C'est dans votre inconscient, et votre conscient ne veut pas le voir. Le mal n'est pas dans la société qui vous entoure, ni même dans votre âme consciente. Il se cache, tapis dans votre inconscient. Mais, docteur, avec de tels raisonnements, vous pourriez excuser tous les crimes des humains. Pas les excuser, mais en comprendre les motifs pour empêcher le passage à l'action. En attendant, que dois-je faire pour avoir une vie satisfaisante? Remplacer le pipi par un autre dérèglement. Par exemple, je ne peux pas faire le travail à votre place. C'est à vous de le trouver ou de l'imaginer.
1: Punaise, elle en avait de bonnes, la doctoresse. C'était loin d'être évident. Malgré tout, Pamela se mit en peine de rechercher ce que le médecin avait appelé le remède de substitution. Elle essaya d'abord ce qu'elle dénomma le cri primal, hurlant à toute berzingue, à chaque saut. Mais elle constata que ce procédé, outre qu'il était peu discret et peu élégant vis-à-vis du public, ne l'empêchait pas d'échouer et n'avait pas d'efficacité certaine et garantie, puisque même en cas de succès, les fuites recommençaient, parfois par intermittence, quoique pas de façon systématique. L'organisme corporel était simplement un peu déréglé. Il lui fallut chercher autre chose, quelque chose de plus sophistiqué et subtil. C'est alors qu'elle eut l'idée de remplacer l'écoulement urinaire par un écoulement lacrymal. Par une sorte de hautaine fierté ou de sécheresse de cœur. Elle ne pleurait presque jamais. Comment faire venir des larmes au moment fatidique du saut? Elle essaya d'y parvenir au moyen de gouttes de citron dans les yeux, mais comme elle ne pouvait s'en administrer à cheval lors de l'épreuve, c'était toujours trop prématuré ou trop court. Sauf une fois où elle n'avait pas eu besoin de citron. Elle avait entendu un tam-tam au loin dans la pampa qui lui avait rappelé l'arrivée tonitruante du splendide destrier dans la clairière dans son enfance. Son père tenait à ce moment à la main un petit transistor qui diffusait une musique rythmée de tam-tam africain. La scène

0: ait été mentalement associé à cette musique et donc à l'émotion qui en était résultée. Ayant retrouvé un joueur africain de cet instrument, elle lui proposa l'arrangement suivant.
1: Avant chaque saut, tu frappes ton tambour et tu arrêtes dès que j'ai sauté. Et tu recommences à chaque nouvel obstacle. Tu fais un crescendo quand c'est particulièrement bien sauté. D'accord ? Combien tu veux pour faire ça ?
0: Mais rien du tout. Ça m'amuse, voilà tout.
1: Bon, mais faut être précis. C'est pas un boulot d'amateur, Joe.
0: T'inquiète pas, ma belle, je suis un pro. Il lui dit, sûr de lui. Et tout fonctionna au quart de pile poil, avec à la clé la médaille d'or du concours. Pamela embaucha Joe pour ses futures compétitions. Au bout de quelques épreuves, ce petit stratagème musical fut remarqué par l'arbitre et par un observateur. Mais qui pouvait s'en plaindre ? Ce n'était pas un dopage prohibé par le règlement. L'arbitre suggéra alors de mettre cette musique pour chacun des candidats. Certains n'aimaient pas, d'autres oui. Certains demandèrent d'ajouter un coup de trompette lors du saut. D'autres demandèrent d'ajouter de la caisse claire. Cela devint presque un concert. Les concours hippiques étaient devenus musicaux. Mais cela ne gênait pas Pamela que d'autres cavaliers bénéficient d'un soutien musical. Ce qui comptait pour elle, c'est que Joe tambourine au moment fatidique pour faire venir ses larmes. Et ça marcha à tous les coups. Qu'allait-elle faire pour la suite des concours ? Arrêter la musique pour être parfaitement normale, avec le risque d'échouer de nouveau, ou recommencer le tam-tam ou le pipi pour réussir à nouveau ?
2: Faudrait peut-être consulter à nouveau la psychologue.
0: Celle-ci eut à cœur d'appliquer une technique médicale qu'elle avait récemment introduite, celle de la distanciation, qui donnait de bons résultats, notamment avec des bègues, et qu'elle dénommait la méthode Moïse. Pamela Santos fut guérie même de ses larmes. Mais, un mal chassant l'autre, elle se mit alors à bégayer et revint voir la doctoresse Montoya, laquelle lui dit sans embâge
1: « Si je vous guéris du bégaiement, ne craignez-vous pas de recommencer à pisser et à péter ?»
0: Après cette réflexion, il y eut un blanc. Mouche s'arrêtant de voler, silence soudain sur la pampa qui suspend le moindre clapotis. Puis les deux femmes se dévisagèrent et se mirent à rire, à rire, à rire, sans pouvoir arrêter leur fou rire.
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0: Et voilà, prochaine émission le 31 juillet. Et là, ce ne sera pas des histoires de championnes, mais nous repasserons des feuilletons de la série policière. À bientôt, amis auditeurs.
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4: 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Il est 3h, bientôt 29 minutes. Je vous rappelle qu'à 4h du matin, dans un peu plus d'une demi-heure, nous retrouverons Benjamin Blanchard pour son libre journal à la découverte des églises d'Orient, épisode 113, la Russie, 47e partie.
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4: Et tout à l'heure à 5h30, le libre journal de Benjamin Blanchard également, avec Adrien Renoir, qu'est-ce que l'antilibéralisme catholique ? Pour l'heure, voici une demi-heure de musique consacrée à Jean-Sébastien Bach, cette nuit sur Radio Courtoisie avec La Passion selon Saint Matthieu, interprétée par René Jacobs et la petite bande dirigée par Gustave Leonhardt. Mais pour débuter, voici Prélude et Fugue numéro 2 en Do mineur avec Glenn Gould.
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0: Et bien voilà, chers auditeurs, c'est la fin de cette demi-heure de musique consacrée à cette mission Radio Courtoisie à Jean-Sébastien Bach avec à l'instant la Sarabande, extrait de la suite pour violoncelle numéro 1, interprété par Christian-Pierre Lamarca. Vous pourrez retrouver ces titres de Jean-Sébastien Bach sur un disque compact Sony Classique. Dans une minute, même pas, chers auditeurs, voici Benjamin Blanchard pour son libre journal à la découverte des églises d'Orient, épisode 113, la Russie, 47e partie.
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0: Et tout à l'heure, à 5h30, nous retrouverons Adrien Renoir pour la seconde partie du Libre Journal de Benjamin Blanchard avec ce sujet « Qu'est-ce que l'antilibéralisme catholique ?» Mais tout de suite, la première partie, dirigée par Benjamin Blanchard, la découverte des églises d'Orient, épisode 113, la Russie, 47e partie. Très bonne nuit à tous, vous êtes bien à l'écoute de Radio Courtoisie, il est 4h.
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3: Chers auditeurs, bonsoir et bienvenue à l'écoute de ce libre journal. Benjamin Blanchard au micro et bien sûr je suis avec Henri de Villiers. Bonsoir cher Henri.
4: Bonsoir Benjamin, bonsoir chers auditeurs.
3: Et donc comme chaque mois, nous sommes à la découverte des églises d'Orient, le 113e épisode, pardon, et le 47e consacré à l'histoire de la Russie, de la Russie chrétienne. Mais avant de reprendre le fil de l'histoire, comme chaque mois, vous allez nous parler de la fête du jour et nous faire découvrir quelques pièces musicales de la fête du jour. Donc, je suppose que aujourd'hui, comme nous sommes le 4 juillet, nous sommes en calendrier julien, le 17 juillet, c'est ça ?
4: Le 21 juin.
3: Ah oui, dans l'autre sens.
4: Oui,
3: pardon,
4: ça, c'est dans l'autre sens.
3: Ça doit être la chaleur.
4: Je ne sais pas si on peut dire que l'un est en avance et l'autre en retard, mais voilà, en tout cas, il y a ces fameux 13 jours de décalage qui, au fur et à mesure des siècles, vont s'accentuer de plus en plus. Hein. Je crois qu'en 2100, il y aura 14 jours, il me semble. Enfin,
3: oui, c'est logique. Bon. Ça. Et donc, je rappelle que vous êtes maître de chapelle de l'SKS Sainte-Cécile, qui chante tous les dimanches à Saint-Eugène dans le 9e arrondissement, à la grand-messe de 11h et les vêpes de 17h45. Et en semaine à 19h pour les fêtes importantes, le tout filmé sur la chaîne YouTube, diffusé sur la chaîne YouTube IT Missa Est, mais aussi à la paroisse russe catholique de la Très Sainte Trinité, tous les dimanches à 9h15, rue François Gérard, dans le 16e, à côté
4: Demain dimanche matin, effectivement.
3: Voilà, à côté de l'église d'Auteuil. Et puis il y a votre émission Liturgie et musique sacrée chaque dimanche à 16h. Ou 15h. 16h.
4: 15h.
3: 15h, pardon.
4: De 15h à 16h.
3: Voilà. Et alors donc aujourd'hui 21 juin dans le calendrier julien, que fêtent les Russes ?
4: Que fêtent les Russes, les Grecs, les Géorgiens ? Ils fêtent tous un saint complètement oublié. En tout cas pour nous en Occident, qui a eu une certaine importance dans l'histoire des premiers siècles chrétiens, qui est Saint Eusèbe de Samosate. Alors Saint Eusèbe de Samosate, déjà la ville de Samosate et qui fut appelée aussi Antioche de Commagène, est une ville bien oubliée. Elle est en Turquie actuellement, où son nom a été déformé en turc en Samsat. Et elle a disparu en 89 lorsque les Turcs ont créé leur barrage qui a retenu les eaux de l'Euphrate, et donc elle est engloutie actuellement. C'est l'ancienne capitale du petit royaume de Commagène, qui a été absorbée en l'an 72 dans la province romaine de Syrie. Donc Saint Eusèbe était évêque de sa ville natale. En fait, c'est un martyr, mais un martyr non pas des païens, mais un martyr des Ariens, ce qui est assez rare finalement. On a eu des grands évêques qui ont été persécutés par les Ariens. Le premier d'entre eux, Saint Athanase d'Alexandrie, bien sûr. Mais lui s'est montré fidèle à la foi de Nicée à plusieurs reprises de son histoire. Alors, je ne vais pas trop détailler son histoire, peut-être. Mais
3: est-ce que vous pourriez simplement peut-être rappeler en quelques mots ce qu'était l'arianisme ?
4: L'arianisme, bien sûr. Alors l'arianisme, c'est la pire des hérésies qui a frappé l'Église au IVe siècle. Arius était prêtre de l'église d'Alexandrie et en fait, fidèle à des conceptions philosophiques néoplatoniciennes, il n'admettait pas la Trinité et il ne refusait qu'on puisse dire que le Fils de Dieu était Dieu, que le Christ était Dieu. Donc il reniait la divinité du Christ. Alors ça, c'était l'arianisme radical qui a été condamné au concile de Nicée, mais il y a eu... diverses variations autour de cet arianisme initial où on laissait entendre que oui, il était un peu Dieu, mais pas complètement. Enfin, voilà. Donc, il y a eu, hélas, après le concile de Nicée, plusieurs empereurs de l'Empire romain ont adhéré à l'arianisme. C'est le cas de Constance II qui, justement, persécuta notre Eusèbe de Samosate et qui lui envoya des soldats pour lui dire de se rendre d'abandonner sa position canonique, mais l'évêque a été très courageux. On lui ordonnait de signer un décret en fait reconnaissant l'arianisme, et donc il a présenté ses deux mains pour être coupé en disant qu'ainsi il ne pourra pas signer ce décret impie. Et en fait, l'empereur Constance a été quelque part pas effrayé, mais en tout cas admiré le courage de l'évêque et donc lui a rendu la liberté. Il est mort bien après. Alors il y a eu plein de persécutions des évêques catholiques orthodoxes qui étaient fidèles à la foi de Nicée. Et Eusèbe en subit celle-ci. Et puis à la fin, lorsque la foi de Nicée triomphe enfin dans l'Empire, il va essayer de rétablir la hiérarchie catholique dans les différentes villes de sa province ecclésiastique. Et dans une des villes qui était très infectée par l'arianisme, en fait, une femme lui lance une tuile depuis le haut d'une maison et donc il meurt... sans avoir tout d'abord demandé à ses fidèles de pardonner sur le modèle du Christ, Père pardonne-leur, ils ne savent pas ce qu'ils font, et sur le modèle de Saint Étienne, le proto-martyr, Seigneur ne leur impute pas ce péché. Et donc les officiers de la justice impériale se sont saisis de cette femme qui avait jeté cette tuile sur le pauvre vieil évêque, mais c'est le peuple catholique qui entourait Saint Eusèbe qui a forcé les officiers de justice à ne pas la poursuivre conformément à la demande de Saint Eusèbe. C'était aussi un très grand ami de Saint Basile le Grand, de Saint Basile de Césarée et de toute la Sainte Famille de Saint Basile, hein, puisqu'ils sont tous saints dans Sainte Famille, en particulier Saint Grégoire de Nazianze, qui était aussi un des correspondants de Saint Eusèbe. Donc on a tout un...
3: Et quel est le lien entre Saint Grégoire de Nazianze et Saint Basile ?
4: Ils sont frères. Hein. Ouais. Et en fait, on a toute une série de lettres très éloquentes de Saint Basile le Grand adressé à Saint Eusèbe de Samosate. Malheureusement, on a perdu les réponses de Saint Eusèbe pour voir si elles étaient aussi élogieuses sur Saint Basile, mais Saint Basile est dithyrambique sur Saint Eusèbe, en fait. Hein. Voilà. Alors, c'est un petit saint, donc il n'est pas très fêté. Et malheureusement, j'ai trouvé aucun tropaire enregistré intéressant.
3: Ni
4: aucun condact, ni rien. Donc, on n'aura rien de l'office de Saint Eusèbe. Mais nous sommes néanmoins dans un temps liturgique un peu particulier qui n'existe pas en Occident et qui est appelé le jeûne de Pierre. Et en fait, qui commence le lundi après la Pentecôte et qui s'achève pour la fête des saints apôtres Pierre et Paul.
3: C'est un jeûne variable qui a une durée plus ou moins longue en fonction de la date de Pâques et donc la date de Pentecôte.
4: De la date de la Pentecôte qui en dépend, 50 jours après. Et Et donc, c'est un jeûne préparatoire à la fête des apôtres Pierre et Paul. On pourrait s'étonner parce que cette fête des apôtres Pierre et Paul, c'est une grande fête, bien sûr, mais elle n'est pas comptée au nombre des 12 grandes fêtes de la liturgie byzantine, de l'année byzantine, qui sont que des fêtes du Christ et de la Vierge. Mais néanmoins, il y a quand même ce jeûne préparatoire de durée variable, comme vous l'avez très bien expliqué, Benjamin. Qui du reste parfois disparaît complètement dans les églises qui suivent le calendrier julien mitigé, c'est-à-dire par exemple l'église de Grèce, ou parce que elles suivent le calendrier grégorien pour toutes les dates fixes et le calendrier julien pour la date de Pâques. De ce fait,
3: ce qui d'ailleurs entre nous est assez illogique,
4: oui,
3: puisque la date de Pâques finalement se retrouve à être calculée par rapport à un calendrier
4: qui n'est pas celui du reste de l'année, dont
3: ils ne se servent pas.
4: Oui, tout à fait. Et c'est très fréquent que du coup le jeûne de parce que la Pentecôte peut arriver très tard. Alors cette année c'était pas le cas, mais c'était le cas l'an passé. Et parfois il y a zéro jour entre le lundi de Pentecôte et la fête de Saint-Père et Saint-Paul. Donc ça supprime tout un jeûne. Voilà. Alors ce n'est pas un jeûne très sévère, puisque ce n'est pas le grand carême, ce n'est pas le carême de la Dormition, le carême du 15 août, le jeûne de la Vierge qui lui aussi est assez fort. Ce n'est pas celui de Noël non plus.
3: Qui est déjà moins sévère,
4: c'est le quatrième des grands jeûnes de l'Église byzantine et qui est un petit peu moins sévère. Néanmoins, bien sûr, il y a jeûne mercredi et vendredi, et surtout abstinence tout le temps.
3: Donc jeûne, peut-être rappeler ce que ça veut dire.
4: Jeûne, c'est différer le repas jusqu'après
3: aucun seul repas.
4: Le soir, jusqu'après vêpres, en fait. Alors, on s'amuse à chanter vêpres le matin, comme ça, ça résout la question. Mais normalement, c'est jusqu'au soir. Et l'abstinence, c'est simplement de supprimer certaines nourritures. Voilà, parce que on pourrait jeûner et ne pas faire abstinence. En pratique, aucune église ne fait ça, hein, ça n'existe pas. Mais on peut faire abstinence sans jeûne, c'est-à-dire qu'on peut prendre de la nourriture à différents moments de la journée, mais cette nourriture est plus restreinte que d'ordinaire. Alors voici le régime pour ce jeûne des apôtres, théoriquement, hein. Bon, après les laïcs font un peu ce qu'ils veulent, mais en tout cas dans les monastères c'est le régime qui est suivi, et de plus en plus de pieux laïcs le suivent aussi, et même des restaurants en Russie se mettent à proposer des menus de jeûne, des jours de jeûne en fait, hein, qui suivent donc les règles de l'abstinence canonique. Alors c'est poisson tous les jours, dimanche, lundi, mardi, jeudi et samedi, ce qui est plutôt sympathique, hein, parce que d'autres périodes de jeûne sont beaucoup plus... Pendant le Grand Carême, par exemple, il n'y a qu'un seul jour, je crois, où on peut manger du poisson. le mercredi, tous les mercredis, c'est jour d'abstinence plus stricte, c'est-à-dire que on devient vegan, on peut ne manger que des produits végétaux et rien d'animal, et on a droit à l'huile.
3: Et le vendredi ?
4: Ce qui n'existe pas pendant le grand carême. Alors, le vendredi, c'est comme un jour de grand carême, c'est-à-dire pain, légumes, fruits sans huile. Même l'huile végétale n'est pas retenue. Voilà, c'est quand même une discipline ascétique, malgré tout, et qui prépare à cette belle fête des apôtres, Pierre et Paul, qui est célébrée comme à Rome, en fait. D'ailleurs, c'est une fête romaine à l'origine, le 29 juin. Une fête romaine très ancienne. On suppose que ça a pu être soit une translation, soit une dédicace d'église.
3: Et pourquoi sont-ils fêtés en même temps?
4: Les deux colonnes de l'église ont toujours été associées. Ils ont prêché à Rome, ils sont morts à Rome, ils ont été martyrisés à Rome. Et on a toujours uni dans la dévotion liturgique Saint-Pierre et Saint-Paul. Dans le rite romain, c'est très frappant parce que on fait mémoire des deux, et le lendemain, il y a une mémoire de Saint-Paul, mais avec mémoire de Saint-Pierre aussi. C'est pareil en Occident. Et comme dans toutes les autres grandes fêtes byzantines, on va célébrer le lendemain de la fête les protagonistes secondaires. Donc en fait, le 29 juin, c'est Saint-Pierre et Saint-Paul, les deux colonnes de l'Église. Et le 30 juin, ce sera lundi, la fête de tous les 12 apôtres, en fait, du cœur des 12. Et la tradition liturgique byzantine compare très poétiquement, du reste, ces 12 apôtres à des coryphées, à des maîtres de chœur, à des maîtres de ballet, si vous voulez. Ce sont les coryphées de l'Église, ceux qui ont fait cette symphonie que le Saint-Esprit a suscitée dans l'Église. Et de ce fait, Pierre et Paul sont appelés les proto-coryphées, Pierwowierchownym Apostolom, les premiers chefs de chœur de l'Église, en fait, les deux figures les plus emblématiques de l'Église. Alors on va écouter quelques pièces liturgiques pour honorer les apôtres qui vont être célébrés donc dimanche prochain, et pas ce dimanche, mais nous sommes dans cette période de jeûne. Et voici le tropaire des apôtres, ton 4, prince des apôtres divins et docteur de l'univers, intercédez auprès du maître universel pour qu'au monde il fasse don de la paix et à nos âmes la grande miséricorde. On va l'écouter dans deux mises en musique différente. La première est due à un compositeur appelé Nicolas Vladimirovitch Boutomo.

0: Donc nous venons d'entendre le tropaire de la fête de Saint-Pierre et Paul.
1: Voilà. Et si vous allez dans une église orthodoxe russe, vous aurez, ou catholique russe aussi, vous aurez soit ce genre de
0: moins.
1: Pièce... Il y en a quelques-unes, dont une à Paris et une à Lyon. Et vous pourrez entendre ce genre de pièce, soit chantée avec des tombes, puisque c'est une pièce du ton 4, hein, donc on applique les formules du ton 4, soit en polyphonie, soit en plein chant. Et dans certains endroits, pour donner plus de solennité, on va composer une musique spéciale, en fait, hein, des compositions modernes. Donc là, celle-ci est due à un compositeur pas du tout connu en France, je pense, mais qui est très intéressant pour la musique sacrée russe, Nicolas Vladimirovitch Boutomo. Boutomo était le régent, c'est-à-dire le chef de chœur, de la cathédrale Saint-Pierre et Saint-Paul, d'où cette mise en musique du tropaire de Saint-Pierre et Saint-Paul, un peu fastueuse, de la ville de Gomel, qui se trouve être la seconde ville de Biélorussie.
0: Tristement célèbre.
1: Oui.
0: Juste à côté de Tchernobyl, donc ça avait été un peu...
1: oui, c'est pas loin de la frontière.
0: Voilà, il y a eu quelques dégâts suite à l'explosion de la centrale nucléaire dans les années 80.
1: Alors, Nicolas Boutomo est né en 1905, il est mort en 1983, et son père était archiprêtre de Gomel et protopresbytre mitré, autrement dit. C'est un martyr, c'est le fils d'un saint martyr.
0: Martyr du communisme.
1: Martyr du communisme. Il a été tué en 1937, mais le début de la persécution contre lui, c'est lorsqu'en 10 ans auparavant, en 1927, il avait célébré une panikide pour le tsar défunt Nicolas II. Donc,
0: oui,
1: en pleine période communiste, prier pour Nicolas II et faire un office de mort pour Nicolas II, une vigile de prière pour Saint Nicolas II, c'était un peu osé, voilà. Mais très sympathique. Alors, on va écouter toujours ce même tropaire des apôtres, dont je vous redis le texte. Prince des apôtres, divin et docteur de l'univers, intercédez auprès du Maître universel pour qu'au monde il fasse don de la paix et à nos âmes la grande miséricorde. C'est un autre enregistrement, un autre compositeur, Vladimir Kovalji, dont nous allons parler ensuite après avoir écouté sa composition.

0: Donc nous venons d'entendre une seconde fois le tropaire de la fête de Saint-Pierre et Saint-Paul, mais d'un autre compositeur, dans un style bien différent.
1: Bien différent, avec une autre ambiance acoustique aussi. Là, c'est un enregistrement qui est pris en direct pendant un office. Donc on a une version qui n'est pas forcément très propre, mais j'aime beaucoup celle-ci. Il y avait d'autres versions que je pouvais avoir. Mais...
0: Pouvez-vous nous rappeler le nom du compositeur ?
1: Alors, le compositeur, je vais en parler, Vladimir Kovalji. Et nous venons d'écouter le chœur d'une église particulièrement prestigieuse, puisque il s'agit du sanctuaire de Saint-Basile le Bienheureux, cette magnifique collégiale qui est sur la place Rouge à Moscou, que tout le monde a en tête avec ses bulles.
0: Qui est en fait un amas de plusieurs églises.
1: L'église, voilà, exactement. Et c'est un chœur avec des enfants, ce qui est devenu un peu rare maintenant en Russie, puisque ce sont souvent des chœurs mixtes femmes-hommes. Là, c'est les voix aiguës sont tenues par des garçons. Et ça donne un côté un petit peu plus traditionnel peut-être. Voilà. Alors c'est un compositeur qui est lui aussi intéressant. Alors son père n'est pas mort martyr lui, mais il s'appelle donc Vladimir Kovalji. Il est toujours vivant. Il est né en 1965 à Moscou. Et c'est l'une des figures majeures du renouveau de la musique liturgique orthodoxe russe après la chute du communisme à partir de 1990 en fait. Hein. C'est un compositeur, chef de chœur, il est spécialiste musicologue. Il est pas du tout connu en France, mais très connu dans le monde russophone pour non seulement ses compositions, ses harmonisations, mais surtout pour avoir créé un site internet exceptionnel qui s'appelle Kliros et qui est devenu la bible, la référence pour tous les régents, pour tous les chantres, pour tous les chefs de chœur qui peuvent y puiser de façon très bien organisée des tonnes et des tonnes de partitions de musique sacrée russe, en fait, aussi bien polyphonique que monodique. Et c'est ce site web, cette bibliothèque électronique en ligne, a joué un rôle considérable.
0: Et l'accès gratuit ?
1: Gratuit, complètement gratuit. Et en plus, voilà, vous voulez préparer tel office de tel jour, eh bien, on vous liste toutes les pièces qui peuvent être chantées dans l'ordre. Voilà, vous n'avez plus qu'à appuyer sur un bouton et hop, il y a toutes les partitions qui sont mises dans un PDF. C'est extraordinaire. Et pardon.
0: Et y a pas la même chose pour le rite latin.
1: Non, malheureusement. Et puis et surtout là, il y a une unité de qualité de. En fait, hein, il y a la musique sacrée russe est quand même de bonne qualité. Il n'y a pas de chansonnettes idiotes ou de choses comme ça. Et donc ce site web a joué un très grand rôle dans le renouveau de la tradition musicale liturgique russe en fait depuis les années 90. Voilà, donc c'est un compositeur sympathique qui produit aussi, mais vraiment dans les canons traditionnels. Alors que on a d'autres compositeurs en Russie actuellement qui sont plus attirés vers une musique sacrée qui est plus de l'ordre de l'oratorio de concert.
0: C'est l'influence latine.
1: L'influence latine, hélas. Voilà. Mais lui, c'est pas du tout son
0: père. Donc, il officie toujours à Saint-Basile.
1: Alors, non, je suis pas sûr. Non, il officie. Sa musique est bien chantée un peu partout en Russie. Donc, il

0: Pisipa Saint-Basile. Je ne sais pas où est-ce qu'il dirige. En revanche, je n'ai pas trouvé. Il est surtout connu pour sa bibliothèque numérique en ligne, hein, Kliros. Mais j'ignore, il faudrait que je recherche, s'il est régent quelque part dans une cathédrale. Probablement, en fait. Hein. Voilà.
1: Alors, peut-être que nous allons terminer sur la fête de Saint-Pierre et Paul,
0: Oui.
1: et que nous allons reprendre le cours de l'histoire russe.
0: Exactement. Nous avons fini. Je n'avais que deux pièces. C'est
1: Ben c'est très bien.
0: deux versions
1: Voilà.
0: du Tropaire des
1: Nous allons
0: Apôtres.
1: avancer. Et donc, je rappelle que vous écoutez Radio Courtoisie. Les fois précédentes, nous avions passé beaucoup de temps, plusieurs mois, sur le schisme des vieux croyants.
0: Tout à fait.
1: Et là, je crois que nous en avons terminé.
0: Oui, et puis on avait commencé les premières réformes de Pierre le Grand, les jeunes années de Pierre le Grand, le règne de Féodore III, la régence de Sophie, tellement incroyable, tellement russe en fait dans dans la folie qui pouvait présider à certaines actions. Et puis on avait vu donc les jeunes années de Pierre le Grand, sa volonté de construire une armée, surtout une marine, hein, dans un pays qui n'avait qu'un seul accès à la mer qu'il ouvrait sur l'Occident, mais qui était dans la mer Blanche, à Arkhangelsk. Donc
1: Donc un accès qui est bloqué l'hiver par les glaces.
0: voilà, très compliqué, très loin. Un Pierre le Grand qui était pas encore grand, mais qui avait cherché à... voyager en Occident pour se former, pour construire sa marine, etc. Et nous avons vu, on s'était arrêté là la fois dernière, les premières grandes actions de Pierre le Grand lors de ce qu'on a appelé la Grande Guerre du Nord. La Grande Guerre du Nord, c'est la Suède et la Pologne qui sont au cœur d'un conflit. En gros, pour le contrôle de la mer Baltique, en
1: Et
0: fait,
1: donc,
0: hein.
1: nous sommes vers quelles années?
0: Les années 1700. Et on était resté à la défaite
1: C'est
0: de
1: ce que les
0: Narva.
1: Polonais appellent le déluge.
0: Ah oui?
1: Oui, c'est une guerre entre la Suède et la
0: C'est
1: Pologne.
0: ça, voilà.
1: Voilà, ils appellent ça le déluge parce que les armées suédoises avaient
0: Ont tout
1: pratiquement
0: ravagé.
1: envahi toute la Pologne
0: Oui.
1: et occupé presque toute la Pologne. Il restait plus qu'un tout petit coin polonais dans l'actuel, on va dire. Vers Cracovie, en fait, dans le sud-ouest de la Pologne, vers la Silésie. Et à partir de là, est partie la reconquête polonaise.
0: Voilà. Et cette grande guerre du Nord va être l'occasion de vrais bouleversements géopolitiques en Europe, en fait. Hein. Donc la Russie, on l'avait vu, s'est alliée pour la seconde fois de son histoire à la Pologne. Mais c'est une vraie alliance cette fois-ci. La première fois, c'était pour battre les Turcs. Tous les ennemis de la Suède s'étaient coalisés, le Danemark, la Prusse, l'électeur de Hanovre, voilà. Les principaux acteurs sont quand même la Pologne et la Russie alliées contre la Suède. La Suède possédait donc de larges territoires. Bien sûr, la Finlande avait été colonie suédoise, toute la région de l'actuel Saint-Pétersbourg jusqu'au lac Ladoga. Avait été reprise sur les terres historiques de la principauté de Novgorod. L'actuelle Estonie, l'actuelle Lettonie étaient possessions suédoises. La Suède possédait aussi des terres au sud du Danemark,
1: Et puis sur la côte
0: sur la
1: allemande
0: côte
1: de
0: allemande,
1: la Baltique,
0: exactement.
1: il y avait
0: Voilà.
1: des possessions suédoises également.
0: Et nous avions...
1: Et certaines de ces possessions dans les pays baltes, par exemple, étaient assez récentes pour la Suède, puis ça avait été conquis sur la Pologne-Lituanie récemment.
0: Et on avait vu que Pierre Ier de Russie avait accepté avec enthousiasme l'alliance avec le roi de Pologne, Auguste de Saxe, puisque c'était pour lui une opportunité de battre le Suédois et de retrouver un accès à la mer Baltique, puisque la Suède fermait complètement pour la Russie l'accès à la mer Baltique. Donc, au départ de la Grande Guerre du Nord, les coalisés russo-polonais pensent que la partie va être facile parce que le jeune roi de Suède, Charles XII, n'a que 18 ans, il vient d'accéder au trône, tout le monde pense que c'est un incapable et on s'attend à un prompt succès. Et contrairement à toutes les apparences, eh bien, Charles XII se révèle être un chef de guerre exceptionnel et il va faire des coups militaires assez exceptionnels. Même Voltaire va l'honorer dans ses écrits.
1: Alors même que c'était pas un pays extrêmement peuplé.
0: Non. Et là, il y avait une certaine disproportion, on peut dire, entre la puissance politique de la Suède sur l'échiquier européen, comparativement à sa puissance commerciale, qui était quand même assez faible, et sa puissance
1: démographique,
0: son industrie. Mais Charles XII s'inscrivait encore c'est le dernier, quelque part, des rois suédois puissants, puisque la Suède avait joué un rôle majeur en ravageant toute l'Allemagne pendant la guerre de 30 ans, au XVIIe siècle.
1: En étant allié avec la France,
0: oui. Rappelons-le. Voilà, exactement. Et Charles XII vit encore un peu sur les succès militaires de son père et de son grand-père, et lui-même va avoir plein de succès militaires contre la Pologne, etc. Et surtout, on était resté la fois dernière à la grande défaite de Narva en novembre 1700, où c'est une cuisante défaite pour les Russes qui peinent à se sortir de ce bourbier.
1: Alors ça, j'invite les auditeurs, si jamais vous voulez en savoir plus sur cette grande guerre russo-polono-suédoise, lire le roman de Henri Sienkiewicz, qui est donc un des grands auteurs polonais du renouveau nationaliste au XIXe siècle, qui s'appelle Le Déluge. Voilà, c'est une trilogie, c'est la partie du milieu. Le premier volume se passe pendant les guerres, les insurrections des Cosaques Zaporoges, dont nous avons parlé abondamment
0: dont on va reparler encore aujourd'hui, voilà. Parce que ça va aussi
1: Le deuxième, c'est la guerre suédo-polonaise et avec la Russie. Et puis le troisième se passe dans les guerres contre l'Empire ottoman.
0: Voilà. Donc, on en était resté à cette cuisante défaite. Les troupes russes avaient été battues sur cette citadelle de Narva, qui commande l'Estonie actuelle, en fait, hein, qui est un verrou permettant l'accès à l'Estonie, possession suédoise à l'époque.
1: Mais pour bien comprendre, c'est un verrou parce que c'est au bord de la mer, et juste après, il y a un lac. Donc, voilà. En fait, c'est le seul accès à l'Estonie, c'est par cette bande de terre entre le lac et la mer.
0: Exactement. Pierre Ier de Russie ne se décourage pas après cette défaite cuisante. Il a quand même pu sauver une grande partie de son armée dans cette débâcle. Et il va très intelligemment mettre à profit cette défaite pour en tirer une leçon d'art militaire. Il va augmenter les fortifications sur les frontières. Alors les villes qui sont face à la Suède, hein, qui sont en première ligne, c'est Pskov et Novgorod, les deux principautés républiques de la Russie médiévale dont nous avons largement parlé sur ces ondes.
1: Il y a quelques temps déjà.
0: Oui. Et donc, comme à son habitude, il va mettre tout son peuple quelque part à la corvée en faisant des travaux de terrassement. Il fait fondre les cloches des églises pour faire des canons, 300 canons, ce qui est un chiffre considérable à l'époque. Et il va créer 10 nouveaux régiments pour étendre la puissance militaire russe, chacun de 1000 dragons, ce qui fait 10 000 dragons de plus. Et il va commencer à faire quelque chose dont on reparlera par la suite. Il crée des collèges militaires, en fait. Donc il associe l'éducation à l'art de la guerre. Et il crée des écoles militaires, comme Louis XIV à la même époque. Hein, quelques temps avant, on avait fait aussi. Voilà. Alors, on va fourbir les armes quelque part. Et dès 1701, le grand général en chef de l'armée russe, le prince Chemeretiev, reprend des escarmouches contre les Suédois et connaît enfin des succès. Alors, ils ont un premier succès, une première victoire dans la Lettonie actuelle, et tout le monde crie victoire parce que ils étaient 3-1, donc 3 fois plus de Russes que de Suédois, mais c'était déjà un énorme progrès d'arriver à battre les Suédois à 3-1, parce que la défaite de Narva, le rapport des forces était encore plus favorable aux Russes, et la défaite en a été encore plus cuisante. Cette première victoire a été célébrée à Moscou par un défilé triomphal comme de coutume, avec les canons et les étendards conquis sur l'ennemi. Chemeretiev a été créé feld-maréchal de l'armée. Et Pierre s'est écrit au cours de cette cérémonie « Gloire à Dieu, nous pourrons un jour battre les Suédois ».
1: Donc il y avait déjà cette tactique russe d'essayer de submerger par le nombre.
0: Oui, voilà. Mais c'était quand même une escarmouche plutôt qu'une bataille rangée dûment référençable.
1: Les Suédois n'avaient pas mis toutes leurs forces dans la bataille.
0: Alors, autre petit succès d'estime qui va encourager les Russes, toujours la même année, 1701, 7 vaisseaux suédois sont repoussés par la petite flottille constituée patiemment par le tsar. Et l'année d'après encore, il y a de nouveau le même combat entre Chemeretiev et le même général suédois, Slippenbach. Et là, on arrive à capturer toute l'artillerie et à faire perdre 6000 hommes sur 8000 aux Suédois.
1: Donc ça commence à être déjà une victoire conséquente.
0: Oui, tout à fait. Et Pierre n'oublie pas son objectif, qui est d'avoir un accès à la mer Baltique. Et alors, il faut dire que les Suédois sont plus occupés à ravager la Pologne et à essayer de chasser Auguste le Fort de son trône, donc il ne s'intéresse pas trop à ce qui se passe dans les lointaines provinces du fin fond de la Baltique, du golfe de Finlande, Pierre peut en profiter. Il va enlever une petite ville qui existe toujours, qui s'appelait pour les Suédois Nöteborg, c'est l'ancienne Oretchek des Novgorodiens. C'est une petite ville qui est au début de la Neva, qui sort du lac Ladoga. Donc c'est une ville sur le lac Ladoga avec une île et de là descend la Neva jusqu'à la mer Baltique. Alors, Pierre va changer le nom de cette ville, il ne va pas prendre un nom russe, mais il va l'appeler Schlüsselbourg. En France, d'ailleurs, le nom français officiel est Schlüsselbourg. Autrement dit, la forteresse de la clé, parce que ce poste était la clé pour le rendre maître de la Neva. Et effectivement, de Schlüsselbourg, les Russes vont descendre jusqu'à l'embouchure de la Neva sur le golfe de Finlande, où les Suédois avaient une petite forteresse appelée Nienschanz. Et là, Pierre le Grand va prendre cette forteresse suédoise, la démolit, et dans une des nombreuses îles, puisque ce delta de la Neva est un Un archipel d'îles très complexe avec non seulement la Neva mais d'autres rivières et fleuves qui débouchent à peu près au même endroit. Donc il y a tout un ce qui vont devenir plus tard les canaux de Saint-Pétersbourg, mais pour l'instant ce sont des marécages infâmes avec des îles et des îlots. Et sur une de ces îles, il va construire une petite citadelle qui va être le nœud de sa future capitale et qui est l'actuelle citadelle Saint-Pierre et Saint-Paul de Saint-Pétersbourg. Donc c'est un petit clin d'œil à la fête liturgique dont nous avons parlé tout à l'heure et au patronage de l'apôtre Pierre, Saint-Patron de Pierre le Grand.
1: Une citadelle qui n'a pas une réputation tout à fait festive dans la Russie impériale. Parce qu'elle servira de prison.
0: Schlüsselbourg.
1: Non, la forteresse Saint-Pierre et Paul.
0: Ah bon? Oui, oui, un peu, oui. Mais celle de Schlüsselbourg aussi servit à une réputation encore plus noire.
1: D'accord.
0: J'en ai pas parlé, mais il y a notamment le frère de Lénine qui a été longtemps emprisonné. Et on dit que c'est la Bastille russe, en fait. Hein. Donc ce premier poste qui a été conquis sur les Suédois au débouché du lac Ladoga sur la rivière Neva, sur le fleuve Neva. Et Saint-Pierre et Saint-Paul, c'est là aussi où sont enterrés quand même les Romanov depuis. Et les derniers y sont. Donc Saint-Nicolas II y est enterré avec la Sainte Famille impériale. Et tous les Romanov postérieurs à Pierre le Grand. Voilà, donc ça c'est l'origine de la fondation de Saint-Pétersbourg. Mais pour l'instant, il ne s'agit pas encore de construire une capitale. Hein. C'est juste un petit fort, une petite forteresse sur un îlot. Les forces de Pierre le Grand vont pousser. De là, ils vont mettre voile sur le golfe de Finlande et prendre une île qui a une importance stratégique pour le contrôle du golfe de Finlande. C'est l'île qui s'appelait Kronslott en suédois et qui devient Kronstadt et qui est toujours une place forte de la marine militaire russe et qui commande en fait la fin du golfe de Finlande entre l'Estonie et la Finlande qui à cette époque étaient tous les deux terres suédoises.
1: Oui, c'est juste devant l'actuel Saint-Pétersbourg.
0: Voilà, tout à fait. Et donc la Neva est à lui et enfin la Russie a un accès à la mer quelque part. Alors, pendant ce temps, comme je l'ai dit, Charles XII de Suède était plus occupé à détrôner le roi de Pologne et à ravager toute la Pologne, à submerger toute la Pologne. Et effectivement, Auguste le Saxe s'est écrasé le 19 juillet 1702 par l'armée suédoise lors de la bataille de Kliszów, à 50 km nord de Cracovie. Auguste II le force repli vers l'est de la Pologne et Charles XII en profite pour descendre jusqu'à Cracovie, l'ancienne le lieu des sacres des rois de Pologne, qu'il occupe avant de s'installer lui-même à Varsovie. Et Auguste II arrive à se retirer et à revenir dans ses états de Saxe d'où il est originaire. Revenons alors pendant ce temps-là, Pierre le Grand fortifie la Neva qu'il a conquise. Il a aussi une petite victoire navale en 1703, une victoire inouïe, comme il l'écrit à Moscou, en capturant deux vaisseaux suédois sur le golfe de Finlande. Et puis, et là, on commence à élargir cette tête de pont en prenant différentes villes, dont Dorpat, qu'on a plusieurs fois évoqué sur ces ondes, qui est une des clés aussi pour accéder aux États baltes.
1: En fait, de l'autre côté du lac que nous mentionnions juste avant.
0: Voilà, et qui avait parfois appartenu à la République de Novgorod, parfois au chevalier Porteglaive. Et donc, on reprend ces différentes villes. Et on va arriver à conquérir toute l'Estonie et toute la Livonie, c'est-à-dire l'essentiel de la Lettonie actuelle. Jusqu'après Riga. Sauf que les troupes russes ne vont pas... s'illustrer par une extraordinaire courtoisie et que elles se sont livrées à ce moment-là à une épouvantable dévastation de la Livonie et de l'Estonie, qui pouvait rappeler les campagnes du Palatinat sous Louis XIV, des villes et des villages rasés complètement. On disait qu'on était revenu au temps d'Ivan le Terrible. Les Cosaques en particulier vont déporter beaucoup de Baltes dans le Donbass ou dans le Dniepr, hommes, femmes et enfants, qui sont amenés en exil. Voilà, la région est dépeuplée, brûlée, les villes sont incendiées, les forteresses sont détruites. Donc c'est vraiment un carnage. Mais ça ne fait pas réagir Charles XII, qui lui est toujours occupé à ruiner Auguste de Saxe, et qui arrive à le faire détrôner en 1704 et à organiser des élections de la Diète polonaise. Donc on réunit toute la noblesse et on va porter sur le trône un homme d'assez haute noblesse pour la Pologne, que nous connaissons bien en France, qui est Stanislas Leszczynski. Et qui, le roi Stanislas, hein, les Lorrains le connaissent bien, et qui est en fait, au départ, un représentant des adversaires d'Auguste II, un peu le chef de la contestation, en fait, mais d'une minorité politique, et qui avait été qui s'était approché de Charles XII de Suède et en était devenu son ami, en fait, hein. Donc les dés sont un peu pipés, l'élection, en fait, fait
1: Oui,
0: que.
1: Donc il est un peu imposé par l'étranger, par
0: Voilà.
1: l'ennemi.
0: Et ça va pas si bien se passer que ça, en fait, parce que la large majorité de la noblesse polonaise, toujours très turbulente et toujours très nombreuse, va rester plutôt fidèle à Auguste II. Et même si on leur met un souverain polonais, et peut-être même justement du fait qu'on leur met un souverain polonais pour les gouverner, eh bien, ça ne leur plaît pas.
1: Parce que souvent, ils choisissaient un souverain étranger, ce qui
0: Voilà.
1: permettait de les départager, qu'ils ne soient pas dans un
0: Dans des
1: clan
0: clans,
1: ou
0: oui.
1: dans un autre. Avant de continuer, nous allons écouter un bobino.
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1: Et merci par avance pour votre soutien, chers auditeurs.
0: Voilà, donc nous continuons avec la campagne de Pologne de Charles XII de Suède. Il poursuit son ennemi de façon acharnée, hein, Auguste II, qui s'est réfugié en Saxe. Il va le rend, les armées vont se retrouver en Silésie, qui est une province alors autrichienne, pas du tout partie prenante dans le conflit, mais comme c'est le point de passage obligé entre la Pologne et la Saxe, eh bien, même si l'empereur Habsbourg proteste, eh bien, les armées se battent sur son territoire, les armées de Pologne enfin, les armées de Suède
1: et de Saxe.
0: Les Saxons sont battus et donc Auguste II se voit contraint de signer un traité de paix, la paix de Dahlstrahlstadt, en septembre 1706, et par lequel il va renoncer à ses droits sur la couronne polonaise, et où il doit reconnaître Stanislas Leszczynski comme roi de Pologne. Et par conséquence de ce traité, il doit aussi mettre fin à son alliance avec la Russie. Une chose un peu qui a choqué l'opinion publique de toute l'Europe à l'époque, en particulier des Russes, c'est que, en conséquence de ce traité et de la fin de l'alliance avec la Russie, Auguste II livre à Charles XII Johann von Patkohl, Paktoul, qui était l'ambassadeur de Russie, qui était au départ un Suédois, un officier de haut rang dans l'armée suédoise, mais qui avait trahi pour passer du côté russe. Et donc, même si c'est l'ambassadeur de Russie, un personnage diplomatique, normalement préservé par l'immunité diplomatique, eh bien, il sera condamné à mort pour haute trahison. Et il est supplicié sur une roue en 1707. Et ça va énormément choquer la noblesse polonaise, que son statut de diplomate ne l'ait pas protégé. Donc les Polonais, finalement, ne vont pas tant apprécier que ça le règne de Stanislas Leszinski. Pour eux, c'est un protectorat suédois et c'est un fantoche quelque part.
1: Ça y ressemble quand même, d'après ce que vous
0: dites. C'est une marionnette contrôlée par la Suède. Et donc, il y a plein d'oppositions intérieures qui se mettent en œuvre dès cette époque, mais ce n'est pas exactement notre sujet. Donc on va plus s'intéresser...
1: Le sujet, c'est plutôt Pierre le Grand.
0: C'est Pierre le Grand, voilà. Et sa guerre avec les Suédois. Alors, maintenant qu'il a réduit à néant les prétentions d'Auguste II sur la Pologne, Charles XII de Suède se voit libre d'attaquer la Russie. Et il quitte la Saxe qu'il a ravagée avec son armée de 43 000 hommes. Il en laisse 10 000 à Stanislas pour le maintenir sur le trône et avoir quand même de quoi mater d'éventuelles oppositions en Pologne. Et puis, il marche donc avec 33 000 hommes sur la Russie. Et Pierre le Grand va avoir une tactique qui sera souvent reprise par la suite dans l'histoire russe, qui est la tactique de la terre brûlée. C'est-à-dire qu'au lieu de faire face...
1: De laisser s'avancer.
0: Voilà. Au lieu de faire face et de faire front et de chercher la bataille, il va se retirer progressivement. Mais Charles va arriver sur des terres ravagées où il ne pourra pas s'alimenter et donc ça va être compliqué. Alors, il a 33 000 hommes, ce qui est une belle armée, et puis il attend des renforts de 18 000 hommes en renfort de Pologne. Ce qui faisait pour l'époque l'armée la plus forte et la plus puissante d'Europe en fait. En même temps, si Pierre le Grand choisit de ne pas provoquer l'affrontement direct mais de fuir quelque part devant l'avancée suédoise, c'est aussi parce qu'il y a des troubles intérieurs avec différentes provinces, dont les Cosaquis du Don et du Dniepr qui se révoltent. Il y a un problème à Astrakhan aussi, dont on reparlera peut-être plus tard. Mais et donc Pierre se dit, bon, je ne peux pas faire front à la fois à l'intérieur et avec cette avancée suédoise. Il va proposer à Charles XII un traité de paix. Et il lui rend l'Estonie et la Livonie. Il garderait juste un petit accès par la Neva jusqu'à la mer Baltique, parce que c'était vraiment ça qui l'intéressait, et il rendrait aussi les parties de la Finlande qu'il a conquises. Et évidemment, Charles XII, qui doit avoir une vingtaine d'années, qui est tout bouillant, qui se voit et se pense comme le nouvel Alexandre le Grand,
1: n'accepte pas.
0: Et réplique, je traiterai avec le tsar dans Moscou. Voilà, donc il prend effectivement la route de Moscou, la même qu'empruntera Napoléon. Il franchit la Bérézina. Et il y a plusieurs petites batailles, évidemment, assez acharnées, où Charles XII est victorieux, mais toujours à lourd prix. Par exemple, il y a une des plus fameuses escarmouches. Il s'engage au sud de Smolensk contre un corps de 10 000 Russes et 6 000 Kalmouks. Son cheval est tué sous lui. Ses deux aides de camp sont tués à ses côtés dans le corps de bataille. Et à un moment, il se retrouve isolé au milieu de troupes russes. Il est avec juste 5 soldats compagnons. Il arrive à en tuer 12 lui-même de sa main et il se dégage par miracle en fait du champ de bataille. Donc c'est un vrai guerrier. Qui n'a qu'une obsession, c'est la gloire militaire en fait. C'est vraiment du fait de sa jeunesse probablement, mais il ne peut pas imaginer qu'il puisse y avoir d'autres gloires que celle des armes et que la paix pourrait aussi être fructueuse pour ses états.
1: La diplomatie.
0: La diplomatie, les arts, le commerce seront peut-être des couronnes qui paraissent moins séduisantes que le choc des armes. Alors, il arrive quand même à 480 km de seulement de Moscou, ce qui n'est pas bien grand pour la Russie. Puis là, il change d'avis complètement. Et au lieu de foncer sur Moscou, il dirige son armée vers le sud, vers l'Ukraine actuelle, parce que les Cosaques du Dniepr ont rompu l'alliance avec Moscou et leur chef Mazepa, dont nous avons déjà parlé, lui a proposé un ralliement. Et comme il a quand même besoin de troupes fraîches, il se dit que ça peut être pas mal de rejoindre ses troupes de Cosaques du Dniepr au centre de l'Ukraine actuelle. Et donc il se dirige vers cette zone. Comme Charles XII l'avouera lui-même plus tard dans ses écrits, il n'avait aucun plan, à part l'ivresse de la gloire militaire, en fait.
1: Ça peut arriver jusqu'à aujourd'hui.
0: Oui, c'est pas faux. Et donc, il va compter sur un appui des Cosaques de l'Hetman Ivan Mazepa. Mais ceux-ci subissent une violente attaque russe. Mazepa se voit déchu de sa charge d'Hetman et donc seuls quelques milliers de Cosaques arrivent à joindre l'hiver, à rejoindre les troupes suédoises. Et nous sommes à l'hiver 1708-1709. Et c'est l'un des hivers les plus terribles dans l'histoire de l'Europe, en fait. Hein, le grand hiver de 1709, qui a vu la Seine gelée. Toute l'Europe a été dans des conditions météorologiques épouvantables, avec des poussées très très très violentes de froid, et puis des redoux subis, et à nouveau des poussées de froid extraordinaires. Je crois qu'il a fallu plus de 100 ans pour avoir des températures équivalentes, en fait. Et on peut imaginer que faire campagne militaire dans des aussi terribles conditions météorologiques, avec une armée suédoise, certes habituée au froid, ce sont des hommes du Nord, mais finalement, semble-t-il, pas suffisamment équipé, va déjà fortement affaiblir cette formidable première armée européenne, en fait. Et donc, Charles XII, en plus, l'a fait marcher à marche forcée, et le général hiver, selon une expression russe bien connue, va lui être quelque part bien fatal et va bien décimer ses troupes, au point que parfois on est réduit à jeter les canons dans les rivières parce qu'il n'y a plus assez de chevaux pour les tracter. Et il se retrouve avec une artillerie complètement réduite à sa plus simple expression. Et les chirurgiens militaires passent leur temps à couper les doigts et les orteils des soldats parce que le froid est tellement terrible et atroce qu'en fait ça fait des ravages dans le corps de troupes. Alors,
1: c'est incroyable, c'est que d'autres armées plus tard n'aient pas tiré les leçons de cette campagne.
0: Oui, mais quand même il s'en sort, Charles XII, et il plane un peu quand même, parce que, par exemple, il demande quelle est la distance qui le sépare encore de l'Asie. Il se voyait tel Alexandre le Grand, parce que vraiment c'était son modèle. Il se voyait conquérir le monde et aller jusqu'en Perse, etc. Et donc il harangue ses soldats, par exemple, en leur disant qu'ils ne doivent pas craindre, parce que bientôt ils seront tellement loin de la Suède qu'ils ne pourront recevoir des nouvelles de Suède seulement 3 fois par an. Parce qu'ils auront pavé un chemin de gloire très très loin, et que voilà. Un jour, un soldat ose lui présenter un horrible pain moisi dont se nourrissait toute l'armée, et Charles le prit, le goûte, et lui répond tranquillement « Il n'est pas bon, mais il peut se manger. » En fait, il ne se rend pas compte des difficultés logistiques qu'une telle campagne pas suffisamment préparée peut entraîner. Et arrive le printemps après ce terrible hiver. Le reste de l'année a été quand même assez frais, hein, un peu partout en Europe. Il arrive sous les murs de Poltava, qui est une ville russe hein, à l'époque, qui fait partie de ces terres de la rive gauche du Dniepr, conquise depuis longtemps par la Russie. Et il faut rappeler que Kiev est russe à l'époque, et la région de Kiev qui est de l'autre côté du Dniepr, mais toute cette partie...
1: C'est russe, mais assez récemment.
0: Oui.
1: Conquis sur la Pologne.
0: Conquis sur la Pologne. Depuis environ un siècle. Et donc, il est devant Poltava. Et là, il avait fait alliance aussi avec les Turcs contre les Polonais. Et il se dit qu'il va attendre là les renforts turcs et les renforts polonais du nouveau roi de Pologne, Stanislas Leszinski.
1: Un nouveau, mais qui est déjà à la fin, pratiquement à la fin.
0: De son règne. Et en fait, tout en les attendant, un des chroniqueurs de l'époque qui raconte sa campagne et qui y a assisté écrit que c'est pour se donner un divertissement. Il va mettre le siège à Poltava. Alors, tous ces généraux lui représentent que c'est une entreprise inutile, impossible, parce qu'ils n'ont pas assez de poudre, ils n'ont pas de canons, et ils ont dû abandonner les canons pendant la longue traversée des plaines de l'hiver, du terrible hiver 1709. Et donc, ils n'ont aucune chance de prendre la forteresse. Et Charles XII, qui est resté dans l'histoire sous le surnom de Tête de Fer, hein. Donc surnom qui semble-t-il correspond bien à une bonne description de son caractère, répond à l'un de ses généraux « Oui, nous sommes obligés d'accomplir des choses extraordinaires pour acquérir l'honneur et la gloire. Un ange descendrait-il du ciel avec l'ordre de partir d'ici que je ne m'en irai pas ?» Quand donc a-t-on vu les héros dans les opérer un mouvement de retraite? Et donc il ne se rend pas à la vie de ses généraux, il met le siège à Poltava, ce qui va lui être fatal comme on peut l'imaginer.
1: Ce qui n'était plus du tout d'ailleurs la direction de Moscou. Hein.
0: Non,
1: c'est absolument très au sud. En fait.
0: Mais oui, c'est incompréhensible. C'est tactiquement ou stratégiquement, c'est totalement nul, en fait. Hein. Voilà. Alors, les troupes russes arrivent en renfort à Poltava. Ça leur a permis d'envoyer le gros de l'armée russe. Et le général principal s'appelle Menchikov. Et il va mettre à profit des leçons qu'il avait prises des Suédois en feignant une feinte attaque des troupes suédoises, ce qui lui permet en fait de rentrer dans Poltava pour apporter des renforts à la population de la ville. Le tsar Pierre le Grand arrive lui-même au mois de juin 1709 avec quand même une formidable armée de 60 000 hommes. Et là, comme à son habitude, hop, on retranche, on fait des travaux de terrassement formidables et on crée un camp... retranché, extraordinaire en quelques nuits. En une seule nuit, paraît-il. Et donc on a 60 000, un peu plus, on doit avoir à peu près 70 000 Russes. Et en face, Charles ne pouvait plus compter que sur 29 000 hommes, manquant de tout, qui avaient souffert du froid extrême pendant l'hiver, qui souffraient maintenant d'une période au mois de juillet d'extrême canicule, par contraste, qui étaient épuisés de misère et de privation, qui étaient mal nourris.
1: Pas les conditions idéales pour mener un siège.
0: Non. Et il ne lui restait plus que 4 canons pour faire un siège.
1: C'était en moins idéal.
0: Voilà. En face, le tsar arrive avec 72 canons. Bon, ça paraît pas non plus énorme, mais pour l'époque, c'était
1: 72 contre 4 quand même.
0: Oui. Pour les proportions de l'époque, c'était pas mal. Charles XII, toujours tête brûlée, tête de fer, comme on le surnomme, c'est son surnom historique, tête de fer, veut faire lui-même une reconnaissance de nuit des troupes russes. Donc il va, avec des éclaireurs, en pleine nuit faire une reconnaissance des avant-postes du tsar. Et au cours de cette reconnaissance idiote, eh bien, il va recevoir une blessure au talon. Alors rien de grave, hein, mais il doit être opéré du pied et il ne peut plus se tenir debout. Et lui, c'est un grand guerrier, hein, c'est un chef de guerre.
1: Il était en première ligne, comme vous l'aviez dit.
0: Voilà, il était toujours en première ligne à galvaniser ses troupes. Et là, ça va être aussi un des paramètres qui vont expliquer ce qui va se passer. Puisqu'il va devoir assister à la bataille et commander sur une litière. Donc c'est déjà moins glorieux. Et
1: alors qu'il n'a qu'une vingtaine d'années.
0: Il cherchait à se couvrir de gloire, donc ça le fait moins bien quand même. Hein. Donc, alors la fameuse bataille commence le 8 juillet 1709. Et en fait... voici la harangue que Pierre le Grand adressa à ses troupes.
1: Pour que vous vous rendiez bien compte, chers auditeurs, c'est-à-dire qu'on est presque à la mer Noire, là. C'est très au sud de
0: Moscou,
1: l'Ukraine actuelle.
0: Ah
1: hein,
0: oui,
1: c'est incroyable d'imaginer que les troupes suédoises...
0: soient allées par là, oui. Oui. C'est stratégiquement très curieux. Après, c'est peut-être que dans l'esprit aussi des Suédois, c'était essayer de récupérer des terres qui avaient été polonaises pour pouvoir les rendre à Stanislas. Mais le gain stratégique était quand même pas forcément intéressant. Stratégiquement, c'était mieux de reprendre Narva et le nord de...
1: Et le contrôle de toute la baie, de tout le golfe de Ferme.
0: Oui, bien sûr. Alors voici la harangue que Pierre le Grand adresse à ses troupes au matin de la bataille.
1: Et lui, il n'est pas sur une litière.
0: Non. Et lui, il commande effectivement sur le champ de bataille. Hein. C'est un temps qu'on ne verra plus trop dans l'histoire par la suite. Hein. Le moment est venu, le sort de la patrie va se décider. Vous ne devez pas penser, c'est pour Pierre que nous nous battons. Non, c'est pour l'Empire, confié à Pierre, c'est pour la patrie, c'est pour notre foi orthodoxe, pour l'Église de Dieu. Quant à Pierre, sachez seulement qu'il est prêt à sacrifier sa vie pourvu que la Russie vive glorieuse et prospère. Donc c'est un discours déjà très nationaliste quelque part, à une époque où en fait on se bat surtout pour le souverain plus que pour une idée de nation qui n'est pas vraiment encore en place. Voilà. Alors les Suédois près de l'offensive décide du premier choc, en fait, comme à leur habitude. Voltaire dit que il était toujours impossible de résister au premier choc des Suédois, parce que c'était quand même les troupes les plus aguerries de l'Europe de l'époque. Et du reste, Pierre, lors de ce premier choc, se prend une balle dans son chapeau. Bon, c'est passé à quelques centimètres. voilà. Alors, évidemment, l'artillerie des 72 canons russes va faire merveille contre l'élan des Suédois et briser l'onde de choc des premières lignes. Les Russes ont une bonne stratégie. En fait, Menchikov va prendre un détachement de cavalerie et puis va passer par derrière et va en fait investir le camp des Suédois alors que l'armée suédoise est sortie du camp. En fait.
1: Donc leur couper leur retraite.
0: Voilà, et puis les prend par derrière. Et donc voici les Suédois sous deux feux en fait, hein, pris entre le gros des troupes du tsar
1: et dans la ville.
0: Puis Menchikov qui est par derrière. Et le pauvre Charles, il a failli passer puisque l'artillerie russe fait des merveilles au point que tous les chevaux de sa litière sont tous morts par des boulets de canon russes. Et du coup, ce sont ces hommes qui vont le porter sur sa litière pour pouvoir toujours commander. Et donc 24 hommes vont se relayer pour porter sa litière, il en restera que 3. 21 seront tombés sous les balles russes en fait. Mais lui, non,
1: lui il n'était pas planqué.
0: Il n'était pas planqué. Et après les premiers chocs de cavalerie, c'est l'infanterie russe qui s'ébranle à son tour et qui enfonce les premières lignes des Suédois. Pris en tenaille par les deux corps de l'armée russe, les Suédois vont être en débâcle assez rapidement et le désordre se met dans leur rang. Tout le monde fuit et Charles XII lui-même, ses hommes le forcent et le mettent sur un cheval et il fuit avec un tout petit détachement. Et il a failli être pris prisonnier. Il s'enfuit avec l'étement Mazepa qui avait trahi la Russie, et puis un Polonais de son armée, le général Poniatowski, et tout ce petit groupe va arriver au bord du Dniepr. Poltava n'est pas très loin du Dniepr, ce fleuve que 7 siècles auparavant, les mêmes Suédois, les Varegs,
1: avaient descendu
0: pour fonder la Russie. Voilà les nouveaux Varegs du 18e siècle qui se jettent sur une petite barque et qui descendent jusqu'au moment où on passe dans le territoire de l'Empire ottoman. Et donc Charles XII va rester quelque temps chez les Ottomans pour essayer de motiver les Ottomans qui avaient promis leur alliance, mais en fait qui n'avaient rien fait. Il pourra rentrer en Suède, mais il va plus agacer le sultan, qui va quelque part le mettre en résidence surveillée à Constantinople pendant quelques années. Voilà, alors c'est une belle défaite, une grande victoire pour la Russie, la victoire de Poltava, qui est une des victoires emblématiques de l'histoire de l'armée russe. Les Suédois ont perdu 10 000 hommes, le gros de l'armée est fait prisonnière et va se retrouver en Russie. Beaucoup d'entre eux vont être employés en Russie, on en reparlera, mais des Suédois qui vont servir à toutes sortes de tâches dans la société russe, en fait. Avant l'influence française qui a été très forte après la révolution en Russie, il y avait une influence suédoise aussi, parce que dans beaucoup de postes de la société, y compris dans les ministères, comme on verra, on a des anciens prisonniers de guerre qui vont devenir attachés du ministre. Voilà.
1: Ça va être quand même un coup assez fatal pour la puissance suédoise. C'est
0: exactement
1: la fin de la puissance suédoise. Et d'ailleurs, le roi fantoche,
0: Stanislas Jesinski.
1: Stanislas est remplacé par son prédécesseur.
0: Voilà, à nouveau. Donc, c'est une grande victoire pour les Russes, mais vous avez raison, qui rejaillit sur Auguste II. Le tsar Pierre le Grand se montre grand prince quand même, hein, le soir de la bataille. Il reçoit dans sa tente tous les généraux suédois qui ont été capturés, leur offre un festin, il les honore avec courtoisie, et il boit leur santé en disant que ce sont les maîtres dans l'art de la guerre. Donc voilà, il honore ses vaincus.
1: Il va s'en inspirer.
0: Oui, tout à fait. Alors bien sûr, comme on peut imaginer, toutes les cloches de Russie sonnent le triomphe. On fait toutes sortes de panégyriques à la gloire de Pierre le Grand. Et l'un de ses ministres, Kourbatov, va même lui adresser une épître pour le féliciter en imitant une hymne liturgique très connue qui est l'hymne akatiste, en fait. Donc il va faire l'akatiste de Pierre le Grand quelque part. Alors je vais en citer quelques vers, c'est assez drôle.
1: Que vous avez un enregistre à bord?
0: Non, malheureusement. Donc réjouis-toi. Vous savez que toutes les exclamations de l'hymne akatiste commencent par réjouis-toi. Donc réjouis-toi parce que suivant la parole de Dieu, tu as exposé ta vie pour tes serviteurs. Réjouis-toi parce que tu as forgé ton armée par ta bravoure comme on éprouve l'or dans la fournaise. Réjouis-toi parce que tu peux espérer la réalisation de ton plus cher désir, la domination de la mer des Varegs, etc.
1: Donc la mer des Varegs, c'est la mer Baltique.
0: C'est la mer Baltique, oui, bien sûr. Alors, vous avez raison, et je vais insister sur ce point. Poltava, c'est vraiment une nouvelle ère dans l'histoire de l'Europe, parce que c'est un basculement géopolitique. politique géostratégique immense. La Suède, qui était encore sous Gustave Adolphe et Charles XI, et encore Charles XII jusqu'à Poltava, était l'une des grandes puissances militaires incontournables de l'Europe. Effectivement, comme on l'a dit, une importance hors de proportion par rapport à sa réelle puissance économique ou démographique, eh bien, va être relégué au stade d'un État complètement de second plan jusqu'à aujourd'hui, on pourrait le dire.
1: Oui, et donc en fait, à l'est de l'Europe, pendant des siècles, la grande puissance c'était la Pologne, Lituanie. Oui. Après, il y a eu finalement assez court. Intermède oui. suédois, mais non moins
0: un
1: puissant.
0: Un siècle suédois.
1: Voilà, peut-être un peu moins. Et puis ensuite, ça a été la Russie qui a dominé toute cette partie Exactement. De l'Europe voilà. jusqu'à aujourd'hui, on peut dire.
0: C'est ça. Et donc, il fallait prendre la place. Et évidemment, une place vide se remplit très vite. Et c'est la Russie, comme vous le dites, qui va prendre ce rang de grande puissance européenne. la Moscovie que... qui naguère était tenu en échec par la petite Suède, la Pologne anarchique, la Turquie décrépite ou simplement le camp finissant des Tatars désormais n'est plus à négliger. Il faut faire avec. Cette race slave, longtemps déconsidérée, fait quelque part une entrée triomphale sur la scène du monde. Donc c'est pas simplement une victoire militaire, Poltava, mais c'est aussi une bascule géopolitique pour la Russie. Quelque part, ça va justifier les réformes de Pierre le Grand. C'est-à-dire que auréolé de la victoire de Poltava, il va pouvoir envisager une réforme intense et profonde de la Russie. On avait déjà évoqué les premières étapes de la réforme, hein, le rasage des barbes, ça avait commencé par là. Mais il y a des réformes plus profondes et plus en profondeur qui vont démarrer. Parce que, justement... eh bien, il est légitime. Il a vaincu le Suédois. Ce qui est très frappant, c'est que le jour même de la bataille, une fois qu'il a reçu sous sa tente les généraux suédois, qui les a honorés d'un repas, d'un dîner festif, eh bien, Pierre le Grand prend sa plume, écrit à son ami d'enfance, le comte Apraxine, avec qui il avait fait les 400 coups dans son adolescence. Ils avaient fait du canotage et c'était l'origine lointaine, comme on l'avait vu, de son désir d'avoir une puissance maritime, d'avoir une flotte. Et donc il lui écrit « Maintenant, la première pierre pour la fondation de Saint-Pétersbourg est posée avec l'aide de Dieu ». C'est-à-dire qu'en fait, il se sent libre pour pouvoir faire son grand projet, qui sera Saint-Pétersbourg et qui sera toutes les réformes. Voilà. Alors, c'est vraiment un tournant, comme on l'a dit. Quelques mots sur la Grande Guerre du Nord, en fait, hein, puisque comme par hasard, maintenant que les Russes ont battu les Suédois à Poltava, hop, le Danemark et la Saxe qui avaient signé des paix séparées avec la Suède se réveillent et renouent à nouveau une alliance diplomatique avec le Tsar. En Pologne, eh bien, Auguste II, comme vous l'avez dit, va remonter sur le trône. Stanislas Leszczynski doit quitter le pays de toute allure. Voilà. Pierre le Grand va reconquérir toutes les parties qui avaient été perdues lors de la première avancée vers Moscou. Donc
1: Livonie, Estonie.
0: Et voilà, exactement. Donc Riga et Tallinn deviennent villes russes. Et ces provinces sont intégrées dans l'Empire russe et jusqu'au XXe siècle.
1: Oui, donc trois siècles.
0: Ouais, voilà.
1: Et il faut dire que pour la petite histoire, parce que vous savez bien que on vous disiez le Stanislas Leszczynski, bien connu des Lorrains, donc qui ensuite donnera sa oui. fille qui sera reine de France.
0: Voilà.
1: Et il tentera brièvement de remonter sur le trône de Pologne. À la mort d'Auguste II, mais ça ne sera pas plus glorieux que la première fois.
0: Mais je n'avais pas cette image d'un d'un roi finalement sans soutien de la noblesse polonaise. J'ai pas approfondi son histoire, mais je crois qu'en fait, le parti qu'il représentait était quand même largement minoritaire.
1: Oui,
0: en fait.
1: Et la fois suivante, quand il remontera de mémoire, il sera très vite, à peine élu, il sera chassé de Varsovie et il se réfugiera dans une forteresse, je ne sais pas si c'est Dantzig ou en tout cas une forteresse au bord de la Baltique. Et en fait, les 2 ans de, ou l'année et demie de règne, la deuxième fois, sera depuis cette forteresse où il sera assiégé jusqu'à pouvoir s'enfuir, je crois, assez piteusement.
0: J'avoue que je n'ai pas eu le temps de revoir ça, mais à quel moment devient-il duc de Lorraine, en fait? C'est dans le...
1: Entre les deux, je crois.
0: Dans quel cadre de guerre européenne? Parce que je pense que c'est un règlement de la guerre de succession d'Autriche.
1: Oui, c'est ça, je pense.
0: C'est que
1: quand
0: comme,
1: Marie-Thérèse, il semble, de mémoire,
0: épouse François de Lorraine.
1: Voilà, et que suite à la guerre, on admet que François de Lorraine soit empereur, et la Lorraine est rattachée à la France, et donc on donne un apanage au père de la reine, parce que c'est un peu gênant que le père de la reine...
0: Et le mariage avec Louis XV de la reine avait été réglé à quel moment? Ça, sans doute quand il était roi.
1: Pas quand il était roi, puisque Louis XV règne à partir de 1715, et il est né en 1710. Et là, il était roi jusqu'en 1709, donc ça ne pouvait pas être avant la naissance. Règne à partir de 1715, et il est né en 1710. Et là, il était roi jusqu'en 1709. Donc, ça pouvait pas être avant la naissance de Louis.

0: Il y avait. Non, je me trompe. Il leur manquait des quartiers de noblesse, mais alors c'était déjà parce que le côté polonais était un peu douteux dans les généalogies. Et puis c'était aussi par l'alliance Médicis, en fait. La noblesse n'était pas assez ancienne, donc le roi de France ne pouvait pas faire rentrer ses filles à Remiremont. Voilà, alors il ne nous reste plus beaucoup de temps. Je ne sais pas si on envisage mon prochain volet que je voulais réserver pour la fois prochaine. Le mois prochain, c'était de voir un peu les réformes de Pierre le Grand. Elles sont multiples et variées.
1: Bon, On peut
0: commencer et
1: voilà,
0: puis
1: très
0: on reprendra.
1: brièvement.
0: En fait, c'est pas le premier souverain à vouloir réformer la société russe et l'administration russe et le droit russe. On a vu tout au long de l'histoire de la Russie que plusieurs avaient modifié soit le code de droit, soit changé l'administration, soit voilà. Mais l'étendue des réformes, bien sûr, va être beaucoup plus grande que ce qu'on a pu voir sous Ivan III ou Ivan IV, sous Boris Godounov ou même sous Michel Romanov, où il y avait déjà sous ces souverains une ouverture à l'Europe, à l'étranger, et à une société qui était différente de la société russe. Évidemment, Pierre le Grand va, comme on le sait, enfin c'est quelque chose qui est assez connu en France, va forcer la réforme russe au Knut, hein, ça donc.
1: Mais pardon, pour revenir un peu en arrière par
0: Oui.
1: rapport à c'est une réflexion qui me vient, par rapport à ces guerres russo-suédoises, c'est intéressant de voir que, pas systématiquement, parce que c'est pas le cas dans les guerres napoléoniennes, mais souvent les grands événements militaires finalement se passent dans cette région au sud, dans les grandes
0: Oui.
1: plaines du sud,
0: Oui.
1: puisque en fait, la fin de la puissance polonaise, ça a été vraiment la grande révolte des Cosaques à Poroche, donc 50 ans plus tôt, qui est traité par Sienkiewicz dans le livre dont je parlais au
0: Mais
1: début.
0: encore
1: Et puis
0: plus.
1: ensuite, même plus récemment, avec Stalingrad, pendant la Seconde Guerre
0: Oui.
1: mondiale, ça a été le grand tournant
0: La steppe
1: de la guerre à
0: pontique.
1: l'Est. Voilà.
0: Et depuis l'Antiquité, même l'après-Antiquité, puisqu'en fait, les grandes invasions barbares, les Huns et tout ça, l'origine, ça passe toujours par cette steppe, en fait. Hein, c'est le déferlement des Bulgares ou bien. Qu'on a évoqué sur ces ondes, en fait, à chaque fois tire son origine du même endroit.
1: Oui.
0: Ouais. Et là, aujourd'hui, ça continue quelque
1: Et
0: part.
1: voilà. Et c'est vrai que Poltava, moi, je n'avais pas réalisé que c'était une bataille si méridionale
0: Oui. Et en fait, ce
1: dans les terres
0: qui.
1: polono-russes.
0: On sent bien que dans le conflit actuel, en fait, la grande victoire de Poltava fait qu'on aime, dans la société russe, on aimerait bien retrouver, regagner cette partie-là aussi du territoire. Donc,
1: C'est pas dans l'actuel Donbass
0: non, c'est un.
1: annexé par la Russie, c'est un
0: Non,
1: peu plus à
0: c'est un
1: l'ouest.
0: peu plus, oui.
1: Voilà. Et donc les Cosaques qui ont Zaporoge qui manqueront pas de rester turbulents par la suite, quoi, qui va
0: Oui.
1: être turbulent tout le XVIIe siècle, et je crois que ça va continuer au XVIIIe siècle. Donc je trouve ça intéressant de voir certaines constances
0: Là,
1: au
0: ils ont
1: fil
0: fait de
1: des
0: mauvais
1: siècles.
0: choix, hein, clairement. Je pense que y a un texte de Mazeppa. Alors, je l'ai pas noté, mais je l'avais lu, qui est très intéressant parce on voit bien que dans ce texte, il a été séduit quelque part par la personnalité de Charles XII de Suède, parce que c'était l'archétype du grand guerrier, avec toute la séduction que ça pouvait entraîner pour un militaire comme Mazeppa. Et en fait, il s'est rendu compte après qu'il était nul en stratégie. Et en fait, c'était trop tard.
1: Mais mais en matière d'erreur, même par rapport aux Polonais, finalement, ils se retrouveront avec beaucoup moins d'autonomie sous la domination russe qu'ils en avaient sous la domination polono-lituanienne, hein, et
0: Oui.
1: surtout qu'après les insurrections, ils avaient obtenu beaucoup de concessions de la part de Varsovie dans leur

0: Vous parlez des Cosaques
1: Zaporoge. Et qui après, quand il y a à la fin du XVIIe siècle ou au milieu du XVIIe siècle, ils feront le choix de la Russie pour bouter les Polonais. Mais finalement, après, ça sera peut-être un peu plus rude pour sous la règle russe que sous la règle polonaise.
0: Oui, et surtout avec les réformes de Pierre le Grand. Parce que ils avaient quand même une autonomie administrative qui, de ce fait, après la trahison de Mazeppa, va être supprimée complètement. Et ça, on peut comprendre le tsar aussi. Hein, voilà.
1: Eh bien, merci beaucoup, cher Henri. Merci, chers auditeurs, pour l'écoute, pour votre attention dans l'écoute de cette émission. Et puisque nous parlons de Mazepa, je l'avais déjà fait la dernière fois, le mois dernier, mais n'hésitez pas à réécouter le très bel opéra de. J'ai un trou, mais c'est pas grave. Vous trouverez. L'opéra s'appelle Mazepa, c'est un opéra russe magnifique. Et restez à l'écoute de Radio Courtoisie pour la seconde partie de cette émission et nous nous retrouvons dans 4 semaines.
2: En effet, chers auditeurs, dans quelques minutes, la seconde partie qui est un document d'archives de Radio Courtoisie du 14 février 2026 avec Adrien Renoir et le thème suivant, qu'est-ce que l'antilibéralisme catholique? Dans un instant également, le programme de la matinée et les prévisions météo.
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0: Bonjour à tous, vous êtes bien à l'écoute de Radio Courtoisie, il est 5h, bientôt 29 minutes. Voici le programme de la matinée sur Radio Courtoisie. Nous sommes dimanche 5 juillet, toujours semaine B du cycle de nos émissions. À 5h30, dans une minute, le libre journal de Benjamin Blanchard, dirigé par Adrien Renoir. Qu'est-ce que l'antilibéralisme catholique? À 7h du matin, géopolitique profonde avec Nicolas Stocker, l'Europe s'effondre, avec Pierre Jovanovic comme invité. À 8h30, promenade et flânerie en domaine de poésie, dirigé par Pascal Payen à Penzeller, deux poètes décédés qui illustrèrent les années de 1940 à 1970. À 9h30, les chants grégoriens de Patrick Banken de l'association Navoce, solennité de la fête des saints apôtres Pierre et Paul, célébrée le dimanche qui suit la fête du 30 juin. À 10h30, le libre journal de Denis Sureau, document d'archives de Radio Courtoisie du 20 septembre 2009, parole de Dieu et transmission de la foi. Enfin, à midi, lumière de l'espérance avec Olivier Figueras, une nouvelle approche de la Révolution française à la lueur du droit international. 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Voici les prévisions météo pour ce dimanche 5 juillet. Aujourd'hui, à nouveau, le soleil sera présent partout sur le territoire. La vigilance canicule est déclenchée par Météo France au niveau orange dans le midi méditerranéen. Vous aurez ce matin 21 degrés à Cherbourg, 24 à Paris, 28 à Marseille et 34 degrés à Perpignan. Cet après-midi, on relèvera 26 à Lille, 30 à Paris, 34 à Lyon, 36 à Bordeaux et 38 degrés la maximale à Montpellier, où le soleil se lèvera ce jour à 5h54. Et se couchera à 21h56. Enfin, en ce dimanche 5 juillet, nous célébrons Saint-Antoine-Marie Zacharia et le bienheureux Élie de Bourdeille. Et vous êtes bien à l'écoute de Radio Courtoisie, les 5h30.
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0: C'est Mickaël qui prend ma suite à la technique ce matin. Mickaël qui va vous accompagner jusqu'à midi. Tout de suite, voici le libre journal de Benjamin Blanchard, seconde partie, dirigée par Adrien Renoir. Qu'est-ce que l'antilibéralisme catholique? Très bonne matinée à tous.

0: Bonsoir chers amis auditeurs de Radio Courtoisie, je suis ravi de vous retrouver pour cette nouvelle émission, émission dans laquelle j'ai la joie de recevoir des habitués de ce micro, Jean Hernis. Bonsoir Jean Hernis.
1: Bonsoir Adrien, bonsoir chers auditeurs et une bonne Saint-Valentin à tous nos auditeurs qui nous écoutent.
0: Effectivement, je n'y avais pas pensé. François Charmeau.
2: Bonsoir Adrien, bonsoir à tous les auditeurs et bonsoir à Jean Hernis avec qui je suis ravi de passer cette Saint-Valentin.
0: Et Xavier Aymant, patron d'émission sur Radio Courtoisie, chroniqueur régulier dans Ligne Droite, rédacteur en chef d'Éléments.
3: Bonsoir à tous. Et bon, voilà, je suis un peu vexé d'être exclu de la Saint-Valentin de François Charmeau et de Jean Hernis, mais bon, tant pis, je vais essayer de m'en remettre.
0: Tout d'abord, j'aimerais commencer par, je vous ai nommé comme rédacteur en chef d'Éléments, par parler de votre nouveau numéro, Xavier Aymant.
3: Ben, je vous remercie de me donner l'occasion, en effet, de présenter ce numéro à l'antenne pour les auditeurs de Radio Courtoisie. Donc, c'est le numéro 218 de cette honorable revue qui est la revue Éléments, la revue pour la civilisation européenne. Le numéro qui est actuellement en kiosque présente en couverture Mathieu Bock-Côté, le journaliste et chroniqueur conservateur bien connu, je pense, des auditeurs de Radio Courtoisie, car François Bousquet lui consacre un grand portrait qui retrace le parcours de ce journaliste québécois qui maintenant a fait ses armes en France. Donc ça, c'est la couverture, mais évidemment beaucoup d'autres choses dans ce numéro, avec notamment un dossier qui me paraît particulièrement intéressant et dont peut-être on aura l'occasion de reparler dans les divers sujets de cette émission qui est consacrée à l'État. Faut-il être contre l'État? Faut-il être pour l'État? Qu'est-ce que l'État aujourd'hui? Donc ce dossier est intitulé Contre l'étatisme, repenser l'État. Également dans ce numéro, une entrevue avec Michel Onfray, un article là aussi tout à fait d'actualité et très intéressant d'Alain de Benoît qui revient sur la question du judéo-christianisme, qui remet en cause ce concept dont on entend beaucoup parler aujourd'hui, qui voudrait que nous soyons issus d'une civilisation judéo-chrétienne.
0: Mérisse Guévaux a fait un petit
3: opuscule là-dessus. C'est sans le nommer un peu une réponse à cet opus, entre autres, hein, ça dépasse ce cadre circonstanciel, mais en effet, comme on entend beaucoup parler de cette terminologie judéo-chrétienne, ben, de Benoît, avec évidemment l'érudition qu'on lui connaît, revient sur cette question pour démontrer que nous sommes héléno-chrétiens bien plus que judéo-chrétiens. Donc un numéro, encore une fois, d'une grande richesse. Je vais citer rapidement parce que je ne veux pas vous prendre trop de temps de votre émission pour faire ma publicité, si je puis dire, mais pour donner envie, en tout cas aux auditeurs, de se procurer ce numéro 219. Il y a également un article assez conséquent de Bernard Lugan qui revient sur une de ses marottes, si je puis dire.
0: Laquelle?
3: Celle de la colonisation et de ses conséquences aujourd'hui. Cet article s'intitule « L'universalisme contre les peuples ». Une chronique d'un autre habitué de Radio Courtoisie qui est François Devoyer
0: de cette émission
3: également, tout à fait, qui revient lui sur le phénomène Nicolas qui paye. Vous savez, ce mouvement qui est parti d'un mème sur les réseaux sociaux pour en fait mettre en avant cette figure un peu du trentenaire français de souche qui se voit spolié un peu de tous les côtés, exploité par les boomers devant régler l'addition de l'immigration et de ses conséquences.
0: Phénomène qui a un peu disparu, non, quand même.
3: C'est un phénomène qui est retombé, mais qui a quand même eu une certaine importance et qui peut-être n'est qu'un ballon d'essai de mouvements de contestation futurs. Donc c'est ce sur quoi se penche François Devoyer dans cet article. Et on a aussi pas mal de choses, des choses plus légères. On a un grand article sur l'histoire du catch, par exemple, hein, pour les gens qui s'intéressent à cette pratique sportive qui est venue des fêtes foraines pour devenir en fait aujourd'hui un spectacle mondialisé et très très populaire dans certains milieux. Également une interview un peu sur prenante de Louis Rego, qui est donc... Qui est... vous ne savez pas qui est Louis Rego?
1: Non. Voilà. Le Charlot.
3: l'un des Charlots. Vous savez, vous connaissez les Charlots.
0: Oui.
3: Et ben voilà, un des membres de cette troupe cinématographico-théâtrale qui répond à des questions de Daoud Bouguezala sur son parcours, sa vision du métier, de l'évolution de l'humour, etc., etc. Donc voilà, un numéro encore une fois où chacun pourra trouver son miel, je pense. Et donc j'invite les auditeurs à le découvrir en kiosque ou sur notre site internet consacré, qui lui aussi est non seulement consacré à la revue, mais qui propose des articles quotidiennement.
0: Vous qui êtes modeste, vous avez mis en avant plein de personnes, mais est-ce que vous avez participé à la rédaction de certains dossiers ou articles dans ce numéro? Ou juste votre chronique habituelle?
3: Non, je participe à certains dossiers, notamment au dossier sur l'État. Avec un article qui est plutôt une défense de l'État comme dernière ligne de défense entre l'individu et le marché, malgré tous ses défauts, malgré toutes ces faillites actuelles que chacun peut constater, je pense que l'État est aujourd'hui quand même le garant d'un certain nombre de droits, notamment dans le domaine du travail et de l'économie, qui auraient vite fait d'exploser s'il n'était pas là et si on se soumettait uniquement aux règles du marché. Sinon, il y a évidemment ma chronique, la chronique d'une fin du monde sans importance. J'ai fait aussi divers petites recensions d'ouvrages.
0: Très bien. Ben, nous parlerons sans doute de l'État un peu plus tard dans l'émission. Je voulais aussi commencer cette émission pour assurer la famille de Quentin, ce jeune homme, ce jeune Lyonnais qui a été tabassé jeudi soir et qui se trouve en état de mort cérébrale actuellement. D'assurer sa famille de nos pensées et de nos prières. Je pense que l'actualité médiatique commence déjà à saturer de ce drame. Il y a bien sûr un impératif à condamner les auteurs de cette violence. Je pense que politiquement, cela va enflammer beaucoup les débats, mais avant d'en arriver à ces extrémités qui sont toujours un peu désagréables, à remuer un peu ces choses qui sont pas très belles, voilà, assurer la famille de nos pensées, de nos prières. Donc je sais pas si vous aviez d'autres choses à ajouter, mais je pense que voilà, nous ne ferons pas comme certains à faire toute une émission là-dessus.
1: Simplement rappeler qu'il y a des rassemblements partout en France actuellement pour saluer la mémoire de ce jeune homme, plusieurs groupes nationalistes, demain notamment à Paris, place de la Sorbonne, un rassemblement.
3: À 16h,
1: merci. Et inviter les gens à ne pas tomber dans une surenchère sur les réseaux sociaux qui n'entraîne rien de bon. Et nous, comme vous l'avez dit très justement, Adrien, toutes nos pensées, nos prières pour cette famille et ses proches camarades.
0: Oui, une famille d'ailleurs qui, Quentin était un jeune converti qui a lui-même converti sa famille et était le parrain de son père. Donc voilà, pour les catholiques, c'est quelque chose d'assez important. François Charmeau.
2: Peut-être évidemment, en restant dans ce cadre de l'hommage, il est important d'avoir une pensée, effectivement, de rendre hommage à ce jeune homme, et qui est le symbole aussi d'une jeunesse finalement qu'on diaphadie par les réseaux sociaux, qu'on tient endormie, mais chaque nouvel événement dans la rue, lié évidemment à la politique, vient nous rappeler qu'il existe encore dans ce pays une jeunesse qui a soif d'idéal, qui a soif d'action, qui a soif de réalité, qui a soif de militantisme. Et je crois que ça, c'est un message qu'il ne faut pas oublier, et que ce qui arrive à ce jeune homme vient nous rappeler simplement comme une forme de réalité inexorable. Et en ce sens, il est important de... Peut-être, je crois que c'est Jean Elgana qui parlait du fait qu'il fallait transformer cette déception en mouvance, en action radicale. Je crois que on peut souscrire largement à ce propos et simplement souligner encore une fois la beauté de cet idéalisme lié à la fougue de la jeunesse, mais qu'il faut savoir entretenir, cultiver et ne jamais finalement perdre.
0: Xavier Aymon.
3: Oui, beaucoup de peine évidemment pour ce jeune garçon qui avait la vie devant lui. Là, le temps est évidemment au recueillement, à l'hommage, à la prière. Viendra sans doute après plus de questions, en effet, peut-être d'analyse politique et de réflexion sur cette violence politique de plus en plus prégnante. Un peu de colère aussi, évidemment, vis-à-vis des auteurs de ce lynchage. Bon, il faut espérer que la justice, pour une fois, fasse efficacement son travail. On peut toujours espérer. C'est indispensable d'ailleurs, ne serait-ce que pour apaiser éventuellement une situation qui peut être tendue. Voilà, beaucoup de peine, la seule chose, et beaucoup de colère aussi contre tous les gens qui ont, je pense, par leur discours conduit à ce genre de choses. Et je pense à la logorée antifasciste qui est rabâchée depuis des dizaines et des dizaines d'années en faisant du prétendu fascisme le mal absolu, un mal contre lequel on peut utiliser tous les moyens. Et ben il y a des gens un peu plus incultes et un peu plus bêtes que les autres qui prennent tout ça au pied de la lettre et qui pensent qu'en effet on peut tout faire, on peut aller jusqu'au lynchage et jusqu'au meurtre contre des gens qu'on considère comme fascistes. Donc il y a de nombreuses responsabilités, mais en effet il est peut-être trop tôt pour en parler pour l'instant. Contentons-nous en effet d'exprimer notre solidarité envers la famille de ce jeune militant et ses proches.
0: Merci beaucoup messieurs. Vous parliez de ce climat de violence, de violence politique dans notre pays. Il y a une autre chose qui traverse notre pays, c'est plutôt sa tiers-mondisation, le délabrement de l'État. Vous parliez aussi de l'État auquel vous consacrez un dossier dans la revue Élément, Xavier Aimant. On a appris il y a peu que la France s'enfonçait dans un classement mondial. Vous savez, il y a toutes sortes de classements. Il y a le classement sur le niveau de mathématiques, sur le niveau de lecture, et puis il y a un classement mondial sur la perception de la corruption. Et c'est un classement qui est produit par une ONG, Transparency International, et qui a alerté mardi 10 février sur l'aggravation de la corruption dans les démocraties dans le monde. Alors nous, ça nous étonne pas forcément beaucoup, mais il est assez notable de voir que la France a été rétrogradée à la 27e position, qui est son niveau le plus bas historiquement, et qui nous place derrière des pays comme l'Uruguay ou les Émirats Arabes Unis. Donc je trouve ça assez éloquent. Donc juste pour expliquer un peu aux auditeurs de Radio Courtoisie comment fonctionne ce classement. C'est un indice de perception qui est établi par cette ONG en fonction du niveau de corruption perçu dans le secteur public et sur la base de données provenant d'institutions telles que la Banque mondiale et le Forum économique mondial. Donc voilà, là les autres autorités du monde contemporain alertent sur l'état de la France. Le rapport est expliqué par certaines personnes, notamment le directeur général de Transparency International France, Florent Clouet, et il dit que ces mauvais résultats de la France sont assez largement dus à des affaires de corruption très médiatisées, qui du coup transparaissent dans les journaux. La condamnation de Marine Le Pen dans l'histoire des assistants parlementaires européens, la prison pour l'ancien président de la République, Nicolas Sarkozy, et un rapport du Sénat, qui publie en mai, qui a également révélé que le gouvernement français, avait couvert une fraude à la consommation commise par le géant agroalimentaire Nestlé, permettant à l'entreprise d'utiliser des traitements interdits pour produire des eaux minérales naturelles, dont Perrier. Qu'est-ce que vous évoque ce classement sur la corruption? Est-ce que vous pensez que ce genre de classement est significatif de quelque chose? Est-ce que vous pensez que les raisons qui sont mises en avant dans le rapport sont de bonnes raisons? Ou est-ce que vous pensez qu'il y a d'autres problèmes plus structurels dans l'état de la corruption en France? Je ne sais pas lequel d'entre vous veut se lancer en premier.
1: Je veux bien commencer.
0: Jean Hernis.
1: Déjà, la corruption, c'est un problème qui soucie de nombreux Français, de nombreux Français. On estime que 7 Français sur 10 s'inquiètent de la corruption dans le pays, donc c'est quand même énorme, on est sur une immense majorité. Et on n'a pas attendu cette ONG pour s'en inquiéter, vous l'avez dit justement, Adrien, le Sénat a fait un rapport. On est très fort dans les rapports en France, parce qu'on a également la Cour des comptes qui a, qui a émis un rapport en décembre 2025, donc il y a juste quelques semaines maintenant, où on émettait toute une série de recommandations et de mesures à mettre en place. Et l'État a également promu un plan pluriannuel de 5 ans, donc de 2025 à 2029, avec 36 mesures pour lutter contre la corruption. Ce qui est marrant, c'est que parmi les mesures, j'ai imprimé ça, on a des mesures qui s'adressent à l'étranger, donc c'est un petit peu hypocrite de s'attaquer à l'étranger alors qu'on a déjà tant de choses à faire au niveau de la France. Le rapport s'attarde également au secteur privé, mais là où c'est le plus problématique au final, c'est au niveau du secteur public, visiblement, où on a très peu de mesures concrètes qui sont engagées pour lutter contre la corruption, malgré des déontologues qui sont présents dans toutes les institutions aujourd'hui, mais des déontologues qui ne servent apparemment à pas grand-chose. On a de plus en plus de signalements, notamment des signalements Tracfin, dès qu'on a des mouvements financiers qui augmentent, mais qui sont assez peu, qui sont assez insuffisants selon la Cour des comptes. Et surtout, le plus inquiétant, c'est que les sanctions pénales ne sont pas appliquées. C'est-à-dire qu'en fait, on constate des choses, mais derrière, on reste sur des sanctions administratives. Et la haute autorité n'a pas de pouvoir de sanction, ce qui fait qu'en fait, derrière, on ne craint rien, quoi. On a une chaîne judiciaire qui est sous tension, qui a du mal. On sait que la justice en France est lente, elle est surchargée, et de ce fait, en fait, ça profite aux affaires, ça profite aux corrupteurs, et on est bien mal embarqué, j'ai envie de dire.
0: Florent Clouet, qui est le directeur de Transparency International France, affirme que le problème le plus important, selon son association, c'est le manque de volonté politique. Il n'y a aucune volonté politique dans la lutte contre la corruption. François Charmeau, vous pensez que le problème, c'est juste une histoire de volonté politique ou de perte de repères dans la société, de sens moral, de probité, comme le disait très bien Joannis, de manque de moyens? Souvent, les manques de moyens sont dus au manque de volonté, mais...
2: Je vais répondre à votre question, mais d'abord, je crois que c'est important, quand on voit ce genre de rapport, d'apporter sans doute un regard critique en faisant un pas de côté, de la même façon que nous l'avons eu fait à ce micro à propos des agences de notation. À l'époque, nous avions évoqué la question de la dette et de la notation de la France quant à sa capacité de remboursement. Eh bien, les questions que nous avions posées étaient finalement à qui profite le crime, à qui profite la note, à qui profite le classement, qui les met réellement. Je me plais à croire que potentiellement tout ce qui vient de l'international occidental, tout du moins, est sans doute potentiellement, en tout cas, peut-être sous influence de l'oncle Sam, qui, chacun le sait actuellement, n'est pas forcément très favorable aux pays européens et encore moins à la France. Ceci dit, ça n'enlève rien à une réalité bien française, qui est celle de la corruption. Mais là encore, je crois que c'est compliqué de parler de corruption sans chercher à le définir. De quoi parle-t-on? Est-ce qu'on parle de soudoiement, donc très vulgairement, de fonctionnaires, qui prennent un billet pour rendre tel ou tel service? Est-ce qu'on parle de service rendu? À ce moment-là, on parle peut-être de cooptation, de confrérie opaque, occulte, qui existerait au sein même de la République. Ça serait franchement fort étonnant. Est-ce qu'on parle de conflit d'intérêts? Est-ce qu'on parle de malversation? Voilà, tout ça, ce sont des questions importantes. L'exemple du procès des assistants parlementaires du Rassemblement National, typiquement, c'est sans doute très grave, mais je vois pas en quoi c'est potentiellement de la corruption. C'est du détournement de fonds publics, ce qui est très grave, ce qu'on pique littéralement l'argent des contribuables, l'argent des travailleurs. Donc oui, c'est pas normal, oui, c'est condamnable, mais techniquement, je pense qu'il y a débat sur le fait de qualifier ça de corruption, mais pas sur...
0: C'est un rapport qui pointe la perception des gens. Donc je pense que, étant donné qu'on parle beaucoup de quelque chose qui fait scandale, on a le droit de dire, même si par ailleurs on peut soutenir certaines idées qui sont défendues par le Rassemblement National, ils ont pas forcément les mains propres et la tête haute, comme le slogan le disait autrefois.
1: Le détournement de fonds publics a un pacte de corruption souvent.
2: Ils ont probablement fait n'importe quoi avec l'argent public. La justice l'a déjà dit une fois. Elle le redira ou pas, mais sans doute cet été.
0: Et puis c'est pas les seuls. Hein, vous... C'est pas rassurer les auditeurs de Radio Courtoisie.
2: Et c'est loin d'être les seuls. C'est peut-être les seuls à s'être fait attraper cette fois-ci. Mais revenons-en peut-être plus largement à cette question de la perception de la corruption. Je crois que le problème, il est aussi, si on parle d'opinion publique, dans le fait que, à l'instant même où on creuse réellement un sujet, on s'aperçoit qu'il y a non pas nécessairement de la corruption, j'allais dire, vulgaire, grossière et brutale, comme on peut la retrouver dans certains pays, notamment de l'ex-bloc soviétique, mais il y a une manière bien française, une exception culturelle de se rendre service. Exemple parfait dans l'actualité, évidemment, la commission parlementaire en cours sur l'audiovisuel public.
0: Bien sûr.
2: Où j'enfonce une porte ouverte, mais malgré tout, je le rappelle aux auditeurs qui seraient passés potentiellement à côté de la formation, on découvre, chemin faisant, des scénarios absurdes, par exemple, des directeurs de France Télévisions qui emploient des sociétés de production privées, qui acceptent des facturations, peut-être que la justice pourrait considérer qu'elles sont surfacturées, qui par la suite se font licencier avec l'argent du contribuable de France Télévisions et qui sont ensuite embauchés dans les mêmes sociétés de production. Bon, évidemment, du point de vue de la déontologie, ça passe pas. Pour le citoyen lambda que je suis et que nous sommes tous, c'est extrêmement choquant et évidemment ça crée une ambiance, une atmosphère, une perception, comme vous dites, effectivement, que tout est corrompu, que tout est vicié, qu'il y a un genre de caste, de super caste, qui a finalement tous les pouvoirs, qu'ils soient médiatiques, juridiques ou politiques. En effet, maintenant, il faut se méfier. Malgré tout, des généralités, j'ai tendance à prendre un petit peu de recul sur ce genre de classement. Je pense malgré tout qu'il fait meilleur vivre du point de vue de l'équité en France qu'en Arabie Saoudite.
0: Alors moi, je vais faire au contraire, je vais prendre aucun recul. J'ai cité déjà plusieurs choses, mais on peut parler de Rachida Dati qui a été un ministre en exercice, qui est ministre en exercice, qui fait objet d'accusations de corruption. Il y avait l'ancien sénateur FN, maire de Fréjus, David Racheline,
1: qui a gagné son procès.
0: Voilà. Mais je parle de la perception des affaires. Et là, je parle que d'hommes politiques. Estrosi, Ciotti, Balkany. Enfin, on pourrait faire une litanie de.
2: Sans oublier Hortefeux.
0: Voilà. Non, mais voilà, de personnalités politiques. Pour le privé, c'est toujours plus compliqué puisque ce sont des sociétés, donc qui à chaque fois est mise en cause, on ne sait pas trop. Xavier Aymon, pour vous, la corruption, c'est quelque chose qui est structurel en France ou pas du tout?
3: Je pense que ça l'est de plus en plus, mais en effet, ça prend des formes très très diverses. On n'est pas encore, même si on va peut-être y arriver, puisqu'on est en phase de tiers-mondisation accélérée, on n'est pas encore dans les systèmes qu'on peut voir dans d'autres pays, des pays du Sud ou des pays, en effet, de l'Est, où si vous vous faites arrêter par la police, bon, bah, vous allez être un peu racketté, puis si vous faites sauter votre amende en donnant un bakchich, un billet, ou si vous avez besoin d'une démarche administrative, vous savez qu'il faut payer le fonctionnaire en arrivant à la mairie, etc. Ça, on n'en est quand même pas encore là, Dieu merci. Donc cette corruption, on va dire, de rue, cette corruption de la base, elle n'est pas encore présente dans notre pays. On a en effet l'impression que pour l'instant, c'est quand même limité à nos élites. Et pour le coup, il me semble que c'est un vrai système organisé. C'est Jean-Yves Le Gallou qui parle d'étatisme de connivence et de capitalisme de connivence. Et en fait, c'est...
0: Vous allez pouvoir nous parler du dossier de la revue Élément sur l'État.
3: Voilà, alors ça, c'est une réaction de Jean-Yves Le Gallou sur le site internet de la revue. Mais ça me paraît en effet assez lié à notre sujet. C'est-à-dire qu'en fait, c'est pas forcément des choses qui sont parfaitement illégales, mais c'est une caste qui, en effet, se connaît, fait passer les intérêts de ses amis avant ceux avant l'intérêt général et avant le bien commun, qui s'arrange pour que les marchés publics soient réservés systématiquement à un tel ou à un tel plutôt qu'aux autres, parce que c'est très facile, en fait, de rédiger des appels d'offres pour qu'ils ne correspondent qu'à un seul ou deux prétendants que l'on veut à tout prix faire travailler, qui peuvent, dans ce cas, en effet, pratiquer des prix plus ou moins important et en général assez important. Donc il y a un vrai réseau en effet de connivence et qui est basé sur l'entre-soi de ces élites et qui mélange en effet public et privé. C'est-à-dire qu'en fait le public, la distinction qu'on fait souvent entre public et privé, elle s'efface à un certain niveau puisqu'il y a énormément d'entreprises privées qui ne travaille que grâce à la commande publique. Et là, c'est à ce moment-là où se nouent ces marchés qu'il peut y avoir, en effet, des phénomènes de corruption, ou en tout cas d'avantage, on avantage tel ou tel. Et c'est de plus en plus répandu, à mon sens, et c'est pratiquement intégré dans les pratiques courantes des marchés publics. Et c'est ça qui est inquiétant, c'est qu'on a l'impression que c'est plus des cas particuliers de, justement, un individu qui veut s'enrichir et qui commence à faire n'importe quoi, mais un véritable système qu'on pourrait qualifier, en exagérant à peine, de paramafieux.
0: Oui, mais après, est-ce que c'est pas inhérent à toute structure humaine d'avoir des phénomènes où vous cherchez un peu à vous enrichir ? François Charbon, je vous vois dodeliner.
2: Fondamentalement, ce que vous dites, c'est que l'homme a une grande part de mauvaises choses en lui. Nous sommes certainement d'accord sur le principe. Néanmoins, il y a peut-être des cadres quand même qui
0: sont... C'est mon côté janséniste.
2: Il y a peut-être des cadres qui sont plus prolifères que d'autres pour la corruption. Un exemple comme ça en passant. En ce moment, donc, chacun aura remarqué que c'est la campagne municipale qui bat son plein, notamment à Paris. Et... une candidature qui a été pas mal montée évidemment en flèche dernièrement, c'est celle de Sarah Knafo, qui, à grand renfort de plateau de télévision, nous assène qu'il faut absolument réduire le nombre de fonctionnaires de la ville de Paris, et pour ce faire notamment terminer le travail entrepris déjà par Jacques Chirac, lorsqu'il était lui-même maire de notre belle ville, en privatisant, par exemple, le service des éboueurs. Bon, plus on privatise ce genre de service... Évidemment, qui sont des services techniques compliqués, où il y a, si on parle un peu boutique, un ticket d'entrée, comme on dit, sur le marché assez élevé, c'est-à-dire que n'importe qui ne peut pas demain créer une entreprise de collecte de déchets. Il faut des camions, il faut du personnel, il faut un savoir-faire, etc. Bon, donc en réalité, il y a peut-être 3 ou 4 entreprises sur le marché en France, on les citera pas, mais tout le monde les connaît, qui sont capables de produire ce genre de service. Alors évidemment, on crée une situation... pas de monopole, mais de quasi-monopole, où on a seulement 3 ou 4 acteurs qui vont se partager comme ça le gâteau. Tiens, toi, tu prends le 15e, je prends le 13e, etc. Bon, donc on voit bien que c'est un cadre fonctionnel, structurel, où on rend possible soit la situation de monopole, et donc assez rapidement quand même, finalement, l'antithèse même du libéralisme prôné par Sarah Knafo, qui nous parle de vertu de la concurrence notamment, soit des situations effectivement d'entre-soi, d'entre-gens, où on va comme ça sélectionner une entreprise plutôt qu'une autre. Alors, sans tomber dans une vision communiste...
0: Je voudrais pas
2: courroucer les auditeurs de Radio Courtoisie, mais sans tomber dans une vision communiste des structures, voilà.
0: Je reçois tout le monde à mon micro, donc vous pouvez être communiste.
2: Collective et publique. Je crois que une des premières mesures anticorruption, c'est d'abord de regarder les structures publiques de dépenses. Comment sont-elles organisées? Qu'est-ce qu'on permet? Mais la privatisation, c'est évidemment la porte ouverte à des phénomènes de corruption. Non pas que les fonctionnaires soient des enjeux blancs, intouchables, incorruptibles. Néanmoins, comme le disait Xavier Aymon à l'instant, effectivement, on n'est pas encore au stade où un fonctionnaire est si facilement corruptible que cela.
0: Je pense que Xavier Aymon sera assez d'accord avec ce que vous avez dit. Vous qui défendez l'État en permanence, Xavier.
3: Oui, moi je suis en effet un assez grand défenseur de l'État, surtout quand je compare avec le privé. Je n'adhère pas du tout à cette croyance très répandue de la supériorité systématique de la gestion privée sur la gestion publique. Qu'il y ait des dysfonctionnements importants dans la fonction publique, qu'il y ait peut-être en effet une surpopulation de fonctionnaires dans certains domaines, ça me paraît assez évident. Mais c'est évidemment pas pour ça qu'il faut jeter le bébé avec l'eau du bain. Les structures étatiques et publiques échappent à la logique purement mercantile et purement économique, et donc peuvent en effet plus facilement se défendre contre ce contre ces phénomènes de corruption. À mon avis, elles sont plus facilement contrôlables par l'État puisqu'elles en font partie intégrante. Et il me semble que en effet, sans vouloir évidemment tout nationaliser, c'est pas mon propos et on n'en est pas là. Mais il me semble en effet que c'est plutôt le mélange des genres qui est propice à la corruption. C'est quand en effet on met on demande à quelqu'un qui gagne 2500 euros par mois de négocier des marchés de plusieurs millions avec des gens qui gagnent 5-10 fois ce qu'ils gagnent, ben oui, là il peut y avoir des petites tentations, des petits passages d'enveloppe, des petits retours des petits cadeaux qui peuvent en effet séduire certaines personnes. Alors, on sait bien que la nature humaine est en ce qu'elle est, donc c'est ce mélange des genres, moi, qui me paraît très criminogène, si je puis dire, dans ce domaine.
0: Johannis, vous voulez prendre des notes?
1: Mais oui, mais il y a deux phénomènes. Il y a la suradministration déjà, mais je pense que c'est pas le cœur du débat, mais c'est que bien souvent, en fait, on enlève des gens pour passer le balai dans les rues, mais on va mettre trois personnes pour contrôler qu'ils l'ont fait dans un bureau. Mais j'ai pas envie de rentrer dans ce débat-là tout de suite. Mais je pense que surtout, ce dont on doit se prémunir par rapport à la corruption, et d'ailleurs par rapport à tout de façon générale, c'est l'inflation législative, c'est-à-dire que on va encore créer des comités, des commissions parlementaires, donc soit à l'Assemblée nationale, soit au Sénat, et on va essayer de faire de nouvelles lois.
0: Vous êtes contre la commission d'enquête sur l'audiovisuel public ?
1: Oui, je suis plutôt contre, mais de façon générale, même si parce qu'en fait cette commission est en train de mettre plein de choses sur la table. Et une fois qu'elles sont sur la table, elles resteront sur la table, et puis chacun prendra ses affaires. Il y aura une ou deux victimes collatérales, et encore peut-être même pas pour la commission d'enquête sur l'audiovisuel public, parce qu'on a bien vu, là, on a quand même une tribune qui a été signée dans la presse par quelques centaines...
2: 350 personnalités,
1: ouais. Ouais, 350 personnalités et artistes qui disent que un député, donc là en l'occurrence c'était le rapporteur de la commission, le député Alloncle, n'a pas mené cette enquête. Donc on voit bien que malgré tout, le mandat des Français pèse bien peu face à... D'ailleurs je vois pas comment un média peut accepter d'héberger une telle tribune, mais bon, ça m'interroge. Mais je pense qu'il faut se prémunir de l'inflation législative, parce que en fait, on a un phénomène, donc la corruption inquiète de plus en plus de Français, des ONG tirent la sonnette d'alarme, donc là on est plutôt sur des ONG qui sont...
0: Mondialistes.
1: Non mais qui sont d'inspiration, c'est des Allemands qui avaient créé cette association à la base.
0: Ça doit être bien tenu alors.
1: Donc on n'est pas forcément sur quelque chose qui était au début... de type French American Foundation, tout ça, mais c'est jamais très loin, on va pas se mentir. Donc François Charmeau avait raison là-dessus, mais malgré tout, on a un phénomène qui émerge, et tout de suite le législateur va dire, bon, on va faire des lois. Mais les lois, elles existent. L'arsenal législatif en France, c'est même plus un millefeuille. Je veux dire, c'est il y a des lois pour tout, mais les lois ne sont pas appliquées comme d'habitude. Et plutôt que de les appliquer, ben en fait, on crée de nouvelles lois, et comme ça, on donne l'impression aux gens qu'on se soucie des problèmes. Des procès, il y en a eu, je crois, c'est 2000, voilà, j'ai noté le chiffre. On était à 2143 personnes qui ont été condamnées pour atteinte à la probité en 2023 en France. On en avait 1582 en 2014, donc il y a 10 ans. Donc ça a quand même augmenté de plus de 35% en 10 ans, les atteintes à la probité. Alors après, on peut se dire, 2000 personnes sur un pays comme la France, c'est rien. Mais en fait, on sait bien que tout cela, en fait, c'est un pourcentage infime de ce qui est réellement fait. Et c'est pas les quelques... Là, on parle de fonctionnaires tout à l'heure. On a 4500 fonctionnaires qui sont censés vérifier en France tout ce qui est probité, corruption, pot de vin, choses comme ça.
0: Oui, mais j'ai vu qu'en avril, le président de la Haute Autorité pour la Transparence dans la Vie Publique a appelé le gouvernement à augmenter son budget, affirmant que sur les 13 000 déclarations faites par des fonctionnaires en 2024, il n'avait la capacité d'en vérifier que 5 000. Donc même pas la moitié.
1: Oui, et puis, et je le disais tout à l'heure, cette Haute Autorité, n'a aucun pouvoir coercitif. C'est-à-dire que c'est une autorité qui, après, remet les choses à la justice. À un moment, peut-être qu'il faut lui donner des pouvoirs coercitifs. Peut-être que cette autorité doit pouvoir statuer, une fois qu'ils ont fait l'enquête et trouvé les choses. On passe pas devant un juge, c'est cette autorité qui a le pouvoir de justice. Peut-être, je ne sais pas, c'est une question. Mais toujours est-il que là, à chaque fois, la haute autorité statue sur la moitié des dossiers qu'on lui envoie, un tiers, grosso modo. Et sachant que bien souvent, ce sont des règlements de compte politiques. C'est-à-dire que soit c'est quelqu'un qui veut prendre la place au sein de son parti, de son chef, soit c'est quelqu'un qui est dans l'opposition, qui veut régler les comptes avec un maire. On est souvent sur des calculs totalement politiques.
0: Non mais je suis d'accord avec vous sur le fait que la haute autorité en la matière a peu de pouvoir coercitif, mais il existe quand même d'autres organes. Il y a le parquet national financier qui a un pouvoir coercitif, et là aussi le rapport dit que sur chaque binôme de magistrats traite 80 affaires alors qu'ils prévoyaient qu'ils en traitent 8. Donc ils ont 10 fois trop de travail. Mais on peut pas dire que il y a aucun pouvoir coercitif qui est mis en place contre la corruption, Xavier Aymon.
3: Mais je pense qu'on en revient à ce que vous avez évoqué au début de ce débat, c'est la question de la volonté politique. En fait, c'est ce qui manque, c'est encore une fois, comme dans quasiment tous les domaines, c'est la volonté politique. Des moyens, si on voulait vraiment lutter contre la corruption, et ben on dégagerait des moyens suffisants pour le faire. On ne veut pas le faire. Clairement, les sanctions sont en général assez ridicules. Moi, il me semble qu'en effet, on ne veut pas résoudre ce problème parce que c'est la nature même de notre système aujourd'hui. C'est-à-dire que l'État aujourd'hui est devenu un État qui pense à se servir avant de servir le bien public et l'intérêt général, et que donc c'est devenu presque sa propre finalité, c'est de se goberger, c'est-à-dire que entre copains. Et que donc on va pas commencer la chasse parce que sinon on sait pas jusqu'où ça peut remonter, jusqu'où ça peut aller. Et en fait, on donne quelquefois en effet 2-3 personnes comme ça, on va les condamner pour donner le change et donner l'impression au public qu'on fait quelque chose. Mais en fait, il me semble aujourd'hui que notre État n'est fait que pour servir son personnel. Et notamment le personnel politique pour s'enrichir et se gaver, et donc on n'a plus de volonté générale de nettoyer les écuries d'Augias, parce que les écuries d'Augias c'est ce qu'on veut rentrer dans un gouvernement, on veut pour rentrer dans les écuries d'Augias, pas pour les nettoyer.
0: J'ai envie de vous dire, parce qu'on en a déjà beaucoup parlé dans des précédentes émissions, on a beaucoup parlé du phénomène de la drogue, et à vous écouter, Xavier Aymon, j'ai l'impression qu'on est quasiment un narco-État avec une mafia au pouvoir. On n'en est pas là quand même.
3: Non, mais on est quand même dans un État qui multiplie, par exemple, les comités Théodule, les agences de ceci, les agences de cela, pour distribuer des postes et de l'argent, des choses qui n'ont aucun sens, aucun intérêt, qui rendent des rapports qui sont immédiatement enterrés. À la cave, à peine sont-ils sortis, qui n'ont jamais de conséquences ni de suites. On a des ambassadeurs de ceci, des ambassadeurs à UNESCO, des ambassadeurs. En fait, on multiplie.
0: Ambassadeurs des pôles.
3: On multiplie les prébendes à un niveau incroyable. Alors ça, c'est pas illégal, mais en fait, on vole l'argent des Français pour nourrir une élite parasitaire de plus en plus importante et qui en plus est de plus en plus médiocre. C'est ça le pire des choses, c'est qu'en plus elle est même plus compétente, elle n'est même plus digne de son nom d'élite, mais elle consomme de plus en plus d'argent. C'est invraisemblable. Et en fait, on a l'impression que ce n'est plus que ça la finalité de l'État, c'est-à-dire réussir à nourrir un maximum de personnes, que ce soit l'exemple archétypal en ce moment c'est Jack Lang avec son
0: je voulais vous entendre parler de la corruption
3: du Jack Lang, du monde arabe,
0: qui a été révélé par les dossiers Epstein,
3: un homme de 86 ans, ancien ministre, etc., à qui on donne encore plus de 10 000 euros de salaire par mois, plus tous les avantages évidemment inhérents à sa fonction, les bureaux, les chauffeurs, etc., etc. Ça aussi, c'est en quoi c'est normal. Je rappelle quand même que l'Institut du monde arabe, qui a été fondé en 1980 par un accord international, c'est censé être une fondation de droit privé.
0: Oui, c'est une fondation de droit privé.
3: Certes, d'utilité publique, mais de droit privé. Et à l'origine, le financement devait être partagé. 60% pour la France, évidemment, prenez la plus grosse part, et 40% par les pays arabes cofondateurs. Et alors, devinez quoi? Hein, surprise, les pays arabes cofondateurs n'ont jamais payé ou quasiment pas payé leur cotisation, si je puis dire, ou leur participation à ce projet. Donc, ce qui fait qu'aujourd'hui, c'est quasiment la France qui paye à 100% ce gadget, ce musée. Alors, il y a peut-être des choses très intéressantes et des très belles expositions. J'en doute pas. Mais enfin, ça fait quand même relativement cher, d'autant que c'était pas censé être le contribuable français qui devait tout payer à la base. C'est quand même un budget de, je crois, entre 25 et 28 millions d'euros par an.
4: Voilà. C'est drôle parce qu'ils ont pas payé, mais pour moi, dans le conseil d'administration, ils ont quand même un pouvoir non négligeable sur la nomination du président.
1: Sur la programmation.
3: Mais je pense qu'ils gardent tous les prérogatives qui étaient prévues, sauf qu'ils paient pas. Voilà. Et comme on a encore une fois volonté politique, on s'est une fois de plus écrasé. Eh ben, il n'y a pas de raison que ça change. Donc, en effet, ils gardent leur pouvoir de décisionnaire sans participer, à part ponctuellement, au financement de cet institut. Et ça, ce genre d'exemple, vous pouvez le multiplier par des dizaines et des centaines de fois. Vous imaginez l'argent que ça représente et le nombre de gens qui sont payés. Ça devait quand même pas être violent, le travail de Jacques Lang, qui sont payés grassement pour faire quasiment rien. Et moi, je vais pas faire c'est un peu de la démagogie populiste de base, mais c'est quand même absolument scandaleux quand dans le même temps on nous vend le fait qu'il y a plus d'argent dans les caisses de l'État, qu'il va falloir travailler jusqu'à 80 ans, que
1: Jacques Lang le fait. Hein.
3: Il faut oui, alors lui c'est pas un problème, mais à ce tarif-là, je pense qu'il y a beaucoup de Français qui seraient prêts à signer pour le coup. Là, il y a pas de problème qu'il faut se serrer la ceinture, qu'il faut pas se chauffer au-dessus de 19 degrés, etc., etc. Ça devient insupportable cette césure entre des ultra privilégiés qui ne cessent de se goberger de l'argent public et des Français qui tirent de plus en plus la langue.
4: Vous me direz que Jacques Lang a au moins le point commun avec les pays arabes de l'Institut du Monde Arabe, puisque lui aussi il est connu pour ne pas payer ses factures. Et je crois qu'il était client régulier du traiteur libanais de l'Institut du Monde Arabe, et puis il considérait que c'était normal qu'on lui paye son repas. Voilà, le traiteur a fait faillite.
3: Non, mais il faisait ça a priori dans tous les restaurants où il allait. Il considérait que sa présence était tellement lumineuse qu'elle était une sorte de publicité pour l'établissement qu'il fréquentait, et il partait systématiquement avec son épouse sans payer. Et il y a des témoignages de patrons de restaurants, et en plus c'était en général pas des gargotes de troisième ordre, qui disent on était extrêmement gênés parce qu'il fallait essayer de le rattraper, mais sans le vexer, sans faire d'esclandre, pour lui dire excusez-moi, vous avez dû oublier quelque chose. Et lui considérait que c'était absolument scandaleux de lui réclamer le moindre sou pour la pitance alors que l'établissement avait eu l'honneur de sa présence. Enfin, c'est déjà des mentalités assez incroyables. On a appris aussi qu'il n'était plus invité au Festival de Cannes parce qu'il laissait des ardoises gigantesques dans les palaces de Cannes. Enfin, c'est un personnage.
4: Et puis il y a ses costumes, ça lui fait un point commun avec François Fillon.
3: Voilà, les 500 000 euros de costumes smalto, c'est délirant. Et que ce personnage, jusqu'à présent, ait pu rester en place, payé par nos impôts, oui, c'est un peu démentiel. Mais encore une fois, ce n'est qu'un exemple. Je ne veux pas tirer sur l'ambulance, puisque tout le monde le fait actuellement, sans doute largement à raison, mais ce n'est qu'un exemple parmi des centaines et des milliers de profiteurs de cette république qui devient en effet une république bananière.
4: Très bien, nous allons passer à un petit bobino.
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4: De retour dans le studio de Radio Courtoisie, nous parlions de la corruption qui gangrène la France. Nous avons parlé beaucoup des hommes politiques et de l'État. Xavier Aymon disait que l'immixtion, la grande proximité, les liens très forts entre le public et le privé pouvaient être propices à la corruption. Mais en fait, moi j'ai quand même l'impression que l'État il s'effondre de part en part, et que dans cet effondrement, le président de la République, notre ice à nous, Emmanuel Macron, essaye de sauver les meubles en verrouillant les institutions. François Charmeau, vous qui êtes un admirateur d'Emmanuel Macron, puisque vous êtes le seul, voilà, le seul communiste de l'émission et que nous sommes sur Radio Courtoisie avec toutes les droites et tous les talents, qu'est-ce que vous pensez de cette affirmation ?
2: Elle est assez juste, mais ça fait une excellente transition avec la question de la corruption, puisque ce que j'allais dire tout à l'heure, c'est qu'effectivement, cette question de la corruption, elle est importante à traiter en tant que telle, mais elle est surtout un témoin, un indicateur, un indice du climat et de la réalité politique d'un pays. Le meilleur moyen de lutter contre la corruption, on regarde ce qu'on a pu d'ailleurs dire avant le passage du Bobineau, c'est qu'effectivement, il faut d'un côté un État fort, structuré, capable, mais un État aussi idéaliste, avec cette volonté de servir tout simplement l'intérêt général, et également des structures, une justice qui porte son nom, qui est réellement indépendante, parce que on parlait du parquet national financier, mais il est sous la tutelle du ministère de la Justice. Enfin bon, bref, passons sur ces détails.
4: Vous ne croyez pas à la séparation des pouvoirs ?
2: Si, j'y crois quand elle est réelle, mais quand, enfin, je veux dire, c'est notoriété publique que les parquets reçoivent des directives des ministères. Partant de là, c'est compliqué de parler de réelle indépendance. Enfin, pour répondre à votre question, je crois que la volonté d'Emmanuel Macron dans le verrouillage institutionnel qu'il a entrepris en réalité dès le départ, dès son premier mandat, dès 2017, simplement, il s'est attaqué à l'échelle par le bas, en commençant par le corps préfectoral. Maintenant, nous sommes rendus au président, alors président 2 de la Cour des comptes, demain président du Conseil d'État, après-demain président du Conseil constitutionnel. Tous ces gens sont censés être les garants finalement du bon fonctionnement du système de la politique qui est le nôtre, celui de la 5e République. Bon, il y a une volonté politique chez Emmanuel Macron de s'assurer une postérité, peut-être aussi, si on fait de la politique fiction, de préparer un éventuel retour pour 2027, mais c'est un autre sujet. Il y a malgré tout une réalité, on nous a vendu un nouveau monde en 2017, un nouveau souffle politique, et ce nouveau souffle n'a pas eu lieu du point de vue social. Je ne crois pas qu'on respire mieux qu'en 2017. En revanche, l'ouragan est réellement passé dans les bronches de l'État, puisque une bonne partie de ce qui constituait malgré tout un genre de colonne vertébrale au pays, à savoir...
4: Est-ce que vous pouvez développer un peu sur cette colonne vertébrale, sur 2017, la préfectorale
2: Eh bien, tout simplement... C'est pourtant l'objet de nombreuses critiques dans nos rangs. Il y a effectivement en France, depuis un certain temps, depuis quasiment 58 et la création de la 5e République, il y a eu en France une espèce de corps, j'allais dire préfectoral, mais plus largement un corps qu'on pourrait qualifier de technocratique. Alors souvent effectivement issu de grandes écoles, l'ENA en fait partie, mais pas que. En tout cas habitués, des gens qui ont fait des carrières au service de l'État, à défaut de les faire au service des Français, dans beaucoup de cas malheureusement, mais néanmoins, des gens qui avaient une certaine idée de leur fonction et de comment un État doit fonctionner, et surtout, des gens qui obéissaient à des traditions, alors qui n'étaient manifestement et sans doute pas les bonnes, peut-être pas les meilleures politiquement, mais qui obéissaient à des tradition bien française de comment on gère un événement météorologique, comment on gère une manifestation, comment on gère la fermeture d'un hôpital, comment on gère des questions finalement locales qui font réellement la vie des gens. On dit souvent que l'État en France est centralisé, on oublie d'ajouter que cette centralisation sous-entend vraiment des relais étatiques un petit peu partout sur le territoire, d'où l'importance des préfectures.
4: Oui, c'est quand on descend vers le bas, mais même quand on parle plus de manière horizontale, ou ça dépend comment on prend le schéma, mais le service de l'État, ça passe aussi par exemple par le ministère des Affaires étrangères, et on voit que si la diplomatie française aujourd'hui est indigente en termes politiques, c'est qu'elle ne répond plus à aucune colonne vertébrale, comme vous le disiez justement.
2: Bah c'est qu'on est passé du Barvédrine à Jean-Noël Barrot, hein, tout simplement. Enfin, voilà. Bon, passons. Mais pour revenir malgré tout au cœur du propos, les préfets sont nommés par l'État. Donc il y a évidemment une ingérence politique dans la nomination des préfets, et c'est normal. Il y a toujours eu comme ça un jeu de va-et-vient avec les Chiraciens, les Sarkozystes, ensuite les Hollandiens, les Hollandais, je ne sais pas comment les qualifier.
4: Les Fabusiens.
2: Néanmoins, il y avait un corps préfectoral de gens. Ensuite, les Hollandiens, les Hollandais, je ne sais pas comment les qualifier.
4: Les Fabusiens.
2: Néanmoins, il y avait un corps préfectoral de gens qui peu ou prou

0: particularité. Et c'est comme ça qu'on se retrouve avec des paniques générales dans certaines préfectures. Là, on sort d'un épisode de tempête. Alors voilà, la moitié du pays est bloquée, personne n'anticipe rien. Et c'est les petits réglages qu'on voit se dérailler de plus en plus. Je vous donne un exemple. Il se trouve que je suis amateur d'un sport qui s'appelle le rugby. Et régulièrement...
1: Petite pensée pour l'équipe de France qui joue demain.
0: Régulièrement maintenant, c'est tout à fait fréquent que des matchs de top 14, donc la première division, qui est une division professionnelle, qui draine donc des spectateurs, parfois entre 10 et 30 000 spectateurs par match, soient annulés une heure avant, parce qu'on découvre qu'il a plu sur le terrain. C'est typiquement le genre de décision qui incombe à des préfectures. Et donc, c'est une préfecture qui incombe le devoir, finalement, de prévoir un événement météo, de prendre les dispositions, de prévenir les gens, de gérer, finalement, la situation publique. Tout cela est toujours fait, mais de plus en plus mal, de moins en moins bien. Pourquoi ? Parce qu'on a renouvelé, tout simplement, ce corps en plaçant des gens qui sont dévoués, certes, à une certaine idée du macronisme, des gens qui sont peut-être profondément centristes, mais surtout, et avant tout, je crois, profondément... compétent.
1: On dit souvent que c'est tous les anciens socialistes qui récupèrent les postes. Là, on parlait de la question des préfets de 2017, on parle de Huba. Là, si on parle de ça aujourd'hui, c'est que on va plutôt parler du haut, de Amélie de Montchalin. Jean-Yannis, pour vous, on est vraiment dans la République des copains ?
2: Je pense que c'est évident. Et on peut parler d'Amélie de Montchalin,
1: oui,
2: on peut parler également du, vous le disiez très justement, du corps diplomatique qui a été décapité. Et on se retrouve avec, on n'a plus aucun relais en fait, la France dans le monde. Et en fait, tout ça, ça va de la même logique en fait. Derrière, la voix de la France, déjà qu'elle ne pèse plus à l'intérieur, comment vous voulez que la voix de l'État français, qui ne pèse plus au sein du pays... pèse à l'extérieur, c'est impossible. On est sur des calculs politiques, on est bien loin du bien commun et de penser l'État pour les Français. On pense à se placer, ce que disait tout à l'heure très justement également Xavier Mons, c'est on se place, on distribue les places, les bonnes en priorité, et puis quand elles n'existent plus, on crée des nouveaux gâteaux. Et en attendant, et ce qui est grave, c'est que tout ça, ça a aussi des impacts sur les élections futures. C'est que, en attendant, toutes ces personnes-là, elles savent à qui elles doivent leur place, et donc elles ont une fidélité. Et donc demain, ce seront elles qui seront des contre-pouvoirs, parce que toutes ces institutions sont des contre-pouvoirs au sein de nos institutions, et demain, qui pourront bloquer l'action politique d'un gouvernement. Patriote de droite ou même un gouvernement de gauche, un gouvernement autre. Et en fait, pour servir le macronisme, et après on a d'autres relais qui est par exemple l'Union européenne. On voit que la Commission européenne outrepasse régulièrement son cadre de compétences strict. Le cadre de compétences de la Commission européenne à la base, c'est de parler de certains sujets. Aujourd'hui, ça parle de santé, ça parle du commerce, ça parle de la défense. La défense ne fait pas du tout partie du cadre de compétences de l'Union européenne, de la Commission européenne, pardon. Le commerce, oui. La défense, non. Pourtant, actuellement, c'est Ursula von der Leyen qui donne des instructions aux États sur comment on va mener une défense stratégique européenne. Et en fait, face à un État qui est défaillant, des contre-pouvoirs qui sont aux ordres, c'est difficile pour celui qui va arriver derrière, quel qu'il soit. Parce que même si c'est une personne issue du camp macroniste, il sera pas forcément un macroniste pur sucre. Et parfois, on est même plus dur avec les propres enfants. On l'a vu dans les guerres Balladur-Chirac, Mitterrand, qui avait fait en sorte de tuer toute concurrence à gauche. Donc, on n'est pas à l'abri qu'il y ait aussi des règlements comptes au sein du centre. Mais où sont les Français là-dedans ? Que font-ils ? Tout le monde, pardonnez-moi, s'en fout.
1: Xavier, non ?
3: Oui, pour ma part, il me semble que cette destruction progressive de l'État, des services publics, elle est pas du tout accidentelle. Elle est le fruit, en effet, de ce qui a été dit auparavant, c'est-à-dire le fait que les gens sont de moins en moins compétents, qu'on les place plus par connivence politique ou idéologique que par efficience pratique. Mais pour moi, c'est une stratégie. C'est une véritable stratégie. C'est la stratégie libérale qui consiste en fait à détruire de l'intérieur un service public pour ensuite le privatiser. Voilà, c'est ce qu'ils ont toujours fait. C'est une stratégie qui est remarquablement efficace, puisqu'en effet, les gens, le public,

0: population ne peut qu'applaudir quand on lui dit, bah voyez, regardez, ça marche vraiment plus, on va, il faut faire quelque chose, et la réponse est toujours, bah on va on va privatiser. On va privatiser, donc on casse les jouets de l'État pour pouvoir les vendre sur les marchés. Si on regarde l'action d'Emmanuel Macron à la tête de l'État, ça va énormément dans ce sens. On en a parlé, destruction du corps diplomatique qui était quand même pour le coup une des rares réussites de la cinquième République, hein, qui était quand même respectée dans le monde entier et qui avait quand même des visions politiques et géostratégiques assez solides et assez intéressantes. Donc ça, on le casse et on le remplace par tel ami écrivain qu'on place ambassadeur je sais pas où, tel fidèle qui n'ont aucune formation dans ce domaine, etc. Donc ça, c'est le premier point. Après, quelque chose qui est passé relativement inaperçu, mais qui est très important pour le fonctionnement d'une administration, c'est la disparition, la suppression par Emmanuel Macron des services d'inspection interne à la fonction publique. Dans la fonction publique, il y avait des inspections, l'inspection générale, comme il y a l'inspection générale des services dans la police. Pour le coup, elle existe encore, oh Dieu merci, mais dans tous les domaines, il y avait l'équivalent.
1: On inspecte encore les établissements scolaires.
0: Et en fait, oui.
1: Surtout quand ils sont catholiques.
0: Mais c'est supprimé, le titre d'inspecteur général a été supprimé, et c'est de plus en plus remplacé par des services externes et par des cabinets du genre McKinsey qui viennent faire des opérations d'audit, comme on dit, à la place d'un contrôle systématique et administratif interne. On fait appel à des sociétés extérieures et qui vont nous dire tout le mal, évidemment, qu'elles pensent de ces administrations, mais dans le but final, encore une fois, de décrédibiliser le service public pour inciter à la privatisation maximum. Et c'est ça la grande stratégie des libéraux. C'est très facile aujourd'hui d'appeler à se débarrasser d'instruments que eux-mêmes ont sabotés. Voilà, les libéraux ont saboté l'État français et maintenant ils font le constat que ça marche pas et ils essaient d'apporter leur solution miracle qui est celle de la privatisation forcée. Ce sera demain les hôpitaux et ce sera après-demain les écoles et les universités.
1: Vous pensez pas que c'est plutôt un outil politique pour préparer l'après, comme disait Jean Arnis, Macron peut nommer un certain nombre de personnes à des postes à responsabilité et il se dit que ces gens-là lui seront redevables plus tard, François Charmeau.
2: Certainement, mais finalement l'un n'exclut pas l'autre. Et je crois qu'il faut s'inscrire complètement dans les propos de Xavier Mans, le surnom qu'on pourrait donner à Emmanuel Macron quand il quittera l'Élysée, c'était le grand destructeur, le grand vendeur. D'ailleurs, il avait commencé avant même d'être président de la République. On sait à quel point ses intérêts étaient liés, et je vais essayer de peser mes mots, à ceux quand même de grandes firmes américaines, parmi lesquelles Uber. Emmanuel Macron, c'est aussi un des architectes, un des grands participants de la vente, notamment d'Alstom. Enfin bon, je vais pas refaire la liste en entier, mais pour les auditeurs que ça intéresse, malgré tout, je les renverrai à une fuite de documents qui avait été permise par Wikileaks suite à la campagne présidentielle de 2017, où on avait accès à toute la boîte email de la campagne, du staff de campagne Emmanuel Macron, donc de En Marche, La République En Marche à l'époque, et on pouvait lire des mails incroyables reçus en direct de la direction américaine de l'entreprise Uber qui commandait certaines mesures. Donc tout ça laisse songeur effectivement sur la nature réelle de la volonté politique d'Emmanuel Macron, qui en réalité est inexistante, qui est une volonté économique. Et encore aujourd'hui, on peut lire ses actions, notamment diplomatiques, puisqu'il s'est réfugié dans le grand cirque mondial pour échapper à la mare nationale qu'il a contribué à créer depuis 2 ans. On peut tout à fait analyser son action internationale avec un regard économique, et elle s'explique d'ailleurs de bien des façons, mais c'est pas le sujet. Pour revenir malgré tout sur cette histoire de fonctionnement de l'État, on est en train de gentiment de s'américaniser complètement, hein, c'est-à-dire qu'on retrouve les mêmes schémas qu'aux États-Unis. On nous explique que voilà, l'administration Biden va passer la main à l'administration Trump et que donc des milliers de gens perdent leur emploi, etc. Et c'est le même cinéma à chaque élection. C'est d'ailleurs pour ça qu'aux États-Unis, entre en général le 4 novembre, où on a le nom du futur président des États-Unis et l'investiture réelle qui a lieu en janvier, il y a tout ce temps, c'est un temps de transition entre deux administrations. Alors on pourrait dire, on pourrait être tenté de dire, mais après tout, pourquoi pas ? Est-ce qu'il n'est pas sain que chaque chef d'État qui arrive au pouvoir puisse disposer finalement d'une administration qui lui est complètement dévouée ? C'est un peu oublié rapidement quand même le système politique qui est le nôtre. Les États-Unis sont une fédération et donc l'État qui est gouverné par le chef de l'État est l'État fédéral, celui qui permet à la fédération de s'entendre. Mais chaque État membre de la fédération a lui-même un gouverneur élu, ils ont un fonctionnement de justice qui est élu, enfin bref, ils ont un fonctionnement démocratique, peut-être d'ailleurs en un sens un peu plus que le nôtre, puisque les électeurs en tout cas sont appelés à voter de manière plus récurrente et sur des sujets beaucoup plus brûlants, mais qui malgré tout n'est pas transposable en France, pays encore une fois centralisé, où chaque parcelle du domaine national a vocation à être mise sous la coupe de l'État, où la propriété privée n'en est quasiment plus une, où l'État met son nez absolument partout. Dans ce genre de cas, on a évidemment besoin d'un État fort, indépendant et encore une fois, je le redis, compétent.
1: Xavier Mont disait qu'il y avait une volonté de saboter l'État, une volonté de remplacer le public par la gestion vertueuse ou prétendue vertueuse du privé. Est-ce que vous ne pensez pas que ce verrouillage des institutions par Macron, mais en fait ça a été fait par ses prédécesseurs aussi en plaçant certaines personnes, il est le fruit effectivement de copinage, mais il est peut-être aussi le fruit en fait d'un système qui est complètement crisique et qui en s'emballant avec des gouvernements de plus en plus nombreux sous chaque présidence, on a habitué certaines personnes à vivre avec des salaires de ministres. Ils sont de plus en plus souvent remplacés, donc pour les recaser, on va créer des postes absurdes. Est-ce que c'est vraiment...
0: C'est pas du copinage, ça ?
1: Non, mais en fait, entre le côté volonté de détruire complètement l'État et le remplacer par un système de gestion privée, est-ce que c'est vraiment volontaire comme vous souhaitez, enfin comme vous semblez plutôt le dire, ou est-ce que c'est plutôt en fait la machine qui s'emballe et à force de devoir recaser des gens, ben on est obligé de créer des trucs absurdes. Ah,
0: ça peut être un peu les deux. Hein. Ça peut être un peu les deux. Et en plus,
1: moi le poste de d'ambassadeur machin qu'on crée sur mesure pour quelqu'un, pour moi en fait, il est plus créé parce que il y a besoin de recaser ce copain plutôt qu'une volonté réelle de casser l'État.
0: Ouais, enfin, on sait quand même à terme qu'en créant, en multipliant ce genre de choses, on finit de ruiner un État qui est déjà, en tout cas soi-disant, exsangue. Donc il y a quand même derrière, ils sont pas totalement imbéciles. Ils savent bien qu'ils sont en train de savonner la planche. Et d'autant qu'en fait cette volonté de privatisation générale, elle n'est pas du tout incompatible avec la poursuite du copinage. On leur retrouvera des postes dans le privé, oui, comme le on leur trouvera des postes dans le public, hein. Du pantouflage et du replaçage dans le privé, il y en a quand même énormément aussi. C'est pas réservé au public, hein. Le nombre de conseils d'administration de grandes sociétés où on retrouve tous les anciens, je sais pas, notre fameux ancien tolard Nicolas Sarkozy, il fait partie de je ne sais pas combien de conseils d'administration où il a des jetons de présence, etc. Donc en fait le système du copinage est tout à fait compatible avec cette volonté de privatiser au maximum pour en effet offrir au marché entre guillemets de nouvelles portions de l'État et des nouveaux marchés pour le coup, et notamment je le répète, je pense que vraiment les prochaines étapes seront les hôpitaux et les universités. Et on sait que les universités, ça peut rapporter beaucoup d'argent, justement, avec le modèle, en essayant d'aller vers un modèle à l'américaine, où il faudra payer plusieurs dizaines de milliers d'euros par an pour pouvoir suivre des études, alors qu'aujourd'hui, c'est quasiment gratuit. Mais on va vers ça, et ça n'empêchera pas, en effet, de continuer à recaser, justement, les copains à des postes grassement payés. C'est pas du tout incompatible.
2: Alors, on risque d'enfoncer une porte ouverte. C'est aussi tout simplement la conséquence du fait que la politique n'est plus un but, n'est plus la recherche du bien commun, n'est plus la mise au service d'un individu pour la collectivité, mais est devenu un instrument pour faire avancer une idéologie, si on est plutôt membre de la France Insoumise, ou pour faire avancer effectivement le marché, le capital, si on est un ancien banquier d'affaires. Donc effectivement, disant ça, je fais preuve sans doute d'une grande naïveté, et j'enfonce probablement une porte ouverte, mais la réponse aux questions qu'on a pu soulever ce soir, que ce soit la question de la corruption ou celle du fonctionnement de l'État, qui sont deux sujets finalement assez liés, elle se situe avant tout, encore une fois, dans le politique et dans une dimension quasi, j'allais dire, spirituelle, qui est celle du souci qu'on peut avoir de son prochain, et surtout quand son prochain fait partie du même pays. Et de ce point de vue-là, bon, évidemment, je crois qu'il n'y a pas besoin d'épiloguer très longtemps sur le sujet, mais les déclarations ayant fuité des hommes politiques parlant de leurs congénères ces derniers temps, que ce soit François Hollande en parlant descendant, que ce soit évidemment Benjamin Griveaux qu'on a un peu vite oublié, qui parlait des mecs qui fument des clopes et roulent au diesel. Bon, on pourrait multiplier et démultiplier ce genre de citations qui démontrent bien que plus personne aujourd'hui, et je crois sincèrement que je pèse mes mots en le disant, plus personne aujourd'hui dans les 100 ou 150 ou 200 personnalités politiques qui font ce pays n'a honnêtement et réellement le souci du bien commun. Alors évidemment qu'en cherchant bien dans l'hémicycle, et je suis sûr en plus que c'est le cas dans quasiment tous les groupes, on peut trouver tel ou tel parlementaire, tel ou tel député, tel ou tel sénateur qui vraiment réellement ce souci du bien-être et de l'avenir des citoyens de sa circonscription. Mais malgré tout, on le voit bien, et d'ailleurs on n'est pas les seuls à le voir, tout le monde le voit, le taux d'abstention en est le témoin, le désintérêt des Français pour la politique en est un autre témoin, et vous parliez de sentiment, de perception, pardon, de la corruption, là encore c'est un témoin de plus du fait que tout le monde a bien compris que la caste politique qui est au pouvoir, tout parti confondu, ne se soucie plus du tout du bien commun. Et pour terminer, je dirais quand même dans le sens de Xavier Aymant, l'analyse qu'on porte sur le service public, elle est toujours et systématiquement économique. Je sais que on parle de la revue Éléments, je sais que un de ses contributeurs, Guillaume Travers, a très largement évoqué cette question dans ses ouvrages, dans d'excellents papiers d'ailleurs signés notamment dans Éléments, sur le fait qu'on jugeait un service public simplement avec les mêmes critères qu'une entreprise privée. Alors de ce point de vue-là, évidemment, le service public n'a aucune chance. Parce que précisément, il n'a pas du tout vocation à dégager des bénéfices. Il a vocation à dépenser de l'argent pour rendre un service. Donc, on compare, si vous voulez, c'est pot de terre contre pot de fer. On compare deux choses qui sont fondamentalement créées dans deux buts complètement différents. C'est un pur sophisme.
1: Vous vouliez réagir, je crois.
0: Oui, parce que moi, il y a quelque chose qui m'inquiète encore plus, peut-être, que le constat qui vient d'être fait, c'est justement qui le prolonge un peu, c'est
1: et qui était justement très bien. Merci,
0: la passivité et l'acceptation de la population face à ces phénomènes. Que l'on parle de la corruption, que l'on parle de la du délitement, du service public, etc. On a l'impression que les Français, dans leur grande majorité, ne réagissent plus, que ils ne sont même plus choqués par les affaires de corruption. On a l'impression qu'elles passent comme ça, et que finalement on a intégré cette idée que nos élites étaient corrompues et que c'était un peu comme ça. Quand on vient de passer le 6 février, si on repense aux réactions populaires qu'il y avait à des scandales tout à fait minime par rapport au scandale que l'on peut connaître aujourd'hui. Maintenant, vous avez des affaires de corruption qui explosent quasiment toutes les semaines. Ça met pas une seule personne dans la rue. Donc on a quand même, j'ai l'impression que ce sentiment à la fois de banalité et d'impuissance a quand même vraiment intégré le corps social, à tel point qu'on se demande parfois même si la seule réaction qu'ont les gens vis-à-vis de corrupteurs ou de corrompus, c'est de se dire « Ah putain, ils sont bien malins, c'est dommage que je sois pas à leur place. »
3: À leur place, c'est pareil, ouais.
0: On a l'impression, en effet, que le sentiment, la volonté de servir l'intérêt général, le bien commun, elle a disparu de nos élites, mais elle s'est aussi grandement délitée dans la population et qu'aujourd'hui, en effet, cette victoire de l'individualisme, elle a atteint un peu toutes les catégories et toutes les classes sociales, alors peut-être pas dans la même profondeur, mais on ne voit pas beaucoup de réactions populaires face à ce délitement, et même on voit parfois des choses hallucinantes, comme tous ces anciens politiciens corrompus jusqu'à l'os, qui bénéficient d'une popularité délirante. Alors on pense évidemment au faux bagnard là, Nicolas Sarkozy, qui vend des centaines de milliers de bouquins à des crétins qui le prennent pour un martyr de la République. On peut penser aussi à l'ineffable maire de Levallois, enfin qui ne l'est plus, mais qui reste toujours dans l'ombre des élections, Patrick Balkany, etc., etc. C'est-à-dire qu'en fait, on leur présente des gens dont il est avéré, prouvé qu'ils ont piqué dans la caisse, qu'ils les ont volés, qu'ils leur ont menti, et ils sont contents et ils sont prêts à revoter ou à soutenir ces personnages-là. Donc ça, c'est aussi assez inquiétant. Et je pense qu'en effet, ça révèle un problème qui va au-delà du politique, c'est celui d'une transformation psychologique. C'est-à-dire qu'aujourd'hui, les gens n'ont plus de foi, n'ont plus de croyance en un avenir collectif. Ils ne pensent que en termes au mieux familial, au pire de l'individu. Et dans ce cas-là, tous les moyens sont bons pour sauver sa tête ou celle au mieux de sa famille. Et donc toutes ces espérances collectives, elles ont disparu. Donc on n'est pas choqué que nos élites, en fait, finalement, fassent la même chose.
3: Ah oui, mais quand l'argent,
1: Allez-y, je regarde.
3: Non, mais quand l'argent est le seul maître étalon de tout, effectivement, la fin justifie les moyens. C'est-à-dire que la religion ayant disparu de notre pays, quelle est actuellement la religion? C'est le veau d'or, c'est l'argent. Et l'argent, par tous les moyens, et même légaux, mais surtout illégaux, en fait. C'est-à-dire que les gens, et il n'y a rien de pire que d'entendre quelqu'un dire, bah, à sa place, je ferais pareil. Ben non, à sa place, moi, j'espère que je servirai les miens. Mais les miens dans le sens mon peuple, et ça c'est quelque chose, servir au lieu de se servir, c'est quelque chose qui a totalement disparu. Mais ça a disparu pourquoi? Parce que il n'y a plus de projet commun, plus de projet collectif, et que les seuls projets dorénavant on est que sur du calcul. Tous les grands projets qui ont été menés ces dernières années par l'État français, où on a mobiliser une grande somme d'argent. Si on parlait de corruption tout à l'heure, si on analysait projet par projet qui était impliqué, quels sont les gens, il y a toujours une ombre de la suspicion. Et pourquoi il y a cette ombre de la suspicion? C'est qu'elle est bien souvent légitime. On parlait de cette usine pour produire des verres alimentaires qui vient de mettre la clé sous la porte. On parle de centaines de millions d'euros engloutis, dizaines de millions engloutis.
2: Jean-Bernard, c'est marseillais.
3: Elle a bouché le vieux port. Non, mais on parle d'argent englouti, on parle d'emplois perdus et surtout d'un gaspillage énorme.
0: D'argent perdu, pas pour tout le monde, à mon avis. Parce qu'en effet, c'est ça le problème, c'est que on a poussé ce projet de façon délirante. On en parlait, ça faisait la une des journaux. Il y a énormément d'argent public qui a été investi. Il y a sûrement dû avoir des enquêtes sur la viabilité du projet, etc. Donc que ça s'effondre aussi vite et aussi rapide, des audits. Voilà, des audits menés par McKinsey pour vérifier la prospective, la réussite possible de ce projet. Or, il s'effondre en quelques mois. C'est pas normal. Là, on peut en effet avoir un soupçon de corruption doublé d'un soupçon d'incompétence qui commence à faire beaucoup.
3: Non, mais surtout dans un pays où on a la moitié des agriculteurs qui vont qui vont être à l'âge de la retraite à l'aune de 2030, grosso modo. Donc, un grand plan pour nourrir la population française est plus qu'indispensable. Mais c'est pas en créant des usines de vers de terre qu'on va le faire. Alors qu'on est une terre bénie des dieux, du dieu peut-être. Après, chacun l'appellera comme il veut. Mais non, mais on a une terre dieu riche d'un terroir exceptionnel avec un littoral. On a tout pour pouvoir nourrir notre population et on décide de créer ces usines de vers de terre. Ça a même pas de sens. Et en plus, ça rebute tout le monde.
0: Ah oui, mais c'est une aberration totale, évidemment, à tous les points de vue.
1: François Charmeau.
2: Peut-être quand même, pour continuer à incarner l'étiquette du communiste autour de cette table. Je voudrais me faire un petit peu l'avocat du diable sur ce que vous disiez, Xavier, à propos du désintérêt finalement de la population de toutes ces questions et du côté extrêmement individualiste qu'on peut constater chez nos concitoyens. Effectivement, je partage le constat. Peut-être quand même qu'il est bon d'aller chercher, d'essayer de comprendre les causes. Et je crois que malheureusement, on commence à connaître de plus en plus des générations et une population qui a vraiment subi de plein fouet la crétinisation, mais qui a été pour le coup imposée et qui est venue d'en haut. Je veux dire, la télévision dans les campagnes, c'est pas les paysans qui l'ont installée. Enfin, ils l'ont achetée parce qu'on leur a dit de l'acheter. Donc, on commence finalement à constater que ce qu'on nous a vendu comme le progrès, eh bien, porte ses fruits et en fait une formidable régression intellectuelle. Grammaticale,
1: les réseaux sociaux,
2: culturelle. Je veux pas tomber, je suis sans doute le plus jeune autour de la table, donc je veux pas tomber dans c'était mieux avant, mais il n'empêche que peut-être qu'avant on savait lire quand même, et que petit à petit, effectivement, quand on avilit l'homme, on le rapporte. Je voudrais pas non plus rentrer dans des considérations trop spirituelles, mais en avilissant en permanence l'homme, en le ramenant en permanence à sa condition animale. Pense à bien manger, à bien dormir, à passer voilà un bon moment avec son épouse. Au bout d'un moment, à force de jouer en permanence sur les instincts animaux, on a supprimé complètement toute forme de conscience et on commence gentiment à toucher du doigt les fruits que ça porte. Et c'est peut-être ça qui est le plus effrayant.
1: Oui, mais en fait, on parlait de l'individualisme dans la société. Après, on disait dans l'effondrement de l'État, on recase les copains, chacun. Enfin, il y a un moment, en fait, le personnel politique, il n'est pas issu de nulle part. Il est, enfin, s'il est individualiste à la base, à fortiori, on va retrouver à la tête de l'État des individualistes. Moi, la question que je me pose, c'est est-ce que c'est structurellement quelque chose de choquant de se dire que le président de la République, Emmanuel Macron, puisque c'était un peu lui qu'on mettait en cause au début de la discussion, est-ce que c'est structurellement un problème que le président de la République nomme l'ancienne ministre aux comptes publics, Amélie de Montchalin, à la Cour des comptes? Moi, ça me...
3: Les comptes publics depuis 10 ans...
1: Si on croit en la force de l'État, moi, pour moi, là où il y a une volonté...
2: Objectivement...
1: Je pense pas que ça soit un problème de virtuosité du système.
2: Objectivement, si on regarde les institutions telles qu'elles ont été pensées au moment de la rédaction de la Constitution, si on met de côté toute forme d'idées, etc., et qu'on se remet purement à 58, oui, c'est choquant. Oui, c'est choquant, puisque la Cour des comptes est censée être un organe indépendant de contrôle de l'État. Comment on fait pour contrôler un budget et c'est bien fait quand moins d'un an avant on a contribué à l'écrire.
1: Après, on peut considérer que c'est choquant de vénérer la séparation des pouvoirs, mais
2: je dis pas que ça l'est pas. C'est pour ça que j'ai précisé que je le faisais sans en lisant simplement la Constitution, mais sur le papier qu'on nous vend, qu'on nous force à avaler, à accepter, oui, ça l'est.
3: Et puis en plus, quel résultat ? Je veux dire, Amélie de Montchalin, c'est pas la personne qui a rétabli les comptes de la France, qui a résorbé la dette et qui a permis aux fonctionnaires de mieux vivre. Si on avait quelqu'un, on nous parle tout le temps du Mozart de la finance. Très bien, mais pour quel résultat ? La France s'est jamais aussi mal portée. Il y a jamais eu autant de pauvres dans ce pays. La dégradation du classement PISA, où on parle du niveau de l'éducation en France, ça devient comique de voir à quel point on dégringole chaque année. La France se situe mal et de plus en plus mal sur tous les indicateurs. Et là, on va nommer à des postes stratégiques, donc là, en l'occurrence, cette Cour des comptes, quelqu'un qui n'a pas fait preuve de sa compétence. Déjà, sur le principe, c'est choquant, mais si encore, on avait quelqu'un qui avait été très bon dans son ministère. On se disait, bon, là, on a quelqu'un qui a brillé. Et en fait, on va lui donner un poste pour verrouiller cette position parce que c'est quelqu'un qui est légitime, qui est efficace dans son domaine. Non, là, on donne ce poste. C'est de la fidélité, c'est de l'amitié et c'est pas de la compétence. Donc, il n'y a aucune excuse.
1: Très bien. Mais Emmanuel Macron, s'ingère dans les affaires de l'État en nommant cette fameuse Madame de Montchalin, je pense qu'on en a assez parlé. Il veut aussi une peine d'inéligibilité obligatoire pour les élus coupables d'actes et de propos antisémites et racistes. Qu'est-ce que ça vous inspire?
0: Bah, c'était encore une fois délirant. Pourquoi cela et pas d'autre? C'est-à-dire qu'on estime que c'est le pire crime du monde.
1: Voilà, vous avez fait la transition entre la corruption et...
0: C'est voilà, on peut être corrompu et se représenter, donc ça c'est pas un problème. On peut être violeur ou agresseur sexuel et au bout de quelques années, une fois qu'on a purgé sa peine, se présenter. Mais par contre, là, il faudrait systématiquement, en plus. Il faut bien comprendre de quoi on parle. Un délit aujourd'hui d'antisémitisme ou de racisme, ça veut dire quoi? On sait qu'on a une acceptation aujourd'hui extrêmement large de ces deux concepts. Et c'est bien là le danger.
1: Macron a parlé du poison de la haine numérique, donc
0: Il y a des gens qui considèrent que le fait de dire qu'il y a trop d'immigrés en France, c'est que c'est quelque chose de raciste, par exemple. On pourrait être condamné pour ça, et donc en disant ça, on pourrait être condamné à ne plus pouvoir se présenter. C'est extrêmement dangereux d'un point de vue de la liberté de parole, de la liberté de penser, de la liberté politique, parce qu'en effet, qu'est-ce qu'on met derrière ces mots? Je rappelle qu'on est en train de faire passer une loi, en tout cas qui est une proposition de loi, qui voudrait que toute critique de l'État d'Israël soit considéré comme de l'antisémitisme. C'est-à-dire que quelqu'un qui aujourd'hui critiquerait l'État d'Israël n'aurait plus le droit de se présenter à une élection parce qu'il serait considéré comme antisémite. Mais ça va s'arrêter où? Donc c'est éminemment dangereux, c'est même totalement fou dans un pays qui se gargarise par ailleurs d'être le pays de la liberté, des droits de la liberté d'expression, etc. Ce serait un pas vers, pour le coup... un retour en arrière terrible en termes de liberté. C'est totalement aberrant. Alors après, j'espère que c'est juste encore une de ces foucades et que ça me paraît pas tenable, parce que là vraiment on marcherait sur la tête complètement.
3: Et puis surtout, on s'arrête où? Ça commence par le racisme et l'antisémitisme. Donc déjà, j'ai jamais compris la distinction entre les deux. Première chose. Et deuxième chose, après, est-ce qu'on rajoute la grossophobie, le validisme? Je veux dire, vu qu'on est de plus en plus, on le voit dans les entreprises. Dans les entreprises, dorénavant, on a dans le cadre des programmes dits ESG, donc c'est tout ce qui est développement durable et ce genre de choses. On a toute une politique où on nous dit, il faut faire attention. Donc la sexation de la transsexualité, on va avoir l'intégration des personnes non valides. On va avoir l'intégration de tout. Donc où s'arrête après la discrimination? Si elle commence sur ce terme de racisme, on peut l'ouvrir. Il y a combien? 27 champs de discrimination, même le fait de la glottophobie.
1: La chauvophobie.
3: Ça peut être beaucoup. Oui, non, mais ça fait partie des choses qui sont soit qui sont
0: pas encore. Capillarophobie.
3: Mais ça fait partie. Donc où on s'arrête en fait?
2: C'est peut-être. Si on essaye de comprendre, en tout cas, ce qu'a voulu faire Emmanuel Macron, c'est peut-être tout simplement un petit calcul politicard, comme il sait très bien les faire, pour essayer de disqualifier le plus possible ces deux adversaires, en tout cas désignés comme étant les deux adversaires principaux, la France Insoumise et le Rassemblement National, tout simplement. C'est une volonté d'étouffer gentiment les oppositions.
1: Pour vous, ça participe pas du verrouillage institutionnel dont on parlait juste avant?
2: Non, ça participe d'une manœuvre assez grossière et ridicule, mais qui va peut-être d'ailleurs finir par fonctionner, parce que tout le monde se prend à ce jeu-là, y compris le Rassemblement National. Et c'est sans doute, ce genre de proposition, c'est la conséquence aussi de la mièvrerie de partis comme le Rassemblement National, qui ont été incapables d'assumer des positions fortes sur ces questions, contrairement, il faut le dire, je poursuis, contrairement peut-être à la France Insoumise qui a jamais eu depuis l'heure de Gazelle pour assumer des positions assez fermes et dures, notamment sur la question d'Israël, qui est un très bon exemple. Et tant qu'on n'aura pas de partis qui seront capables de tenir une position ferme en disant non, effectivement, on a le droit de critiquer l'État d'Israël, et donc effectivement la question sioniste, ça fait pas de nous spécialement des antisémites ou des néo-nazis. Tant qu'on sera pas capable de porter une voix politique ferme, tant qu'on sera dans une logique en permanence d'excuses, d'acceptation, de rabaissement personnel, bref, de position médiatique, de dédiabolisation, mais effectivement on prêtera le flanc à ce genre de mesures, et je serais pas étonné que le Rassemblement National soutienne une bêtise pareille.
1: Mais vous savez, peut-être que Bruno Retailleau, qui vient d'annoncer sa candidature à l'élection présidentielle, toutes les droites, tous les talents, va sortir la tronçonneuse comme Javier Milei et mettre un peu un coup de balai dans les écuries d'Ogias. Vous n'y pensez pas, Xavier Le
0: Taillon ? Non, mais j'attendais cette annonce avec une impatience que vous que vous imaginez, vu sa grande efficacité déjà à la tête du ministère de l'Intérieur. Vraiment, je pense que c'est une grande nouvelle et ça va soulever les foules de droite vont être ravies de cette candidature. Mais c'est tellement anecdotique que je vois même pas tellement de commentaires à faire. Il a essayé d'aller plus vite que les autres pour éviter les questions des prix de primaire à droite, etc. Mais bon, ça fait rigoler tout le monde, je pense, à peu près tout le monde, non? Non, ça
1: ah
0: me
1: oui,
0: fait pas
1: non,
0: rigoler.
1: Non, moi, ça me fait pas du tout rigoler, vous savez, ça me, non. Non, je pense que de toute façon, on aura le temps de refaire des émissions sur la présidentielle 2027 qui s'annonce assez piquante. Et avant, c'est toujours très drôle de voir les couteaux s'aiguiser à droite entre il va y avoir Knafo, Wauquiez, Bardella, Retailleau.
2: Le casting vraiment laisse rêveur quand même. Hein.
1: Oui.
2: Le mythe de l'homme providentiel.
0: Le maire, comment il s'appelle
1: celui... Bruno Le Maire.
0: Non, pas Bruno Le Maire.
1: Édouard Philippe.
0: Non, le président de l'association des maires de France.
1: Ah, David Disnard.
0: Lui aussi, il va y aller, non?
2: Et puis l'ancien président François Baroin aussi aimerait bien, je crois. Ouais, bon, Dominique de Villepin.
1: Ça fait beaucoup de monde. Je vais juste terminer cette émission parce qu'il nous reste vraiment deux petites minutes pour inviter les Français à, enfin les Français, les catholiques français. Je m'adresse aux catholiques français. Mais je reprends une déclaration de la conférence des évêques de France qui, pour une fois, fait quelque chose qui rentrent dans leur champ de compétences. Il y a les débats sur la fin de vie à l'Assemblée nationale qui ont repris, qui reprennent demain. Il y a clairement le texte va passer sur une aide active à mourir. Et les évêques de France invitent les catholiques de France à une journée de jeûne et de prière le premier vendredi de carême. Je pense que c'est une bonne initiative. Que la France, terre bénie des dieux ou du dieu unique en trois personnes, c'est ce que je pense, a vraiment besoin de la prière des catholiques, que si on veut un peu résister dans cette société individualiste, il faut peut-être repenser notre rapport à la société et à la religion, et que sur ces bases saines, on pourra mettre en place une volonté politique telle que nous la souhaitons tous autour de ce micro pour le bienfait de la France et des Français. Je souhaite une excellente soirée à tous les auditeurs de Radio Courtoisie, à Xavier Aimant, François Charmeau, Jean Hernis, ainsi que Jocelyn à la technique, que je remercie. Bonne soirée à tous.
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5: Voici les prévisions météo de ce dimanche 5 juillet. Aujourd'hui, à nouveau, le soleil sera présent partout sur le territoire. La vigilance canicule est déclenchée par Météo France dans le midi méditerranéen. Vous aurez 21 degrés à Cherbourg, 24 à Paris, 28 à Marseille et 34 degrés à Perpignan. Et cet après-midi, on relèvera 26 à Lille, 30 à Paris, 34 à Lyon, 36 degrés à Bordeaux et 38 degrés la maximale à Montpellier. Le soleil s'est levé ce jour à 5h54 et se couchera à 21h56. Et en ce dimanche 5 juillet, nous célébrons Saint-Antoine, Marie, Zacharia et le bienheureux Élie de Bourdeille. Tout de suite, Géopolitique profonde de Nicolas Stocker. Bon dimanche à vous. 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

0: Eh bien, bonjour chers amis auditeurs de Radio Courtoisie et bienvenue dans ce libre journal de géopolitique profonde. Nous sommes, eh bien, le samedi 4 juillet 2026. Il est 9h. Le 4 juillet, bien sûr, c'est la date des 250 ans de l'anniversaire de l'indépendance des États-Unis, avec un discours pas plus tard qu'hier de Donald Trump au niveau du mont Rushmore. Un discours à la Trump qui n'a duré, on va dire, qu'une quinzaine, vingtaine de minutes. C'est beaucoup moins que ce que les fait en général Emmanuel Macron avec des discours qui nous auraient tenu une heure ou deux. Donc c'est au moins appréciable d'avoir un chef d'État, même si on a du mal des fois à comprendre exactement où il veut en venir, où on ne le voit que trop, et bien qui fait de relativement court. Voilà, le 4 juillet, je remercie à la technique, et bien Arnaud, pour la réalisation de cette émission. Bonjour Arnaud, et merci d'avance. Nous avons peut-être, je ne sais pas, Patrice qui est présent. Oui, il est là, mais je ne l'ai pas vu encore. Et bien, il est présent au standard. Donc n'hésitez pas, chers auditeurs de Radio Courtoisie, à envoyer vos messages, soit par Internet, soit par courriel électronique, mais vous pouvez aussi, si vous le souhaitez, eh bien appeler le standard de Radio Courtoisie et tout en évitant de l'embouteiller trop longtemps, de prendre eh bien juste que notre bénévole ait juste l'occasion de prendre le message. Voilà, donc observation, remarque ou simple question. N'hésitez pas, eh bien je poserai l'ensemble de ces thèmes, ces sujets que vous voudrez bien nous soumettre, en particulier en deuxième partie d'émission, à mon invité qui n'est autre aujourd'hui l'invité de ce libre journal de géopolitique profonde que Pierre Jovanovic.
1: Bonjour
0: mon cher Pierre.
1: Bonjour Nicolas, merci pour l'invitation.
0: Comment va, ça va?
1: Bah, très bien, je suis ravi de retrouver les auditeurs de Radio Courtoisie.
0: Et les locaux. Tu as vu ces beaux locaux?
1: Oui, non, c'est magnifique, au fil des... ce qui a été fait là. Vraiment, c'est très pro. Hein. On est sorti de l'ère ancienne. Je ferai pas plus de commentaires. Alors,
0: tu aimes ce bleu là qui est très...
1: Oui, c'est très bien. C'est le bleu de la Vierge d'ailleurs.
0: C'est le...
1: C'est le bleu de la Vierge.
0: C'est
1: ou
0: un bleu mariage.
1: Le bleu d'Yves Klein, ça dépend, c'est comment on peut le voir, mais c'est un bleu très très agréable. Ça me rappelle en fait le bleu de la cathédrale de Montréal.
0: Ah oui.
1: Magnifique. C'est une des plus belles églises que j'ai jamais vues d'ailleurs.
0: D'accord. Bah, tu connais bien l'Amérique, aussi bien l'Amérique, le Canada, juste, même si c'est pas passionnant pour le moment, ces États-Unis d'Amérique, tu les connais très très bien. Moi, je rappelle quand même un certain nombre de tes ouvrages, 666, 777, 888, ça fait partie des ouvrages cultes, mais le plus cultissime des livres de Pierre Jovanovic, bien sûr, c'est l'enquête sur l'existence des anges gardiens. On a déjà fait une ou deux émissions dans ce studio sur ce thème, dont l'introduction pratiquement sur les anges gardiens débute alors que t'es aux États-Unis justement. Hein.
1: Oui, tout à fait.
0: T'es sur une autoroute, c'est ça?
1: On nous tire dessus.
0: On vous tire dessus. Ouais. Et là, tu as cette impression, plus qu'une impression, d'avoir
1: le temps ralenti.
0: Oui, alors le temps qui ralentit est donc une sorte d'aide qui vient de quelque part.
1: Ouais, voilà. Enfin, sur le coup, j'ai pas pensé aux anges.
0: Non.
1: Je me suis demandé comment j'allais passer une note de frais, la note de frais d'un pare-brise à Philippe Tesson. C'était surtout ça, c'était assez surprenant comme expérience quand même.
0: C'est un livre vraiment incroyable, un livre qui est un, j'ose pas employer sur Radio Courtoisie le terme de best-seller, mais enfin c'est pourtant bien le cas.
1: Ah si, c'est un best-seller,
0: c'est l'anglicisme.
1: Depuis 33 ans maintenant.
0: Il a 33 ans ce livre.
1: Il y a la version présidentielle, donc Mitterrand-Chirac, parce que qui ont lu le livre, et qui date de 2005 je crois. Avec 200 pages de plus, c'est surtout toutes les photos qui illustrent le...
0: Mitterrand et Chirac ont lu le bouquin.
1: Ah oui, tout à fait. Oui. C'était d'autant plus drôle que le Canard Enchaîné appelait Mitterrand, son surnom, c'était Dieu.
0: Oui.
1: Mitterrand se posait vraiment des questions existentialistes, parce que entre son cancer et... Oui. Et sa mort, enfin bon, il se posait beaucoup de questions, et donc tous les livres qui parlaient du sujet, effectivement, puis il y a la fameuse émission avec Bernard Pivot, où Bernard Pivot, du coup, lui a demandé, mais est-ce que vous croyez à votre ange gardien? Parce qu'à l'époque, mon livre était dans les meilleures ventes. Et Mitterrand n'a même pas botté en touche. Il a dit, ma grand-mère me parlait très souvent de mon ange gardien quand j'étais enfant.
0: Ah oui?
1: Et exactement, il a dit ça. Et puis en plus, il a répété. Et puis n'oubliez pas, je suis dans la région du Cognac. Et donc, nous savons ce qu'est la part des anges.
0: Mon Dieu, mais oui.
1: Non, mais c'était brillant, sa réponse.
0: C'est vrai que c'est un Charentais. Oui, la Charente qui coule et qui...
1: la part des anges.
0: Absolument.
1: Et Chirac l'a lu, parce que tous ses collaborateurs lui ont offert le livre après qu'un espèce de fou furieux lui ait tiré dessus sur les Champs-Élysées. Et
0: oui, oui.
1: La balle l'a vraiment frôlé, quoi. Enfin, il s'en est même pas rendu compte, mais du coup, tout le monde lui a offert ce livre. Ouais, puis j'avais reçu une très jolie lettre de sa part.
0: Mais il y en a un qui devrait le lire s'il ne l'a pas lu. Dans ce cas-là, c'est Trump. Hein, parce que alors là, des balles
1: Trump
0: qui frôlent.
1: Absolument, tout à fait. Quand c'est pas l'heure, c'est pas l'heure.
0: Quand c'est pas l'heure, c'est pas l'heure.
1: C'est très net, hein, c'est très clair. C'est ce qui sort d'ailleurs de mon livre.
0: Oui, oui, oui. Ah oui, oui, tout à fait. Quand c'est pas l'heure, oui. Absolument, oui. Quand c'est l'heure, je crois qu'il n'y a aucun averti, il n'y a rien à faire.
1: Oui, oui, ils organisent même le départ.
0: Les anges, oui. Ah, oui, évidemment, ils sont là. Ils sont là avant, ils sont là après, ils sont là pendant, oui. Oui, bien sûr, ces anges. Et alors, Dieu, et toi, tu en es le pape, ce qui rappelle d'ailleurs un certain nombre de revues de presse papales que tu fais de temps en temps.
1: Ah oui, bah ça, c'est les revues de presse. Bah, c'est quand Le Monde, le journal Le Monde, qui avait été acheté par Bill Gates, hein, qui l'ont filé 4 millions d'euros, là, juste en préparation des confinements, en fait.
0: Oui.
1: Donc Bill Gates avait fait une razzia, il avait donné 9 millions de livres sterling au grand quotidien anglais de gauche, The Guardian. Alors ils ont pris 9 millions, donc... Ça vous montre à quel point ils sous-estiment les quotidiens français, parce que le Monde n'a eu que 4 millions.
0: Oui.
1: Enfin, en plusieurs états. L'agence France Presse a été arrosée. Enfin,
0: ah oui.
1: Bon, ils ont arrosé tout le monde avant les confinements. Et donc, ils ont mis en place des trucs de fact-checker.
0: Ah.
1: En fait, c'était pour censurer, en fait, tous les avis défavorables à la vaccination, au Covid et ainsi de suite.
0: Exactement.
1: Quoi. Alors que maintenant, on sait... depuis le mois de juin, depuis 10-12 jours, que la patronne du renseignement global américain, tout le Sigebard, elle qui chapeautait donc la CIA, NSA, enfin tout le renseignement militaire du Pentagone, naval, armée de terre, etc., elle a tout balancé. Elle a expliqué qu'en fait l'organisateur des confinements et du virus, et surtout la fabrication du virus, c'était Anthony Fauci qui a piloté ça. Et avec les mails d'Epstein, on sait que c'est Epstein lui-même qui a organisé ça avec Bill Gates, qui lui a acheté l'Organisation Mondiale de la Santé, en cheville avec Anthony Fauci, bien sûr, et avec le bras droit de Bill Gates, hein, donc le docteur Boris Nikolic.
0: Oui,
1: alors, je sais plus s'il est d'origine serbe ou croate, mais c'était son bras droit, et c'est comme ça qu'ils ont piloté, en fait, avec Epstein, en fait. Enfin, surtout Epstein. Et puis, la cabale Rothschild, quoi. Maintenant, on le sait. Voilà.
0: Alors ça, on le sait pas en France uniquement sur les médias indépendants.
1: BFM ne vous en parlera pas.
0: Ça n'existe pas.
1: Ah mais ça n'existe pas.
0: C'est encore le pangolin.
1: Non mais
0: hein,
1: la prestation télévisée, elle est disponible sur YouTube. Hein. Allez sur quotidien.com, vous l'avez. Sur quotidien.com, dans la revue de presse, elle est. À un moment donné, vous verrez, il y a un article qui s'appelle CIA, Tulsi Gabbard, Anthony Fauci. Enfin, vous allez le retrouver, et si vous cliquez sur l'image, vous avez sa vidéo. Et donc, elle a expliqué que Anthony Fauci était le maître d'œuvre, et de facto, Bill Gates, et Epstein. Voilà. Toute la clique Rothschild et compagnie. Non, mais c'était... et moi, j'ai eu ce sentiment, c'est marrant, parce que je l'avais écrit en avril ou mai 2020, je ne sais plus, dans la revue de presse. Je me dis, mais c'est quand même extraordinaire, ces histoires de confinement, ça ressemble en fait à ce que les Allemands avaient mis en place dans le ghetto de Varsovie. C'était exactement les mêmes... les mêmes interdictions... et en fait, c'est une grande vengeance. Voilà, c'est une grande vengeance. Sauf que, à la limite, si les Rothschild voulaient se venger sur les Allemands, pourquoi pas, mais c'est pas la France qui a organisé les déportations et compagnie. C'est les Allemands qui l'ont exigé, je rappelle. Alors que certains Français ont collaboré joyeusement, ça, c'est un fait. Mais dans l'absolu, moi, je ne comprends pas que les grands médias n'en fassent pas. Ça devrait tourner 24 heures sur 24, cette affaire.
2: Ah ben c'est évident.
1: Mais c'est criminel, je veux dire, il y a des millions de morts. Les effets secondaires, mais c'est colossal.
2: Tout à fait.
1: Pour vous donner une idée, dans mon entourage, j'ai eu deux cas. Notamment un général de l'armée française, je précise, marathonien, enfin troupe de marine, donc il m'avait expliqué...
2: En activité.
1: Oui, en activité. Et après, il s'est remis à travailler pour la DGSE. Et ce qui était extraordinaire, c'est que en fait, il avait des, on va dire, il a continué à travailler sur le continent africain. Hein, et comme il devait voyager en permanence, il a été obligé de se vacciner.
2: Ouais.
1: Et donc il a pris ses trois vaccins. Et un jour, alors je ne sais plus si c'était au Cameroun ou en Côte d'Ivoire, mais peu importe, il était en train de monter l'escalier pour monter dans l'avion. À mi-chemin sur cet escalator, bam, il est tombé. Voilà. C'était son cœur qui a lâché. Et en fait, on sait pertinemment aujourd'hui que les effets secondaires...
2: Il a lâché, il s'est jamais relevé.
1: Il a été transporté de toute urgence en France, mais il était vraiment patraque après, quoi. Il a fait une croix sur le marathon. Et là, très récemment, dans mon premier cercle, un scientifique.
2: Un vrai scientifique.
1: Du CNRS, enfin... vacciné trois fois, sa femme est vaccinée trois fois, les enfants vaccinés trois fois. Et pareil, exactement les mêmes symptômes que le général. C'est-à-dire qu'il est tombé, là, ils ont ouvert le poitrail. Y a des millions d'effets secondaires. Des millions. Et tout le monde nous avait prévenu, Perron nous avait prévenu, Montagnier nous avait prévenu, tout le monde, aux États-Unis, un certain nombre de médecins. Et tous ces médecins, en fait, ont été censurés par Facebook. Et la directrice de Facebook, non mais imaginez ça, elle a reconnu, plus tard, avoir effacé plus de 100 millions de vidéos de médecins, de spécialistes ou de gens normaux qui s'insurgeaient, qui disaient que c'était la plus grosse arnaque. Notamment par l'interdiction de l'hydroxychloroquine. Et des campagnes de presse menées contre Raoult, etc., enfin, ou contre Perron, et tous les autres. Même cette petite ordure qui s'appelle Daniel Cohn-Bendit est venue insulter Raoult, alors qu'il n'a même pas un dixième ou un centième de ses diplômes. Enfin, je veux dire, Daniel Cohn-Bendit, à part draguer les petits jeunes, je ne vois pas en quoi il peut donner des leçons à Perron, ou à Raoult, voilà. Et tous ces spécialistes qui ont été payés pour venir, vaccinez-vous, c'était surtout un test de coefficient intellectuel, moi, j'ai l'impression, vraiment.
2: T'as remarqué qu'ils avaient refourgué, recyclé leur médecin de plateau pour la canicule, hein.
1: Oui, tout à fait, oui.
2: Tu retrouves les mêmes,
1: on retrouve les mêmes, en fait, Bill Gates, ça fait des années... Moi, j'en ai déjà parlé longtemps, j'en parle depuis longtemps. Bill Gates est un eugéniste. Il part du principe qu'il y a trop de pauvres sur Terre, donc il faut en éradiquer. Puis il l'a dit, il faut éradiquer 15% de la population. Jacques Attali l'a dit aussi. Tout ça, c'est la même clique, hein. Faut pas l'oublier. Donc quand Bill Gates vient vous dire Lui qui veut réduire la population de 15% et qui veut dire qu'il faut dire vaccinez-vous, franchement, j'aurais fait gaffe, quoi. Mais les gens, vous leur dites, si vous vous êtes pas vacciné, vous allez mourir. Hein, je veux dire, les gens se sont précipités. Ils ont réussi leur coup.
2: Il y a une indiscrétion dernièrement sur Fauci qui aurait dit, le seul problème, c'est qu'ils n'ont pas assez peur. En parlant de la
1: populations. Ils n'ont pas eu assez peur. Voilà. On n'a pas réussi à les effrayer, mais parce que leur vaccin n'a pas été leur virus n'a pas été assez fort. Pourtant, ils ont dépensé. Anthony Fauci a dépensé l'équivalent. Je sais plus. Je crois que c'est 50 ou 60. Il faut voir les deux livres de Philippe Aymar qui est. Moi, je souligne Philippe Aymar, donc qui a écrit Enquête.
2: Au jardin du livre.
1: Exactement. Non, mais il a devancé toute la presse américaine sur cette affaire, notamment dans son deuxième livre, Les dossiers dangereux. Et encore. Quand il a sorti les dossiers dangereux, on n'avait pas encore les mails d'Epstein. Donc, félicitations à Philippe Aymar.
2: Non, mais franchement, qu'est-ce qu'il a dans les dossiers dangereux? Qu'est-ce qu'il a écrit?
1: Il a déjà montré, preuve à l'appui, que Anthony Fauci avait piloté l'installation de laboratoires
2: de Biolab
1: en Ukraine.
2: Ah, d'accord.
1: Il avait vraiment tout sorti. Hein. Il avait montré donc à quel point Anthony Fauci était mouillé, notamment dans une compagnie qui servait en fait à blanchir les millions de dollars, qui s'appelait EcoHealth de mémoire, qui était piloté par un Ukrainien. Un Ukrainien dont le père avait assassiné un certain nombre de centaines de Juifs en Ukraine pendant la guerre. On le retrouve. Non, mais c'est marrant, on retrouve les mêmes. Hein. C'est très, très bizarre. Voilà. Donc, c'est toute cette opération Covid. Mais rappelez-vous, je veux dire, si vous étiez debout, vous attrapiez le Covid, mais si vous étiez assis, vous ne l'attrapiez pas. Je ne sais pas quoi, dans le TGV, vous vous souvenez? Interdiction de rester debout dans le TGV. Non, mais vraiment, on a vécu une seule période. Merci, merci Epstein, merci Ariane de Rothschild. Éline de Rothschild.
2: Alors ça, c'est vrai que ça a été une surprise de voir les liens qu'il pouvait y avoir entre ces spécialistes, ces pseudo-scientifiques et les personnes que vous venez de citer.
1: Ah, mais c'est une vraie cabale. C'est ce que je dis, une véritable cabale. C'est la grande vengeance, on va dire.
2: Hein, voilà. C'est comme ça que tu le vois, comme une grande vengeance.
1: Moi, c'est comme ça que j'avais ressenti effectivement en 2020.
2: Ah bon?
1: Oui. 2020. C'est ce que j'avais écrit dans la revue de presse. Ça sent la grande vengeance.
2: C'est vrai. Alors, on en était au fact-checking. Donc, fact-checking,
1: qui
2: ont été financés, justement.
1: Mais les Julien Pin, les Mendes France, Julien Pin était obligé de reconnaître, il s'est pissé tout.
2: Qui ont été financés, justement.
1: Mais les Julien Pin, les Mendes France, Julien Pin était obligé de reconnaître, il s'est pissé dessus, littéralement. Oui, j'ai peut-être

0: 43, 44. Ces gens me dégoûtent vraiment. Berck, c'est la pire des engeances de vipère, comme dirait Mao.
1: ils ont sévi avec une redoutable efficacité, si je veux
0: dire. Il y a Julien Pin qui allait dans les librairies et il s'est filmé. Non mais il s'est filmé. Et d'ailleurs, il s'était attaqué au livre de Philippe Aymard. Le Covid-19, enquête sur un virus.
1: Oui.
0: Mendes France qui a mis la FNAC en demeure. Oui, comment osez-vous vendre comment osez-vous vendre le livre de Philippe Aymard? Non, mais tu ne crois pas. C'est incroyable. Ces petits censeurs. Ces petites sous-bip. Bon, il faut pas que j'en parle parce que ça m'énerve.
1: Je vois que ça commence fort cette émission, en effet. Mais bon, qu'est-ce que tu veux? C'est en effet ce qui. Mais moi, ce qui je trouve le plus flagrant aujourd'hui, c'est que aucun média subventionné, aucun média institutionnel,
0: ils sont aux ordres.
1: Ne parle de cela. C'est à un point, ils sont aux ordres. Mais.
0: Mais est-ce que vous vous souvenez du journaliste Écho là? Vous savez le gros sanglier là.
1: Oui,
0: le Chypre. On ira chercher les non-vaccinés.
1: Oui. Entre deux CRS. Ouais.
0: Entre deux policiers, ouais. On va les emmener à la vaccination, je sais pas quoi.
1: De force, ouais.
0: C'est ça, moi ça m'a rappelé... ça m'a vraiment rappelé les années 40, quand les policiers français venaient chercher les juifs pour les emmener dans les camps. C'est vraiment ça. On voit l'esprit de collaboration qui est toujours là. C'est épouvantable. Franchement, je trouve ça mais vraiment épouvantable. Le Chypre, si tu nous entends, enfoiré, salopard, fais un régime, tiens. Déjà, après, tu pourras parler.
1: Enfin, en tout cas, il y a les journalistes, puis il y a les salles de rédaction, il y a l'ensemble des médias, c'est incroyable.
0: Non, mais les rédactions étaient tenues, de toute façon, on l'a vu à l'AFP.
1: Voilà. Et elles le sont toujours.
0: Mais pourquoi Macron a-t-il nommé l'un de ses amis, co-religionnaire de l'ENA à la tête de l'AFP? Historiquement, l'AFP a toujours été dirigée par des journalistes sortis du rang qui ont été en poste d'abord, qui ont été dans des quotidiens, ensuite qui ont été en agence, que ce soit Bloomberg ou l'AP, la société de presse, et ensuite AFP, ensuite en poste à l'étranger. Et c'est comme ça qu'on devient. Moi, j'ai connu. J'avais un de mes amis qui était devenu patron de l'AFP.
1: Ouais.
0: Mais c'était un vrai journaliste.
1: C'était un vrai journaliste. C'était pas un énarque.
0: C'était pas un énarque qui a jamais, voilà, de la promotion de Macron. Voilà. Mais c'est pour ça qu'il l'a nommé. C'est pour bien contrôler l'AFP. Voilà. Cette période a été absolument épouvantable. On est toujours en zone occupée. Non, vu comment les médias réagissent.
1: Je crois qu'il faut pas en parler au passé. Hein. On est toujours
0: en zone occupée.
1: Dedans,
0: bah, bien sûr. Totalement.
1: Complètement. Je pense que d'ailleurs, ils ne cesseront que le jour où on leur fera cesser. Il va falloir les foutre dehors.
0: Il faudra une grande révolution, je pense. C'est un peu comme la libération. C'est-à-dire qu'il y a un certain nombre de gens. Ont été mis, même si De Gaulle a mis le holà, mais il y a quand même pas mal de gens qui ont été mis devant un mur et fusillés clairement et précisément pour collaboration joyeuse avec les boches, hein, voilà. Pour reprendre un terme de l'époque. Moi, j'ai lu plusieurs livres sur ce qui s'est passé au moment de la libération et après, mais c'est absolument épouvantable. Il y a eu vraiment des sacrés règlements de compte. Je veux dire, on ne sait que 1% de ce qui s'est passé en 45, hein, 44, 45, 46.
1: Ce qu'il y a, c'est que même ceux qu'on appelle les oppositions, finalement, ne s'opposent en rien aujourd'hui à ce narratif officiel. Que ce soit le Rassemblement National, que ce soit...
0: Ah, mais le Rassemblement
1: dernièrement,
0: National...
1: Dernièrement, ils ont reconnu n'avoir jamais été climato-sceptiques.
0: le Rassemblement National, c'est devenu du n'importe quoi. Et puis surtout, leur façon de faire, quand je vois Marion Maréchal Le Pen poser avec des génocidaires en Israël, avec Meir Habib ou l'autre, là, Caroline Adam, etc.
1: Mais, et Bardella aussi.
0: Et Bardella, bien sûr. Le Meir Habib qui vient faire la bise à Bardella. Non, mais tu te dis, attends, qu'est-ce qui s'est passé, là? Je veux dire, même Marine Le Pen, elle prend position pour les génocidaires. Mais on est où, là? Mais en même temps, c'est tout à fait normal. Moi, je rappelle que...

0: Marine Le Pen a toujours détesté, hein, même si je vais offenser les oreilles de quelques-uns de nos auditeurs, je rappelle que Jean-Marie Le Pen a toujours déclaré sa haine à De Gaulle. Hein, mais il arrive même pas à la cheville. Hein, c'était un gamin, certes, mais il faut quand même ramener les choses donc à la bonne échelle. Voilà. Et donc je suis pas du tout surpris finalement que Marine Le Pen se noie dans la collaboration avec les génocidaires israéliens. Voilà. C'est, en fait, on passe d'un extrême à un autre. C'est très bizarre.
1: Ouais. Ah oui, il passe d'un extrême à l'autre. Oui.
0: Donc, et on est toujours en zone occupée.
1: Le RN est aujourd'hui le principal défenseur même du Likoud israélien.
0: Oui,
1: l'extrême droite israélienne.
0: L'extrême droite fasciste israélienne, la main dans la main avec le RN. On aura vraiment.
1: Mais cette extrême droite-là, elle est tolérée, contrairement à.
0: Oui, celle-là, les filles, c'est les gros méchants, etc. Bon. Et les filles ont certes des positions extrêmes sur beaucoup de choses, mais au moins, ils sont droits dans leurs bottes en ce qui concerne le génocide à Gaza. Et au Liban, parce que Gaza se met toujours en cours, mais. Au Liban, ils continuent. Je veux dire, tous les jours, il y a au moins un enfant de tué. Enfin, et les snipers israéliens qui ciblent volontairement les mamans avec leurs bébés. Enfin, ce sont des gens immondes. Immondes. Attends, on va se faire des amis, là, à l'antenne. Hein.
1: Oui, c'est certain. On
0: salue le Rassemblement National, hein, et leur prostitution, leur joyeuse prostitution, hein, aux Israéliens génocidaires.
1: Mais ils ont renoncé surtout, de toute façon, j'avais dit, le Rassemblement National arrivera au pouvoir le jour où il deviendra un parti socialiste ou mondialiste comme les autres, et c'est ce qu'ils sont en train de devenir. Que ce soit les fact-checkers, que ce soit la façon dont l'information est traitée aujourd'hui, implique la nécessité justement d'une réinformation, la nécessité d'une information libre, indépendante. Tu y participes bien évidemment à ton niveau, entre autres avec cette revue de presse internationale.
0: Ah ben, on était en signature ensemble il y a une semaine.
1: Oui, tout à fait.
0: Donc,
1: Cercle Aristote.
0: Je suis reparti toujours avec parce que les Français adorent la revue de presse et m'offrent plein de cadeaux à chaque dédicace.
1: Oui.
0: Enfin, notamment là, j'ai eu beaucoup de pâtés pour chat pour mon chat.
1: Ah, t'as eu des pâtés pour chat.
0: Absolument. Bah, il y a les photos là sur jeuvanovic.com. Il faut aller dédicace. Et puis là, vous avez toutes les photos. C'est vraiment très sympa. Donc. Là, mon chat a eu du gourmet 4 étoiles.
1: Il a apprécié, j'espère.
0: Elle apprécie, évidemment.
1: Alors, Christian Combaz, lui, c'est son chien, et toi, c'est ton chat.
0: Voilà, c'est ça.
1: Lara Stam lui avait fait des Tupperware aux chiens. Ces animaux domestiques sont vraiment tellement... nous les aimons tant, nos animaux domestiques, mon cher Pierre.
0: Et on arrête. C'est clair.
1: Et toi, ce sont les chats.
0: D'ailleurs, puisqu'on parle de justement, moi je le dis à nos auditeurs, sur le site du Jardin des Livres, vous pouvez télécharger les 50 ou 60 premières pages des deux livres de Philippe Aymard. Donc voilà, vous pouvez commencer à lire sans même besoin de le commander pour bien vous rendre compte de ce qui s'est passé. Et que tout ça a été organisé par Epstein, par Bill Gates, par Klaus Schwab. Je veux dire, tout ce qu'on reprochait aux complotistes, en fait, les complotistes ont eu raison 100%.
1: C'est ça
0: qui est extraordinaire.
1: Ouais, bien sûr.
0: Voilà.
1: C'est surtout ça.
0: C'est les mêmes. Les complotistes ont toujours, en fait, quasiment 10 ans d'avance.
1: Voilà, être complotiste, c'est avoir 10 ans d'avance, en fait, c'est ça. Hein. Exactement.
0: Et donc moi, j'estime que le deuxième livre de Philippe Aymard est absolument phénoménal parce que il a devancé le Wall Street Journal, le New York Post, bref tout le monde. Dénoncer ainsi Bill Gates, fallait oser le faire. Mais il avait vraiment tous les dossiers. C'est ça qui est vraiment fascinant. Et ça, on l'a fait il y a quoi? Il y a 4-5 ans déjà. On a Son livre est sorti pendant la deuxième pandémie, je crois, enfin le deuxième confinement de mémoire. Je crois que c'est sorti en 2021, quelque chose dans ce goût-là.
1: Bah, écoute, en tout cas, c'est vrai que tu as eu le nez creux avec cet auteur. Vu les dates, en effet, et ce qui est la preuve qu'il y avait toutes les informations, encore fallait-il être en mesure d'y accéder. Ce qui n'a pas...
0: Et d'avoir le courage de le publier.
1: Et puis, alors déjà, le courage de le publier, donc c'est vrai pour cela, c'est pareil pour les quelques médias qui en parlaient, qui pouvaient encore en parler, parce que il y a eu une énorme censure sur les réseaux sociaux, faut pas l'oublier aussi. Hein,
0: Bien sûr, mais ils ont été payés, Facebook. Dans le livre de Philippe Aymard, dans son premier livre, il avait montré que, déjà d'abord, ils ont fait une répétition ils ont fait la répétition du confinement, avec des banquiers, des logisticiens, et surtout avec la... alors, je me souviens plus du nom de la patronne du renseignement américain de l'époque. C'était une femme également. Je me dis, mais que fait une espionne? Que fait une espionne dans une répétition de pandémie? Et puis la pandémie, la répétition qu'ils ont faite,
1: oui, ils ont fait.
0: C'était exactement la... Et en fait, le virus, ils ont tout bazardé à Wuhan, au moment où il y avait les Jeux Olympiques militaires, je précise bien, donc il y avait 120 pays, des athlètes de 120 pays qui étaient présents à Wuhan.
1: Septembre 2019.
0: Voilà, et c'est là où ils ont bazardé le virus qu'ils ont fabriqué.
1: Ouais.
0: Non, mais c'est ce
1: qu'il dit.
0: Il le prouve, en plus.
1: Ben moi, j'ai eu cette même intuition, je l'avais pas lu, ça, d'accord.
0: Moi, je me souviens je me souviens d'un direct de BFM de Vélizivi Yacoublet.
1: La grippe espagnole, c'était déjà des JO, hein, militaires, hein, je crois. Il y a eu quelque chose entre les États-Unis et
0: En ce qui concerne les Jeux Olympiques de Wuhan, certains athlètes sont tombés malades et ils ont été rapatriés effectivement par des avions militaires français. Ils avaient atterri effectivement. Et je me souviens du direct, parce que je l'ai vu sur, à l'époque, c'était BFM. Ils ne comprenaient pas pourquoi des athlètes étaient tombés malades, quoi, des athlètes français. Et je crois que c'était juillet-septembre, un truc comme ça. Septembre.
1: Bah, disons que faire incuber un virus chez des militaires, c'est ce qu'il y a de plus efficace.
0: Non, c'est octobre, c'est novembre. Voilà, c'est novembre, un truc comme ça. Parce que Jeux Olympiques.
1: Les Jeux Olympiques, c'est septembre-octobre.
0: C'est octobre.
1: Mais, en effet, le propager d'abord dans cette population de militaires, c'est s'assurer. Bah,
0: c'était génial, parce que, effectivement.
1: Bah, les fameux clusters, ils les avaient. Puisqu'ils sont en garnison, ils sont en régiment.
0: Mais c'est pas du tout par hasard.
1: Voilà. Ça a été calculé parce que c'est pas si simple de propager ce genre de virus.
0: Mais attends, Agnès Buzyn qui interdit l'hydroxychloroquine en catastrophe le 9 janvier de mémoire 2020.
1: Oui.
0: Alors qu'elle était en vente depuis 70 ans.
1: Au prétexte que c'était un médicament extrêmement dangereux.
0: Oui, au bout de 70 ans, tiens, d'un seul coup, c'est.
1: Beaucoup d'effets indésirables.
0: C'est fou, d'ailleurs. Les gens lui crachaient dessus déjà. Quand elle,
1: mais ça y est, elle est revenue là. On la voit partout actuellement. Ouais,
0: bah évidemment. Mais qui l'a sauvée à ce moment-là, quand elle s'est ramassée aux élections à Paris? C'est Bill Gates qui l'a recrutée pour à l'OMS en Suisse. Si c'est pas une preuve supplémentaire de tous ces gens.
1: Bien sûr.
0: Je rappelle que son mari, Agnès Buzyn, Monsieur Lévy, c'est lui qui a vendu le fameux labo à Wuhan. Tout ça a été organisé longtemps en avance, et avec le dossier Epstein, on le voit maintenant. C'est très clair. Personne n'osera vous le dire aussi, comment dire, de manière factuelle. Mais BFM, alors CNews, n'en parlons pas, c'est entre les mains du Mossad maintenant. Hein. C'est tellement c'est... j'ai commencé ma carrière avec Serge Nedjar au Matin de Paris. Donc je le connais bien, on a travaillé pendant 3 ans ensemble. Il était en face de moi, comme ça nos bureaux étaient en face. C'est un garçon que j'ai vraiment beaucoup apprécié, mais il est devenu hyper pro-Israël machin. Bon, il est juif en même temps, ça me paraît normal, mais aujourd'hui il n'y a pas d'opinion. J'ai jamais vu un Palestinien ou l'ambassadeur de Palestine être invité chez Pascal Praud, par exemple.
1: Non, ça risque pas, non.
0: ça risque pas, ouais.
1: Alors, les auditeurs de Radio Courtoisie, ben, on a déjà des premières, une série de premières observations, remarques. Ils sont, bonjour, nous dit cet auditeur, ils sont pires que Pierre Laval. Laval, à son peloton d'exécution, lança un « Vive la France ».
0: Attends, je comprends pas ce que tu dis.
1: Un auditeur, bonjour, ils réagissent par rapport à ce que nous avons dit juste depuis le début de l'émission. Ils sont pires que Pierre Laval. Laval, à son peloton d'exécution, lança un « Vive la France ». Eux ont la haine de la France, ils ont en commun ceci.
0: C'est vrai.
1: Le fait qu'ils étaient socialistes, il faut les mettre en tôle avec la von Leyen, la von der Leyen, bien cordialement. Un autre auditeur qui dit « Non, Jean-Marie Le Pen n'avait pas la haine ». Il lui reprochait, donc au général de Gaulle, certaines de ses décisions, mais il n'avait pas de haine même pour Chirac. Non, je ne sais pas pour Chirac. Mais bon.
0: Ils s'entendaient bien avec Chirac.
1: Oui. Excellente émission, nous dit cet auditeur. Concernant le climat, beaucoup ont entendu parler du projet ARP en Alaska, censé être arrêté depuis 2013. Par contre, un projet ARP secret aurait été détruit par des missiles iraniens. Bon, c'est les fameux radars, entre autres aux Émirats Arabes Unis, je crois. Quant à 4 à 5 semaines après la destruction des antennes ARP, la pluie s'est remise à tomber en Iran, en Afghanistan, en Irak, dans certaines régions de Turquie notamment. Voilà, donc ça c'était pour l'aspect réchauffement climatique. On n'est pas loin de la moitié de l'émission, donc on va peut-être faire tout de suite un petit cours. Alors je regarde Arnaud, un petit bobino, et puis on revient tout de suite après, hein, mon cher Pierre.
0: Tout de suite. Ça marche.
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1: Voilà, chers auditeurs de Radio Courtoisie, vous êtes dans ce libre journal de géopolitique profonde et notre invité n'est autre que le pape de l'information.
0: Je reviens maintenant. Le Monde, donc le journal Le Monde m'avait nommé comme le pape des
1: fake news.
0: Le pape des fake news. Donc c'est pour ça que
1: tu as un certain nombre de cardinaux, hein, voilà, d'évêques.
0: Donc je les ai pris au mot. Et donc pour les grandes revues de presse vidéo que j'ai faites avec divers invités.
1: Dont Dieudonné, il y a quelques remarques incroyables.
0: Et je précise que la tenue que j'ai, c'est celle de c'est l'une des tenues de François. Puisqu'on fait exactement la même taille.
1: Ah oui,
0: c'est celle de, je l'ai acheté chez son tailleur. À Rome.
1: Ouais.
0: voilà. Et que la croix, c'est celle d'un prêtre marin.
1: Ouais.
0: Et donc, j'ai la bague de Saint-Pierre. Voilà. Donc, on était bon. Et la première revue de presse papale qu'on avait faite, c'était avec Laurent Fent. Et on n'a vraiment pas fait exprès. C'était le jour de la Saint-Pierre. C'est le 28 ou le 26 juin.
1: Oui.
0: Et maintenant, tout le monde me parle de ces revues de presse vidéo. Donc, je vais en enregistrer une prochainement. Voilà.
1: Va savoir si dans une vie antérieure, tu ne fus pas un pape. Tant que c'est pas
0: bon, un pape maudit. Il y a un certain nombre de papes.
1: Oui. Bien sûr. Alors, on parlait tout à l'heure de dédicaces. Ben, les dédicaces de Pierre Jovanovic. Là, cet été, tu es tranquille. Tu retournes devant ton public en septembre, c'est ça?
0: Oui.
1: Dabary Lélis, samedi 26 septembre 2026, dans le centre culturel Leclerc, 544 avenue André Ampère. C'est à Dabary Lélis dans le 77. Tu seras ensuite le 3 octobre 2026, toujours espace Leclerc, Le Mans.
0: Ah, Le Mans, ouais. Ça, c'est sympa, là, j'aime beaucoup Le Mans. En plus, ça me permet de pour y aller, de prendre une partie du circuit du 24 heures du Mans. Donc c'était vraiment intéressant. Oui, c'est intéressant.
1: Voilà. Tu vas après à Conflans-Sainte-Honorine.
0: Oui, tiens, dans le 78.
1: Que je connais bien, hein, pour y avoir vécu pendant 17 ans. Donc, Conflans-Sainte-Honorine, tu es...
0: C'est le 7 novembre.
1: Voilà. Zone des Bouteries, et toujours l'espace culturel Leclerc, ouais, exactement.
0: Et surtout, il y a une grande signature en plein cœur de Lyon.
1: Ouais, le 14 novembre.
0: Voilà, le samedi 14 novembre.
1: Librairie Cadence.
0: Voilà, et ensuite, Bruxelles, enfin, je pense qu'il y aura d'autres dates, mais...
1: Et Bruxelles, déjà, le 5 décembre.
0: Ouais, à nos amis belges, ça sera le 5 décembre.
1: Pour la Saint-Nicolas.
0: Exactement, voilà. Il y a eu énormément de monde. La dernière fois, j'étais à Bruxelles, il y a eu quasiment 400 personnes.
1: C'est pas mal.
0: C'est beaucoup. Je veux dire, autant que pour Amélie Nothomb, par exemple. C'est intéressant.
1: Ah, complètement, oui.
0: Donc, moi, je remercie mes lecteurs et lectrices. En plus, moi, j'adore les rencontrer. Donc,
1: qu'est-ce que tu dédicaces en particulier actuellement?
0: 2008, et les Anges Gardiens 2008, ensuite Notre-Dame de l'Apocalypse, quasiment le 666, le 777,
1: ouais.
0: tous ceux qui ont lu 666 ont acheté de l'or il y a 15 ans.
1: Ouais.
0: Ils ont fait fortune. J'ai reçu encore un mail d'un lecteur qui a mis toutes ses économies il y a quasiment, je sais pas, 13-14 ans dans l'or, et là il l'a vendu, ça lui a permis de s'acheter la maison alors qu'il aurait jamais pu autrement pouvoir s'acheter une maison. Donc voilà, donc c'est pour ça que dans les photos qu'on voit, c'est pour ça que je repars toujours avec un nombre incalculable de cadeaux de lecteurs, d'électrices.
1: Et qu'ils te connaissent bien, bah oui, il y a un côté, non pas fanatisme, mais fan chez les... Beaucoup, c'est quelque chose qu'on retrouve énormément dans ce public, entre autres de ceux qui incarnent les médias indépendants dont tu fais partie.
0: Oui, mais moi, j'ai jamais voulu être je veux dire, quand j'ai commencé la revue de presse, je l'ai commencé parce que j'étais estomaqué du fait que la Tribune et les Échos ne parlent absolument pas du fait que 10 banques, les 10 plus grandes banques mondiales étaient en faillite. Je trouvais ça quand même assez scandaleux. Donc, en tant que journaliste économique, j'ai quand même fait ma carrière dans plusieurs journaux. Je me dis, en fait, ces gens s'auto-censurent. Ils s'auto-censurent. Vous savez pourquoi ? Pour ne pas perdre leur petit budget publicitaire. Voilà pourquoi ils s'auto-censurent.
1: Pour toi, c'est le budget publicitaire en particulier qui...
0: parce que la Tribune, les Échos, etc., c'est leurs annonceurs, ils n'ont pas 150 000. C'est en général, c'est pour des assemblées générales, ou alors des banques. Hein, c'est les banques qui les font vivre avec des pages de pub. Voilà, c'est tout. Et donc, ils ont trop peur de perdre ces... enfin bon, de toute façon, ils ont déjà tout perdu. Voilà.
1: Même l'honneur.
0: Même l'honneur. Mmh.
1: Ça, c'est évident. Bonjour, merci pour votre émission. Et pourquoi vous ne parlez pas de l'influence arabe en France, Qatar, Arabie Saoudite, etc. Plus l'influence algérienne en France.
0: Ah ben si, non mais pas. Alors, si on doit quantifier entre Israël par rapport au Qatar, aux Saoudiens. Alors effectivement, ils ont tous... Mais pourquoi notre auditeur ne parle pas à ce moment-là de l'influence et surtout de la mise en esclavage de la France par les États-Unis? Parce que c'est quand même ça le sujet.
1: Quand même,
0: il faut peut-être le rappeler. Donc le Qatar, même s'il possède le PSG, c'est des petits joueurs à côté. Mais vraiment des petits joueurs. Israël, moi, je rappelle que... Le Mossad via Patrick Drahi avait BFM, l'Express, Libération. Ça a choqué personne en France. Personne.
1: C'était pas le Qatar.
0: Hein? Et c'était pas le Qatar. Hein? Il faut le rappeler.
1: C'est le problème de la France, c'est que c'est ça, cette grande prostitution qui fait que nous sommes les mises en esclavage par plusieurs puissances.
0: Exactement.
1: Pas une seule.
0: Mais il y a comme aujourd'hui, la totalité de notre gouvernement est trahit la population. Ils s'en foutent, ils s'en mettent plein les poches là. On a vu, que, je sais pas combien de ministres en fait dans leur déclaration, la haute autorité, de je sais pas quoi. En fait, ils ont carrément, ils ont oublié des pans entiers de leur fortune. Ah tiens, j'ai oublié 20 millions.
1: Il y en a une qui a pas oublié, qui est multimillionnaire, c'est quand même notre Monique Barbu, hein, qui veut interdire les climatiseurs, oui. Là,
0: bien sûr.
1: Ministre de la transition.
0: Bah la ministre des Finances également, mais. Ouais. Je veux dire, depuis, même sous Hollande, ouais. Moi je me souviens d'un ministre qui n'avait jamais déclaré ses impôts. Je crois que c'était sous Hollande, de mémoire.
1: Et un Cahuzac, entre autres. Non mais lui, il
0: a... Oui, Cahuzac, c'est encore autre chose. Les yeux dans les yeux. Je n'ai pas de compte à Singapour. Non,
1: c'est pas... J'ai pas de compte en Suisse.
0: Voilà, alors qu'il avait des comptes, effectivement, en Suisse et à Singapour.
1: C'est sûr.
0: Ces gens mentent, mais avec du nez... Et attends, Cahuzac a voulu se représenter aux élections législatives. Je crois que c'était l'année dernière, non, de mémoire. Ou il y a deux ans.
1: Oui, l'année dernière.
0: Il s'est représenté
1: aux dernières élections. Aux élections consécutives.
0: Non, mais tu y crois pas. Non, mais les mecs, ils doutent de rien, quoi.
1: C'est clair. Cet auditeur, le labo type 4 à Wuhan, a été édifié par les Français pendant la période de Raffarin, qui était un agent de la Chine.
0: Ah bah oui,
1: c'est la main dans qui écrase les scooters.
0: Ah non mais c'est vraiment un enfoiré quoi.
1: Celui-là.
0: Il sort de sa voiture et se barre.
1: Il se barre.
0: Non mais je sais pas, la moindre geste d'humanité, c'était d'aller voir le pauvre mec qu'ils ont renversé. C'est
1: avec un gyrophare grillant un feu.
0: Et exactement. Je veux dire, en quoi il a besoin. Non mais c'est un très bon exemple, ce Raffarin. C'est un très bon exemple de la corruption total de la classe politique française. Qu'est-ce qu'il a besoin de se mettre un gyrophare sur la bite? Pardon, j'ai rien dit. Non mais il se met un gyrophare sur la tête alors qu'il est pas ministre, il est plus ministre depuis je sais pas combien d'années. Mais ces mecs, ils ont des problèmes. Ils ont un sérieux problème d'ego.
1: Ils ne peuvent plus vivre sans leur chauffeur.
0: Oui,
1: sans leur gyrophare.
0: Mais qu'est-ce qu'il à quoi ça leur sert en plus? Enfin bon. Mais surtout le plus dégueulasse, c'est que il se barre pour ne pas être photographié, pour ne pas être filmé par les gens, au lieu de prendre, je veux dire, de se mettre à côté du pauvre mec par terre qu'il a renversé. Bah, c'est quand même incroyable, quoi.
1: Et alors il est allé ensuite à
0: pourriture.
1: Il est ensuite allé à l'hôpital demander des nouvelles donc. Il l'a fait puisque même celui qui mais attends tu vas voir même celui la personne renversée en a témoigné hein, qu'il était bien il l'avait pas vu mais il est allé à l'accueil des urgences et il a voulu s'enquérir de l'état de santé du conducteur du scooter. Par contre il lui a écrit un petit mot et dans le petit mot il charge exclusivement le chauffeur. Tout est de la faute du chauffeur.
0: Mais bien tu sûr, c'est surtout de sa faute à lui, parce qu'il n'a strictement aucun droit à un gyrophare.
1: Voilà. Même non, mais c'est ça. Encore, moi, j'ai envie de dire, toutes ces éminences là, qu'ils aient un chauffeur et qu'ils, pendant ce temps-là, qu'ils travaillent dans leur voiture à l'arrière. J'ai envie de dire, pourquoi pas. Mais ce qui est insupportable, c'est le gyrophare. Parce que ça, c'est alors qu'ils sont les premiers responsables, j'ai envie de dire, des bouchons, des embouteillages. Hein. Ils ont tous participé à des lois qui ont permis cela, qui fait qu'aujourd'hui c'est un bordel sans nom quand vous êtes à Paris par exemple et que vous cherchez à rouler. Donc c'est eux les principaux responsables d'éléments et eux pensent qu'ils peuvent passer outre avec leur gyrophare. Moi ça c'est en effet ce qui m'insupporte aussi le plus. Un auditeur, il me semble que le garde du corps de Le Pen, l'ange blanc, le catcheur dans ses mémoires, raconte que le grand rabbin était reçu au paquebot.
0: Oui, bah c'est très bien. Non, mais moi j'ai pas de. Ce qui me gêne aujourd'hui avec le RN, c'est leur prostitution totale à Israël aux génocidaires. Voilà, qui bombardent le Liban en ce moment même. Moi, je rappelle quand même que Jean-Marie Le Pen était le plus grand défenseur en France, hein, enfin l'un des plus grands du Liban. Alors ça, il est toujours monté au créneau. Là, on peut pas lui retirer ça, hein, à Jean-Marie Le Pen. C'était vraiment l'un des plus grands défenseurs des Libanais.
1: C'est vrai qu'on ne les entend pas sur le Liban, hein, la
0: mais
1: droite.
0: Mais non, mais c'est devenu, je veux dire, le Rassemblement national,
1: la droite, il y a une politique.
0: C'est vraiment
1: arabe,
0: à vomir. Ouais. Ils sont à vomir. C'est autant que les Israéliens génocidaires. Je veux dire, c'est que Marine Le Pen, hein, avec ses chats, avec ses enfants, ne dénonce pas des assassins d'enfants. Mais on comprend rien. Hein, mais à mon avis, ils doivent avoir un certain nombre de dossiers. Donc voilà, hein, ceci explique cela.
1: Il y a un auditeur qui demande, pouvez-vous faire un point sur l'évolution du cours de l'or ?
0: Oui, bah écoutez, je veux dire, on a vu le cours de l'or remonter. Mais, oui, alors ça fait des années que même ici sur cette radio, j'ai toujours expliqué que les États-Unis, que le cours de l'or et de l'argent était un danger absolu pour les États-Unis, parce que c'est pour ça qu'ils pourrissent, qu'ils truandent le cours de l'or et de l'argent. Mais je rappelle qu'en 2008, le cours de l'or était, je ne sais plus, à 600 dollars. Aujourd'hui, il est à plus de 4000. Voilà. Et l'or, c'est pas. Vous n'êtes pas la JP Morgan, vous ne pouvez pas spéculer avec 10 millions de dollars. Vous pouvez spéculer éventuellement avec 10, 20 000 ou 80 000 euros. Mais c'est pour. Quand on achète de l'or, c'est pour 5 ans, 10 ans. Voilà, c'est tout. Vous ne pouvez pas. Quand les États-Unis, l'Amérique de Trump, même avant lui, ils ont toujours truandé le cours de l'or. Toujours. Epstein, moi je rappelle que Jeffrey Epstein, hein, était à la banque Bear Stearns, et que Bear Stearns, historiquement, était celle qui était chargée par le gouvernement américain de truander le cours de l'or et de l'argent pour protéger le dollar. Je rappelle que Epstein, c'est à la Bear Stearns qu'il a appris effectivement toutes les techniques de blanchiment d'argent pour éviter les impôts et ainsi de suite. C'est comme ça qu'il s'est fait son carnet d'adresses avec les plus riches. C'est comme ça qu'il a rencontré notamment. C'était aussi un agent du Mossad depuis déjà une éternité. Voilà, ne vous prenez dans le livre 2008, on le voit très bien. On le voit très bien qu'il truande tout. Hein, voilà. Et grâce au mail d'Epstein, on voit surtout que les que toutes ces banques Rothschild & Co. en fait ne vivent qu'avec des délits d'initiés. Hein, voilà. C'est ce qu'on a vu aussi avec les voilà. Donc vous ne pouvez pas lutter contre des gens qui sont des escrocs, qui font des délits d'initiés, comme la famille Trump en ce moment.
3: J'allais
0: même,
3: te le dire, il a quand même doublé sa fortune,
0: voilà, comme la famille Trump. Mais c'était également le cas de Joe Biden avec son fils Hunter. Hunter Biden est arrivé dans ma revue de presse, dans mon radar en 2000. Je crois que c'était en 2011,
3: ah oui.
0: où il a été nommé patron de Burisma, une boîte ukrainienne.
3: Ah tiens donc.
0: Mais oui, non, mais tout ramène à l'Ukraine.
3: Et donc, papa donc, était vice-président des États-Unis.
0: Oui, et puis Hunter Biden vendait plusieurs millions l'accès à son père, aux Chinois notamment. Donc je suis pas du tout. Les Américains sont des cow-boys, donc voilà, on va pas les refaire. Donc le cours de l'or, vous inquiétez pas, je veux dire, l'or ne fait que, c'est pas l'or qui monte, c'est tout le reste qui descend.
3: Qui descend, c'est ça.
0: Voilà. Je vous rappelle que la vraie inflation, elle est de 15. Voilà. Donc gardez votre or. Voilà. Dormez avec.
1: Alors dans le fait que tout se casse la gueule actuellement justement, Pierre, il y a l'Europe. En particulier, dans ta dernière revue de presse, tu traites justement de l'écroulement de l'industrie européenne.
0: Allemande, surtout allemande.
1: Et tu donnes un exemple parmi d'autres, mais qui est quand même, qui n'est pas rien, puis c'est la voiture du peuple, Volkswagen.
0: Il y a
1: la Volkswagen qui, il n'y a plus de saison.
0: Alors,
1: il n'y a plus d'industrie automobile allemande.
0: La liste des licenciements.
1: Mais le Volkswagen, c'est quand même une référence absolue.
0: Alors, pour nos auditeurs, afin qu'ils nous accompagnent sur la liste des licenciements, allez sur quotidien.com ou jovanovic.com.
1: Voilà.
0: Et vous cliquez sur la liste. Voilà. Alors là, par exemple, c'est les derniers licenciements que j'ai donnés. Alors tiens, il y a le groupe Boder qui est tombé en redressement judiciaire. Alors le groupe Boder, ça vous dit rien, mais pourtant vous connaissez tous ces restaurants. Ils ont 180 restaurants comme la boucherie, ils ont Courtepaille, ils ont Poivron Rouge.
1: Ça existe encore Courtepaille ?
0: Certaines, oui, certaines. Et ils sont en redressement avec plus de 2000 salariés. Ah, voilà. Ensuite il y a BFM, hein, BFM, hein, le BFM TV, le groupe
1: qui est en train de liquider toutes ces antennes locales, c'est ça?
0: Ils ont un déficit parce que plus personne ne regarde BFM, du moins pas comme avant. Ouais. Donc du coup, les pubs ne rentrent pas, les annonceurs se font rares, comme on dit. Et donc ils ont décidé d'économiser 20 millions. Et pour cela, ils vont licencier. Enfin, ils ont déjà commencé les licenciements ou les départs forcés. Et surtout, ils vendent la totalité des chaînes que Patrick Drahi, agent du Mossad, avait mis en place, c'est-à-dire BFM Lyon, BFM Provence, BFM Nice Côte d'Azur, enfin BFM de toute Lille, hein, notamment. Donc déjà, c'est des signes, voilà. Et ensuite, Volkswagen, qui avait déjà annoncé 20 000 licenciements déjà plus en janvier, là, ils ont annoncé 100 000.
1: C'était
0: 100 000.
1: C'était
0: 100 000. Donc, quand l'Allemagne tousse, moi, j'ai toujours appris ça, hein, même jeune journaliste, quand l'Allemagne tousse, la France attrape une pneumonie, quoi. On est rétamé. Donc, c'est, de toute façon, je veux dire, la France se dégrade de plus en plus. Tout le monde le voit. Voilà. Et pour éviter une révolution, donc, ils ne font que monter les impôts de tout. Je crois que cette année, ils ont inventé 60 nouveaux impôts.
1: Encore.
0: Nouvelle taxe. Oui, oui, tout à fait.
1: Et il est à nouveau question de rétablir la taxe d'habitation.
0: Bon, évidemment. Mais évidemment. De toute façon, ils n'ont jamais. Ensuite, Michelin. Alors, Michelin, c'est très intéressant parce qu'ils ont fermé l'année dernière, de mémoire, 3 usines. C'est quand même. En plus, des usines historiques. Hein. Mais là, Michelin ferme une usine aux États-Unis avec 1200 salariés. Et moi, j'ai ma théorie. Alors là, c'est la théorie Jovanovic. Hein.
1: Vas-y.
0: C'est quand des groupes comme Goodyear, Continental, Michelin ferment des usines, il y a un véritable problème parce que les roues, quand une économie roule, tout le monde, les camions, la logistique, etc., c'est des milliers, des centaines de millions de kilomètres de parcourus. Quand l'économie est en panne, bien entendu, il y a moins de millions de kilomètres de parcourus.
1: Certes.
0: Donc, et ce qui se transforme en réalité, puisque
1: moins d'usure des pneus,
0: toute réalité se traduit en chiffres, comme disait mon prof d'éco. Ça veut dire qu'en fait, l'usine fabrique des pneus, mais il n'y a pas d'acheteurs. Donc, ils ferment. Donc c'est pour ça que observer les fermetures chez Continental, Goodyear, etc., chez Uniroyal et que sais-je encore, mais surtout Michelin, ça donne le tempo.
1: C'est ça.
0: C'est très clair. Ça veut dire que l'économie américaine est en rade. Voilà ce que ça veut dire.
1: Aussi l'économie américaine.
0: Oui, parce que ça c'est une usine américaine. Alors, je sais plus trop où elle est, mais peu importe.
1: Alors, on t'entend plus, il faut que tu parles vraiment bien dans le micro, Pierre.
0: Non, parce que j'étais en train de regarder ma... littéralement. Alors, il y a aussi un autre... quelque chose qui montre qu'en fait, les États-Unis, Washington, a décidé de sacrifier leur... sur sa guerre d'usure faite aux Russes. Là, j'ai l'exemple de la Finlande.
1: Ouais.
0: Donc, j'ai les derniers chiffres. Alors, je rappelle pourquoi l'Allemagne est en train de mourir. C'est très simple. La raison majeure... c'est que les sanctions que les États-Unis ont imposées aux Allemands, enfin à l'Europe, interdiction de vendre aux Russes ou
1: aux
0: Biélorusses. Donc ça fait des dizaines de milliers de BMW, des centaines de milliers de BMW, de Mercedes, de Porsche, qui ne sont pas vendus, bien entendu,
1: aux Russes
0: ou aux Biélorusses.
1: Mm-hmm.
0: Donc évidemment, Porsche a licencié 600 personnes, je crois, de mémoire, récemment. Hein, Et donc tout le système, tout l'écosystème en fait autour de l'automobile, l'industrie reine allemande, le pays est en train de mourir. C'est-à-dire c'est des pans entiers qui sont en train de s'écrouler.
1: Parler de l'énergie peu chère qu'ils achetaient avec le gaz russe.
0: Voilà, donc ça c'est la deuxième lame. Voilà, ça c'est
1: la deuxième lame.
0: C'est la deuxième lame. Et la troisième lame, c'est également, nous en France on l'a vécu, grâce à cet enfoiré de Macron, je suis désolé de dire ça, mais multiplier le prix de l'électricité par 3, Mais moi, bon, il y a 3 ans, mais j'ai vu un nombre, mais des milliers de boulangeries et de coiffeurs, de petites PME qui ont fermé, des petits artisans qui ont fermé partout dans la France, parce que s'ils avaient réussi à tenir jusqu'à présent, eh bien, quand ils ont multiplié par 3 le prix de l'électricité, ben les mecs, c'était fini, ils étaient morts.
1: Tu participes avec Mike Borowski, qui fait le Libre Journal des Controverses juste après nous, à des émissions qu'il fait dans les rues, et tu as participé
0: J'en ai fait une avec lui. Avenue MacMahon.
1: Voilà, on a fait l'avenue MacMahon. Le nombre de boutiques fermées.
0: Mais c'est incroyable, en plein Paris. C'est toujours le cas. Il y en a de plus en plus. Et encore, Paris c'est Paris, mais quand on va en province, alors là c'est encore plus violent.
1: Je te confirme. Et alors dans la France rurale, c'est pas compliqué, il n'y a plus rien. Ce sont des déserts complets en termes de commerce. Il n'y a plus rien.
0: Donc je referme la parenthèse. Tiens, Bosch France. Donc alors je sais pas si c'est Bosch lave-vaisselle ou Bosch bougie ou automobile, je suis désolé. C'est l'usine de Moulins. Ben, ça y est, c'est fermé. Ils ont licencié 270 salariés. C'est quand même hallucinant. Et donc, par exemple, Stellantis, donc Opel en Allemagne, ouais, Opel, il ouais. Y a 650 ingénieurs ont été virés sur le site de l'usine de Rüsselsheim. attends, est-ce que tu peux lui demander d'arrêter la clope parce que là, ça me fait
1: du... Ah bah tu vois, je l'avais dit. Ouais,
0: voilà, ça commence à me faire tousser.
1: Je t'avais averti. Merci Arnaud, merci beaucoup. Il y a quelques années, invité par le professeur Tournafond sur une émission, j'étais exactement à ta place, où tu n'aurais pas été si on n'avait pas changé les positions des uns et des autres. Et j'ai pris le rhume de l'été, donc méfie-toi.
0: Alors, je referme la parenthèse en ce qui concerne la Finlande. Avant la guerre avec l'Ukraine et les interdictions d'exporter en Russie, grosso modo, en Finlande, il y avait entre 60 et 70 000 chômeurs permanents. La Finlande, hein. Voilà. Aujourd'hui, à cause de toutes les sanctions, écoutez bien, 376 000 chômeurs en Finlande. En Finlande. Voilà ce que font les États-Unis dans toute l'Europe. Ils sont en train de détruire toute l'Europe simplement pour préparer leur guerre. Parce que ils ont attention, la date.
1: Il y a un suicide européen aussi. Ils se suicident eux-mêmes.
0: Non, mais c'est les Américains suicident l'Europe.
1: Oui, mais la Finlande aurait pu rester neutre. C'est quand même incroyable. Ils sont prêts maintenant à accueillir des bombes nucléaires sur leur territoire. Ils étaient neutres.
0: Mais c'est n'importe quoi.
1: Peu importe. C'est incroyable.
0: Mais toujours est-il qu'ils sont maintenant entre quasiment 400 000 chômeurs. Et tu passes de 70 000, de 60 000 à 350 000. Enfin, ça a pas de sens.
1: Et les pays baltes, l'électricité, ils n'ont plus d'électricité.
0: Bon, les pays baltes, c'est des anciens nazis, on s'en fout.
1: Bon.
0: Ouais. Ah ouais, non, les pays baltes, je veux dire, je connais bien l'histoire, là, c'est vraiment à gerber. Il n'y en a pas un pour attraper l'autre, techniquement. Voilà. Ensuite, en France, très très intéressant, Crédit Mutuel.
1: Ouais.
0: Alors, le Crédit Mutuel se cache sous le nom d'une autre entreprise, s'appelle Ebra. Et Ebra, en fait, possède quasiment un tiers ou la moitié des quotidiens régionaux français. Hein, voilà. Je rappelle qu'ils ont commencé à racheter tout ça après la crise de 2008, hein, pour bien museler la presse régionale. Et donc, le pôle presse du Crédit Mutuel a licencié 400 journalistes de plus. 400 journalistes de plus, aux Républicains Lorrain, l'Est Républicain, Vosges Matin, Dernière Nouvelle d'Alsace et plein d'autres magazines. Voilà, mais ce que je dis aux journalistes, ça ne paye pas d'être à la botte du pouvoir, voilà, et des banquiers, voilà. Depuis quand les banquiers achètent des journaux? Voilà.
1: Ils achètent tout aujourd'hui.
0: Attends, moi je me souviens du baron Rothschild qui avait acheté Libé. Non mais c'était à se pisser dessus. Le baron de Rothschild qui lui s'est toujours vanté d'investir dans des compagnies qui gagnent de l'argent, etc. Et là, il investit dans Libé où il perd 2 millions par an, 2 millions par mois. Donc Crédit Mutuel a licencié 400 journalistes. Voilà, non mais c'est très très intéressant. Alors, il y a par exemple là, il y a Kem One. Alors, personne ne connaît Kemoine, mais c'est un fleuron français de la chimie. Donc, ils ont 1500 salariés. Et bien, figurez-vous qu'il a été vendu à deux fonds prédateurs américains. Comme d'hab. Ah, voilà. Comme alors, tiens, à ce propos, là aussi, les librairies woke, hein, alors, la grande librairie très, très chic de Montpellier, qui était pas loin de la place de la Comédie de mémoire, elle est en faillite. Ils ont 4 millions de dettes. Et le Furet du Nord.
3: Alors, je rappelle le fameux Furet du Nord de Lille.
0: Oui, mais qui m'a censuré. C'est-à-dire qu'en fait, on avait annoncé une dédicace, 4 mois avant, et 3 jours avant, la famille Muliez, des milliardaires, voilà, ils m'ont interdit d'aller à la dédicace. Des pourritures.
3: Bravo.
0: C'est les milliardaires. Et la libraire, elle était effondrée. Et bien entendu, et l'extrême gauche qui est aux commandes du Furet du Nord, eh ben les mecs, à force de vous prostituer,
3: pourtant,
0: voilà,
3: vous êtes en faillite.
0: Vous êtes en faillite.
3: Ont plutôt la réputation de la bonne droite chrétienne catholique.
0: Hein. Là, c'est plus la direction effectivement du Furet du Nord, mais clairement, c'est de la prostitution. Moi, j'ai toujours pensé que les libraires étaient des commerçants. Mais pas du tout. Ce sont des commissaires politiques.
3: Totalement.
0: Hein, voilà.
3: Totalement.
0: Donc, c'est pour ça, moi,
3: ce sont des commissaires politiques.
0: Non, mais majoritairement, ce sont des commissaires politiques. Ils sont d'ailleurs financés par l'État, des subventions, machin, un truc. C'est pour ça, moi, je vous invite à commander nos livres, hein, sur le site du Jardin des Livres. Hein, même pas sur Amazon. Au moins, vous soutenez notre maison d'édition. Hein, voilà. Non, mais c'est très important. Parce que ces gens sont devenus des commissaires politiques. Et ça fait quand même 20 ans qu'ils font la pluie et le beau temps. Hein, et maintenant, ils sont en faillite. Maintenant,
3: ça,
0: ils pleurent.
3: Plus les distributeurs.
0: C'est comme tous les films woke de Hollywood. Hein. Là, ils ont refait une histoire de Hélène de Troie. Ils ont pris une noire. Donc c'est l'un des plus gros bides d'Hollywood. Tout ce qui est woke.
3: La belle Hélène.
0: C'est ça.
3: C'est effarant. Ils sont ridicules. Mais c'est ça qui les tuera, hein, pour le coup.
0: Tiens, un autre exemple. Maurer Tempé. Alors, après 150 années d'existence, donc c'est quand même pas rien, cette entreprise de réputée de charcuterie et de salaison alsacienne, donc, hein, comme dirait Dieudonné, hein, au-dessus c'est le soleil, c'est l'Alsace, a été liquidée en juin 2026. Voilà. Liquidation. Et on voit plein d'entreprises françaises qui sont âgées parfois de 200 ans, qui déposent le bilan. Parce que depuis, et ça a commencé en fait avec sous Mitterrand, en 1984-85, où ils ont carrément multiplié les charges sociales, que ce soit pour les employeurs ou pour les... Et aujourd'hui, moi je me demande comment font les entreprises. Quelqu'un qui est payé 2000 euros, en fait, ça coûte 5000, oui, à l'entreprise, non, dans l'absolu. 5000. Enfin, c'est pas tenable. Et en fait, c'est ce que veut Macron.
3: C'est certain.
0: C'est ce que veut Macron.
3: C'est certain aussi.
0: Macron veut nous mettre à la disposition des Allemands, comme la Grèce a été. Ouais, j'en parle, je le dis depuis 2008. Hein, c'est quand même pas compliqué. Et aujourd'hui, on y voit. Vous savez quoi? Le FMI était à Paris au mois de mai, hein, pour amorcer des discussions sur la mise sous tutelle de la France. Ça fait déjà deux voyages qu'ils font.
3: Être mise à la disposition, on le voit, de l'Allemagne. Bah, par exemple, tu as le champagne Pommerie de la famille Vranken, qui est racheté, qui a une dette de 40 millions d'euros qu'il n'arrive pas à éponger. Eh bien, c'est un leader des pétillants allemands qui prend
0: le champagne Pommerie.
3: Oui, racheté par les Allemands.
0: Incroyable. Mais c'est vraiment incroyable de voir toute notre industrie, tous nos châteaux, nos champagnes, nos hôtels particuliers, mais tout part. Quelqu'un avait dit on finirait par vendre la Tour Eiffel, mais je crois qu'on est bien parti quelque part. Hein, non, c'était pas la Tour Eiffel, c'était Mona Lisa, hein, du Louvre. On va finir par vendre Mona Lisa à un pays parce que on va être. Mais c'est ce que fait Macron. C'est ce que fait Macron. Il a doublé notre dette. Littéralement.
3: Il paraît qu'il s'est fait une petite fortune, Jack Lang, en vendant un certain nombre de tableaux, hein, d'ailleurs. Il n'a pas été jusqu'à Mona Lisa, mais bon.
0: Non, mais Jack Lang, lui, était de mèche avec Epstein.
3: Bah oui, je voulais te relancer.
0: Et surtout sa fille. et moi, je soupçonne, parce que j'ai étudié les messages de la fille de Jack Lang avec Epstein. Et ils sont clairement, il y avait une liaison amoureuse entre les deux.
3: Il serait peut-être même le père de deux de ses enfants.
0: Exactement, au moins d'une. C'est une supposition, mais bon, on s'en fout. Mais mais je ne savais pas, il était méchant, Caroline Lang, qui prend les Français pour des crétins finis.
3: Mais c'est incroyable. Mensonge cheville.
0: Et Jack Lang, il est tellement refait qu'il, je veux dire, s'il fait un sourire, je veux dire, il y a tout le pan, toute la peau de qui commence à. C'est épouvantable. Ceci ne nous regarde pas. Voilà.
3: En tout cas, ce que tu constates, c'est cet effondrement de l'Europe, de l'Allemagne, de la France, n'en parlons pas. J'ai envie de dire que l'Allemagne s'écroule, mais nous sommes encore la dernière rustine de cette économie allemande qui va mal. Est-ce que l'Allemagne va s'effondrer?
0: J'ai un exemple parce que c'est chez nos amis belges. Là, par exemple, c'est Ziegler. C'est une compagnie qui a été créée en 1908.
3: Oui.
0: Donc, c'est du sérieux quand même. Hein, ben, voilà, s'ils ont réussi à traverser deux guerres, hein, ben, par exemple. Hein, ça prouve que c'était bien géré. Donc, ils ont 3200 employés dans 16 pays. Eh bien, figurez-vous que, en fait, ils sont en faillite à cause de la méga hausse du diesel. Et la compagnie, au moment où Hormuz a été bloqué, hein, par exemple.
3: Oui, oui. Voilà.
0: Eh bien, la société a été mise en redressement judiciaire. Enfin, c'est quand même incroyable. Tiens, autre chose, l'Ouest France.
3: Oui.
0: Le groupe de presse qui occupe la chaîne de télé Nouveau 19, là, je sais pas quoi, va lancer, licencie à nouveau, parce que personne ne regarde cette chaîne. Parce que quand on est presse écrite, on n'est pas presse audiovisuelle. C'est quand même, c'est deux façons de gérer. Même si les journalistes écrites peuvent passer à l'audiovisuel, mais le contraire est en général est moins vrai. Là, par exemple, Carbone France à Fos-sur-Merqui. Alors, ils devaient construire une grande usine, une gigafactory de panneaux solaires.
3: Ouais.
0: 45 hectares, 3000 emplois directs, promis 10 millions de panneaux par an.
3: Mm-hmm.
0: Avec des millions d'aides de l'État, bien sûr.
3: Ouais, bien sûr.
0: Elle a été placée en liquidation judiciaire en mai 2026. Ouais. Malgré le label, écoutez bien, le projet d'intérêt national majeur accordé par l'Élysée. Ou Matignon, je ne sais plus. Voilà. Michelin. Il y a tellement de licenciements que j'ai oublié. Michelin a annoncé, donc ça c'était au mois de juin, mi-juin, le licenciement de 1500 salariés en France uniquement. Donc quand l'économie ne roule pas, eh bien Michelin ne vend pas de pneus. Voilà.
3: Eh ben.
0: C'est aussi simple que ça.
3: Avec la liste des licenciements est considérable. Hein.
0: Ah non, mais elle est...
3: Tiens, le groupe Rocket.
0: Là, par exemple, HEA France, à Bordeaux. Donc, ils fabriquent des barriques. Donc, ils n'ont pas trouvé de repreneur parce qu'il y a de moins en moins de châteaux, etc. Donc, ils ont fait faillite. Et donc, c'est tout un savoir-faire. À chacune de ces faillites, c'est tout un savoir-faire qui disparaît, en fait. C'est ça qui est
3: C'est un savoir-faire qui est définitivement perdu. Hein.
0: Voilà, un autre exemple. Un carrossier français, Durisotti. C'est un carrossier français vraiment très connu. Notamment, il refaisait des voitures pour l'Élysée, la gendarmerie, la carrosserie, quoi.
3: Oui.
0: Ils ont fait faillite avec 350 salariés. En 2026, les six premiers mois, il y a eu 71 000 liquidations judiciaires. 71 000.
3: C'est énorme.
0: Donc, on y va, tranquille. Hein. Ils vont monter les impôts parce qu'effectivement, des gens en difficulté financière. Moi, je ne sais même pas comment on tient depuis 2009. Sincèrement. Enfin, si, la planche à billets, bien entendu.
3: Oui, la planche,
0: la planche à billets.
3: Parle,
0: et puis tu montes les impôts, tu inventes des taxes nouvelles et ainsi de suite. Combien de temps ça va durer? Franchement, j'en ai aucune idée. Ah, voilà. Donc, il y a des choses quand même. Tiens, Bosch a supprimé 22 000 postes en mai. 22 000. Donc on voit que les pans s'écroulent tranquillement. Hein, voilà. Et ils vont tenir comme ça jusqu'en 2030. Et c'est pour ça qu'ils veulent introduire l'euro digital,
3: oui,
0: pour pouvoir contrôler les gens. Voilà. C'est aussi simple que ça. Parce que toutes les déclarations que j'ai pu voir enregistrées, que ce soit des dirigeants de l'OTAN, que ce soit du chef d'état-major de l'armée, préparez-vous à sacrifier vos enfants. Vous vous souvenez de ça.
3: Le général Mandon.
0: Le général Mandon. Les déclarations en Allemagne, etc.
3: Oui.
0: En Belgique, hein, parce que l'OTAN est là-bas. En fait, ils veulent la guerre fin 2029-2030. Donc je le dis à tous nos...
3: Voir plus tôt,
0: parce que d'après les déclarations de l'OTAN, en fait, ils veulent que... ils exigent des pays de multiplier par 3 ou par 4 le budget défense. Enfin, c'est pas tant le budget défense, c'est pour acheter de l'armement. Voilà. Et à qui on achète les armements? Aux Américains, bien sûr.
3: Mmh.
0: Voilà. L'Amérique, en fait, va littéralement forcer les Européens à faire la guerre à la Russie. C'est absolument monstrueux.
3: Ah, ça, c'est le moins qu'on puisse dire, oui. Mais en effet, la solution, c'est bien la guerre et l'euro numérique.
0: C'est ça.
3: Le moment hamiltonien et le moment bismarckien. Ouais, la guerre.
0: Alors, justement, je voulais parler d'un sujet.
3: Vas-y.
0: On se souvient, je crois que c'est au mois de janvier.
3: Ouais.
0: Oui. Les Français achètent chez Shine en Chine ou chez Alibaba.
3: C'est
0: dramatique. Attends, d'abord, si les Français achètent là-bas, c'est qu'ils n'ont plus les budgets pour acheter en France. Déjà, d'où toutes les boutiques fermées, hein, partout en France. Déjà, hein, faut quand même le rappeler.
3: Notamment.
0: Donc, que font ces brillants ministres crétins de Macron? Oui, alors nous allons imposer une taxe de 2 euros sur les petits colis. Attends, mais ces abrutis, ces imbéciles, qu'est-ce qu'ils ont réussi à faire? Eh bien, qu'ont fait les Chinois? Au lieu d'envoyer les paquets en France directement, où il y avait la taxe de 2 euros, etc., eh bien, ils les ont envoyés en Belgique. Donc du coup, il y a eu plusieurs centres qui ont fermé, il y a eu 560 licenciements en France. Bravo le gouvernement! Génial! Hein, à Roissy, hein, ça s'est passé à Roissy.
3: Mmh.
0: Non mais c'est incroyable. Je le sais parce que comme ils ont annulé, parce que ça crée un tel scandale dans le monde du transport aérien et de la logistique, que finalement ils ont annulé, a priori, ils vont l'annuler, la taxe de 2 euros, et donc les Belges, en prévision de ça, eux vont licencier 580 autres personnes qui ont été embauchées pour parce que tout le trafic a été déporté sur la Belgique et ensuite livré de la Belgique à la France. Voilà le gouvernement que nous avons. C'est extraordinaire. Voilà. C'est pas merveilleux?
3: C'est merveilleux. On a fait...
0: Indépendamment du fait qu'ils se battent pour empêcher les gens d'avoir des climatiseurs. Mais ça, en fait, c'est juste une extension du... Ça va avec... Moi, je rappelle que Hollande et Macron ont supprimé... Alors, je vais pas dire de bêtises, mais je crois qu'ils ont supprimé 3000 ou 4000 lits d'hôpitaux. C'est une des raisons pour lesquelles, et ça a commencé avec Sarkozy, hein, où les gens maintenant meurent dans les urgences, où ils attendent 12 heures parfois. Enfin, c'est tellement scandaleux. Mais en fait, ça c'est une volonté pour détruire, pour faire mourir les gens plus vite. Et c'est toujours le même plan qui est en place. C'est ce plan malthusien, on va dire, de toute la clique, que d'ailleurs, Philippe Aymard a très bien montré dans son deuxième livre. C'est-à-dire qu'il part du principe qu'il y a trop de pauvres et qu'il faut en éliminer. Et comment les éliminer le plus vite possible? Empêcher, par exemple, de ne pas mettre de climatisation dans les EHPAD, ce qui est absolument anormal.
3: Ah oui.
0: Voilà. Mais pourquoi le gouvernement français ne veut pas? Attends, je finis ça.
3: Vas-y, mais j'allais dans le sens.
0: Parce que les retraites, du coup, plus meurt tôt, moins de retraites on paye. Voilà la réalité. C'est scandaleux.
3: On l'a vu dernièrement, hein. On ne sait pas où est passé l'argent des retraites. Ça, il le découvre.
0: Le vol.
3: Il mais le évidemment. Découvre seulement.
0: Mais moi, je suis étonné que pas un député ne s'est demandé où est passé cette journée, enfin tous ces millions.
3: Alors, en fait, la journée de la Pentecôte, c'est-à-dire que c'est quand même, j'entendais le chiffre de 36 milliards d'euros, ce qui est quand même pas rien, et même peut-être au-delà, 40 ou 42 milliards d'euros que l'État a récupéré. Où est passé ce fric? Quand on sait que 650 millions d'euros suffiraient à climatiser l'ensemble des hôpitaux, des urgences, des EHPAD en France.
0: Que dire même des classes, des petits.
3: Moi j'ai l'ensemble des hôpitaux, des urgences, des EHPAD en France.
0: Que dire même des classes, des petits. Moi j'ai eu des témoignages d'ATSEM.

0: Alors, là, les mecs, ils se frottent les mains que des milliers de vieux soient mourus.
1: Ah,
0: Hein.
1: soit mouru.
0: Bah oui, bah, c'est autant de
1: Fallait que ça
0: retraites à ne
1: arrive.
0: plus payer.
1: Ouais.
0: Ça sauve l'État français? Non, mais c'est important
1: Non, non, non, mais bien
0: de...
1: sûr.
0: Alors, moi j'étais dans des... Je veux dire, tu vois, en Afrique, je veux dire, mais... Enfin, je veux dire, on est en dessous de l'Afrique avec ces histoires de climatisation, je comprends même pas.
1: Pierre, il reste que 5 minutes. On s'est passé à une
0: Tu as
1: vitesse
0: vu ces
1: phénoménale.
0: images des gens se battre devant les Lidl pour acheter un climatiseur?
1: Oui, il y avait des promotions chez Lidl. Oui, ils se battaient. C'est la nouvelle France de Mélenchon en même temps.
0: C'est incroyable.
1: Hein.
0: Non, c'est pas la nouvelle France de
1: Oh,
0: Mélenchon
1: bah,
0: tout seul.
1: quand un peu beaucoup, hein, quand
0: C'est
1: même.
0: pas.
1: Hein.
0: Non, mais Mélenchon, là, pour le coup, il est pour rien. Hein, moi,
1: Ouais.
0: je rappelle
1: Non,
0: que
1: non,
0: c'est
1: puisque
0: Jean-Pierre
1: oui.
0: Pierre Bloch, hein, qui encourageait toute la, comment dire, les députés, les sénateurs, faites venir un maximum de migrants. En fait, c'est Israël, importez-leur un maximum d'Arabes pour qu'ils puissent les détester
1: Non,
0: et
1: mais
0: du moment qu'ils seront en
1: quand
0: sympathie
1: je
0: avec
1: dis la
0: nous.
1: Nouvelle France
0: Voilà
1: de
0: l'idée.
1: Mélenchon, j'ai pas dit que c'était Mélenchon qui était à l'origine de cette Nouvelle France. C'est cette Nouvelle France qu'il appelle de ses vœux, et on voit quand même ce que ça donne.
0: Ah bah,
1: C'était dans ce sens-là que je le
0: lui,
1: disais.
0: il a calculé la pyramide des âges, hein, et surtout, donc il voit que plus, je veux dire, plus on avance dans le temps, et plus il a de nouveaux électeurs pour lui. Bon, je sais pas s'il va gagner, mais
1: Pas cette fois-ci encore,
0: mais
1: en
0: je
1: tout
0: dis
1: cas.
0: simplement que
1: Pas
0: Mélenchon est
1: lui.
0: droit dans ses bottes en ce qui concerne Gaza, contrairement à Marine Le Pen
1: C'est le seul
0: et à
1: sujet.
0: Marion Maréchal Le Pen. Oh.
1: C'est sur les affaires internationales, il est moins mauvais que les autres.
0: Non, mais
1: C'est vrai
0: franchement,
1: aussi même sur la
0: mais il
1: Russie.
0: était, mais nous, moi je le voyais souvent quand au quotidien de Paris, il était très ami avec un de mes amis journalistes, Jean-Moïse Bredberg. On l'interviewait très souvent. À l'époque, il était même ministre de mémoire ou sous-secrétaire d'État ou je sais pas quoi. Enfin, il avait déjà une position. Il a toujours été Mélenchon. C'est le moins qui agit en tant que serpent. Voilà. Alors que tous les autres agissent comme des serpents. Je veux dire, ils étaient sarcosistes,
1: Il a
0: ensuite
1: lui
0: ils
1: Mélenchon a
0: étaient
1: la brutalité du
0: hollandistes. Ensuite,
1: révolutionnaire. Ouais.
0: là où va le pouvoir, eh bien, ils changent d'étiquette.
1: Pierre, on est à la radio, on va devoir arrêter quoi qu'il arrive maintenant dans 3 minutes, même 2
0: Eh
1: minutes
0: ben, j'ai pas vu
1: 30.
0: le temps passer.
1: Bon,
0: Voilà.
1: Pierre Jovanovic nous dit Michel Dumas, c'est son quatrain. Nocif récidiviste, chat noir de l'oligarchie, le fichant activiste, miaule le pulsion de mort comme autre activiste, ciblé ange maudit par gang relativiste.
0: C'est mignon.
1: Ah bah c'est toujours.
0: Merci à lui.
1: Ah oui, on remercie toujours Michel Dumas pour ses quatrains du samedi matin. Deux auditeurs qui ne sont pas tout à fait d'accord avec toi sur le chiffrage des 2000 nets. Alors ça donne
0: Des quoi?
1: 2000 nets. 2000 nets, ça donne 4000 et non 5000 selon Hugues Sérapion, qui est un patron d'émission aussi, qui remercie en tout cas de ton invitation par contre. Et là, un autre qui dit non. Alors là, à mon avis, il se trompe, cet auditeur. Non, Pierre, 2000 nets coûte 3000 et pas 5000 à l'entreprise. Non, on est plutôt à 4500 que 3000 à mon avis. Il me
0: Ah oui,
1: semble.
0: moi ce que j'ai vu, c'est notamment avec quand il y a des 13e mois ou des choses comme ça, ça va très vite, hein.
1: Oui, ça va très très
0: Ça va
1: vite.
0: très très vite.
1: Allez, 1 minute 40. Il me semble que l'Arabie Saoudite et le Qatar prêtent plus à la France qu'Israël et qu'ils auraient plus de prise par ce fait.
0: Non, les Saoudiens n'ont pas pris le contrôle des médias, alors que Israël a pris le contrôle des médias. Moi, je rappelle que tout ça a commencé avec Robert Maxwell, hein, il y a longtemps, en 1982 ou 83, je sais plus.
1: La banque Rothschild a été perquisitionnée. Ariane Rothschild a été citée à plusieurs reprises dans l'affaire Epstein, mais personne n'en a beaucoup parlé. Le monde politico-journalistique appartient bien aux mêmes loges.
0: Non, ça appartient. Oui, éventuellement même loge, mais surtout ça appartient à Israël. Israël pilote à peu près 80% des médias français. Voilà. Il suffit de voir comment les Palestiniens sont traités, comment Gaza est traité depuis 4 ans. C'est quand même pas compliqué. Combien de fois vous avez vu dans les médias, que ce soit les radios, combien de fois l'ambassadeur de Palestine ou l'ambassadrice, je ne sais plus, a été invité? Combien?
1: 30 secondes.
0: Deux? Maximum en 4 ans? Alors que l'ambassadeur d'Israël est invité quasiment tous les jours! C'est un vrai scandale, pardon.
1: Il reste que même pas 30
0: secondes.
1: Il
0: faut pas me lancer sur ce sujet parce que et en plus, attends, il y a l'ambassadeur

0: Israël, il y a l'ambassadeur américain qui est plus le représentant de l'ambassadeur d'Israël, hein, qui nous donne des leçons.
1: Allez, Pierre, c'est terminé. L'émission se termine. Quelqu'un qui voulait savoir ce que tu pensais des bitcoins, mais on n'aura pas le temps.
2: On s'en fout des bitcoins.
1: Et,
0: acheter de l'or.
1: Et un autre auditeur qui nous parle de Pierre-Yves Rougeron qui dit que Macron a supprimé la présidentielle 2027. Merci à Denis. On n'a pas le temps. Bon, bah, c'était formidable. Superbe émission. Merci à toi, mon cher Pierre.
0: Merci à toi et rendez-vous donc, sur quotidien.com et sur le Jardin des Livres. Vous pouvez télécharger des PDF de tous les livres dont on a parlé.
1: Formidable.
0: Bah, c'est gentil. Merci à toi.
1: Merci Pierre. Passe une excellente journée. Merci chers auditeurs pour cette écoute et à la semaine prochaine.

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1: 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Bon dimanche à vous, à l'écoute de Radio Courtoisie, il est 8h30.
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0: Bonjour, cher Georges Clément, comment allez-vous ?
1: Pas le mieux possible.
0: C'est vrai ?
1: Oui.
0: Parce que vous êtes à Radio Courtoisie, parce que vous êtes en face de Pascal Payen-Penzeller, ou parce que, tout naturellement, vous êtes le mieux du monde, aujourd'hui, dans ce monde un peu en difficulté, puisque nous enregistrons là ce mi-temps d'avril, ce printemps, peut-être c'est un jour de paix aujourd'hui, là, mais c'est pas encore tout à fait sûr. Comment vous sentez-vous dans ce monde, cher Georges ?
1: Oh, écoutez, là, en ce moment, c'est très compliqué, mais je veux pas rentrer là-dedans, parce que je suis assez... éberlué de toutes les réactions que j'entends en France. Parce que s'il y a un pays et un peuple qui doit se taire sur les événements actuels, c'est bien lui, le français. Voilà.
0: Alors je vais là être suisse et je vais dire que moi je ne me tais pas puisque j'ai la chance d'avoir deux nations. Mais c'est vrai qu'en Suisse, nous ne disons pas grand-chose. Nous avons un tabou en Suisse, que je n'ai pas respecté d'ailleurs, c'est en ce sens que mon père est français et que seulement ma mère, qui m'a élevé comme Suisse, c'est-à-dire que moi je parle. Et en Suisse, on ne parle pas. On se tait beaucoup. Et dans un dîner, si vous dites des choses qu'on n'a pas attendu que vous disiez, eh bien vous êtes prié de sortir de table. Comme ça chez nous. Donc au moins, on n'a pas de problème, on se tait en toute saison. Mais on agit à tout moment. Et on vote, et on vote, et on vote. Et alors, vous allez bien, et est-ce que vous allez bien en dehors de toute chose, parce que vous écrivez, parce que vous aimez la littérature, enfin, quel rôle joue pour votre paix intérieure le fait d'écrire ?
1: Ah ben c'est fondamental, parce que d'abord, j'écris depuis maintenant, finalement, mine de rien, le premier recueil est paru en 98.
0: Ah, la même année que le mien.
1: Quand même.
0: Ouais.
1: Oui, hélas, ça fait 30 ans, bientôt, 28.
0: Oui, hélas. Moi, j'aurais dû publier beaucoup plus tôt, mais...
1: Non, mais bon.
0: Ma coutume n'était pas de publier.
1: L'œuvre en prose historique, et je le rappelle quand même...
0: Vous êtes et poète et romancier.
1: Voilà, oui, j'ai écrit ou commis, c'est comme on veut, 7-8 romans.
0: Et combien de livres de poète ?
1: 6 recueils.
0: 6 et 8, 14.
1: Voilà, plus 2 livres d'articles politiques, puisque je sévissais aussi ici.
0: Et je sais bien.
1: Et que ça va...
0: Rappelez-nous le nom de l'émission, enfin le titre de l'émission que vous animiez. Ou que...
1: Ah non, j'animais pas, j'étais invité.
0: Oui, mais vous étiez le plus présent.
1: Ça devient difficile, tous. Pierre Guillaume, Jean Ferré, souvent.
0: Notre fondateur.
1: Olivier Pichon, comment elle s'appelait, Madame Laurent, ou peu importe, Reichmann.
0: Et puis chez moi.
1: Ah oui, et puis alors, du côté poésie, Pascal, et à Jean Pocard, Alain Pocard, pardon,
0: oui, Alain
1: qui
0: Pocard.
1: Me pardonne pour l'avoir baptisé Jean. Qui m'avait invité aussi sur certains sujets, pas forcément la poésie d'ailleurs, peut-être sur un des romans. Voilà, donc j'y étais très souvent, et la première émission, c'était en 95. Voilà.
0: Et venir à la radio et chez vous, un rite, un plaisir, un trac, un moment longuement attendu, parce qu'avec moi on attend souvent, mais je rappelle que nos précédentes émissions étaient dédiées à des grands... auteur de chansons, vous aimez beaucoup la chanson, et avec vous, Barbara en particulier, et d'autres.
1: La chanson à texte, comme on disait.
0: Oui, la chanson à texte. Alors, mais il y a toujours des textes, hein, mais bon, Moi, je suis d'actualité, donc, quelle que soit l'époque, même si ma mémoire, évidemment, me porte à me souvenir, et ne pas toujours être, mais j'écoute beaucoup de chansons, à vrai dire, et en toute langue. Mais alors, aujourd'hui même, nous avons devant nous, là, et j'ai devant moi, deux recueils, car vous ne parlez pas que de vous, vous avez la générosité de parler des autres et de vos admirations, et je pense que ça, c'est fondamental, parce que, d'ailleurs, ça m'amène une autre question avant de parler des livres de Geneviève de Ternant et de Monique Diffrane. Vous avez beaucoup lu avant d'écrire, c'est de lire, ou c'est l'histoire, ou c'est la pulsion ?
1: Alors, la poésie, c'est la pulsion. Ça ne peut pas être autre chose. J'avais envie, ça venait. Et j'ai dû écrire les premiers poèmes, j'avais 16 ans. Mm-hmm. Mais bon, c'était en Algérie. Il y a eu les événements, comme on disait dans le temps, qui nous ont précipités sur les bateaux. Et donc, d'autres chats ont été à fouetter lorsque je suis arrivé en France à 18 ans. Et c'est revenu. 18 ans,
0: mais
1: pile.
0: Mais il se trouve que la précédente émission, là, eh bien, j'ai interviewé Vittoria Coronakis, qui est venue d'Athènes à 18 ans. Sans vous interroger sur votre âge, je vais vous le demander. À 18 ans, vous aviez 18 ans en quelle année?
1: Ah, 1962.
0: Eh bien, vous êtes arrivé comme Vittoria Coronakis en 62.
1: En 62.
0: Voilà, c'est une année qui nous est...
1: Le 25 juin 62. Voilà. C'est très précis.
0: Et vous étiez là parce que vous quittiez l'Algérie?
1: Ben, bien sûr.
0: Voilà. Et alors, qu'est-ce que vous a fait, d'ailleurs?
1: Mon père a eu l'intuition
0: ouais.
1: de nous... Bon, tout le monde s'attendait à des événements, bien sûr. Mais mon père a eu l'intuition... Ah, pardon. Non, c'est rien. Oui. De nous faire partir le 25 juin, c'est-à-dire avant l'indépendance, elle était le 1er juillet. Et c'est bien parce que nous étions sur le port de Toulon, enfin moi j'étais sur le port de Toulon avec d'autres amis du même type, dont des pêcheurs sur leur chalutier.
0: Oui.
1: Et le 5 juillet, à Oran, nous avons eu 2000 morts.
0: Ce qui est...
1: Voilà. Donc il a eu une intuition. Bon, on savait qu'il y avait des risques, mais là, à ce point-là, c'était difficile de l'imaginer.
0: Alors, on a parlé de l'Algérie, mais la question que j'allais poser, puisque je crois que l'une des bonnes actions que j'ai pu mener, c'est avec mes camarades, on allait à Orly recevoir les familles, et c'était très émouvant, je dois dire. Voilà, à l'époque, je portais
1: parce qu'à Marseille, on faisait pas ça.
0: Mais je sais.
1: Voilà. À Marseille, on attendait les familles se protègent dans les porches, parce qu'il y avait quand même du soleil en juillet ou août, et on leur jetait des seaux d'eau.
0: Oui, c'était pas pareil.
1: Alors, non, vous n'avez... c'est pas pareil.
0: Voilà, presque pas à répondre à ma question, j'allais dire que vous a dit la France en arrivant, vous dites les seaux d'eau. Mais le paysage même de cette côte d'Azur, qui n'est pas semblable, bien sûr, à l'Algérie que vous avez connue, mais malgré tout, vous étiez dans un port, Oran. Un port espagnol, vous arriviez devant dans un port anciennement grec, enfin phénicien, enfin peu importe, Massilia. Et il se trouve que je suis très lié à Marseille où j'ai une de mes filles, et puis il se trouve que depuis peu je suis très très proche des Arméniens de Marseille, qui sont près de 100 000. Près de 100 000.
1: Oui, Marseille, pour les Arméniens c'est un port.
0: Absolument. Et alors, vous êtes resté dans ce port où vous étiez arrivé à plus ou moins bon port et vous êtes rentré dans la France de l'intérieur?
1: Non, ça a été des va-et-vient, c'est très compliqué. Vous savez, l'exil est compliqué.
0: Vous vous sentez toujours exilé?
1: Ah oui, toujours.
0: Je l'ai senti ça chez vous.
1: Ah, toujours. Et je dirais que j'ai eu une période, alors je passe sur la période d'adaptation, mariage, travail, professionnel... Et quand j'ai commencé à ressortir la tête de l'eau de cette quotidienneté, c'était en 90 à peu près. J'ai commencé à écrire d'ailleurs à ce moment-là un certain nombre de pages sur l'Algérie, puisque 7 de mes romans en parlent.
0: Je le sais.
1: Et j'ai fait un livre sur l'histoire de l'Algérie, de la guerre d'Algérie, pardon, excusez-moi.
0: Oui.
1: Et oui, parce que l'Algérie c'est autre chose, c'est l'histoire est différente. Et là, j'ai commencé à mettre sur le papier ce que je ressentais, que je pensais, et à écrire de nouveau de la poésie. Et à ce moment-là, je me suis lancé dans l'analyse politique et surtout le militantisme et au sens des idées. Et c'est ici que ça s'est passé pour moi. J'ai cru. J'ai cru, comme on avait cru, nous, en 62, que les Français étaient comme ça, c'est-à-dire on avait voté pour nous mettre dehors de nos départements, il faut quand même dire les choses comme elles étaient, c'est pas, parce qu'ils ne savaient pas. Alors on a fait ce qu'il fallait pour qu'ils sachent. Eh bien, là, on a fait la même chose, à Radio Courtoisie et ailleurs, pour qu'ils sachent. Ben moi, je m'aperçois qu'ils savent toujours rien. Ils ne savent toujours pas qu'ils ont perdu une prépondérance mondiale. Que s'ils l'ont perdu, c'est de leur faute, car ils ont voté pour ça et ils ont voulu ce qu'ils ont. Mais qu'ils continuent à se permettre de dire aux chefs d'État, au pluriel, qui agissent, et un chef d'État qui agisse et qui est souverain, il est en effet quelquefois... Et c'est son devoir de prendre les armes. si le devoir d'un chef d'État n'est pas celui-là, lorsqu'il estime à tort ou à raison, ça c'est une autre paire de manches, on peut se tromper sur l'objectif.
0: Oui, oui.
1: Mais sa fondamentale, son fondamental devoir, c'est d'agir s'il le peut, s'il en a les moyens, pour éviter des catastrophes futures. Eh bien, les Français, non, pourvu que j'ai mon pétrole, voilà. Et ce qui se passe chez les autres, ils s'en moquent. Qu'il y ait eu, parce que moi, l'Iran, pour revenir à quelque chose, je l'ai vécu très mal en 78. Je me rappelle toujours, j'étais en train de rendez-vous commerciaux, à droite, à gauche, c'était mon métier. Et dans la voiture, j'attendais un rendez-vous, j'étais à Rennes, sur le parking de la gare, et Khomeini est arrivé. Et moi, je savais que le mal arrivait là-bas. Ouais, je le savais forcément. Un jour, nous avions eu une conversation à trois.
0: Oui.
1: Entre amis. Un chrétien libanais, un israélien et moi. Et on parlait des affaires du monde. Et on s'est regardé. Vous savez, on peut leur dire ce qu'on veut ici autour. Ils ne comprennent rien. Ils ne veulent pas l'entendre. Ils ne veulent pas l'entendre. Et ce qu'on fait, ce qu'on dit, où on pérore, ça ne sert à rien.
0: Bah ici,
1: voilà, donc c'est tout ce que je voulais dire.
0: On va essayer.
1: Et là, maintenant, je suis revenu à la poésie et à la littérature.
0: J'entends
1: complètement.
0: Bien.
1: Il n'y a que ça qui peut sauver...
0: Votre vie.
1: Ma vie, oui. Enfin,
0: et justement, ici, on n'est pas là pour entendre, on est là pour écouter.
1: Oui.
0: Et vous avez apporté là deux recueils de deux poétesses, pardon. Et je voudrais lire, avant que vous ne repreniez la parole, un extrait du Cyprès à l'Olivier, parce que finalement, nous sommes toujours dans le Sud, de Monique Diffrane, dont vous direz un mot après, et particulièrement ce poème, puisque vous avez délivré à l'instant un message, qui s'intitule « Le message de l'Olivier » et qui a été écrit en 56, et qui est signé de Agrigent Tipaza.
1: Oui, Tipaza.
0: Ce message de l'Olivier qui me paraît très beau. Quand sur la mer étale, horizon aboli, le ciel s'est étendu pour l'étreinte évoquée, sourd du chaos de pierre et du marbre poli, l'appel illimité des colonnes tronquées. La dune d'épis mûrs roule en vagues de vie, un assaut moutonnant au temple de Cérès. Un blanc tintement court et l'une à l'autre lie les chèvres d'Agrigente aux cornes d'Aloès. Ancré dans le sol qui s'évade, l'olivier tord un siècle noueux sur le socle dorique et la sole des parfums que tissent les lauriers apporte au long des ans l'hommage héroïque. Vers l'autel, tout doré de ses ferveurs anciennes, convergent les reflets des échos rassemblés. La vie émeut encore la terre qui fut sienne, quand la chair était libre et nue au sein des blés. Écoute le silence et nos pas sur la route. Seuls comme les premiers, seuls comme les derniers, nous marchons sur le temps par-delà sa déroute. Et si rien ne survit du monde renié, la nuit qui coulera au travers des espaces chaudes, des longs désirs qui troublèrent les cieux, pendant l'éternité qui prendra notre place, brillera sans gémir à la face de Dieu. Ce poème est admirable et me pose la question suivante, et que je vous transmets, cher ami. Qui était Monique Diffrane ?
1: Ah oui, je pense qu'il faut le dire, parce que c'était une grande dame, enfin c'est mon sentiment en tout cas. Monique Diffrane est née à Autun. C'est pas anodin pour elle, car Autun c'était Bribract, et c'était la capitale d'une certaine façon, des Éduins.
0: Exact.
1: Et donc, romains. Parce que quand on y va, ils ont beau être gaulois, ils sont romains. Elle est née là, d'un père russe. Mais alors, pas un russe blanc, mais d'un russe venu pour la Première Guerre mondiale en France et qui est resté, donc, et qui était médecin. Donc ça, c'est son origine de paternelle. Sa maman, elle ne m'en a jamais parlé beaucoup, mais je suppose qu'elle était d'Autun. Donc, son cœur de cœur, c'est Rome. Comme moi, d'ailleurs. C'est pour ça qu'on a des atomes crochus. Et il se trouve que Monique a été donc confrontée à la guerre de 1939, enfin à la Seconde Guerre mondiale. Elle avait à peine, elle était née en 1925, me semble-t-il, je ne dis pas de bêtises peut-être, ou 24, non, 24. Et elle était confrontée à un âge de 16 ans, quoi, hein, 16 ans. Et pour cela, elle a fait, enfin bref, je ne veux pas rentrer dans tous les détails, mais c'est une... Et quand la guerre a fini, elle s'était mariée avec un jeune homme qui partait à la guerre, qui probablement était amoureux d'elle, elle non, mais qui ne voulait pas lui refuser le mariage, mais lui a fait signer un document comme quoi il n'y aurait pas de relation entre eux, et que si, tenté, il revenait vivant, il y aurait séparation. Et tout ça a été fait.
2: Étrange.
1: C'est étrange, n'est-ce pas? C'est tout ce que je peux en dire, à ce qu'elle m'en est dit. Non, mais c'est pour...
2: Oui,
1: savoir qu'on n'est pas devant le banal. Le
2: oui, on est devant une forme de mystère tel que vous l'établissez.
1: Oui, bien du mystère. Donc la chose s'est faite. Il y a eu le retour, Dieu merci, pour ce garçon, hein, qui d'ailleurs était très bien avec elle sur le plan des promesses. Et elle a fait annuler son mariage, mais un peu plus tard, lorsqu'elle a rencontré, alors pour le coup, l'amour de sa vie, qui était Henri Irisou. Puisque son nom de femme mariée, c'est Monique Irisou. Et son mari, c'est Henri Irisou. Henri Irisou, alors lui, a été un grand commis d'État français, inspecteur des finances, etc.
2: Oui, oui.
1: Il a été directeur de cabinet d'Antoine Pinet quand il était président du Conseil, puis quand il fut ministre des Finances du Général de Gaulle en 58, 59. Donc, lui, Henri Irisou est un homme important. Et il était à l'époque chargé de rétablir la politique de l'énergie dans toute l'Afrique du Nord. Parce que après la guerre, il a bien fallu
2: bien
1: reprendre.
2: Bien sûr, bien
1: sûr. C'est là que Monique l'a rencontré au cours d'un voyage qu'elle avait fait. Et l'amour faisant le reste, n'est-ce pas, on s'est retrouvés. Là, elle a demandé donc l'annulation de son premier mariage à l'église, ce qu'elle a obtenu. Bien, c'est donc pas banal. Mais ce qui était fondamental, c'est que elle s'est retrouvée... Alors, il y a des poèmes là de 1940, parce que...
2: J'ai vu, bien sûr.
1: Ouais, pour elle, la partie 39-40 a été terrible... Sûrement pour beaucoup de Français, certes, hein. Mais là, elle le fait, elle l'écrit.
2: Oui, en particulier l'autre retour de cendre.
1: Ah oui, parce que l'autre aspect de Monique et qui est le mien aussi. on ne sait pas. On sait un jour, on s'est dit qu'on était frères d'esprit. Et je crois que c'est vrai. C'est une admiratrice de Napoléon, et j'en suis un.
2: Ce n'est pas mon cas, mais...
1: Non, on ne va pas se disputer là-dessus. Je vais vous dire, je m'en manque, et lui, Napoléon aussi.
2: Donc, sûrement.
1: Donc c'est parfait, lui est dans l'histoire, il est l'homme le plus... sur lequel on écrit le plus dans le monde. Il y a un livre sur lui tous les jours.
2: Oui, je sais ça.
1: Oui.
2: Ça ne m'impressionne
1: et
2: pas.
1: Et même des Chinois et des Japonais sont intéressés.
2: Sur Napoléon
1: le premier.
2: Sur Napoléon, intervention de notre ami qui assiste à notre
1: bien sûr.
2: Donc, enregistrement.
1: Et je continue et je termine. Et donc, le retour des cendres de l'Aiglon,
2: oui.
1: Ordonné par Hitler lors de son passage à Paris après l'armistice, a été pour elle un crève-cœur. Elle en a fait un poème important, long en tout cas, mais important. Et c'est pour vous
2: oui,
1: dire.
2: Oui, elle
1: que...
2: écrit dans ce poème, dans la dernière strophe, les vautours sont vainqueurs en cet hiver de mort.
1: Oui.
2: Ils ont tout profané, et ton âme et ton corps, Paris entend ce soir, entend le cri des aigles.
1: Voilà.
2: C'est ainsi qu'elle écrit ça le 15 décembre 1940.
1: Voilà, et elle fait aigle et vautour. Que Madame Georges, qui était une comédienne de l'époque, dans le Premier Empire, avait dit un jour. Un directeur de théâtre qui critiquait l'empereur. J'abandonnerai l'empereur, le soutien de l'empereur, le jour où les papillons, ils s'appelaient papillons, seront des aigles. Voilà. Et d'ailleurs, pour terminer sur Napoléon,
2: oui.
1: Je rappelle que dans le début de son film sur Napoléon, Sacha Guitry fait une scène, alors romancée évidemment, ce qui n'a pas existé, où une dame dit que, oh mais enfin celui-ci, etc., etc. Et lui fait dire à... Donc vous allez voir que... a fait dire à Talleyrand, voilà, c'est ça, ça me revient. Vous allez voir, elle va vous dire ce qu'elle aurait fait à sa place, à la fois dans le domaine du droit et dans le domaine des institutions et dans celui de la guerre. Donc c'est Napoléon, je pense que c'est un sujet qui dépasse les humains, et comme César ou
2: elle
1: comme
2: Alexandre. Elle écrit Adieu à 1940, le 31 décembre alors, 1940, voilà, et c'est un grand poème. Je voudrais faire entendre Adieu, année terrible, hélas, inoubliable, pénètre dans l'histoire avec toute l'horreur dont tu as inondé généreuse nos cœurs. Adieu, année terrible, hélas, inoubliable. Ne laisse surtout rien de ton triste cortège, honte et séparation, mensonges et faux espoirs, sanglots et destruction, recul, vêtements noirs. Ah, ne nous laisse rien de ton triste cortège. Va rejoindre là-bas l'année de Waterloo et celle de Sedan. Ton ombre les dépasse lorsque tu les effleures de ta sinistre masse. Va rejoindre là-bas l'année de Waterloo. Que neige et cendre seuls pleurent sur ta mort. Nous, nous avons versé trop de larmes de honte et nous n'en avons plus. Rien que l'espoir qui monte, que neige et cendre seuls pleurent sur ta mort. Mais nous conserverons avec soin ton image pour trouver malgré toi le bien au fond du mal. Déjouer tes calculs en maudit et fatal, nous saurons conserver avec soin ton image. Tu ne seras bien mort en 1940 que le jour inconnu de la libération. Pour lui, nous combattrons sans cesse avec passion.

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1: Nous nous retrouvons avec notre cher Georges Clément après avoir écouté le début de cette pièce de Johann Jakob Walther. Donc nous sommes à la fin du 17e, début du 18e, par l'ensemble Stravaganza, au cœur d'un disque consacré au concert à la cour des Habsbourg. Et je voudrais, cher Georges, avant que nous passions à une autre poétesse que vous défendez, Geneviève de Ternant, dire encore un mot de Monique Diffrade. Ce recueil que j'ai sous les yeux du Suprême Olivier, c'est son seul recueil, parce qu'il est marqué Gallimard, où elle en a écrit d'autres.
2: Non, alors, c'est son seul recueil, à ma connaissance, mais elle est dans d'autres anthologies, sur d'autres sujets, comme, par exemple, il y a une anthologie qui s'appelle Dieu, que j'ai.
1: Qui s'appelle ?
2: Dieu. Dieu.
1: Dieu est en lui-même une anthologie.
2: Non, non, mais l'anthologie poétique, c'est oui, bien sûr. Ce que je voulais dire. Et donc, elle est là-dedans avec des poèmes qui ne sont pas là. Et un particulier. Elle a eu un autre poème qu'elle a fait dire. Il faut savoir qu'elle a renoncé à écrire et
1: à être écrivain.
2: À être écrivain, lorsqu'elle s'est donc mariée, comme je vous l'ai dit, à Henri Rissou. Et qu'elle était grand reporter au Figaro aussi, en même temps.
1: Oui.
2: Et elle a arrêté parce que, sûrement, on n'a pas épilogué là-dessus, mais je pense que la question à l'époque, c'était de savoir est-ce qu'elle pouvait avoir une vie littéraire importante, et donc publique, à côté d'un homme politique important.
1: C'était un immense problème à cette époque-là.
2: Attention, c'est ma... mon analyse.
1: Mais ce livre, pour en terminer, est préfacé par Daniel Robs. Et c'est assez ému parce qu'il se trouve que dans mes activités dans ce pays, la France, je m'occupe beaucoup des forêts de France. Et ça commence ainsi, l'arbre est proche du mythe. Et tout à l'heure, nous disions, n'est-ce pas, justement, le titre du Cyprès à l'Olivier. Les anciens le savaient, et qui, dans le moindre tronc, dans le plus familier des feuillages, avaient... cru reconnaître des présences ineffables. Eh bien, et savait bien reconnaître des présences ineffables. Et je crois qu'effectivement, c'est important parce qu'aujourd'hui, nous sommes avec autour de nous différents matériaux, mais il y a un peu de bois. Et il se trouve que le bois, aujourd'hui, dans la construction, qui est mon activité principale, il s'introduit beaucoup et que la filière bois en France fait que on n'aura pas forcément toujours assez de bois. On aura assez de chêne pour reconstruire des Notre-Dame, mais le pin lui-même va, manquer. Et il faut se tourner vers d'autres arbres. Mais sans les arbres, que ferions-nous? Et justement, à ce propos, j'ai reçu de notre cher Frédéric Andreu, qui passe très souvent dans cette émission, son dernier livre, Le Retour du Rouge. Il a effectivement une assez grande passion pour ce qui est la nature. Et à propos de cette nature, il écrit ce petit poème que je vais vous lire là, qui est autour de l'arbre, c'est celui qui fait monter et descendre les eaux, n'est-ce pas? Et de la main bleu de l'orpailleur est né le plus beau des ailleurs. L'eau joue sur le piano des rivages, le concerto du paysage. La rivière ouvre son oreille, elle écoute en demi-sommeil. Allongé sur son lit, un vieillard de Lully. Un peu plus tard, un vieillard de Mozart. Et là, nous avons écouté les jeunes airs de l'ensemble Stravaganza. La musique, quel rôle joue-t-elle dans votre vie, cher Georges?
2: En tant qu'auditeur, parce que je suis musicien... énorme, beaucoup, très importante. J'en écoute beaucoup.
1: Et quelle musique, par exemple, vous venez aujourd'hui à cette émission que nous enregistrons à la mi-avril. Qu'est-ce que vous avez écouté ce matin, hier?
2: En ce moment, on écoute. Je dis on parce que mon épouse aussi.
1: Oui, bien sûr.
2: On écoute beaucoup de concertos de Mozart pour instruments à vent. Voilà, mais c'est parce que le disque est sur platine et qu'on le repasse.
1: Mais
2: moi, j'aime beaucoup aussi notre grand ami Beethoven, bien sûr, mais elle moins.
1: Toujours une de mes amies.
2: C'est amusant la sensibilité.
1: Oui, oui. Me disait, toi, tu es beethovenien, c'est vrai que je joue les sonates de Beethoven, parce que Beethoven a une direction. Et elle me disait, toi, tu ne peux pas faire les choses si tu n'as pas une direction. Mais par ailleurs, j'aime beaucoup Mozart, mais je ne suis incapable de le jouer bien, alors que Beethoven, je peux le faire. Retentir en puissance. Mmh. Et quand je joue la passionnata, alors je pars comme un fou.
2: Ceci dit, en dehors de... Pour moi, il faut que... J'ai un ami vivant qui fait de la musique classique, oui. Mais en composition, hein, je parle.
1: D'accord.
2: Hein, Friedrich Lull. Il a fait un requiem pour Vauban qui est passé au moment du 500e.
1: Bien sûr, bien sûr.
2: Sa musique est très belle. Mais ça intéresse pas le monde qui l'entoure.
1: Il est très orchestral, lui, hein, parce que je connais.
2: Ah, oui.
1: Je connais très bien cette pièce.
2: Oui et non, parce que j'ai
1: Vauban est très orchestral.
2: Non, oui, bien sûr, Vauban. C'est un requiem, quand même. Ouais. Mais j'ai ses disques sur... Parce qu'il est en même temps un interprète. Ouais. Sur Rachmaninov, etc. C'est un soliste aussi. Mais en composition, oui, vous avez raison.
1: Alors, nous passons justement à Geneviève de Ternant. Et toujours la musique, puisque son recueil, à l'âge d'homme, c'est, avec un jeu de mots, corne au pluriel, tiret, muse, cornemuse. Alors, j'aime bien, mais je ne suis pas écossais. Cela dit, chaque année, puisque j'ai une maison près de Dieppe, qui est la maison du débarquement du 19 août 42, le débarquement raté. Ben oui, bien sûr, des Highlanders, eh bien, j'ai la cornemuse qui retentit chaque année devant ma maison, à Saint-Martin, plage. Donc, j'aime beaucoup les muse-cornes et les cornemuses. Qui était Geneviève de Ternant?
2: Alors, on est dans un personnage différent, bien sûr. Elle est née en Algérie, elle est touranaise comme moi, donc là, la rencontre était naturelle. Bien sûr, elle n'est pas de ma génération, puisqu'elle est des années 30 et moi 44, donc on n'est pas dans la même génération. Et on s'est rencontrés au cours de réunions de Français d'Algérie, dans les années 95, bon, c'est comme ça.
1: Oui.
2: Et il se trouve qu'elle était poète, et ça, je l'avais su parce qu'elle était passée à Radio Courtoisie avec le commandant Guillaume, une fois, et ensuite, moi, je l'ai fait passer également avec Didier Rochard.
1: Ah oui.
2: Ouais. Et pour sa poésie. Donc, alors, Geneviève est une jeune femme née à côté d'Oran, dans une famille qui avait une ferme. Et elle en parle d'ailleurs, ma maison, etc. Mais elle a eu une vie de femme aussi. Elle s'est mariée, elle a eu des enfants, elle les a élevés, enfin, elle était commerçante, enfin, c'est une touche à tout. Elle avait monté dans la région, enfin, à Oran et dans la région, parce qu'elle faisait des tournées, un espèce de musical ambulant qui passait sur des scènes. Donc, c'est une touche à tout. Mais c'était un poète. Et
1: vous avez d'ailleurs préfacé ce livre.
2: Oui, j'ai fait une préface, à celui-ci.
1: Oui. Donc,
2: parce qu'il avait été publié.
1: Oui.
2: Et elle m'a demandé, et moi je l'ai fait republier à l'âge d'homme.
1: D'accord.
2: Parce qu'il se trouve qu'à ce moment-là, je connaissais bien Dmitrievitch.
1: Bien sûr.
2: Et Despot d'ailleurs. Ça a pu se faire et ça s'est fait. Je suis bien content.
1: J'aime beaucoup dans ce livre cet épigraphe de André Suarez qui m'est très cher. Tant que j'en aurai la force et qu'il me laissera la voir, je veux être celui qui ignore. Ignorer, voilà l'indulgence suprême, qui n'abuse pas de son avantage et qui ne force pas le coupable secret à rougir. C'est la discrétion même, cette ignorance-là. Et effectivement, le poète n'a pas besoin de savoir, puisque finalement, la poésie sait pour lui. Donc, elle nous évite la connaissance. Dans ce recueil, un poème qui me touche beaucoup, « Qu'importe pour le rêve ?»« La lune ou le soleil ?»« Qu'importe pour le rêve ?»« Dans la nuit qui revient, Phébus s'attarde encore, accroche à son étoile un rien de poudre d'or jusqu'au petit matin où son destin s'achève. Un nuage, en passant, sa paupière soulève, quand la roucaria se balance et se tord au souffle du mistral qui le glace et le mord en éteignant l'été jusqu'au creux de sa sève. Au poète, il suffit d'un lampadaire au ciel pour saisir l'univers, lui apporter son miel et sa pensée enclose, et pourtant fugitive. L'or, il guette sans trêve, insensible au sommeil, l'attessence de lune ou flèche du soleil, la fulgurance d'or dont il fait sa captive. Il y a une proximité avec Albert Sommer, entre parenthèses. Mm-hmm. Je le dis à l'instant, parce que ça fait partie des poètes qui ont enchanté ma jeunesse. C'est un sonnet que nous venons de lire. Avant que vous ne soyez vous-même écrivain, mm-hmm. des gens comme elle ont contribué à votre écriture?
2: Non, puisque j'avais déjà commencé à écrire.
1: Oui, mais...
2: Et on s'est rencontrés pour ça.
1: On peut déjà... Moi, je fais extrêmement attention, étant donné que je fais ces émissions, mais que je pense que je lis à peu près... je lis 3000 livres par an, bon, ce qui est considérable. J'en lis 7 à 8 par jour, pour des raisons professionnelles. Et comme j'ai inventé une méthode de lecture rapide, qui est la méthode Richaudot, je peux lire un livre de 300 pages en une demi-heure, la noter, le mémoriser, etc. Donc je suis un lecteur infini. Et... aujourd'hui plus, parce que j'ai trouvé mon ton. Mais pendant très longtemps, lisant un grand poète, dans les semaines qui venaient, je ne devenais pas, je ne suis pas à la hauteur de ces gens, mais je devenais un peu Superviel, je devenais un peu Maurice Carême, je devenais un peu tel ou tel. Vous, jamais?
2: Si, justement. J'ai eu un autre ami qui s'appelait Vladimir Volkov, qui est donc lui oui, était hein. célèbre, et célèbre dans l'écriture, je veux
1: bien
2: dire.
1: Bien sûr.
2: Et un jour on parlait, et je ne sais plus qui, c'est mon épouse qui lui a demandé, mais qu'est-ce que vous lisez? Il lui a dit, non, je ne lis pas quand j'écris. Ça répond exactement.
1: Et la réponse, absolument.
2: Et je suis comme ça. Je ne peux plus lire à partir du moment où quelque chose est en cours, parce que, en effet, même les idées de l'autre, mais pas seulement le style, mais le style, c'est terrible.
1: C'est terrible, oui. Mais alors, oui, vous avez la chance de pouvoir le faire. Moi, qui écris peu de romans, j'en ai publié un l'année prochaine qui s'appelle Inferno Verde, mais c'est autobiographique, mais j'écris peu de romans, donc je n'ai pas, comme vous, de longue haleine. Comme j'écris un poème par jour, et bien évidemment, et comme je dois lire énormément, y compris pour cette émission, mais pour d'autres raisons, et bien effectivement, je suis constamment dans cette approche, et aujourd'hui... Alors, si je lis trop de manière trop complice, je me laisse influencer. Si je lis de manière trop lointaine, je ne rentre pas tout à fait dans la communion.
2: C'est difficile.
1: C'est extrêmement difficile. Mais nous allons laisser un tout petit peu la Stravaganza nous rejoindre pour la suite, puisque j'ai choisi de vous faire écouter, la deuxième partie, enfin, si j'ose dire, nous coupons, ce qui ne se fait pas, mais le morceau en trois parties, la suite de ce que vous venez d'entendre, le concert chez Azur.

0: à l'opposé de la gaieté de cette pièce dansée, ces poèmes dans la tourmente pour lesquels elle a eu le grand prix de l'Académie française, enfin le prix de l'Académie...
1: Non, un prix.
0: Un prix de l'Académie française. Geneviève de Ternant nous livre le malheur de la fin de notre présence en Algérie. Et en feuilletant ce recueil que je viens d'avoir à l'instant, là devant moi, je vais lire ce poème parce qu'il me rappelle d'autres moments où l'on vient chez vous. Ça s'appelle perquisition.
1: Ah oui, oui.
0: Des hommes sont venus, étouffant leur voix haute, mais le bruit de leurs bottes sonnait sur mon cœur nu. Des hommes sont venus sans hargne et pas osés. Leurs mains se sont posées sur les riens ingénus. Dormant au fond de mon tiroir, mon trésor cher et dérisoire, et le linge de mon armoire, moi, je mâchais du désespoir. Ils ont rompu sans y penser la toile tendre et familière que ma main d'amante et de mère, jour après jour, savait tisser. Des hommes sont venus suant à grosses gouttes, et dans leurs yeux le doute contrait l'élan ténu. Je ne leur en veux pas, instrument trop docile des haines imbéciles qui guidèrent leurs pas. Peu sûrs de leur devoir et tentant de sourire, c'était insulte pire à notre désespoir. Des hommes sont venus en uniforme, en armes. Je sais le goût des larmes, du mépris retenu. En fait, vous la connaissiez déjà depuis longtemps quand elle écrit ce livre-là.
1: Ah non, non,
0: pas
1: non.
0: Pas encore.
1: Non, non, 1995. Donc là, moi j'avais 18 ans, elle était déjà. Elle était d'une autre génération. Elle avait fait...
0: Et quand vous avez lu ça, alors, ça vous a parlé, bien sûr.
1: Bah, évidemment. Et d'ailleurs, je reconnais bien Geneviève qui avait un caractère très, très tolérant. Alors, elle se voulait tolérante ou elle était tolérante, c'est toujours un débat chez moi sur les tolérants. Mais
0: nous avons, nous protestants, l'édit de tolérance de 1787.
1: Oui, oui.
0: Mais je n'aime pas le mot tolérance.
1: Ah, moi non plus. Non.
0: D'ailleurs, c'est une maison en général que ça.
1: Alors, il y a. Non, mais c'est Valérie, il me semble, qui a dit la tolérance, il y a des maisons pour ça.
0: Mais absolument, c'est pour ça que je le rappelle.
1: Oui, oui, vous avez bien raison. Donc, pour Geneviève, on s'est rencontrés en 95, comme je l'ai dit, et. Mais quand j'ai lu le poème sur poème dans la tourmente, bah oui, évidemment, j'ai vécu ça. D'ailleurs, je les ai mis dans mes livres aussi, les livres sur la guerre, enfin, pas sur la guerre d'Algérie, des romans qui se passent pendant la guerre d'Algérie. Et bien sûr, j'ai mis les perquisitions. Ça a été un moment. On a été, nous, avec papa et maman, perquisitionnés. Hein, par des soldats, pas par la gendarmerie mobile, ce qui était un bien.

0: de la gendarmerie mobile.
1: Oui.
0: Bon, sans commentaire. Et
1: moi, j'étais enfant dans le 13e arrondissement de Paris, et on nous envoyait à la garde mobile lors des manifestations, et j'ai des souvenirs d'enfants terrifiés.
0: Ah oui, oui, oui, oui, bah c'est exactement ça. Donc là, je le sais, elle est gentille avec eux. Elle dit des choses, mais on a des réalités différentes. On avait affaire quand même à des... C'est terrible de se sentir méprisé, collectivement, on s'entend. Parce qu'on n'est même pas méprisé personnellement. Quand ils sont venus à la maison, c'était toute la famille, c'était pas moi. Hein. Puis j'étais jeune. Mais qu'un Français peut regarder un autre Français comme ça, dire ce qu'il disait, ça change l'esprit d'un homme, d'un garçon. Voilà. Je ne peux pas être le même qu'avant la fin de la guerre d'Algérie.
1: Il y a, avant de conclure notre émission, deux textes de Geneviève de Ternant dans Poème dans la tourmente que je voudrais faire entendre à nos auditeurs. Le premier d'entre eux est « On n'a jamais le droit de se tuer ». On n'a jamais le droit de se tuer, jamais. Il est toujours un cri que seul on peut entendre, une main qu'on doit prendre, une confidence à comprendre, un cœur orphelin pour l'aimer. On n'a jamais le droit d'abdiquer, non, jamais. Seulement de se mettre en sommeil et d'attendre, en étouffant sa plainte tendre. Un jour vient où l'on peut reprendre le fardeau qui vous assommait. On n'a jamais le droit de se tuer, jamais. Et je dédie ce poème à mes 4 enfants suicidés. Mmh. Mmh. Et à moi-même, puisque je suis un miraculé de la même opération. Et il y a ce poème-là qui va nous réconcilier, qui va nous accompagner, si vous le voulez bien, qui est la demande de grâce. Pour tous ceux qui sont morts, ceux qui ont survécu, pour les désespérés, les trompés, les vaincus, je vous demande grâce. Pour tous les mots amers, les mots de désespoir que je n'ai pas rimés, pour ceux qui, comme moi, ont les lèvres serrées sur des mots lourds comme des boîtes et qui ont pu se taire, ou par orgueil, ou par pitié, je vous demande grâce. Pour tous ceux qui ont pu, jour après jour, regarder Dieu en face sans jamais renier ceux qui les ont fait tels, je vous demande grâce. Pour ceux qui n'ont jamais, jamais pu oublier la douceur de l'enfance, l'ardeur et l'insouciance, et qui disent, chez nous, en parlant de là-bas, je vous demande grâce.
0: Ah oui, on dit toujours chez nous. Et je voulais juste dire, pour Geneviève, dire une chose, c'est que Geneviève pendant la période de la fin de la guerre d'Algérie, celle où l'OS a existé, elle en était. C'est-à-dire qu'elle a fait de la résistance réelle, cachant des gens qui étaient recherchés. Et le pire, parce que c'est ça, ces périodes, c'est que son mari, aussi, sans le dire à l'autre, et c'est une femme de résistance, et cette résistance dans le couple est le secret de chacun sans se le dire. Voilà. Mais je dois terminer. Nous avons résisté. Et c'est une chose qui, moi, m'a construit. On ne peut pas perdre sans s'être battu. Point. On peut perdre après, c'est pas grave. La défaite n'est pas humiliante s'il y a eu le combat. Et le risque, bien sûr, afférent. Voilà.
1: Je comprends. Et je voudrais, pour donner un peu de grâce à la grâce, vous lire de l'extrait du Semainier des Muses. Un extrait du recueil de Camille Aubaud, d'une grande amie, qui possède la Maison des Pages à Amboise, qui la plus vieille maison, qui était la maison des pages de Charles VII, maison troglodyte, appuyée à la falaise. Je voudrais dédier à la poésie l'extrait de la chanson numéro 4. Bien sûr, c'est une chanson d'amour et l'amour doit tout couronner.

0: Lent voyage en ce temps où m'enlace le trou noir qui gémit. Reçois ma poésie, mon frère, mon semblable, qui veille sur mes tourments et ma force d'attraction. Le diamant de nos cuisses à l'orient de nos champs. Toi qui gravites ainsi qu'un vagabond. Et j'ai lu ça, c'est un poème complexe, à cause de ce dernier vers. Car n'est-ce pas, cher Georges, que vous gravitez ainsi qu'un vagabond ?
1: Oui, bien sûr.
0: C'est comme cela que je vous vois.
1: Est-ce que j'aurai une 30 secondes ?
0: Oui, 30 secondes.
1: Je voulais revenir à Monique Diffrane.
0: Premier poète que nous avons évoqué.
1: Car il y a une anecdote savoureuse, mais qui montre à la fois chez elle la passion, mais chez l'autre, celui dont je vais parler, la gentillesse. Elle était chez Gallimard, une amie, parce qu'elle y travaillait, d'Albert Camus. Albert Camus, à un moment donné, lui avait fait une lettre sur un sujet qu'ils avaient évoqué, et cette lettre, elle a gardée précieusement. Elle en a fait une copie. Puis elle a perdu la lettre originale. Elle en a éprouvé une grande tristesse. Elle est retournée voir Camus, en lui disant, mais est-ce que vous ne voudriez pas me la réécrire pour avoir votre écriture originale ? Et Albert Camus l'a fait. Il a recopié sa propre lettre sur la copie pour lui donner un original.
0: Il n'est que temps de terminer avec la joie de la musique. Et merci, cher Georges. Je reprendrai la parole 2 secondes pour dire notre fameux « Vive la poésie ».

0: Et c'est sur cette gigue, Georges Clément. Et gigue, elle est très gaie. Parce que la poésie n'est pas que tristesse, elle est d'abord chant. Et elle est d'abord celle qui nous donne la joie de dire, et serez-vous d'accord, vive la poésie ?
1: Ah bien sûr, vive la poésie, oui.
0: C'est cette poésie qui fait que vous êtes ici et que vous êtes Georges Clément.
1: Mais la poésie n'a pas besoin qu'on dise vive la poésie, elle vit par elle-même.
0: Peut-être, mais c'est une tradition que je tiens de Jean-Pierre Rodet.
1: Ah non,
0: merci, mais... à bientôt.

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1: 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Il est 9h30.
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Chers amis auditeurs et amateurs de chant grégorien, bonjour. Cette émission va être entièrement consacrée à celui qui est honoré dans la courte antienne que vous allez entendre dès maintenant.

Peut-être n'avez-vous pas reconnu les séminaristes de l'Institut du Christ Roi Souverain Prêtre de Gricigliano en Toscane, mais au moins les paroles fort connues de la cinquième antienne des premières vêpres de la fête qui nous intéresse aujourd'hui. Tu es Petrus et super ang Petram edificabo ecclesiam meam. Tu es Pierre et sur cette pierre je bâtirai mon église. Ces mots célèbres de saint Matthieu, adressés par notre Seigneur au premier pape, sont souvent chantés au salut du Saint-Sacrement comme prière au souverain pontife. Ils nous ont préparés à écouter les chants du propre de la fête des saints apôtres Pierre et Paul, célébrés le 29 juin. C'était autrefois jusqu'au Concordat de 1801 une fête d'obligation et un jour férié. La solennité doit obligatoirement être reportée au dimanche suivant. Les textes de la messe de cette grande fête se rapportent uniquement à saint Pierre. C'est le lendemain 30 juin qu'est honoré l'apôtre des nations. Le texte de l'introïte provient du livre des Actes des Apôtres, à la fin du passage qui est lu à l'épître à la messe. Il s'agit du récit de la libération miraculeuse de saint Pierre qui avait été emprisonné par le roi Hérode. Un ange lui apparut dans sa prison pendant la nuit, lui ordonna de se lever, de s'habiller et de le suivre. Saint-Pierre obtempéra, à moitié endormi, croyant encore rêver. Toutes les portes de la prison s'ouvrirent devant eux et ils se retrouvèrent dans la rue. C'est alors que Saint-Pierre reprit conscience et prononça ces paroles. « Nuncio vere quia missit Dominus angelum sum. Maintenant je sais vraiment que le Seigneur a envoyé son ange. » Et eripuit me de manu Herodis et de omni expectatione plebiscio deorum. Il m'a arraché aux mains d'Hérode et à l'attente du peuple juif. La mélodie, avec ses montées pleines d'élan et ses finales douces et mystiques, exprime bien l'émerveillement et la reconnaissance de Saint-Pierre pour le grand miracle qui venait de s'accomplir. Cette introïte est accompagnée du premier verset du psaume 138, qui est souvent utilisé aux fêtes des apôtres. « Domine probastime et cogno vistime. Seigneur, vous m'éprouvez et me connaissez. Vous savez quand je m'assieds et quand je me lève.

Nous venons d'entendre l'introïte de la fête des saints apôtres Pierre et Paul, interprétée par les moines de Solesmes, dirigés en 1963 par Don Joseph Gajard. Il s'agit d'un disque réédité par Universal Classics, sous la référence 476-1452. Passons au graduel, inspiré du psaume 44, poème nuptial qui célèbre les noces du roi d'Israël. Constitues eos principes super omnem terram. Vous les établirez princes sur toute la terre. Ils garderont le souvenir de votre nom, Seigneur. Et voici la traduction du verset. Des fils vous sont nés pour remplacer vos pères. Aussi, les peuples vous chanteront-ils vos louanges. La liturgie a quelque peu modifié l'ordre des versets, rajouté le mot « dominé », et l'on comprend que les fils nés pour remplacer leur père sont les apôtres. La mélodie est expressive et élégante. Dom Baron nous dit qu'il n'en est pas de plus parfaite, et dans la forme, et dans l'adaptation aux paroles. Quant au père Pérodon, il écrit « Ce qui caractérise ce beau graduel, c'est un enthousiasme lyrique uni à une grande majesté ».

Je vous propose de réécouter ce beau graduel dans une interprétation fort différente. Il s'agit du chœur italien de femmes, Medie Etatis Odelicium, dirigé par Nino Albarossa, que nous retrouverons tout à l'heure dans un autre graduel pour la fête de Saint-Paul.

C'était le graduel de la fête des saints apôtres Pierre et Paul. En voici l'Alléluia. Le texte du verset nous ramène à saint Pierre. Si l'introïte était tiré de l'épître de la messe, celui-ci vient de l'Évangile. Il s'agit d'un passage très célèbre, puisque c'est la réponse de notre Seigneur à la profession de foi du chef des apôtres à Césarée de Philippe. « Tu es Petrus, et super ang Petram, edificabo ecclesiam meam. » Tu es Pierre et sur cette pierre je bâtirai mon église. Vous aurez reconnu le texte de la cinquième antienne des premières vêpres de la fête, entendu en début d'émission, et nous les retrouverons à la communion. Ces paroles ont été également mises en musique par de nombreux compositeurs. La mélodie de cet Alléluia est une mélodie type que nous avons déjà rencontrée à plusieurs reprises, notamment au temps de Noël et tout récemment à la fête de la Nativité de Saint Jean-Baptiste. Elle est solennelle et affirmative, mais ici est un peu écourtée à cause de la brièveté du texte.

Après l'Alléluia, nous retrouvons dans l'offertoire de la fête des saints apôtres Pierre et Paul le même texte que dans la première partie du graduel, tiré du psaume 44. Mais ici, nous avons le texte exact du psaume, tandis que dans le graduel, la deuxième phrase était tronquée et on y avait ajouté le mot « dominé », comme je l'ai dit. « Constitues eos principes super omnem terram »« Vous les établirez chefs sur toute la terre » Memores erunt nominis tui in omni progenie et generatione. Ils garderont le souvenir de votre nom d'âge en âge. Cette prière peut donc s'adresser aussi bien à notre Seigneur qu'à l'Église. Il s'agit toujours des apôtres et de leurs successeurs dont la suite se poursuit sans interruption jusqu'à la fin des temps. La mélodie assez complexe est très ornée, presque toutes les syllabes sont chargées de neumes. Elle est pleine de mouvement et de dynamisme, sauf la vocalise finale de la dernière syllabe qui s'apaise et se termine de façon statique et contemplative.

Après l'offertoire de la fête des saints apôtres Pierre et Paul, nous achèverons les chants du propre de cette messe avec l'antienne de communion dont le texte de l'évangile du jour en saint Matthieu a déjà été vu deux fois depuis le début de l'émission. Tu es Petrus et super ang petram edificabo ecclesiam meam. Tu es Pierre et sur cette pierre je bâtirai mon église. Mais la mélodie est très différente de celle qui ornait le même texte dans l'Alléluia. Nous n'avons ici qu'une petite antienne toute simple et légère, une corde de récitation avec quelques broderies. Cette pièce a l'originalité de ne pas faire entendre de demi-ton, comme le précise le livret du disque. Certains théoriciens du haut Moyen-Âge ont refusé l'imperfection du demi-ton. Une partie du répertoire grégorien avait commencé dans ce style austère. Cette fermeté traduit ainsi le roc sur lequel est édifiée l'Église. Cette antienne est accompagnée ici, comme l'introïte, par le premier verset du psaume 138. « Domine probasti me et cognovisti me. Seigneur, vous m'éprouvez et me connaissez. Vous savez quand je m'assieds et quand je me lève. »

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Après avoir entendu les chants du propre de la messe des saints apôtres Pierre et Paul, nous vous proposons de revenir aux premières vêpres de cette grande fête avec l'antienne du Magnificat. Mais auparavant, nous allons écouter l'hymne Petrus Beatus, chanté aux premières vêpres de la fête de Saint-Pierre aux Liens, le 1er août, dans l'ancien Ordo, et aux Laudes de la fête de la chaire de Saint-Pierre à Antioche, du 22 février, dans le nouvel Ordo. Le texte de cet hymne, composé par Paulin II d'Aquilée, convient parfaitement à notre fête du 29 juin, comme vous allez le constater dans la traduction que voici. Sur votre ordre, Seigneur, Pierre le Bienheureux brise toutes les chaînes. Gardien de votre bercail, il enseigne l'Église. Berger de votre troupeau, il sauve les brebis en écartant les loups et leur rage féroce.

Les moines de Solesmes chantaient en 1963 cet hymne en l'honneur de Saint-Pierre. Ils vont poursuivre avec l'antienne du Magnificat des premières vêpres. Tu es pastor ovium, princeps apostolorum, tibi tradite sunt claves regnit celorum. Vous êtes le pasteur des brebis, le prince des apôtres. C'est à vous qu'ont été confiées les clés du royaume des cieux. La mélodie n'est qu'un petit récitatif, presque syllabique. Le mot princeps, prince, est néanmoins bien mis en valeur par un bel élan.

Passons aux secondes vêpres de la fête des saints Pierre et Paul, apôtres, l'hymne que les moines de Solem nous offrent et celle du rite monastique, Aurea Luce. Le texte, très proche de celui de l'hymne de rite romain, serait de Elpis, épouse du philosophe romain Boès au 5e siècle. Aurea Luce et decore roseo, lux lucis omne perfudisti seculum. De lumière dorée et de pourpre éclatante, vous avez rempli l'univers, lumière de lumière. Vous avez orné les cieux d'un illustre martyr en ce saint jour qui obtient le pardon des coupables. Maître des clés du ciel, ou docteur des nations, tous deux juges du monde et véritables flambeaux du monde, en triomphant l'un par la croix, l'autre par le glaive, ils entrent couronnés au sénat de la vie. Toi qui fus empourpré, ô bienheureuse Rome, du sang très précieux de ces deux si grands princes, ce n'est plus ton renom, mais ce sont leurs mérites qui te font dépasser toute beauté au monde. Les moines de l'abbaye sartoise ne chantent pas le dernier couplet et passent ensuite à la doxologie finale, c'est-à-dire le Gloria Patri. La mélodie du 8e ou 9e siècle est assez ornée, commençant par une intonation à la quinte, caractéristique du premier mode.

Nous allons poursuivre notre hommage aux saints apôtres Pierre et Paul avec l'antienne du Magnificat des Secondes Vêpres dont nous venons d'écouter l'hymne dans sa version monastique bénédictine. Le texte unit de nouveau les deux grands saints et comme les antiennes à Magnificat de certaines autres grandes fêtes telles que Noël, l'Épiphanie ou la Pentecôte, elle comprend trois phrases commençant chacune par « Odie, aujourd'hui ». Odie Simon Petrus ascendit crucis patibulum. Aujourd'hui, Simon Pierre est monté sur le gibet de la croix. Odie clavicularius regni gaudens migravit ad Christum. Aujourd'hui, le détenteur des clés du royaume s'en est allé joyeux vers le Christ. Aujourd'hui, l'apôtre Paul, lumière de la terre, ayant incliné la tête, a reçu la couronne du martyr pour le nom du Christ. On remarquera comment la première et la troisième phrase commencent de la même façon dans le grave, pour nommer les deux apôtres, puis s'élèvent de la même façon avant de redescendre en formant un grand arc. Nous ne quittons pas le chœur monastique solemnien.

Les moines de Solesmes ne pouvaient qu'honorer le saint patron de leur abbaye, saint Pierre. Ils ont ajouté à leur enregistrement l'antienne de communion chantée la veille du 29 juin à la vigile de la fête. Le texte de saint Jean est bien connu. C'est une phrase de l'évangile lue à la messe de cette vigile. Simon Ioannis diligis me plus is. Simon, fils de Jean, m'aimes-tu plus que cela? Domine tu omnia nosti, tuchis domine, quia amote. Seigneur, vous qui savez tout, vous savez bien que je vous aime. Voici ce qu'écrivait Don Gajard dans ses commentaires reproduits sur la pochette du micro-sillon 33 tours, hélas absent du livret du CD réédité. Cette antienne du sixième mode est ravissante d'expression. C'est le dialogue entre le Christ et saint Pierre, empreint d'émouvante intimité et d'amour réciproque. La question posée « Pierre, m'aimes-tu » est au grave. La réponse « Seigneur, vous qui savez tout, vous savez bien que je vous aime » sur une mélodie montante, se fait de plus en plus insistante, avec les deux « tout » bien mis en relief, surtout le second, et le « amoté » de la fin.

Le 29 juin célèbre la fête des saints apôtres Pierre et Paul, mais c'est le lendemain qu'on honore plus particulièrement l'apôtre des nations. Achevons cette émission par un hommage à Paul de Tarse, juif de la tribu de Benjamin, pharisien des plus zélés, qui connut une extraordinaire conversion sur le chemin de Damas, événement capital dans le développement de l'Église. L'introïde de la fête du 30 juin est le même que celui du 25 janvier, qui commémore la conversion de l'apôtre des nations. Le texte est extrait de sa deuxième épître à Timothée. Scio cui credidi et certus sum quia potens est, depositum memum servare in illum diem justus iudex. Je sais en qui j'ai cru, et je suis certain qu'il est assez puissant pour garder mon dépôt jusqu'au jour où il me jugera en juste juge. Le verset vient du psaume 138, l'un des plus beaux, attribué à David qui dépeint au début la science infinie et l'immensité de Dieu à qui rien ne peut échapper. Domine probastime et cognovistime tu cognovistis et sionem meam, et resurrectionem meam. Seigneur, vous sondez le fond de mon être et vous me connaissez. Vous me connaissez quand je suis assis et quand je suis levé. Nous utiliserons le CD Art et Musique 107-30-001 et le chœur grégorien du Mans pour cette introïde de la messe de la conversion de Saint Paul.

Nous venons d'entendre l'introïte Shiokui Credidi en l'honneur de Saül, qui, après cette foudroyante intervention de Dieu dans l'histoire, allait devenir le grand saint Paul, celui qui répond à la voix mystérieuse, cette belle phrase qui nous concerne tous. « Seigneur, que voulez-vous que je fasse ?» Sa conversion est un événement décisif. Saint Paul apporta l'évangile en Europe jusqu'à Rome. Nous lui sommes tous redevables de notre christianisme. Il en rend grâce dans de nombreuses épîtres, notamment celle aux Galates, dont est extrait le texte du graduel de la fête, « Qui operatus est que voici ». Celui qui a agi en Pierre pour le rendre apôtre a aussi fait de moi l'apôtre des gentils, et ils ont reconnu la grâce qui m'avait été accordée. La grâce de Dieu n'a pas été stérile en moi, mais elle demeure toujours en moi. Ce graduel n'a été enregistré à ma connaissance que par une scola italienne dirigée par Nino Albarossa, le disque de la marque Stradivarius, référence 33-600, en provenance d'Italie, est précisément consacré à honorer Saint-Pierre et Saint-Paul.

Je vous propose d'écouter l'antienne de ce temps liturgique, Salve Regina, dans sa version solennelle monastique bénédictine. Le coffret de 2 CD a été réalisé pour le club Dial sous la référence 930002 et porte le titre Gloria in Excelsis Deo. Nous sommes toujours en cette belle abbaye dominant la Sarthe, un peu plus tôt, en 1958. Les moines sont toujours sous la chironomie inspirée de Don Joseph Gajard.

Nous sommes arrivés au terme de notre émission présentée, comme chaque semaine, par Una Voce, association qui se propose, selon l'article 1 de ses statuts, de sauvegarder et de développer la liturgie latine, le chant grégorien et l'art sacré dans le sein de l'Église catholique romaine. Mais tous nos auditeurs savent-ils d'où viennent ces deux vocables « una voce » Ces deux mots latins signifient « d'une seule voix » et figurent à la fin de la préface de la Sainte Trinité, celle de tous les dimanches de l'année, sauf les fêtes. Notre association entend ainsi aider les fidèles catholiques à chanter ensemble, d'une seule voix, dans la langue universelle de l'Église, le latin, et avec le chant propre de l'Église, le grégorien, en union avec les fidèles du monde entier et avec tous ceux qui nous ont précédés. La liturgie est normalement l'affaire du clergé, et Una Voce est une association de laïcs. Mais les laïcs aussi sont concernés par la liturgie. Certains y exercent des fonctions importantes au service de l'autel ou du chant et de la musique sacrée. En outre, tous les fidèles qui participent à la liturgie, principalement dominicale, tiennent à ce qu'elle soit belle, qu'elle soit l'expression de leur foi et nourrissent leur prière. Si vous souhaitez donc, comme nous, que soit développée cette liturgie latine et grégorienne, qui est l'expression de la beauté du culte catholique et de son unité par-delà les frontières linguistiques, il faut aider Una Voce. Notre association, essentiellement animée de bénévoles, fait face à d'inévitables frais de fonctionnement. Pour cela, quels sont les moyens d'action d'Una Voce? Tout d'abord, sa revue bimestrielle, une publication reconnue comme référence en ce domaine et unique en France. 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Si vous avez aimé, par cette modeste émission radiophonique, ce plein chant qu'elle essaie d'honorer au mieux comme Bible chantée, aidez-nous et revenez l'écouter la semaine prochaine. J'assurerai de nouveau, si Dieu le veut, la poursuite des commentaires et le choix des pièces grégoriennes de ce temps liturgique. Merci par avance et bonne semaine !

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0: Vous venez d'entendre Marin Marais, Petite Fantaisie. 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

0: Chers amis auditeurs, bonjour. Je suis heureux de vous retrouver pour notre rendez-vous mensuel. Cette émission est enregistrée en direct, alors n'hésitez pas à nous envoyer vos questions, vos réactions. Je suis assisté pour cette émission par Marie. Alors bonjour Marie.
1: Bonjour et bonjour à tous les auditeurs.
0: Le thème de notre émission est « Parole de Dieu et transmission de la foi ». Et je présente sans tarder mes deux invités, Monsieur l'abbé René-Sébastien Fournier, bonjour.
2: Bonjour monsieur.
0: Alors monsieur l'abbé, dans deux jours, vous fêterez le deuxième anniversaire de votre ordination sacerdotale. En effet, vous avez été ordonné le 22 septembre 2007 par le cardinal Castrillon Hoyos dans l'église Saint-Éloi à Bordeaux.
2: Absolument.
0: Vous êtes membre de l'Institut du Bon Pasteur. Vous êtes responsable de la maison de formation de ce jeune institut à Rome.
2: Voilà, pour les théologiens. Les théologiens, une partie de nos théologiens étudient à Rome dans les universités pontificales.
0: Voilà. À vos côtés, j'ai le plaisir d'inviter Madeleine Russoka, qui est déjà venue d'ailleurs dans cette émission. Madeleine Russoka, bonjour.
3: Bonjour, Denis Sivon.
0: Alors, vous êtes mère de famille, responsable de la catéchèse dans une paroisse de la région parisienne. Vous êtes aussi une collaboratrice du mensuel Transmettre, je dirais plutôt un pilier de cette revue qui a pour but l'évangélisation de l'enfance. Et vous êtes l'auteur d'ouvrages pédagogiques à succès qui sont régulièrement réédités. Par exemple, Mon guide de messe ou encore Mon guide de première communion et de première confession. Et encore Mon cahier de première communion, Mon premier catéchisme en chantant et coloriant. Mais je vous ai invité spécialement aujourd'hui pour les deux guides complets que vous avez publiés sur la Bible. L'un sur l'Ancien Testament, qui s'intitule « L'épopée du peuple de Dieu », et l'autre sur les Évangiles, qui est intitulé « Sur les pas du Seigneur Jésus ». Avec ces deux livres, Madeleine Russoka, vous offrez des outils d'enseignement qui conviennent aux jeunes, mais aussi aux parents, aux catéchistes, et je dirais même à toute personne désireuse de découvrir ou même simplement de connaître davantage la parole de Dieu. Alors pour commencer cette émission, je vous propose de faire de la pédagogie et la catéchèse au bon sens du terme. Et je vais poser une première question peut-être à M. l'abbé Fournier. On entend parler souvent de parole de Dieu, mais parole de Dieu et Bible, est-ce que c'est deux synonymes, la parole de Dieu et l'écriture sainte, la parole de Dieu et les saintes écritures, est-ce qu'on peut faire une différence ou c'est simplement un synonyme?
2: Il est vrai que le concept de parole de Dieu est très évoqué en ce moment et qu'il est assez récent, employé dans sa tournure actuelle. Il faut se renvoyer au synode, il y a eu un synode donc au début de l'année scolaire de l'an dernier, qui est précisément été sur la parole de Dieu. Et justement, cela faisait partie des débats, d'essayer de clarifier un petit peu les termes, les concepts. Le cardinal 23 lui-même a beaucoup participé à cette clarification. En fait, si vous voulez, pour résumer, le concept de parole de Dieu est plutôt générique. Hein, c'est la révélation, c'est le donné révélé. L'écriture sainte, elle, c'est ce support matériel précis avec les textes canonisés de l'Ancien et du Nouveau Testament.
0: D'accord. Donc, en fait, on pourrait dire que la parole de Dieu s'exprime dans le...
2: Voilà, c'est ça. Absolument.
0: Dans la Sainte Écriture. Alors, peut-être une deuxième question qui vient aussitôt. Vous avez parlé de révélation. Comment articuler, cette parole de Dieu qui s'exprime dans l'Écriture, dans la Bible, et ce qu'on appelle le magistère, la tradition?
2: D'accord. La révélation, au sens strict du terme, bon, vous savez, Dieu parle, Dieu a toujours parlé aux hommes, et il s'est servi des hommes pour transmettre son message. C'est le cadre de la révélation, des auteurs sacrés, qui est une cause instrumentale, d'une certaine façon, de cette parole de Dieu. Et comme Dieu ne viole jamais la liberté ni les personnes, c'est pourquoi, à travers l'Écriture sainte, dans les différents livres, nous avons des styles différents. Cela reste Dieu, l'auteur de la révélation, mais si les styles sont si différents, c'est que, encore une fois, il se sert de ceux qui reçoivent cette parole de Dieu, cette révélation et qui la transmettent aux hommes, sont des causes instrumentales, respectent leur liberté, leur personnalité et donc les styles qui diffèrent à travers l'Ancien et le Nouveau Testament.
0: Vous voulez...
2: Alors donc ça c'est le, ce qui est du domaine de la révélation. Le magistère c'est l'enseignement de l'Église. Là je vous renvoie au discours de Benoît XVI au Bernardin qui explique très très bien en des termes très concis que le problème, comme vous le dites, c'est de savoir interpréter. Est-ce que là c'est vraiment Dieu qui parle ou est-ce que là ce n'est pas Dieu qui parle? Et pour cela, le discours de Benoît XVI au Bernardin met en articulation le lien qu'il y a entre la révélation et l'Église. Parce que cette révélation se vit dans une communauté, l'Église, elle a besoin d'être interprétée, il y a besoin d'une autorité pour dire si là, en effet, nous sommes face à un donné révélé ou si nous ne sommes pas face à un donné révélé. Et après, mais je crois que vous aurez l'occasion d'en parler, c'est le cas de savoir comment il faut ensuite interpréter, parce que c'est pas suffisant de savoir que là, en effet, Dieu a parlé, mais qu'est-ce qu'il a voulu dire? Parce qu'on peut faire dire beaucoup de choses à un texte, et on peut faire dire beaucoup de choses aussi au texte sacré. Alors, le magistère est là pour enseigner. Ensuite, vous me... Alors, la tradition, vous savez, ce sont les deux colonnes de transmission de la révélation, c'est la tradition et l'Écriture sainte. Et la tradition... C'est cette formule, ce que nos pères nous ont transmis. Hein. Il y a pas d'archéologisme dans la tradition. Et c'est pour ça qu'il n'y a rien de... il est très beau d'employer ce terme de tradition vivante, puisque c'est précisément ce que nos pères nous ont transmis, sous le contrôle du magistère.
0: Oui, alors, ce qui nous différencie, nous catholiques, par rapport à nos frères protestants, c'est qu'effectivement, il y a une autorité au sein de la communauté chrétienne qui est chargée de veiller à une juste compréhension de la Sainte Écriture.
2: Tout à fait, oui, parce que, encore une fois, même s'il est vrai que Dieu respecte les personnes, et c'est chacun d'entre nous qui sommes appelés à le contempler pour l'éternité, en même temps, l'homme est un animal social, et Dieu respecte, n'est-ce pas, cette nature sociale. Et que cette parole de Dieu, précisément, se vit dans l'Église, dans une communauté. C'est pas simplement un dialogue personnel où je lis l'Écriture comme je l'entends ou comme je veux le percevoir.
0: Madeleine Russoka, dans vos ouvrages, vous distinguez les différents sens effectivement que l'on peut donner à l'Écriture sainte, parce que dans cette interprétation qui est pratiquée en Église, traditionnellement, depuis les tout débuts de l'Église, on distingue différents sens de l'Écriture. Est-ce que vous pourriez développer ce point ?
3: Oui, effectivement, l'Écriture sainte est d'une richesse infinie et se lit à différents degrés. Le premier degré qu'on peut distinguer, c'est ce que j'appelle la lecture littérale. L'histoire sainte est une histoire suivie qui se passe dans le temps, avec le peuple de Dieu qui chemine, qui se prépare à recevoir la venue du Sauveur. Ensuite, nous avons la venue du Sauveur et la vie du Christ. Puis avec les actes des apôtres, le début de l'histoire de l'Église. C'est une histoire qui se déroule dans le temps, l'histoire littérale, qu'il est important de bien comprendre aussi, parce que, comme disait monsieur l'abbé tout à l'heure, elle a été, Dieu s'est servi de personnes dans certains milieux historiques, culturels, etc. Donc il y a toute une découverte et un apprentissage de ces cultures et pour bien leur comprendre. Le deuxième degré de lecture de la parole de Dieu, je dirais, c'est la lecture spirituelle. L'Écriture sainte n'est pas seulement un récit du passé ou une annonce de l'avenir, c'est aussi une écriture présente, vivante. Elle est présente pour chacun de nous. C'est en même temps l'histoire du peuple de Dieu, si vous voulez, c'est un petit peu aussi l'histoire de chacune de nos âmes, par exemple. Hein, donc Dieu parle à chacun de nous aujourd'hui, dans le temps présent, dans notre vie, avec nos... Voilà. Et donc, de cette lecture, on peut en tirer tout un... comment dire, des leçons spirituelles pour la vie de notre âme. Qu'est-ce que Dieu me demande? Comment est-ce que je peux lui répondre? Ça, les réponses, on les voit dans la parole de Dieu. Et je dirais, il y a un troisième sens préfiguratif et mystique, c'est-à-dire que la parole de Dieu n'avance pas comme ça, au pif, au hasard. Il y a un dessein de Dieu qui est sous-jacent à cette parole de Dieu, un dessein de Dieu. Alors dans l'Ancien Testament, par exemple, on voit déjà se profiler l'annonce du Christ qui est préfigurée par des grands personnages de l'Ancien Testament, la Vierge Marie, l'Église, tout ça c'est déjà, comment dire, caché, mais déjà présent dans l'Ancien Testament. Et puis dans le Nouveau aussi, toute l'histoire de... on a déjà l'annonce de l'Église aussi et toute la mise en place de tout ce qu'il va nous servir pour vivre avec le Christ aujourd'hui. L'Église, les sacrements, je pense aux sacrements en particulier.
0: Donc ce que vous voulez dire, c'est qu'on peut lire correctement l'Ancien Testament, je dirais, à travers le Nouveau, en connaissant le Nouveau.
3: Et réciproquement, les deux interfèrent, les deux sont, reposent l'un sur l'autre. On ne peut pas lire la parole de Dieu déconnectée de tout l'ensemble, si je puis dire. Tous les passages de l'Écriture sainte s'éclairent mutuellement. C'est un petit peu comme des silex qu'on frotte ensemble, et puis il y a des nouvelles lumières qui en jaillissent. Enfin, c'est voilà.
0: Oui, parce que souvent, on entend dire, bon, l'Ancien Testament, c'est des histoires assez compliquées, des histoires de meurtre et tout ça. Bon, finalement, moi, c'est les évangiles, ça me suffit. Et bon, tout le reste, bon, je le laisse peut-être pour des théologiens, les exégètes. Je sais pas, monsieur l'abbé, quel est l'intérêt de l'Ancien Testament pour un chrétien?
2: Le Christ est le centre de tout. Le Christ est le centre de notre vie. Et il est évident que vous avez un mouvement interne à tous les textes sacrés, à toute l'Écriture sainte, centré sur le Christ. Et on voit que notre Seigneur fait vraiment ce lien, ce pont entre l'Ancien et le Nouveau Testament. Si vous prenez l'une des scènes les plus importantes de toute l'Écriture sainte et les plus importantes pour toute l'humanité, à savoir le Christ sur la croix, il meurt en priant. Et il prie en prenant l'Écriture. La plupart des phrases, il y en a très peu, la plupart des phrases prononcées par le Christ sur la croix sont des phrases tirées de l'Ancien Testament. C'est-à-dire qu'il a prié avec l'Écriture. En d'autres termes, l'Écriture est devenue chère à travers lui. Il a rendu la parole chère. Et on voit bien qu'il y a un lien indissociable entre l'Ancien et le Nouveau Testament. Et vous ne pouvez pas mettre l'Ancien Testament à la poubelle en disant « moi, il n'y a plus que le Nouveau qui m'intéresse ». Parce qu'il faut bien comprendre tout ce mouvement intérieur, cette histoire de l'humanité, avec ce projet divin qui va se trouver résumé et accompli par la parole du Christ. Si on dit que le Christ a accompli les Écritures, alors vous ne pouvez pas faire fi de l'Ancien Testament.
0: Très bien. Est-ce que... Alors maintenant, nous allons peut-être passer à une deuxième étape de notre émission, de savoir dans la transmission de la foi, alors je parle de transmission de la foi au sens large, mais aussi plus particulièrement dans ce qu'on appelle maintenant la catéchèse ou le catéchisme, comme vous voulez, c'est-à-dire la transmission de la foi aux enfants, aux jeunes. Quelle est l'importance justement de la connaissance de l'Écriture sainte dans ces transmissions? Quelle place elle doit y avoir? Je ne sais pas, Madeleine Osoka, si vous avez publié effectivement ces deux livres substantiels, qui, je rappelle, s'intitule « L'épopée du peuple de Dieu », donc consacré à l'Ancien Testament, et « Sur les pas du Seigneur Jésus », consacré aux Évangiles, c'est que vraiment, vous estimez que l'enseignement de la parole de Dieu telle qu'on la trouve dans la Bible est un élément fondamental de la catéchèse.
3: Oui, dans la pratique, c'est un fait qu'on se sert énormément de la parole de Dieu. Mais je dirais tout d'abord que la catéchèse, elle est centrée sur le Christ. C'est le cœur de la catéchèse, au cœur de la catéchèse, on trouve une personne. C'est celle de Jésus de Nazareth. Et à travers cette personne, on veut transmettre non pas à chacun sa propre doctrine ou celle d'un autre maître, mais l'enseignement de Jésus-Christ. Et c'est la vérité qu'il communique. Et cet enseignement de Jésus-Christ, évidemment, repose sur la parole de Dieu. Hein. Beaucoup plus en détail sur les évangiles, évidemment. Hein, mais la parole de Dieu intervient énormément dans les leçons de catéchèse pour venir illustrer les points de doctrine, les leçons spirituelles, comme je disais, et voilà, c'est en même temps une façon très vivante d'enseigner. Les enfants, enfin je peux vous témoigner, les enfants adorent la parole de Dieu. Ils adorent qu'on leur raconte la parole de Dieu. Ça les met en contact avec le Christ. C'est une façon de leur faire aimer, découvrir et répondre au Christ. Oui, c'est indispensable. Encore faut-il que cet enseignement soit organisé. Hein.
0: Monsieur l'abbé, en tant que prêtre, quelle place vous accordez à la parole de Dieu ?
2: Vous avez tout à fait raison. En fait, si vous voulez, le fondement de tout cela, c'est quoi ? C'est que la personne de Jésus-Christ, c'est quand même le logos divin incarné, fait chair. Et donc avec une personnalité. Et si on pénètre véritablement dans l'Écriture sainte, on pénètre dans les évangiles. Le drame, si vous voulez, c'est que à force de lire et relire ces passages bien connus de l'évangile, on les survole et on les voit d'une façon superficielle, avec cette espèce d'a priori où je connais cette histoire. Et le drame, c'est que dès lors, on n'essaye plus de se remettre dans le contexte, d'être là présent. Ce sont quand même des faits historiques. N'importe quel miracle, n'importe quelle situation du Christ a bel et bien existé. Et ce qu'il faudrait faire, c'est quasiment une composition de lieu, comme on dit dans les retraites de Saint-Ignace, pour se remettre, planter le décor et essayer de le toucher du doigt. Et dès lors, vous allez rentrer dans l'intimité du Christ. Vous allez rentrer dans l'intimité de sa personne et dans l'intimité de Dieu. Et vous allez apprendre dès lors à l'aimer. Parce que si vous lisez attentivement chaque passage de l'Évangile, en vraiment vous remettant dans ce contexte, vous ne pouvez pas relire toujours la même chose. À chaque fois, vous découvrez quelque chose de cette personne du Christ. À chaque fois, vous l'aimez un peu plus. Et c'est là où se joue, je dirais, le résultat de l'amour, c'est cette imitation, c'est cette similitude qui va s'opérer entre le Christ et l'âme de celui qui se pénètre dans la parole de Dieu. Voilà pourquoi saint Paul disait, si on méprise les Écritures, on méprisera le Christ. À mépriser, à ne pas lire, à ne pas connaître l'Écriture sainte, on finira par ne pas connaître la personne de Jésus-Christ. C'est très clair.
0: Pourtant, on entend dire parfois, alors là je me fais l'avocat du diable, vous m'excuserez, on entend dire que jadis, la lecture de la Bible était interdite aux catholiques, et on oppose ça par exemple aux protestants.
2: Oui, non, mais disons qu'en fait, si vous voulez, c'était une réaction justement à cette lecture subjectiviste de l'Écriture sainte, avec un arbitraire subjectif, qui a donné énormément de dégâts. Il faut voir toutes ces sectes, qui ont eu l'occasion de vivre un petit peu aux États-Unis, je voyais toutes ces sectes qui pullulent et qui, à chaque fois, brandissent l'Écriture sainte et font dire n'importe quoi au texte de l'Écriture sainte. Et ça, l'Église, très vite, a vu le danger. Donc, très vite, elle a dit, attendez, on ne peut pas lire l'Écriture sainte comme ça, comme on lit un roman au coin du feu. Il y a besoin, encore une fois, d'un magistère, d'une autorité pour comprendre. Parce que, encore une fois, la parole de Dieu, même si Dieu appelle à une relation personnelle, la parole de Dieu se vit au sein d'une communauté qui est celle de l'Église, fondamentalement. Et c'est comme cela que, après, bon, il y a eu des interprétations un petit peu violentes en disant l'Église n'aime pas l'Écriture sainte, etc. Bon, ça, on laisse ce genre de critiques à leurs auteurs. Mais la réalité, là, c'est-à-dire qu'en effet, il y avait une réaction à un arbitraire subjectif de l'Écriture sainte.
0: Très bien. Alors, Marie, je crois que nous allons nous identifier.
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0: Alors, « Parole de Dieu et transmission de la foi », j'ai une question pour Madeleine Russoka qui, en tant que catéchiste et responsable de la catéchèse depuis un certain nombre d'années... À quel âge commencer à parler aux enfants de la parole de Dieu, de la Bible ? Est-ce qu'il faut en parler même aux tout petits ou est-ce qu'il faut attendre l'adolescence ? Quelle est votre expérience en ce domaine ?
3: La parole de Dieu, évidemment, il faut attendre que l'enfant soit capable de comprendre un petit peu. Enfin, on peut distinguer deux choses. L'éducation religieuse des enfants, elle se fait, je dirais, même à... avant la naissance, les parents, une maman qui attend son enfant, elle peut déjà prier pour son enfant qui a déjà une âme quand elle l'attend. Ce qu'on avait dit une fois, l'enfant est déjà capable de Dieu dès sa conception, si je puis dire. Ensuite, quand l'enfant est petit, la maman apprend à prier à son enfant dès les premiers moments, en priant avec lui, dès que les sens, parce que l'enfant perçoit, enfin s'éveille par les sens, disons déjà tout petit, là la maman peut apprendre à lui faire le signe de croix, embrasser la croix de Jésus, des petites choses comme ça, je veux dire petit à petit l'enfant va s'éveiller, et ensuite dès que l'enfant est capable du langage, là on peut commencer déjà à lui raconter la vie de Jésus. Alors ça arrive vers quand l'enfant peut comprendre un petit peu, c'est je dis 3 ans, c'est un peu limite, 3-4 ans déjà, on peut commencer à lui raconter la parole de Dieu, avec des images, des coloriages qui permettent de fixer l'enseignement dans sa mémoire. Et bon, et cet enseignement de la parole de Dieu se perfectionnera au fur et à mesure du temps, mais il ne faut jamais s'arrêter. Hein. Beaucoup de parents arrêtent le catéchisme quand l'enfant est en fin de primaire, en disant ça y est, il a fait sa première communion, c'est terminé, et hop, on le retire. Or, c'est archi faux. C'est vraiment dommage pour les enfants, parce que la parole de Dieu doit grandir, la compréhension de la parole de Dieu doit grandir avec l'âge de l'enfant. À chaque étape de notre personne, enfin de notre développement, nous comprenons de mieux en mieux, avec plus de maturité, etc. Et même adulte, comme disait Monsieur l'abbé tout à l'heure, il ne faut pas se priver de la parole de Dieu qui, même à chaque instant, continue de nous nourrir.
0: Simplement, je pense que dans une première étape, la parole de Dieu vient peut-être davantage comme illustration du propos, de l'enseignement, alors que peut-être dans un deuxième temps, c'est peut-être le sens effectivement des deux ouvrages que vous avez publiés, il vaut la peine d'étudier plus méthodiquement et systématiquement la parole de Dieu. Peut-être au niveau du collège.
3: Oui. Oui, disons que dans la catéchèse, repose sur quatre piliers essentiels. Hein, quand on commence le catéchisme avec les enfants, il convient de développer les quatre piliers fondamentaux de la catéchèse, qui sont le credo, les commandements de Dieu, les sacrements et la prière avec le Notre Père. La parole de Dieu vient illustrer, étoffer cet enseignement. Quand l'enfant grandit, c'est sûr qu'à l'âge du collège ou du lycée, il convient aussi de faire une étude de la parole de Dieu plus approfondie pour elle-même. Hein, apprendre à lire la parole de Dieu, apprendre à se nourrir de la parole de Dieu, à recevoir la parole de Dieu. Et donc les deux ouvrages que j'ai écrits, effectivement, peuvent répondre à des besoins d'adolescents, entre autres, hein, parce qu'il y a on pourra peut-être en parler, mais il y a plusieurs utilisations possibles de ces livres, mais pour des adolescents qui veulent justement s'enrichir de la parole de Dieu. Hein, ce sont des ouvrages qui ont été mis à leur portée avec un langage assez simple, et surtout avec des commentaires, des interprétations tirées toujours du magistère, des pères de l'Église, donc on a comme ça, pour ne pas les induire en erreur. Donc on peut leur proposer ces outils-là, effectivement.
0: Oui, d'ailleurs, vos deux livres sont accompagnés, d'ailleurs, je tiens à préciser, d'albums, en fait, de coloriage, enfin, qui sont plus que des coloriages, des textes à compléter. Et donc, ce sont des supports, là, très, très concrets pour les enfants autour de quel âge?
3: Alors là, si on fait développer un petit peu tout ce qu'on peut faire avec les deux ouvrages que j'ai faits, je peux vous les ils peuvent servir à à plusieurs catégories d'âge. Ils peuvent servir déjà pour les tout petits. À la maison, la maman ou le papa peut raconter la parole de Dieu avec ses livres parce que ils ont été décomposés, ces ouvrages ont été décomposés en une quarantaine de récits. Facile à raconter, il n'y a qu'à lire avec l'enfant, hein. Et puis voilà. En deuxième utilisation, ils peuvent servir comme aide pour des catéchistes qui ont dans le cadre de leur activité, qui ont à enseigner la parole de Dieu. Donc elles peuvent elles-mêmes se nourrir des commentaires pour être à même de répondre à leurs enfants, pour situer la parole de Dieu dans son contexte, se former elles-mêmes, elles peuvent se former elles-mêmes de manière à pouvoir bien restituer aux enfants l'essentiel de tel ou tel passage. Donc la quatrième utilisation que je vois, dont on a parlé, c'est pour les adolescents, les jeunes et les adolescents à partir de la sixième, cinquième, quatrième. Hein, je connais des prêtres qui utilisent ça dans leur paroisse, ça c'est une utilisation assez commode, parce que le livre, il suffit de le lire, de s'arrêter de temps en temps et d'apporter ses commentaires, de discuter, d'organiser un petit peu le groupe autour de la lecture. Et la quatrième utilisation dont on m'a parlé aussi, certains prêtres utilisent ces livres pour des catéchumènes. Parce que effectivement la parole de Dieu, quand on se lance dans l'original, c'est parfois un peu ardu, hein, c'est ardu, c'est peut-être décourageant. Moi personnellement, quand j'étais jeune, je sais que l'Ancien Testament m'a découragé plus d'une fois. On comprend pas grand chose. Si on n'est pas aidé, on a du mal avec l'Ancien Testament.
0: Oui, j'ai expérience. Par exemple, j'ai essayé de me plonger dans le livre d'Isaïe. Mon conseiller spirituel m'a dit: tiens, vous devriez méditer à partir du livre d'Isaïe. Alors je en tant que dirigé, j'ai obéi. J'ai eu beaucoup de mal, en fait. Et je me suis rendu compte, d'ailleurs, que finalement, les passages du livre d'Isaïe qui me parlaient le plus, c'était ceux que la liturgie catholique avait retenu elle-même, notamment tous les passages sur le serviteur souffrant, qui était effectivement une préfiguration de notre Seigneur. Mais c'est vrai qu'il y a des livres de la Bible qui sont vraiment difficiles d'accès, quoi. Monsieur l'abbé, il faut savoir que dans le catéchisme traditionnel, il y avait un véritable enseignement de l'Écriture sainte.
2: Ah oui, absolument, mais je trouve que là, il y a une bonne reprise hein, de se replonger dans l'Écriture sainte. Moi, je le vois à travers mes séminaristes qui donnent aussi des cours de catéchisme dans la paroisse dont nous dépendons et qui suivent une méthode qui est bien rodée, qui s'appelle d'ailleurs la méthode du bon pasteur, qui apparemment existe depuis 10-20 ans en Italie. Et on se replonge hein, très très nettement dans l'Écriture sainte et dans une analyse qui nous permet, enfin qui cherche à faire entrer, bon c'est des jeunes enfants là hein, pour le coup, mais qui cherche à les familiariser avec la personnalité du Christ, sa volonté, son intelligence, pour les pousser à rentrer dans leur vie au quotidien en communion avec cette volonté du Christ et cette intelligence du Christ.
0: La situation de la catéchèse est meilleure en Italie,
2: parce que ça serait bien difficile de répondre à cette question. J'ai pas les éléments pour. Je constate simplement moi localement ce que font mes séminaristes sur place. Mais après, de là me lancer dans une étude comparative entre l'Italie et la France, je m'en garderai bien.
0: Vous êtes prudent. Donc. Nous avons parlé là des différentes étapes. J'ai une première question, alors là, on revient un peu sur l'écriture au sens vraiment large et des problèmes qui peuvent être posés. Un message peut-être un peu provocateur, mais pourquoi pas. Et, donc un auditeur me dit, il n'y a pas si longtemps, il fallait demander à son curé l'autorisation de lire la Bible sous la forme de l'Ancien Testament. C'était une sage mesure, car ce texte vénérable fourmille de contradictions et d'incohérences. Les premiers chapitres de l'Ancien Testament inaugurent ces contradictions. Les chapitres 1 et 2 ne donnent pas le même ordre pour la création du monde, par exemple. Le premier chapitre, la création d'Adam, se fait à la fin de la création du monde, et en commun, mais le chapitre 2, l'ordre de la création est inversé, etc. Adam inaugure le cycle de la création. C'est peut-être une illustration plutôt de l'importance d'une juste interprétation de la Bible.
2: Oui, absolument. Bon, ça, ce sont des exemples bien connus. Il y en a bien d'autres qui fourmillent encore. Et là, attention, hein, justement, c'est là où on voit que l'Église croit. Du verbe croître, croit dans cette parole de Dieu, et qu'on n'en a jamais fait totalement le tour. Et elle n'en fera jamais totalement le tour, c'est pas possible. Vous avez encore d'énormes débats sur tel point précis de l'Écriture sainte, et qui sont passionnants, avec des thèses qui vont s'affronter, etc., des interprétations qui vont s'affronter, et qui sont passionnantes. Moi, je le vois ne serait-ce que entre confrères. Il n'y a pas très longtemps, une discussion sur les noces de Cana et l'attitude du Christ et l'attitude de la Sainte Vierge. Et on voit qu'il y a toutes sortes d'explications tout aussi intéressantes, tout aussi magnifiques les unes que les autres, tout aussi catholiques les unes que les autres. Mais justement, c'est là où il y a cette richesse de la parole de Dieu, mais qui nécessite, hein, je suis désolé qu'on se répète comme cela, mais qui nécessite encore une fois le magistère, l'autorité de l'Église. Mais bien souvent, vous avez l'Église qui va dire... Voilà, il y a une grande tendance qui va être donnée sur tel point. Après, il peut y avoir différentes positions qui sont toutes acceptables et recevables.
0: Hein. Oui, l'Église catholique n'est pas le parti communiste.
2: Non, ça va.
0: le magistère intervient plutôt pour finalement mettre les feux de la circulation et dire jusqu'où on peut aller ou ne pas aller.
2: Bien souvent, ça fonctionnait comme ça. C'est face à des erreurs qui étaient tout à fait inacceptables que l'Église a défini en disant non, ça, on ne peut pas prétendre cela, affirmer cela, croire cela, parce que bien souvent, elle a fonctionné comme ça. Bien souvent aussi, elle a fonctionné de façon positive en affirmant très clairement tel dogme, telle position. Mais je vous le dis, bien souvent, les erreurs prononcées ont permis à l'Église de préciser sa doctrine et son magistère.
0: Alors, est-ce qu'on n'a pas perdu un petit peu quand même en notre siècle le sens justement spirituel de la Bible, parce que quand on se plonge dans les pères de l'Église comme vous l'avez fait Madeleine Russoka, on tombe sur des interprétations qui parfois nous laissent un petit peu perplexes, quoi. Parce que ça peut aller très loin, le symbolisme de certains passages de la Bible. Est-ce qu'on n'a pas perdu ce sens spirituel au profit d'une exégèse historico-critique, comme on dit, qui décortique le texte, mais sans toujours bien dégager son sens spirituel, Madeleine Russoka?
3: Je pense que c'est peut-être pour ça que notre auditeur voit des contradictions dans la parole de Dieu. Je pense s'il voit des contradictions, c'est qu'il ne lit pas bien. Il ne peut pas y avoir de contradiction, puisqu'il y a un seul auteur dans la parole de Dieu, c'est Dieu lui-même, qui s'est servi d'instrument pour l'écrire, mais Dieu ne peut pas se contredire. Donc quand on voit des contradictions, c'est qu'on ne lit pas au bon niveau. Et effectivement, le sens spirituel, parfois, c'est vrai que quand on essaye de trouver le sens spirituel, on trouve le sens réel des passages. C'est une façon de trouver l'éclairage qui convient et de dépasser ces contradictions qui ne sont, à mon avis, qu'apparentes.
2: Oui, je vous trouve un peu sévère avec ce que vous dites à propos du XXe siècle, comme qu'on aurait perdu le sens spirituel de l'Écriture sainte, parce que moi je vois par exemple les auteurs que j'ai pu travailler ou survoler au séminaire et qui sont à la portée de tous.
0: Par exemple, on parlait
2: de Don de Mauléon, par exemple, qui quand même est en plein 20e, qui a écrit des ouvrages extraordinaires, qui ont fait redécouvrir à beaucoup de fidèles des passages de l'Ancien Testament qu'ils ne connaissaient pas. Je pense plus récemment au Père Bruckberger, qui donne des commentaires extraordinaires, magnifiques, très fouillés, très spirituels sur les évangiles. Je pense aux catéchèses, aux différentes catéchèses de ce pape, notre Saint-Père Benoît XVI, qui se plonge lui-même et fait énormément de commentaires de l'Écriture sainte qui sont tous plus admirables les uns que les autres, en dégageant une portée spirituelle. Maintenant, je ne conteste pas, en effet, que certains s'amusent à, si vous me permettez l'expression, bidouiller avec les mots, et on se plonge sur tel mot, sur sa racine araméenne, etc. Ceci étant, on a besoin, si vous voulez, de ces savants, de ces chercheurs très techniques. Il est évident que ça, ça va pas être des propos qui vont être très audibles pour le commun des fidèles. Ceci étant, je trouve qu'il y a quand même des beaux développements spirituels sur l'Écriture sainte, y compris au XXe et XXIe siècle.
0: Très bien. Je voudrais juste faire un petit excursus là autour d'une expression qu'on entend parfois, qui est l'expression religion du livre, puisque certains journalistes, même commentateurs chrétiens, parle des religions du livre pour rapprocher le judaïsme, l'islam et le christianisme. En quoi cette expression vous paraît juste ou inopportune? Alors, Madeleine Russoka.
3: Moi, j'irai directement. Nous ne sommes pas une religion du livre. Nous sommes une religion de Jésus. Nous sommes la religion de Jésus-Christ, qui est une personne. C'est la différence essentielle. Je dirais avec le judaïsme ou l'islam, nous essayons de vivre avec le Christ. Alors le Christ qui s'est révélé, qui est venu sur la terre et qui a laissé, je dirais, des traces, tous ces récits de l'Évangile.
2: Écoutez, là, votre question est très intéressante. Je vous renvoie à nouveau à ce magnifique discours des Bernardins, donné par Benoît XVI l'an dernier à Paris, où il a cette fameuse expression qui d'ailleurs n'a pas, j'ai été étonné qu'elle n'ait pas été plus commentée, où il dit que le christianisme, le catholicisme, n'est pas au sens classique une religion du livre. Et à travers cette formule très habile, il voulait bien montrer cette différence. Elle n'est pas au sens classique une religion du livre, dans le sens où elle fuit la seule littéralité, et encore une fois, dans le sens où le pape a insisté sur le fait qu'il était nécessaire, pour qui veut lire de façon juste la parole de Dieu, l'Écriture sainte, il était nécessaire qu'il s'insère dans une communauté. C'est tout ce développement, quand il parle des moines, le développement monastique, de cette construction européenne à travers les différents monastères. Et donc, c'est là où il insiste énormément, en disant que l'Écriture a besoin d'interprétation et de l'Église, parce que c'est l'Église, c'est cette communauté où l'Écriture sainte s'est formée, où elle est vécue, et que dès lors, il faut donner un coup d'arrêt et à une fausse vision qui, encore une fois, l'arbitraire subjectif et la seule littéralité. Et on sait très bien, on voit très bien qu'il veut viser, en parlant de la seule littéralité du texte, qui, dit-il, et là il dévoile encore un peu plus, conduit au fondamentalisme. Et c'est à ce titre-là qu'il a eu cette phrase qui, je trouve, a claqué et répond à votre question. Le catholicisme, le christianisme n'est pas, au sens classique, une religion du livre.
0: Oui, d'ailleurs, à l'appui de cette réponse, on trouve dans le compendium du catéchisme de l'Église catholique, vous savez, l'abrégé publié ces dernières années, et dont je recommande la lecture d'ailleurs à tous ceux qui veulent s'initier aux grandes affirmations de la foi catholique. Hein, c'est pas très long, c'est à peine 200 pages, et c'est très clair. On lit au paragraphe 18, donc, du compendium, la foi chrétienne n'est pas une religion du livre, mais de la parole de Dieu. Et là, il y a une citation de Saint Bernard de Clairvaux. Donc, la parole de Dieu, non d'un verbe écrit et muet, mais du verbe incarné et vivant. Donc, effectivement, on retrouve cette grande idée.
2: Mais d'ailleurs, si vous regardez bien, dire que c'est tous les religions du livre, donc elles ont le même livre, bah déjà c'est faux, parce que si vous prenez avec le judaïsme ne va pas prendre le Nouveau Testament. Si vous regardez une Bible protestante avec une Bible catholique, vous voyez que nous n'avons pas les mêmes textes. Il y a des textes qu'ils n'ont pas voulu prendre, il y a des textes qu'ils ont imposés que nous ne prenons pas. Il y a des passages quasiment intégraux à l'intérieur de certains textes qui nous sont communs, qui n'apparaissent pas dans les Bibles protestantes. Quant à l'islam, il est bien évident que, pareillement, nous n'avons pas le même livre, hein, puisque pour eux, le livre, il s'est pas arrêté, il s'est continué, il s'est parachevé avec Mahomet. Donc, je trouve que c'est vraiment une formule facile, c'est du slogan publicitaire, mais ça n'a pas une réalité profonde.
0: Oui, pour revenir, d'ailleurs, là, vous venez de rappeler que la Bible protestante n'est pas la Bible catholique. Dernièrement, j'ai découvert qu'un grand éditeur catholique français venait de lancer une édition assez bon marché de la Bible, mais dans la traduction de la Bible Second, en fait, qui est la Bible protestante. Et c'est une chose que tous les catholiques ne savent pas forcément, parce que les protestants ont un grand dynamisme en matière de diffusion de la Bible, ce qui est en soi une bonne chose, mais ce que les catholiques ne savent pas toujours, effectivement, c'est que c'est une Bible tronquée.
2: Il faut faire très attention, et d'ailleurs, ou alors les formulations sont changées, pour être. Mais justement, il faut faire très attention à travers l'outil d'Internet. Bien souvent, on se sert d'Internet pour dire, tiens, je vais aller regarder tel passage. Et il faut bien savoir que, comme en effet, ils sont très productifs, bien souvent, si vous tapez Bible en ligne ou Évangile en ligne, que sais-je, pour avoir tel ou tel passage, il faut bien faire attention de savoir si c'est une Bible catholique ou protestante. Parce que bien souvent, vous allez tomber sur des Bibles protestantes, parce qu'encore une fois, ils sont très productifs. Les moteurs de recherche, ils fonctionnent selon l'offre de la demande. Et donc, il faut être un petit peu vigilant à cette question-là quand on veut se servir d'Internet pour aller plonger dans l'Écriture sainte.
0: Oui, d'ailleurs, j'aurais une petite question à vous deux, Monsieur Fournier et Manette Russoka. Quelle traduction de la Bible vous utilisez habituellement? Quelle est celle qui a votre préférence, même si elle peut présenter... Non, Manette Russoka veut botter en touche, mais bon. Mais alors, Monsieur l'abbé Fournier...
2: Non, moi, je me sers principalement de celle du chanoine Crampon, mais qui n'est pas facile à lire, qui est... Les phrases sont pas faciles à lire. Il y a celle du maître de Sacy, qui est un très beau français, mais qui a été condamné en son temps parce qu'on y voyait des relents de jansénisme. Je dois vous dire que moi, personnellement, ça m'a pas frappé. Et il y a la Bible de Jérusalem, qui est elle aussi très bien tournée. Certains la contestent pour leurs travaux ou surtout pour leurs notes et commentaires. Mais sinon, il faut... Moi, je vous dis, je fonctionne sur ces trois principalement. Voilà, Crampon, le maître de Sacy et celle de Jérusalem.
0: Oui, il y a la Bible Hostie aussi, du chanoine Hostie, je crois.
2: Oui, alors celle-là, je ne l'ai pas en bibliothèque. Enfin, ouais. Je l'ai pas dans les...
0: C'est celle que, pour ma part, j'utilise. Bon, elle est assez... Je crois que la traduction est assez rigoureuse. Les notes... c'est important de... Je pense d'avoir une Bible, enfin, sauf si on est effectivement théologien. Ou...
2: Bah, si vous voulez, au séminaire, nous, on nous apprenait à plonger directement dans le texte de la Vulgate en latin.
0: Voilà.
2: Où là, en effet, vous avez beaucoup moins d'équivoques, c'est une longue tradition. Mais je comprends qu'à des fidèles, on ne puisse pas leur dire nécessairement de plonger dans la Vulgate en latin. C'est pour ça que je faisais plutôt référence à Fillon, ou Crampon, pardon, le maître de Sacy et la Bible de Jérusalem.
0: C'est vrai qu'il peut y avoir des problèmes avec certaines notes. Bon. Il y a eu plusieurs éditions de la Bible de Jérusalem.
2: Oui, absolument.
0: Certaines meilleures que d'autres. D'ailleurs, je pense que les éditions les plus récentes ne sont pas forcément les pires. Je crois qu'il y a une période, effectivement, où il y a eu des notes qui sentaient un petit peu le souffle, quand même. Et je crois qu'il y a quand même eu des rectifications. Dans le cadre de la Bible du chanoine Hostie, les notes sont très techniques. Donc bon, elles ne sont pas tellement nourrissantes finalement pour la prière et la méditation. Donc bon, il faut effectivement trouver...
2: Non mais une autre chose, mais alors c'est pas facile parce que c'est des grosses collections, mais si jamais il y avait des fidèles qui tombaient sur des collections chez des brocanteurs ou des bouquinistes, vous avez eu le commentaire de Fillon. Alors vous avez le texte et puis en dessous vous avez le commentaire de Fillon qui est bien souvent plutôt d'ordre historique, spirituel, et ça peut être très intéressant pour les fidèles.
0: Manine Rusoka, je crois que vous avez utilisé dans les notes, par exemple, les commentaires qui sont faits par la Bible de Navarre, c'est-à-dire de l'université, la grande université de l'Opus Dei.
3: Voilà, dans les commentaires, eux-mêmes avaient déjà fait ils avaient fait une bonne part de travail. Eux-mêmes ont puisé, une synthèse des commentaires des pères de l'Église pour chaque passage de l'Évangile. Donc c'est un fait que je me suis beaucoup nourrie chez eux. J'ai utilisé aussi énormément un théologien italien, Divo Barsotti, traduit en français par les Sœurs de Solesmes, très très spirituel, je dirais. Lui, c'est une lecture de la Bible très spirituelle, très enrichissante. Pour les récits, je me suis servi de Père Fillon aussi, qui a lui-même écrit une Vie de notre Seigneur, et donc j'ai beaucoup utilisé aussi. Ouais.
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0: Alors, j'aurais une question pour vous deux. Savoir, pour un adulte qui voudrait redécouvrir ou découvrir tout court... La Bible, quel serait le conseil que vous lui donneriez de commencer par exemple par quel texte et quelle est la méthode suivre pour se plonger dans la Bible?
3: Moi je conseillerais tout de suite de commencer par l'Évangile. Hein, l'évangéliste qu'on conseille aux débutants, disons entre guillemets, c'est Saint Marc, qui est le plus court, le plus synthétique, le plus facile à suivre. Ensuite, Saint-Marc, on conseille ensuite Saint-Luc, qui ajoute les passages de l'enfance du Christ, et puis quelques paraboles. Ensuite, Saint-Matthieu, qui est un peu plus long, et qui fait beaucoup de références à l'Ancien Testament, Saint-Matthieu. Et puis le dernier, Saint-Jean, qui est l'évangéliste, enfin le plus mystique, un petit peu plus difficile à lire, puisque... C'était l'aigle qui nous révèle beaucoup de secrets de Dieu qui est un peu plus difficile à lire. Après l'Évangile, moi je conseillerais les Actes des Apôtres qui se lisent alors là très très facilement également. Et puis ensuite, l'Ancien Testament, la Genèse qui est quand même assez abordable, l'Exode. Et puis bon, après c'est plus difficile à conseiller. Les prophètes, c'est un peu plus difficile aussi à lire, ça c'est sûr.
0: Monsieur l'abbé,
2: moi je dirais qu'il y a une chose auquel on ne songe pas souvent et qui serait intéressante parce que ça nous permet de nous plonger dans l'Écriture sainte et dans cette vision de la sagesse liturgique de l'Église, c'est de travailler les textes qui vont être lus le dimanche qui va venir. Hein. Et je crois que maintenant, d'ailleurs, beaucoup de paroisses, de prieurés, ont des petites sessions d'études sur les textes à venir. Et j'ai pu constater qu'à chaque fois que cela était en place, ça avait un succès fou, que beaucoup de fidèles venaient, et qu'avec leur curé, le prieur, l'abbé, etc., ils écoutaient les commentaires et ils pénétraient mieux et la liturgie. Hein, il y a quand même une sagesse dans la liturgie de l'Église et l'Écriture sainte. Et ça, c'est un conseil que je donnerais. Je conseillerais aussi de se plonger dans Brugberger, qui, encore une fois, je le trouve passionnant sur ces questions-là.
0: C'est le livre L'Évangile, je crois.
2: Oui, vous avez l'Évangile de Jésus-Christ. C'est ça. Ça, oui. Et puis vous en avez un sur Marie-Madeleine aussi. Oui. Et et puis vraiment, encore une fois, de se plonger dans l'Écriture sainte en rapport avec la liturgie et les temps liturgiques. C'est vraiment une source de grande grâce.
0: Très bien. Nous avons quelques questions ou réactions. Une question sur, je ne sais pas si vous pourrez répondre d'ailleurs, pouvez-vous me renseigner sur la Bible des témoins de Jéhovah? Je ne sais pas si quelqu'un a une idée là-dessus. Moi, j'ai un témoignage personnel, j'ai rencontré une fois les témoins de Jéhovah qui sont venus sonner à ma porte.
4: Oui, ça fait
0: et je leur ai dit, bah, écoutez, vous savez, Jésus-Christ a fondé une église, l'a confié à Pierre, et il a dit, tu es Pierre, et sur cette pierre, je bâtirai mon église. Ils étaient interloqués. Je dis, mais vous savez, c'est dans les évangiles. Hein, et ce passage n'était pas dans leur Bible. Donc, je peux vous dire que c'est une Bible au moins tronquée. Je ne sais pas si vous avez eu l'occasion de
2: rejoindre ce qu'on disait tout à l'heure.
3: Les fossés. Enfin, il m'est arrivé aussi de recevoir des témoins de Jéhovah chez moi. Je ne l'ai fait qu'une fois et pas deux, parce que la discussion est très difficile. On n'a pas les mêmes citations. On peut prendre deux Bibles, moi la mienne et eux la leur. On n'a pas la même chose dans les deux livres. Je dis donc, on peut pas discuter. C'est une livre qui, enfin, leur livre a été.
2: Et il est mieux à la sauce.
3: Re-rédigé à leur sauce, voilà.
0: Oui, je rappelle que pour les grandes confessions protestantes, les témoins de Jéhovah ne sont même pas considérés comme des protestants, tellement ils vont loin dans la remise en cause des vérités de
2: fondamentales du christianisme. Ça fait partie des rares courants qui ont été catalogués, dont on est sûr qu'il n'y a pas de baptême, quoi. Ou que s'il y en avait, ça serait invalide.
0: Donc, voilà. Un autre message, qui est peut-être aussi provocateur, mais ce qui peut être l'occasion de nous...
2: C'est amusant, la provocation.
0: Voilà, de vous réexprimer. Mais alors, je suis sûr que, monsieur l'abbé, vous allez pouvoir réagir. Bonjour. Quelle erreur théologique, s'exclame cet auditeur. La Bible n'est absolument pas la parole de Dieu. Trois points d'exclamation. Oui. Nous ne sommes pas en islam, la Bible n'est pas le Coran. Le Nouveau Testament est composé de quatre témoignages humains qui doivent être interprétés. Nous ne sommes pas en Arabie Saoudite.
2: Oui, c'est pas des témoignages humains. Il s'agit pas de quatre personnages qui vont raconter ce qu'ils ont vu. En plus, pour Saint-Luc, ça serait un peu difficile. Mais encore une fois, il s'agit véritablement de la révélation. Et donc, c'est l'auteur principal des quatre évangiles, comme des Actes des Apôtres, comme des Épîtres, qui sont dans le Nouveau Testament. L'auteur est Dieu. L'auteur est Dieu. Il ne s'agit pas de témoignages humains. Ça, c'est une erreur théologique de l'affirmer. C'est Dieu qui se sert de Saint Jean, de Saint Luc, de Saint Marc, et qui donc sont les causes instrumentales. Mais il ne faut quand même pas oublier que quand ils écrivent, sous l'inspiration divine. Hein. Le terme d'inspiration divine n'est pas oublié. C'est pas « je vais raconter mes souvenirs de vacances ».
0: Alors oui, effectivement, il y a une différence entre la Bible et le Coran. Bon, le sujet de l'émission n'est pas le Coran, mais c'est vrai que souvent les chrétiens ne savent pas que pour un musulman, le Coran est la parole incrée de Dieu, et Dieu a dicté au prophète Mahomet le Coran. Donc
3: pour les
0: musulmans, effectivement, Dieu aurait dicté ce qui est une vision, effectivement, qui n'est pas celle des chrétiens. Voilà. Est-ce que pour nous être parti, Madeleine Russoka, vous pourriez prendre un exemple de passage de la Bible, de l'Ancien ou du Nouveau Testament, et de montrer comment justement, à partir d'un récit, on peut développer le sens spirituel.
3: Alors, il y a tellement de passages, je dis prenons au pif Abraham, l'histoire d'Abraham. Abraham quitte son pays pour aller vers la terre promise, enfin, sous la conduite de Dieu. Abraham, c'est aussi l'image du Christ qui a obéi à son père pour venir sur la terre et sauver les hommes, nous montrer la terre promise qui est l'Église. L'Église, d'abord l'Église terrestre, puis l'Église, le ciel. Le sens spirituel, c'est l'obéissance. Abraham est un modèle de foi et d'obéissance à Dieu. Je dirais quasi parfait. C'est pour nous un modèle de réponse à l'appel de Dieu. Dieu nous demande aussi de suivre ce qu'il nous demande, ce qu'il nous commande par son évangile, par l'Église. Et de croire.
0: Monsieur l'abbé, il y a...
2: Au moins, il y a deux passages à mettre en parallèle qui me fascinent toujours énormément. C'est la vocation de Saint-Pierre, l'appel de Saint-Pierre par le Christ, à mettre en parallèle avec la vocation d'André. Et ces deux passages, qui sont purement historiques, il se dégage une puissance et un souffle spirituel. Remettez-vous un petit peu dans le contexte, par exemple, de la vocation de Saint-Pierre, où le Christ arrive. Là, ils ne se connaissent pas. Saint-Pierre a pêché avec ses compagnons pendant toute la nuit, deux barques, et rien du tout. Pas un petit gardon, rien du tout, pas un poisson. Ils sont harassés, et le Christ arrive là sur le littoral, et il est suivi par une foule immense, parce que déjà il avait commencé à prêcher, déjà il avait commencé à faire des miracles, et donc il commence déjà à créer des mouvements de population d'une certaine façon. Et là, qu'est-ce qu'on voit ? On voit qu'il monte sur la barque de Pierre pour qu'elle se dégage un petit peu du bord, et pour qu'il puisse prêcher depuis la barque de Pierre aux foules. Et ça, déjà, c'est très émouvant, parce qu'on voit qu'il se sert de la barque de Pierre comme d'une chair. Et on voit là, alors que nous sommes là dans un fait historique réel, mais on voit que se dégage une spiritualité, une force spirituelle, où il se sert de la barque de Pierre comme d'une chair pour enseigner aux foules. Et tout le monde est fasciné par son enseignement. Et là, qu'est-ce qu'il dit ? Il se retourne vers Pierre, il dit : allez, hop, on part, on va pêcher, on va jeter les filets là-bas au fond. Et Pierre a tellement été frappé par la beauté, la puissance de cet enseignement, qui lui dit « Maître, sur ta parole, je t'obéis. » Ce qui veut dire en même temps, ça, en soi, ça n'a aucun sens. J'ai expérimenté toute la nuit, mais son expérience personnelle s'incline devant l'autorité de la parole. « Maître, sur ta parole, je vais le faire. » Alors, advient ce qui devait arriver, le miracle, la pêche est tellement... tellement riche que les filets sont prêts à craquer et que l'autre barque est obligée de les aider. Donc on voit que pour récupérer les fruits de Dieu, le don de Dieu, il faut se mettre tous ensemble. On voit là cet appel des autres aussi. Il faut être ensemble pour tirer le fruit du miracle du Christ sur le rivage. Et là, cet appel des autres aussi, il faut être ensemble pour tirer le fruit du miracle du Christ sur le rivage. Et là, ce qui est fabuleux, c'est que

0: Et quand il revient après le miracle, Seigneur, je ne suis qu'un pécheur. Donc là, il proclame la divinité de Dieu. Donc on voit qu'il n'y a pas qu'un chemin, encore une fois, physique et géographique, il y a un chemin spirituel qui s'est créé. Bon, j'aime beaucoup le mettre en parallèle avec la vocation d'André, mais je voudrais pas...
1: Si, allez-y. Mais...
0: Oui. Alors, vous avez la vocation d'André, elle est tout aussi fabuleuse. Il est avec Jean-Baptiste, il y en a un deuxième dont le nom n'est pas donné, et Jean le Baptiste, de désigner le Christ en disant « Voici l'agneau de Dieu qui enlève le péché du monde ». Et donc, André, de quitter comme ça, de but en blanc. Il faut quand même imaginer que pour eux, c'était un des plus grands prophètes. Donc, ils étaient à l'école de Saint Jean-Baptiste. Il suffit que Saint Jean-Baptiste prononce cette phrase... Pour qu'il s'en détourne, il le quitte et le suive sans le connaître. Et là, déjà, on voit la puissance de la réalité de cette scène. Enfin, il y a quelque chose d'incroyable. Et ils vont le suivre en silence. C'est-à-dire qu'ils n'osent même pas l'aborder, lui parler. Ils le suivent en silence, si bien que c'est au Christ de venir vers Saint André et son compagnon pour lui dire « Mais que cherchez-vous ?» Alors déjà, la question est franche, elle est claire, elle est nette. Et ils répondent par une question. Et ils répondent « Maître, où demeures-tu ?» Ce qui veut dire, en gros, on veut venir avec toi, on veut venir chez toi, mais en même temps, il y a une autre question derrière tout cela. D'où viens-tu? Qui es-tu? Où demeures-tu? C'est cela. Es-tu celui qu'on attend? Es-tu le Messie? Et là, la réponse du Christ est extraordinaire. « Venez et voyez. » Ce qui veut dire « Venez et vous croirez. » Venez voir où je suis, venez où je vis, et vous croirez tout ce que je crois. Et donc, ils le suivent, ils vont vivre avec lui quelques jours, et saint André va repartir chez lui pour dire à son frère Simon, j'ai découvert le Christ. Et là, pareil, vous avez tout ce cheminement qui commence par maître, où demeures-tu, et qui se termine par Christ, Seigneur, ça va, je sais qui tu es maintenant, j'ai vu qui tu étais. Et je crois que là, derrière tout cela... Nous avons beaucoup de leçons dans des passages qui font diverser, qui sont très très courts, beaucoup de leçons. Déjà cette confiance dans la parole de Dieu que nous montre saint Pierre, j'obéis, et même si ça va contre mon expérience personnelle, eh bien c'est d'abord ta parole, je me fie à ta parole, je fais confiance à ta parole, et ce faisant, le miracle advient, et ce faisant, de croire en Dieu. Et puis dans le passage de saint André, ce maître où demeures-tu, que je trouve fabuleux, parce qu'en réalité, c'est une question que nous devrions nous poser tous les jours. Parce que nous avons toujours besoin de savoir où il est. Parce que le drame, c'est de se dire, je sais où est-ce qu'il est, donc je pose plus la question. Et petit à petit, on va perdre le chemin de la maison du Père et de la maison où il vit.
1: Très bien, monsieur l'abbé. Alors, il y a une pratique spirituelle qu'on appelle la Lectio Divina, qui est la lecture spirituelle de la Bible. Ce serait peut-être intéressant de revenir sur cette pratique, d'expliquer un petit peu en quoi elle consiste, en quoi elle se distingue de l'étude, je dirais, plus scolaire, plus technique de la Bible. Est-ce que vous voulez dire un mot, Madeleine Rousseau-Cœur ?
2: Disons que comme la parole de Dieu est une parole vivante, une nourriture, il faut la faire descendre dans son cœur. Hein, c'est la faire descendre dans son cœur et la laisser germer dans le silence, voilà. Et la parole de Dieu, c'est tout un petit exercice de prière, de silence, à laquelle il faut s'exercer, expérimenter, je dirais. On peut pas dire il va se passer ci, il va se passer ça. Non, on peut pas dire ça. On peut dire expérimentez-le et vous verrez, et vous l'expérimenterez. Et dans le silence de la prière, etc., on reçoit des inspirations, des explications d'événements de sa vie, de discernement de tel ou tel cheminement à faire, etc. Hein, c'est la parole de Dieu, nourriture. Et alors avec les enfants au catéchisme, j'ai essayé de faire quelquefois ça, enfin d'essayer de leur faire intérioriser la parole de Dieu. Je dirais il y a un petit moyen très très simple, c'est de leur faire fermer les yeux, de prendre une parole de l'évangile qu'on a lu ou là, de leur faire lire, mais répéter plus exactement. On fait répéter cette parole de Dieu par petits bouts, par deux trois petits bouts, plusieurs fois de suite. On reste en silence et on répète cette parole de Dieu. Je dis la parole de Dieu va descendre dans votre cœur. Il faut laisser faire cet exercice avec les enfants, c'est important, pour qu'ils déjà ils sont capables d'expérimenter cette chose, et puis on reste en silence. Et puis certains peuvent, après un temps de silence, exprimer une prière qui leur inspire cette parole. Ou nous-mêmes, moi souvent je prie tout haut devant les enfants, après pour leur montrer...

0: ce que cette parole a fait dans mon cœur. Hein, à titre d'exemple, voici un petit exercice en catéchèse qu'on peut faire pour prier avec la parole de Dieu. Ça, c'est important. Hein, expérimenter la parole de Dieu.
1: Monsieur l'abbé, il y a un mode d'emploi de la Lectio Divina.
2: Non, il n'y a pas de mode d'emploi de la Lectio Divina. Il est vrai que, si vous voulez, c'est une pratique qui s'est surtout développée dans les monastères. Je crois qu'encore aujourd'hui, il y a quasiment tout un cérémonial pour les bénédictins, me semble-t-il. Je voudrais pas dire de bêtises, mais je crois qu'il y a tout un cérémonial bénédictin quand ils se livrent à la Lectio Divina dans leur cellule. Ils allument une bougie, ils la tiennent en main et ils prient, ils se plongent dans la lecture de l'Écriture sainte. Bon, si vous voulez, pour résumer, et d'ailleurs, c'est intéressant que vous l'évoquiez, parce que c'est vrai que c'est souvent rappelé par Benoît XVI, ça a été largement commenté, développé par le synode sur la parole de Dieu, de réinciter les fidèles à la Lectio Divina. Bon, si vous voulez, il n'y a jamais de méthode particulière, petit 1, petit B, petit C, mais en gros, si vous voulez, la Lectio Divina, c'est une lecture de l'Écriture sainte, méditée, accompagné de prières pour être éclairé par l'Écriture, par l'Esprit Saint, etc. Mais donc voilà, en gros, si vous voulez, ça se résume à cela, c'est-à-dire que c'est une lecture de l'Écriture sainte méditée et encadrée par la prière. Voilà. Maintenant, attention, je crois qu'il est bon, pour que cette méditation soit bien nourrie, correctement nourrie, et pour que cette Écriture sainte soit lue de façon juste, eh bien, de céder de commentaires, de gens, j'allais dire attitrés, tels que des pères de l'Église, tels que des grands commentateurs de l'Écriture sainte ou de la vie spirituelle, pour être sûr de ne pas s'égarer. Hein. Je crois qu'il faudrait ne pas tomber, au nom de la Lectio Divina, à nouveau dans ce subjectif arbitraire dont il faut vraiment se prémunir.
3: Deux questions d'auditeurs. Une question qui est un peu hors sujet, mais que je ne peux pas ne pas poser. Donc je la pose. Question d'une auditrice. À qui peut-on s'adresser pour avoir un conseiller spirituel? Ah, c'est une question redoutable.
2: Question difficile, oui. Je crois que... Bon, je ne sais pas où habite cette auditrice, mais... Ce qu'il faut, c'est fréquenter un maximum de prêtres. Moi, les conseils que je donne, c'est de confessez-vous fréquemment auprès de tel prêtre et puis tel autre, et vous verrez à travers les conseils qui vous sont donnés en confession si c'est vraiment le prêtre qui vous convient, dans le sens où il vous donne pour vous de bons conseils, qui comprennent bien ce que vous lui demandez, ce que vous lui dites, et qui comprennent bien les épreuves que vous traversez et comment vous avez besoin d'être aidé. Parce que c'est pas une question de bon ou mauvais prêtre, hein, la direction spirituelle. C'est encore une fois le prêtre qui arrive à bien comprendre telle personne. Alors vous allez pouvoir trouver un bon père spirituel, mais qui sera pas un bon père spirituel pour un autre, parce qu'il comprendra pas, il y aura pas forcément la même psychologie ou quoi que ce soit. Le seul conseil que je pourrais donner, il est plutôt, puisqu'il y a quand même un lien assez fort entre la confession et la direction spirituelle, même si l'un est un sacrement et l'autre ne l'est pas, mais c'est ce que je conseillerais quand même, si vous laissez, à travers les confessions, à travers les conseils qui sont donnés en confession, de changer de prêtre, de voir un petit peu, et puis dès lors de commencer à approcher ce prêtre dans un cadre hors sacramentel, pour dire écoutez, voilà, je suis à la recherche d'un directeur spirituel, et puis voilà.
3: Je pense qu'il y a une redécouverte, effectivement, de ce qu'on appelait autrefois la direction spirituelle. Aujourd'hui, je crois que c'est un besoin, peut-être parce que les fidèles sont confrontés à des situations plus difficiles qu'autrefois.
2: Je pense qu'il est sûr.
3: Et qui manque peut-être de cadres sociaux qui permettent d'affronter les situations, mais c'est vrai que je crois que il y a un certain renouveau de la direction spirituelle,
2: oui, oui. Qui parfois se vit à travers le cadre de la confession. Bien souvent, je vois en confession de dire au final, bon, écoutez, là, je suis désolé, mais on est plus dans le cadre d'une direction spirituelle que dans le cadre de la confession. Si j'ai pas beaucoup de pénitents, je peux me permettre de le dire, mais quand vous avez trentaine de pénitents devant le confessionnal et que vous savez que vous avez que 2 heures, puisque dans 2 heures, il va falloir que vous disiez la messe, parfois on est obligé de leur dire, écoutez, là, je suis désolé, mais on est dans le cadre de la direction spirituelle, donc c'est plus long, c'est plus complexe, etc. Mais c'est vrai que, comme vous le dites, on sent ce retour. Moi, je le ressens beaucoup à travers la confession. Oui.
3: Très bien. Et sinon, il y avait un autre message, mais qui, je ne sais pas s'il est... mérite un commentaire. Je pense que les témoins qui sont morts pour leur foi sont plus crédibles que les lecteurs de la Bible chaise longue.
1: Mais bon, peut-être que les témoins qui sont morts pour leur foi étaient profondément inspirés par...
2: C'est une grâce, c'est un don de Dieu. C'est pas, il n'est pas martyr qui veut, et l'Église a toujours fermement condamné ceux qui couraient au devant du martyr. C'est pas comme ça que ça se passe.
1: Voilà. Une question peut-être un peu plus personnelle à vous deux. Est-ce qu'il y a un passage de la Bible qui vous a particulièrement marqué ou qui vous a aidé à une période particulière de votre vie à faire un choix ou à réorienter votre vie ou
2: Alors, je vous dis que c'est vraiment pas facile parce que à chaque moment de votre vie, vous êtes marqué plus ou moins par des passages précis. Bon, comme je vous le disais il y a quelques semaines, j'étais fasciné par ce dialogue intérieur entre parce qu'il y a eu aussi un dialogue intérieur entre la Sainte Vierge et le Christ aux noces de Cana. Là, je vous dis en ce moment, je suis fasciné par la vocation de Saint Pierre et de Saint André. Demain, j'imagine que ce sera autre chose. Donc, c'est vraiment très difficile. Et vous êtes fasciné comme ça par des qui vous font rentrer dans la personnalité du Christ, qui vous font rentrer dans la personnalité de ces gens qui ont l'hémorroïdaire, cette femme hémorroïdaire. Et c'est un passage fascinant aussi. Elle a une maladie honteuse, mais même elle sait très bien que le Christ est pressé par la foule. Elle veut pas le déranger. Et puis si je vais toucher un petit bout de son manteau, et c'est vrai que là, à nouveau, la scène est assez impressionnante. On voit que le Christ est mais oppressé. Les apôtres lui servent de garde du corps, mais comme on pourrait voir aujourd'hui, c'est-à-dire qu'il y a une foule qui cherche à quasiment à lui arracher ses vêtements, à lui parler, etc. Et donc les apôtres sont là à essayer de le protéger, à essayer de le faire avancer dans cette masse compacte, et elle arrive à glisser sa main et à toucher le manteau, et aussitôt il dit, on arrête tout, quelqu'un vient de me toucher, et ce qui est amusant, c'est de voir la réaction des apôtres, en disant, mais il est complètement dingue, ça fait des minutes et des minutes qu'il est oppressé de toutes parts, il dit, on arrête tout, quelqu'un vient de me toucher. On imagine en effet que pour les apôtres, ils soient complètement surpris. Bon, ça c'est aussi un passage qui m'a beaucoup marqué pendant longtemps, mais c'est très difficile de répondre à une telle question, sans le dire, parce que précisément, si vous vivez dans la parole de Dieu, tel passage va vous prendre à tel moment, tel autre.
1: Allez, dans ce cas, ma question redoutable.
0: Dès qu'on travaille, moi je répondrai aussi de façon un peu plus générale, dès qu'on travaille la Bible, un personnage, un passage, etc., on s'attache à la scène qui se vit. Moi, je sais que quand j'ai écrit l'épopée du peuple de Dieu, donc j'ai fait ça un petit peu en prenant les personnages. Pour faire quelque chose de vivant, j'ai centré un petit peu chaque chapitre sur un personnage. Abraham, Jacob, Isaac, Jacob, etc. Isaïe, Jérémie, etc. Chaque fois que je travaillais un chapitre pour voir la vie de la personne, je me sentais familière de la personne, tout près. On se sent tout près. Et combien c'est plus vrai encore quand on travaille n'importe quel passage de l'Évangile. On se sent vraiment, enfin, on se sent tout près, à côté. Hein. On se sent la Samaritaine, on se sent Nicodème, tout près du Christ. Je veux dire, il faut, voilà, c'est un petit message pour encourager les gens à vraiment se plonger dans l'écriture, la lecture de l'Écriture sainte. Ouais, tout devient familier. Enfin, voilà, on a un autre éclairage quand on approfondit.
1: Ouais. Une question très technique, très précise. Que pense le père Fournier d'un livre qui s'appelle Le vocabulaire théologique biblique ? Je ne sais pas si ça vous dit quelque chose.
2: Ça, je ne connais pas.
1: Je ne sais pas.
2: Non. Si j'avais l'auteur, peut-être qu'éventuellement ça me...
1: Voilà. Donc, si l'auditeur veut bien nous préciser l'auteur, peut-être
2: que... Voilà, peut-être que j'arriverai à
1: l'aider. Bon. Et un autre message, pourquoi le Père dit que Saint André a rencontré le Christ ? Je pense que c'est faux, vous auriez dû dire le Sauveur et non le Christ. Alors là, je ne comprends pas bien, mais bon, il semblait que le Sauveur...
2: Le Christ, c'est loin, hein, et par autonomase, c'est le Messie et c'est le Sauveur. En fait, si vous voulez, bon, on peut s'amuser à chipoter, mais c'est vrai que c'est amusant de regarder les différents titres qui sont donnés... aussi bien dans l'Ancien Testament pour désigner celui qui va venir que dans le Nouveau Testament. Et là, je vous renvoie à notamment ce fameux dialogue qu'il y a entre le Christ et ses apôtres. Qui dit-on que je suis ? Et vous, Et on voit que, à travers l'Écriture sainte, encore une fois, entend l'Ancien que le Nouveau Testament, sont donnés les titres de Messie avec un grand M, loin avec un grand O, hein, pour bien montrer que c'est vraiment l'envoyé de Dieu et que cette onction est quelque chose de tout à fait particulière par rapport à l'onction de David, etc. Vous avez donc le Messie, loin, le Christ, et puis vous avez le Fils de Dieu. Et vous vous rendez compte qu'en réalité, le titre de Fils de Dieu est celui qui donne toute la dimension aux autres titres. Parce qu'il donne l'identité propre du Christ. Il est le Fils. Et tous les autres titres se trouvent finalement référencés à celui de Fils de Dieu. Et que celui de Fils de Dieu donne la pleine mesure de la personne du Christ. Parce que précisément, c'est sa relation qu'il avait avec son Père. Et si vous regardez tous les évangiles, vous vous rendez compte que le centre de la personnalité du Christ, c'est son dialogue avec son Père. Et que précisément, là où l'Écriture sainte est fascinante, c'est de nous apprendre à rentrer dans ce dialogue et de faire en sorte que notre prière devienne un peu sa prière, rentre dans sa prière, dans la prière de cette relation. Regardez, quand le Christ demande aux apôtres et la confession de Saint-Pierre, c'est quand même assez extraordinaire parce que ça se fait pas à n'importe quel moment. Ça se fait à un moment où... pour reprendre les mots, enfin les paroles quasiment de l'Écriture sainte, alors qu'il était à l'écart, seul, retiré. Non, voilà, il était à l'écart avec ses apôtres, il priait seul. Alors déjà, vous avez... Donc il est à l'écart de la foule, ça va, on comprend bien. Qu'il soit avec ses apôtres, on comprend, et il prie seul. Étonnamment, il prie seul, il ne prie pas avec ses apôtres. Et c'est à ce moment précis qu'il va poser la question à Saint-Pierre et qu'il va y avoir la confession de Saint-Pierre, cette magnifique confession. Mais pourquoi ? Parce que là, qu'est-ce qu'il a vu ? Il a vu la prière du Christ. Et quand on a tous pu voir des gens extrêmement pieux rentrer dans une prière, et une prière qui nous impressionne. Hein, j'imagine que voir le Christ en prière devait être quelque chose de profondément bouleversant. De voir le Fils en dialogue avec son Père... C'est là où, le voyant prier, Pierre dit, ça va, j'ai compris, c'est Dieu.
3: Merci, monsieur l'abbé Fournier, de nous identifier peut-être une dernière fois.
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3: Alors pour peut-être terminer sur cette discussion, Madeleine Russoka, donc je rappelle donc que vous êtes l'auteur entre autres de deux guides sur la Bible, l'un sur l'Ancien Testament qui s'appelle l'épopée du peuple de Dieu et l'autre sur les Évangiles qui est intitulé sur les pas du Seigneur Jésus. Tous les deux ont été publiés par Transmettre. 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Et si vous tapez Transmettre sur un moteur de recherche, normalement, vous le trouverez en première position. Donc, c'est assez facile à trouver.
0: Ils sont assortis de cahiers de l'enfant aussi. Il faut leur dire
3: voilà.
0: Ça que ça peut être très utile pour les catéchismes des enfants en âge scolaire. J'ai fait des cahiers, une page par chapitre, enfin, pour que l'enfant puisse mémoriser, retenir et puis répondre à quelques petites questions qui relatifs à la leçon.
3: Voilà, donc c'est que vous avez...
0: Des outils pédagogiques en plus.
3: Vous avez à chaque fois le manuel, on va dire.
0: Le manuel, multi-utilisation. Voilà,
3: et le cahier d'activité, c'est ça.
0: Le cahier d'activité pour les enfants en âge scolaire, voilà.
3: Et ça, à la fois pour l'Ancien Testament et pour les Évangiles.
0: Oui.
3: Et alors, vous allez continuer, je crois, dans la...
0: Alors, je suis en train de faire la suite, le troisième tome, les Actes des Apôtres. Les Actes des Apôtres, qui sera dans la même veine, c'est-à-dire les Actes des Apôtres racontés, suivis de commentaires, d'attitudes spirituelles. Et alors, je vais rajouter une troisième partie, qui sera les points d'ancrage, pour approfondir, parce qu'il apparaît dans les Actes des Apôtres, évidemment, des points de doctrine. Donc, points d'ancrage qui renverront à la catéchèse de Saint Paul, à travers les lettres de Saint Paul.
3: Oui, parce que c'est les actes de... donc, c'est les débuts de l'Église et évidemment la prédication de Saint Paul qui est évidemment qui est
0: oui, qui en occupe une bonne partie. Saint Pierre et Saint Paul.
3: Et donc je crois que donc c'est dans la donc dans la revue Transmettre alors, que vous avez voilà. commencé à publier ce nouveau travail.
0: Ça va être publié sur 2 ans, je pense, hein, à peu près dans Transmettre. Et puis après, ce sera un livre.
3: Voilà. Donc la revue Transmettre donc est un mensuel pour l'évangélisation de l'enfance. 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
0: Je voudrais préciser aussi que ces 2 livres ont reçu l'imprimatur in illi obstat du diocèse de Paris. Hein, ça peut rassurer, ça peut rassurer les acheteurs.
3: Donc ce sont des livres plutôt catholiques.
0: Ils sont plutôt catholiques.
3: Plutôt catholiques. Très bien. Ben, je vous remercie. Je vous propose peut-être de terminer cette émission, Monsieur l'Abbé, en parlant de l'Institut du Bon Pasteur et de ce que vous faites à Rome. Alors, déjà, je suggère à tous les auditeurs de regarder le magnifique petit reportage qui a été fait par la chaîne de télévision catholique Cateo sur votre maison à Rome, où l'on découvrira des aspects très sympathiques et très, très humains de votre ministère. Et je crois que c'est une émission qui a contribué à vous rapprocher peut-être de certaines personnes qui avaient des préjugés à votre égard. Est-ce que vous pourriez rappeler en 2 mots l'Institut du Bon Pasteur
2: Donc, l'Institut du Bon Pasteur a été créé, on a fêté tout récemment, il y a 15 jours, nos 3 ans d'existence, donc ça reste encore un bébé de 3 ans, mais qui fonctionne bien. Donc il a été créé il a été érigé par le cardinal Hoyos, mais suivi de très très près par Benoît XVI, puisque Benoît XVI avait en main... j'allais dire tous les documents préparatoires à la lancée de l'Institut en Pasteur, au décret d'érection, avec les statuts, etc. Et donc on savait, le cardinal Hoyos nous le disait, qu'il était suivi pas à pas par Benoît XVI. Donc l'Institut en Pasteur a été créé il y a 3 ans. C'est techniquement une société de vie apostolique, c'est-à-dire que ce sont des prêtres séculiers, mais qui dépendent directement du Saint-Siège parce que nous sommes de droit pontifical, et qui travaillons en rayonnement de la foi, de la doctrine, à se lancer de tout corps avec, et de tout cœur aussi avec Benoît XVI, dans ces gigantesques chantiers de restauration de la chrétienté qu'il lance, et avec cette spécificité qui est celle de la forme extraordinaire, donc autrement appelée le rite tridentin. Voilà. Et donc, plus précisément, si vous voulez, nous avons une formation à 2 vitesses. La philosophie se fait dans notre séminaire de Courtalain, dans le diocèse de Chartres, et puis des théologiens les plus matures, ils vont ensuite à Rome, dans les universités pontificales. Alors là, nous, l'an dernier, c'est vrai que nous n'étions que à la Sainte-Croix, parce qu'il y avait un temps d'adaptation qui n'était pas facile. Donc maintenant, nous sommes aussi bien à l'Angelicum chez les Dominicains, qu'à la Sainte-Croix, tenue par l'Opus Dei, qu'au Latran, qui est l'université papale, l'université pontificale du pape, celle de Rome. Et donc là, nous sommes répartis sur ces 3 universités pontificales. Et alors, en fait, si vous voulez, le système est le suivant, c'est que volontairement, nous ne voulons pas d'un gros effectif à Rome. Nous ne voulons pas d'un bataillon de séminaires, de séminaristes qui soient 20, 30, que sais-je, parce que les relations vont changer. En gros, si vous voulez, hein, ce que nous avons cherché à faire, c'est à reprendre cette idée lumineuse du cardinal Lustiger, avec ses différentes petites maisons qu'il avait lancées dans Paris, qui était la formation qu'avaient les prêtres avant le Concile de Trente, où les séminaristes allaient dans les grandes universités, vivaient en paroisse, avec un curé, des vicaires, etc. Comme ça, on le voyait au jour le jour, dans sa préparation sacerdotale, dans le cadre d'une paroisse, d'un petit nombre. Et c'est ce que nous faisons. Ce qui permet, si vous voulez, de connaître de très près les séminaristes, et de ne pas les juger à l'aune simplement d'un règlement, et eux-mêmes, si vous voulez, de voir un petit peu comment ils évolueront plus tard dans le cadre paroissial. Bon, il y a une discipline de vie, il y a les repas en commun, comme vous le dites, le reportage le montre bien. Mais voilà, l'idée, c'est d'avoir un petit nombre pour vivre en petite communauté et eux travaillant, étudiant dans les universités pontificales romaines. Et l'après-midi, nous donnons des cours d'approfondissement sur tel ou tel point. Voilà pourquoi l'abbé de Tannoirne vient très fréquemment à Rome, un peu plus d'une fois par mois. Moi-même, il m'arrive de donner des cours de théologie morale ou de faire venir d'autres prêtres de notre institut ou des prêtres amis pour donner des cours d'approfondissement par rapport à ce qu'ils reçoivent déjà en université romaine. Ce qui leur fait des journées très, très chargées, ça c'est clair et net. Et donc voilà, mais comme vous le dites, vraiment j'invite vos éditeurs, ceux qui auraient la possibilité d'aller sur Internet, d'aller sur notre site www.ibproma.com. Et là, ils verront ce magnifique reportage que nous a fait Catéo. Ils ont fait la joie de rester 3 jours dans notre maison, à tourner. Et c'est vrai qu'une profonde amitié est née, je dois dire, aussi bien avec le reporter qu'avec Philippine de Saint-Pierre, la directrice de Catéo, et qui nous ont fait vraiment un très beau reportage. Et voyez-vous, ma grande joie, c'est quand nous recevons nos invités. D'ailleurs, je le dis à vos auditeurs, s'ils passent à Rome, qu'ils n'hésitent pas à prendre contact avec nous. Nous serons ravis de les recevoir à dîner. C'est vraiment une grande joie pour les séminaristes de recevoir des gens de passage à Rome.
3: Je tiens à préciser à nos auditeurs que Monsieur l'abbé Fournier est un maître et que dans son reportage on le voit choisir les meilleurs produits sur les marchés de Rome.
2: C'était le repas de fin d'année. On fêtait Noël parce que après ils vont fêter Noël en paroisse pour servir en liturgie et donc on fêtait Noël un petit peu avant l'heure.
3: Donc vous pourrez lui demander sa soupe aux fraises. Et puis, si vous allez sur le site d'IBP Roma, vous trouverez quelques recettes aussi.
2: Oui, on a fait une rubrique recettes. On voulait faire, c'était une pointe un petit peu d'amusement, un petit clin d'œil. Il y a des tristes cires qui s'en sont offusqués, mais bon, qu'est-ce que vous voulez. Mais sinon, il y a d'autres rubriques. Il y a des rubriques de théologie, de philosophie, d'actualité religieuse. Mais si je puis me permettre, s'il y avait quelques auditeurs qui voulaient bien nous aider, ça serait bien volontiers.
3: Oui, alors voilà. Vous avez besoin de, j'imagine, de.
2: Bah, nous avons un gros problème, c'est l'immobilier romain qui dépasse l'immobilier parisien. Ah, pour vous donner un ordre de grandeur, il est entre Londres et Paris, l'immobilier romain. C'est quand même des loyers à 2500 euros par mois. Donc ce sont des gros loyers. Et de grosses dépenses d'électricité, puisque j'avais pas pris conscience de cela, voyez-vous. Mais par exemple, le fait qu'il n'y ait pas de centrale nucléaire, ça fait des notes d'électricité, mais mirobolantes. Mais vous voyez, c'est aussi une chose très importante parce que nous faisons tout nous-mêmes. Nous n'avons pas de fidèles pour nous aider. On fait tout, la cuisine, la vaisselle, les courses, on fait vraiment tout. Mais c'est une très bonne chose pour eux parce que ça les met vraiment en contact avec la réalité. Et parfois, on peut entendre certains des prédicateurs qui vont faire de gigantesques prédications très belles, mais qui ne savent pas combien coûte une baguette de pain, par exemple. C'est tout aussi idiot que ça puisse paraître, mais après, pour donner des conseils spirituels ou en confession, c'est quand même important de connaître ces réalités. Et tour de rôle, il m'accompagne faire les courses de la semaine, et ils connaissent ce que c'est que le panier de la ménagère, et ils sont, si vous voulez, en réalité, en contact avec ces réalités quotidiennes qui sont quand même importantes. Mais c'est vrai que si vous aviez quelques auditeurs qui voulaient bien nous soutenir, ça serait bien volontiers. En plus, nous avons une déduction fiscale de 66% du don donné. Ils bénéficient d'une déduction fiscale. Et soit s'ils ont sur Internet, ils ont tous les renseignements.
3: On peut donner en ligne, d'ailleurs, je crois.
2: On peut donner en ligne. Mais sinon, ils peuvent tout simplement écrire à notre secrétariat parisien, au 19 rue Brochand, Brochand, dans le 17e arrondissement, 75 00 017, et écrire à l'intitulé ADCC IBP. Voilà.
3: Très bien. Et je pense que c'est important pour vous aussi de leur donner, de donner à ces séminaristes un sens de la romanité.
2: Oui, très important. Mais ça, c'est vrai que ça, c'est la grâce de Rome. La grâce de Rome que de pouvoir être, je dirais, au contact quasi permanent avec le Saint-Père, quasi quotidien avec le Saint-Père. Et ça, c'est vrai que c'est une place privilégiée. On se rend assez régulièrement pour le voir, à différentes cérémonies, les Angélus, etc. Mais, et puis, vous prenez toute la dimension de ce que c'est que l'Église dans son universalité.
5: quand vous êtes dans les universités pontificales et que vous avez votre voisin de classe qui vient du Brésil, un autre qui va venir de Chine, qui va vous raconter la façon la plus improbable où il a pu être ordonné dans des conditions incroyables, en cachette, dans une grange, un évêque qui arrive à 14 du matin qui lui impose les mains pour repartir. Vous prenez la mesure de tout cela, et vous n'êtes plus dans votre petit jardin personnel, vous prenez la mesure de l'universalité de l'Église et des tensions, des difficultés, des joies des autres confrères, des autres continents.
3: Et malgré la crise de l'Église qui n'a sans doute pas épargné les grandes universités romaines, on trouve des enseignements sûrs, des professeurs
5: sérieux. Oui, il faut reconnaître, si vous voulez, que là, Benoît XVI, on sent très clairement la direction que fait prendre Benoît XVI à beaucoup de choses, et notamment à l'enseignement supérieur. Je peux vous dire que oui, on voit la différence. On voit des nouveaux professeurs arriver, on voit des thèses disparaître, des thèses traditionnelles revenir, et puis des grands professeurs. Oui. Notamment, bon, je vous dis, c'est à dessein que nous avons pris ces trois universités parce qu'elles sont, notamment Angelicum, etc. Vous avez des professeurs qui de renom et vraiment puissants, qui donnent matière à réflexion.
3: Sentez un renouveau finalement de la théologie romaine.
5: Ah oui, très clairement. Mais ça, on le sentait, si vous voulez, on le sentait à travers les déclarations du pape. Le pape se rend chaque année dans une université romaine et donne la feuille de route. Et parfois, il donne des petits coups de bâton. Et alors, je peux vous dire que dans les semaines qui suivent, tout se remet en place, tout se recompose, si j'allais dire. Ah, oui, très clairement. Il suit ses dossiers.
3: Oui. Nous avons la grande chance d'avoir un pape théologien.
5: Absolument.
3: Et quel théologien, donc. Et donc, voilà. Donc, je rappelle aux auditeurs que j'ai reçu M. l'abbé René-Sébastien Fournier, qui est le directeur. Je ne sais pas quel est votre titre. Vous êtes responsable, directeur de la maison.
5: C'est la maison de formation. Oui, moi, quand je signe mes trucs, c'est responsable.
3: Voilà,
5: responsable. Pour mettre supérieur, on pourrait mettre ce que vous voulez.
3: C'est pas un souci. La maison de formation, donc, de l'Institut du Bon Pasteur.
5: Voilà, avec donc, je rappelle l'adresse du secrétariat parisien.
3: Oui.
5: Le 19 rue Brochamp, dans le 17e, avec l'intitulé ADCC IBP.
3: IBP. Et pour ceux qui ont Internet, donc je leur conseille vivement d'aller sur le site, très beau site d'ailleurs, de l'IBP Roma. Donc,
5: qui va bientôt faire peau neuve. Hein,
3: déjà
5: nous avons pris un webmaster fort gentiment qui accepte de tout reprendre. Il va faire peau neuve et les gens pourront réagir sur le site. Il gardera la même adresse, là il travaille dessus, mais il fait peau neuve.
3: Très bien. Et merci, monsieur l'abbé Fournier. Et alors, donc, merci, Madeleine Russoka, qui est venue, nous parler de la transmission, de la foi et de la parole de Dieu, donc, suite à la publication, notamment de ses livres, donc, L'épopée du peuple de Dieu et Sur les pas du Seigneur Jésus, qui sont parus chez Transmettre. Chers auditeurs, je suis heureux donc d'avoir pu faire cette émission. J'espère qu'elle vous a intéressé. Et je vous propose donc que nous retrouvions dans 4 semaines.

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0: Chers amis de Radio Courtoisie, bonjour, Olivier Figueras au micro. Vous me pardonnerez si je suis encore un peu essoufflé. Il y a aujourd'hui, nous sommes en direct, il y a aujourd'hui une course qui bloque un certain nombre de rues qui me permettent habituellement d'accéder à Radio Courtoisie. Et je suis arrivé il y a 3 minutes en courant parce que j'ai dû me garer assez loin. Voilà, je vous précise que je n'ai pas aujourd'hui près de moi ma complice Jeanne Smits, puisque elle est occupée par ailleurs et qu'elle n'a pas pu me rejoindre dans ce studio. Mais ça n'est pas grave, enfin si, ça l'est d'une certaine façon, mais ça n'est pas définitivement grave, puisque nous allons pouvoir faire cette émission tout de même, je l'espère, avec autant d'intérêt que nous essayons de consacrer habituellement à ces émissions. Et je reçois aujourd'hui, ce n'est pas un inconnu pour vous, vous l'avez déjà entendu de nombreuses fois, je reçois Reynald Secher. Bonjour Reynald.
1: Bonjour Olivier.
0: Et donc aujourd'hui je vous reçois parce que vous vous apprêtez à publier le 10e tome de l'histoire de France. Nous allons y revenir dans un instant. Et je dois dire que, je ne sais pas si on l'attendait ou si on ne l'attendait pas, je ne sais pas où en sont vos lecteurs. Mais ce qui est sûr, c'est que vous avez eu un début d'année, puisque nous ne sommes qu'à la moitié, déjà fort chargé, puisque nous vous avons reçu il y a 3-4 mois, si ma mémoire est bonne, alors que vous reveniez du Mexique et que vous vous apprêtez à faire un jumelage entre la chapelle Basse-Mer et le village d'où était originaire le petit José Sanchez del Rio, donc Saint José Sanchez del Rio aujourd'hui. Ce jumelage est toujours prévu pour le 26 septembre.
1: Absolument, et nous faisons ça au prieuré Saint-Pierre-Estien à la chapelle Basse-Mer, et on aura la joie de recevoir le maire de Sahuayo, où a été assassiné le petit Saint José Sanchez, et avec toute une délégation composée de 17 personnes que nous allons emmener à travers la France, puisque nous allons leur faire visiter Notre-Dame de Paris, Notre-Dame de Chartres, le Mont-Saint-Michel, et plus tard on les emmènera faire un voyage en profondeur en Vendée, en passant par le Puy du Fou, et bien entendu les hauts lieux de mémoire, comme Saint-Florent-le-Vieil, etc. Puis on terminera par une journée de commémoration, de jumelage et festive à la chapelle Basse-Mer. Et d'ailleurs, nous sollicitons les gens qui veulent venir y assister en leur demandant de s'inscrire sur le site Mémoire du Futur, qui est le site qui gère la communication du prieuré Saint-Pierre-Estien.
0: Très bien. Et alors, voilà qui est dit, et j'espère que les auditeurs de Radio Courtoisie vous auront entendu. On peut s'inscrire jusqu'au dernier moment pour cette journée.
1: Alors, l'idéal, évidemment, pour des raisons d'intendance, c'est de s'inscrire le plus rapidement possible, et l'idéal est que les inscriptions soient achevées le 31 août 2026, parce que derrière, il y a un énorme travail, notamment pour mettre en œuvre la réception et tous les problèmes liés à cela, c'est-à-dire les problèmes d'intendance. Et bien entendu, s'il y a des gens qui veulent nous aider financièrement, qu'ils n'hésitent pas à nous faire des dons sur le même site. Alors, on peut se poser la question de savoir pourquoi le jumelage se fait à la chapelle Basse-Mer. Parce qu'à la chapelle Basse-Mer a été érigé le mémorial de l'extermination de la Vendée militaire, et c'est au sein de ce mémorial qu'il y a tout un ensemble qui rappelle les événements de 1793-1794, non seulement à la Chapelle-Basse-Mer, mais aussi sur l'ensemble des territoires de la Vendée militaire, c'est-à-dire le département de la Vendée, le département des Deux-Sèvres, le département du Maine-et-Loire, et bien entendu le département de la Loire inférieure, appelé aujourd'hui Loire Atlantique. Donc là, il y a un site à la fois immense, mais aussi prestigieux, puisqu'il conserve en son sein un certain nombre d'éléments liés à cette répression, comme par exemple un hôtel qui a été l'hôtel du recteur Pierre-Marie Robin, c'est-à-dire le recteur qui assumait les tâches d'être le prêtre réfractaire de la chapelle Basse-Mer. Et puis on a un certain nombre d'autres choses, comme par exemple une fresque de 60 mètres de long sur 2 mètres de haut, qui a été faite par un Américain et qui raconte toute l'histoire des guerres de Vendée et du système d'extermination et d'anéantissement, avec une statuaire extraordinaire réalisée par le grand sculpteur Daphné du Barry, qui représente par exemple les noyades de Nantes ou le recteur Pierre-Marie Robin, d'autres autrement statues qui ont été dédiées aux chefs vendéens et qui ont été faits en marbre de Carrare, etc. Donc un site immense et prestigieux et qui se fera la joie d'accueillir les gens qui viennent commémorer l'histoire avec nous, c'est-à-dire le bicentenaire un peu plus de guerre de Vendée et de l'extermination et le centenaire de la Christiada.
0: Alors laissons là, si je puis dire, le Mexique. J'espère que nous vous retrouverons nombreux le 26 septembre prochain à la chapelle Basse-Mer. Et puis pour ceux qui le souhaitent et qui ne l'auraient pas déjà fait, je vous engage à écouter sur Radio Courtoisie ou à regarder, si vous le préférez, sur la chaîne YouTube de Radio Courtoisie, l'émission que nous avions faite avec Reynald Secher le 11 mai dernier, si ma mémoire est bonne, à propos justement du Mexique, des liens qu'il peut y avoir avec la Vendée et de ce jumelage. Alors ensuite,
1: si je peux me permettre, oui, il y a une filiation directe entre la Vendée et la Christiada, parce que le système d'extermination et d'anéantissement de la Vendée s'est basé sur des lois, qui ont été prise en conscience partagée par le comité de salut public et votée par l'Assemblée nationale de l'époque, c'est-à-dire la Convention. Or, nous retrouvons la même logique au Mexique avec des lois de nature génocidaire qui ont été constitutionnalisées lors de la Constitution de 1917 qui a été réfléchie par le président de la République de l'époque est mis en œuvre par lui-même, le président Calès, qui a été d'une violence absolument incroyable. Et comme pour la Vendée, ces lois n'ont jamais été abrogées. C'est-à-dire que, en fait, elles sont toujours actives. Et comme pour la France, des députés demandent l'abrogation au Mexique. Et bien entendu, le gouvernement s'y refuse.
0: Ce qui veut dire que, d'une certaine façon, elle pourrait être réactivée très facilement si un fou furieux prenait le pouvoir.
1: C'est une épée de Damoclès. Je rappelle d'ailleurs que toutes les mesures prises dans le cadre de la loi, des lois 1903, 1905 et 1907 en France, n'ont jamais, vis-à-vis du clergé et de l'Église, n'ont jamais été abrogés, qu'il y a beaucoup de tolérance dans notre système politique qui fait qu'il y a toujours une épée de Damoclès sur l'Église de France, je le rappelle tout simplement.
0: Alors, je crois savoir que par ailleurs, vous avez fait une tournée de conférences dans le nord de l'Italie. Alors, y a-t-il un lien qui se dessine? Est-ce qu'on peut dire que finalement il y a un lien avec beaucoup de pays?
1: Bien sûr, la Révolution française est une révolution matricielle. C'est la première fois, et pour cause, dans l'histoire de l'humanité qu'un peuple souverain. Je répète toujours la même formule, mais c'est essentiel pour comprendre ça. En conscience partagée, décide de créer un homme nouveau. Et pour créer un homme nouveau, il faut passer par l'élimination de l'homme ancien. Et pour ce faire, on va créer une arme absolument incroyable, qui est la loi, qui a une double spécificité. Elle est une et indivisible. Alors, ce qui est vrai au niveau français, au niveau franco-français, est aussi vrai dans le cadre de l'Empire français. Et en fait, cette loi une et indivisible s'est appliquée pareillement en Italie du Nord, lorsque l'Italie du Nord a été intégrée à l'Empire français. Alors ça a des conséquences, bien entendu, à moyen terme et à long terme. Et en fait, il y a tout un travail à l'heure actuelle fait par des étudiants, des professeurs, pour démontrer que la relation qu'il y a eu dans le cadre de l'Empire français entre la France et l'Italie du Nord ne correspond pas à une guerre nationale ou nationaliste, mais correspond à un système d'invasion qui consiste à créer en Italie du Nord un homme nouveau similaire à l'homme nouveau en France, avec toutes les mêmes expériences, les mêmes méthodologies, etc., avec comme finalité de faire un fracas et une sidération pour soumettre ces peuples. Et là, il y a un incroyable travail qui a été fait et qui est en cours. J'ai eu l'occasion de rencontrer, par exemple, un professeur de l'enseignement secondaire qui a fait un travail magistral sur la question, et on n'est pas du tout dans une guerre de conquête de territoire, on est dans une guerre d'expansion idéologique, et ce qui change tout, puisque en fait, on est tout à fait dans le domaine, dans le champ opérationnel tel que défini par les procès liés à la Seconde Guerre mondiale, les procès de Nuremberg, etc., qui permettent de définir la nature réelle de l'expansionnisme français, qui n'est pas un expansionnisme uniquement territorial, mais aussi idéologique.
0: Très bien. Ben je pense qu'effectivement, nous aurons aussi des nouvelles dans le futur, je suppose, de ces rencontres que vous pouvez faire à l'étranger et qui viennent corroborer, si je puis dire, vos propres travaux et vos propres recherches.
1: On a des exemples tout à fait flagrants que nous découvrons. Par exemple, les rapports entre la France impériale et la Suisse qui s'est traduite par une violence absolument incroyable. Et je pense par exemple au Valais, le canton suisse, qui a été décimé par le général chargé de l'extermination et de l'anéantissement de la Vendée, le général Thurot, qui a utilisé exactement les mêmes méthodes avec les mêmes finalités dans le canton du Valais. Vous voyez, en fait, lorsqu'on relit l'histoire de la Révolution française et l'histoire de l'Empire français, comment dire, à l'aune des conventions qui ont succédé à la prise de conscience des événements à la fois communistes et nationaux-socialistes, c'est une nouvelle lecture de l'histoire de France et une nouvelle lecture qui permet de mieux comprendre ce qui s'est passé au XXe siècle à l'échelle de l'Europe, mais aussi à l'échelle du monde, témoin ce que je vous ai raconté tout à l'heure sur le Mexique, qui est vraiment la fille de la Révolution française.
0: Très bien. Alors, nous allons en venir au sujet plus directement, même si on ne change pas de sujet en définitive. On ne fait que l'aborder d'une autre manière. Donc, au sujet de cette émission, qui est la sortie du tome 10 de l'histoire de France, du tome 10 de l'histoire de France en bande dessinée, que vous avez entreprise depuis un bon nombre d'années, donc vos
1: 27
0: lecteurs...
1: ans.
0: Très bien. Vos lecteurs connaissent sans doute déjà les 9 premiers. Je dis sans doute parce que comme vous avez publié bien d'autres choses à côté, peut-être qu'ils ne se sont pas intéressés spécialement à l'histoire de France. J'espère que les auditeurs de Radio Courtoisie le connaissent aussi. Et là, donc, nous en sommes au tome 10. Je dis nous en sommes... presque, puisque vous êtes en train de mettre la dernière main aux corrections pour afin de pouvoir le faire imprimer, ce qui sera fait au mois de septembre, justement. Combien, avant d'entrer dans ce tome 10, combien de volumes comptez-vous encore produire ensuite sur cette histoire de France ?
1: Alors, si vous permettez, je vais m'auto-poser une question. Pourquoi un auteur comme moi, qui suis un universitaire, s'est attaché à faire publier des bandes dessinées. La raison est tout à fait simple, hein, c'est-à-dire qu'à la fin des années 80, en tant que professeur de l'enseignement secondaire, je me suis rendu compte que les élèves lisaient de moins en moins. Et il disait de moins en moins, à l'époque, le seul cadran qui existait, c'était la télévision, parce que la télévision déjà captait leur attention. Alors après, sont venus, bien entendu, les écrans liés au téléphone, liés à l'ordinateur, à l'iPad, etc. Bon, bref, ça s'est accentué. Bien. Et je me disais qu'il fallait attirer l'attention des élèves, et pour ce faire, j'ai converti mon livre sur le génocide franco-français, La Vendée Vengée, en bande dessinée. Alors, pourquoi la bande dessinée ? Parce que j'avais fait faire une étude par mes élèves de l'université où j'enseignais, l'université de communication à Nantes, et je m'étais rendu compte que le coefficient de lecture d'une bande dessinée était de 11 lecteurs pour une bande dessinée, alors que le coefficient de lecture d'un livre est de 0, était de 0,60. Alors tout ça, ça serait à réactualiser, l'enquête serait à refaire de nos jours, mais à l'époque, c'était ça, les coefficients.
0: Ça signifie donc, quand vous dites 0,60 pour un livre qui n'est pas une bande dessinée, pour un livre, j'allais dire, normal, 0,60, ça veut dire que dans un certain nombre de cas, presque la moitié, l'acheteur ne lit pas le livre qu'il achète.
1: Alors, c'est pas forcément l'acheteur, parce que bon nombre de livres sont offerts en cadeau.
0: Oui, ou le possesseur, en tout cas.
1: C'est un nombre considérable. À l'époque, on s'était rendu compte parce qu'on avait dissocié, en fait, l'acheteur direct et le lecteur qui reçoit le livre. Et on s'était rendu compte qu'une partie, j'ai plus le chiffre exactement en tête, mais c'était de l'ordre de 30-35% de livres qu'on consommait était le fruit d'un cadeau.
0: Bien. D'accord.
1: Et le fruit du cadeau est rarement lu, c'est comme ça. C'est un fait. Lorsque d'ailleurs on offre un livre, on sait parfaitement qu'il a peu de chances d'être lu. Par contre, s'il est acheté, il correspond à un désir de la part du lecteur potentiel, et donc la lecture suivra. Bien, ça, ce sont des données objectives.
0: Mais donc, ça n'est pas vrai de la bande dessinée ?
1: Ce n'est pas vrai de la bande dessinée, et la bande dessinée a d'ailleurs plusieurs autres caractéristiques. Donc, le coefficient de lecture est de 11%, mais aussi la bande dessinée est conservée au sein d'une famille. Elle n'est ni donnée, ni jetée, hein, elle est conservée et transmise. D'accord. Les bandes dessinées sont transmises. Alors à ça, il y a des raisons tout à fait simples, parce que c'est facile à ranger, ça prend pas trop de place. Et puis c'est la Madeleine de Proust. Hein. Quand on lit une BD, on est attaché à cette bande dessinée, et comme on y est attaché, on la conserve dans le cadre des déménagements où on la transmet. Et donc la dimension culturelle et sentimentale de la bande dessinée n'est pas du tout la même que celle du livre, qui est volumineux, quasiment inaccessible, etc. Bon, donc c'est un constat que j'avais fait, et j'avais traduit effectivement mon livre Le génocide franco-français, la Vendée vengée en bande dessinée, et c'est un énorme succès populaire à la fois direct et indirect. Alors pourquoi je fais cette distinction directe? Parce que c'est le fruit de l'achat, hein, c'est-à-dire on achète la bande dessinée, on la partage au sein de la communauté familiale, et aussi indirect parce que à l'époque cette bande dessinée avait été publiée par un certain nombre de journaux ou de revues comme Famille Chrétienne par exemple, et là ça a eu un impact considérable, d'autant plus que cette BD est rentrée dans un monde qui ne connaissait pas forcément la bande dessinée, qui était plutôt d'ailleurs naturellement réservé. Et en fait, c'était un phénomène pour le développement de la bande dessinée historique. Et par la suite, j'ai continué ce travail en publiant la bande dessinée sur la chouannerie. Et après, j'ai fait un certain nombre de biographies comme Napoléon III, Bonaparte, Charlemagne, Louis XIV, Henri IV, etc. Alors, pourquoi l'histoire de France? L'histoire de France parce que je pense que c'est un peu dommage que les Français ne connaissent pas leur histoire de France. Et c'est vrai qu'ils ont du mal à aborder les livres sur la macro-histoire. Et Dieu sait qu'il y a de très, très bons livres en la matière, parce qu'en fait, ces livres sont souvent complexes à lire. Bon. Et donc, je me suis dit, je vais faire ça par la bande dessinée. Alors, faire une bande dessinée historique, synthétique d'une histoire nationale, c'est extrêmement compliqué. Ça demande un travail considérable, aussi bien au niveau de l'auteur que du scénariste, que du dessinateur, que du coloriste, parce que ça, c'est un travail commun qui est réalisé par une équipe. Il faut la coordonner, il faut trouver le bon document, etc. Donc, en moyenne, pour faire une bande dessinée de cette nature, il faut 2 à 3 ans de travail. Donc, ça demande beaucoup de temps, ça demande aussi beaucoup d'argent. Hein. Une bande dessinée historique, en moyenne, ça coûte 50 000 euros. Donc, c'est un investissement considérable. Et historique, en moyenne, ça coûte 50 000 euros. Donc, c'est un investissement considérable.

0: des approches des différents auteurs qui ne sont pas forcément d'accord sur les événements, d'accord sur l'analyse de l'événement. Et donc, en tant qu'auteur, il faut appréhender ces différents courants et puis essayer d'en faire une synthèse qui corresponde au mieux à la vérité historique. Donc, c'est un travail extrêmement complexe, et le travail qui a été fait dans le cadre de la 10e BD que vous mentionnez est un travail qui a été un travail minutieux parce que le sujet, c'est la Révolution française.
1: Alors, je suppose aussi, même si vous ne l'évoquez pas, que ce travail, au moins de la part de l'auteur, demande à faire une sélection, parce qu'on ne peut pas, dans une bande dessinée d'une quarantaine de pages, absolument tout rapporter comme on le fait dans un livre qui peut avoir des centaines de pages.
0: Alors, la bande dessinée a un double avantage. Pour commencer, elle s'appuie sur l'image. Et l'image est le support de communication premier et privilégié. Et à travers l'image, eh bien, on peut faire dire déjà un certain nombre de choses, hein, et des choses essentielles, qui sont des choses visuelles, qui font appel à l'inconscient et au conscient. Et je prends par exemple le cas de l'uniforme. L'uniforme, il est évolutif dans le temps. Évidemment que l'uniforme du poilu de 14-18 n'est pas l'uniforme du soldat romain. Et puis, entre le soldat romain et l'uniforme du poilu, il y a toute une évolution. Et à travers l'image, on peut montrer cette évolution. Un autre exemple, la cartographie, parce que en fait, moi, je suis un classique en la matière. Je pars du principe que l'histoire se transmet par quatre piliers. Le premier pilier, c'est bien entendu la chronologie. Sans chronologie, on peut pas faire d'histoire. Deuxièmement, c'est la cartographie. La cartographie, c'est essentiel pour faire l'histoire. Troisièmement, ce sont les événements. Et puis quatrièmement, c'est bien entendu les hommes et les femmes qui ont fait cette histoire. Donc, mes bandes dessinées s'appuient sur ces quatre piliers. Mes bandes dessinées correspondent à l'histoire classique et non pas l'histoire que nous avons à l'heure actuelle au sein des établissements scolaires, qui est l'histoire thématique, on peut le dire maintenant, une histoire wokiste. Alors moi, je ne comprends pas du tout ça, je ne comprends pas comment on peut faire de l'histoire sur le thème. C'est une invraisemblance absolue, et c'est pour ça d'ailleurs que nos jeunes scolaires, et les moins jeunes d'ailleurs, ne se sentent plus concernés par l'histoire. Et l'histoire est la clé de l'identité. On ne peut pas s'inscrire dans une identité nationale si on ne connaît pas son histoire. Donc, c'est fondamental. Et c'est pour ça que j'ai fait cette bande dessinée, parce que la bande dessinée est d'un abord facile, et la bande dessinée, c'est avant tout l'image, mais c'est aussi le texte. Alors, le texte, on peut jeter un texte au hasard. Ce n'est pas du tout mon choix. Mon choix a été de travailler la bande dessinée comme on travaille un livre. C'est-à-dire que je le découpais en période chronologique, et dans le cadre des périodes chronologiques, je l'ai sous-découpé en périodes liées soit à la chronologie, soit aux événements, soit aux hommes et aux femmes. Et donc, j'ai chapitré chaque bande dessinée, et j'ai exprimé ces chapitres d'ailleurs en intitulant chaque page par le contenu de la page. Et en fait, c'est un contenu extrêmement précis, comme un livre. Et d'ailleurs, au début de la bande dessinée, il y a un sommaire qui est lié soit au rédactionnel, à l'image de la bande dessinée, soit à la cartographie. Ce qui fait que, à l'heure actuelle, les professeurs de l'enseignement secondaire ou même au sein de l'université utilisent ces bandes dessinées comme support pédagogique. Et ça, c'est une...

0: grande victoire pour moi.
1: Alors, cet homme 10, vous l'avez dit, il porte sur la Révolution française, une période qui est d'une importance capitale pour nous encore aujourd'hui. Il porte plus exactement sur un quart de siècle qui s'étend de 1789, soit les premiers balbutiements de la Révolution en œuvre, jusqu'en 1814, à la veille de la Restauration, avec le départ de Napoléon Bonaparte à l'île d'Elbe. Quand nous avons préparé cette émission, c'est vous qui en avez choisi le titre, vous m'avez donné comme indication une nouvelle approche de la Révolution française à la lueur du droit international. Alors, ce seul titre amène de ma part deux questions que je vais vous donner l'une après l'autre pour ne pas les mélanger, si je puis dire. Une nouvelle approche de la Révolution française. Est-ce que vous voulez dire que c'est une nouvelle approche par rapport à ce qui se dit habituellement, ou est-ce même une nouvelle approche par rapport à vos propres travaux?
0: Alors, si vous permettez, je vais essayer d'expliquer comment on écrit l'histoire. En fait, il y a, grosso modo, deux grandes possibilités. La première possibilité, c'est en règle générale la méthode qui a été appliquée par nos universitaires français, c'est-à-dire qu'on a une idéologie en tête, une idéologie républicaine, une idéologie idéologique, etc. Et on va prendre dans l'histoire les éléments qui vont illustrer cette idéologie. Et d'ailleurs, c'est cette méthode qui s'est imposée à la recherche française, à la recherche scientifique, puisque celle-ci est principalement dirigée par les marxistes et les républicains pro-révolutionnaires. Bien. La deuxième méthode, c'est celle véhiculée par les historiens dits classiques, dont on a eu un certain nombre d'auteurs qui se sont imposés. Je pense par exemple à Hippolyte Taine, je pense plus récemment à Jean Meyer, Flavier, etc. Bien. C'est-à-dire que eux, c'est pas du tout une démarche idéologique qu'ils retiennent, c'est une démarche basée sur le document, rien que le document. Bien. Et cette nouvelle lecture de l'histoire scientifique a donné un certain nombre d'œuvres majeures, comme tous les travaux qui ont été faits sur la Vendée dans les années 86, et qui ont permis de voir qu'à l'intérieur d'une pseudo-guerre civile telle qu'il y a pu y avoir entre la Vendée et la France, et la France et la Vendée, il y avait autre chose. Et cette autre chose qui était non définie, aussi bien par les contemporains que par les historiens du 19e et 20e siècle, parce que non lisible, non compréhensible, eh bien, ça a pu être lisible et compréhensible grâce à toutes les conventions de droit international qui ont été passées après la Seconde Guerre mondiale et qui ont permis une nouvelle lecture de ces événements et surtout la compréhension de ces événements. Et je retiens le cas de la Vendée. La Vendée, jusqu'à mes travaux, elle est réduite à une simple guerre civile, et cette réduction est aussi bien le fait des bourreaux, puisqu'on utilise maintenant cette terminologie pour parler de députés de l'Assemblée nationale, et plus précisément de Robespierre, de Carnot, etc., que des victimes, c'est-à-dire les Vendéens. Et lorsque on a cette lecture, lorsqu'on monte sur la table de l'histoire, comme je dis, eh bien, on va voir que, en fait, au-delà des événements, il y a une mécanique juridique qui a amené les hommes politiques qui ont pris cette décision d'extermination et d'anéantissement à légiférer. Et c'est un cas unique, dans l'histoire de l'humanité, à légiférer et à mettre en œuvre des lois d'extermination et d'anéantissement. Et ça, ça a pu être cerné, défini, que parce que il y a eu, après la Seconde Guerre mondiale, des hommes courageux qui ont décidé de sanctionner ces criminels contre l'humanité qui avaient agi tant en Union soviétique qu'en Allemagne nationale-socialiste. Et pour ce faire, ils ont défini de nouveaux crimes comme les crimes de guerre, les crimes contre l'humanité, les crimes de génocide. Et ces définitions de nouveaux crimes qui sont imprescriptibles, dont rétroactives, ont permis justement une nouvelle lecture des guerres de Vendée et à travers cette nouvelle lecture de la guerre de Vendée, une nouvelle lecture de ce qui s'est passé en France durant cette période. Je prends un exemple. Comment appeler la volonté ouvertement exprimée et légalisée d'éradiquer l'Église française entre 1790 et 1799. Bien. On n'a pas de mots pour cela, parce qu'en fait, on ne s'imagine pas que cette éradication passe par un meurtre de masse. C'est-à-dire qu'on va éliminer le prêtre, non pas pour ce qu'il a fait, mais tout simplement parce qu'il est. Et on va prendre des mesures légales qui vont conduire au meurtre systématique du prêtre parce qu'il est, ou à sa déportation, ou à son emprisonnement, y compris d'ailleurs au niveau du pape, Pie VI. Eh bien, comme personne n'a eu cette approche tout au long du 19e et 20e siècle, et comme les jugements, la jurisprudence liée à la Seconde Guerre mondiale permet de définir ce crime, eh bien, je vais le dénommer et je vais nommer ce crime un clergicide. Parce que, en fait, ce crime d'État qui a été conçu, mis en œuvre et légalisé par l'Assemblée nationale, la Convention, avait comme seule finalité d'éradiquer le clergé. Et comment on appelle ça? Eh bien, il n'y a pas de mot, il faut le créer le mot. Eh bien, c'est le mot clericide, comme on a créé le mot de régicide pour l'élimination du roi parce qu'il est roi.
1: Alors, vous avez un peu pris d'avance sur ma seconde question. Je vais pourtant essayer de la reprendre, et peut-être de la reprendre en plusieurs fois d'ailleurs, à propos du droit international. Ma première question, c'est que cette nouvelle lecture par un droit survenu longtemps après, plus d'un siècle après les événements que vous étudiez, est-ce qu'il ne risque pas, d'une certaine façon, d'y avoir une sorte d'anachronisme?
0: Non, non. Alors, il y a deux dimensions. D'abord, ces lois, donc ça veut dire la lecture des événements, elle est rétroactive et imprescriptible. Bien. Et d'ailleurs, c'est au nom de cette rétroactivité et de cette imprescriptibilité qu'on a jugé rétroactivement les crimes commis par l'Allemagne nationale socialiste entre 1933 et 1944-45. C'est-à-dire que la Convention de Nuremberg, par exemple, qui se réunit en 46-47, rétroactivement donne des mots, qualifie, juge et sanctionne. C'est une mesure rétroactive. Donc, ce qui est vrai pour 10 ans l'est aussi vrai pour 200 ans. D'autant plus que l'idéologie émettrice est la même. C'est-à-dire créer l'homme nouveau, les mots sont les mêmes, créer l'homme nouveau, et pour ce faire, eh bien, on décide soit de régénérer la population qui est réservée ou hostile, soit d'éliminer la population qui est résolument hostile. Donc le concept est le même, c'est l'objet qui est différent. il n'y a aucune différence fondamentale entre l'idéologie soviétique communiste, l'idéologie révolutionnaire française ou l'idéologie nationale socialiste. La finalité commune est bien de créer l'homme nouveau. Et tous ceux qui sont hostiles à cette régénération, doivent être soit régénérés, soit éliminés. Donc, c'est vraiment très simple en termes de déchiffrement. Donc, il n'y a pas d'anachronisme, mais au contraire, ça permet de mieux analyser les événements. Je prends des exemples précis. Lorsque la Convention décide de rayer de la carte un village parce que celui-ci a arraché un arbre de la liberté et que la volonté révolutionnaire est non seulement d'éliminer la population, mais aussi de rayer de la carte de France ce village, est-ce que c'est un crime de guerre ou un crime de génocide? Parce que on tue les habitants du village, non pas pour ce qu'ils ont fait, mais pour ce qu'ils sont, c'est-à-dire anti-révolutionnaires. Bien, eh bien là, on cherche un mot. Hein, et le droit international a défini le crime de génocide local. C'est tout récemment. Et ça nous permet effectivement de dénommer le crime, parce que on sait bien que ce qui s'est passé à Bédouin, par exemple, ce n'est pas ce qui s'est passé à Oradour-sur-Glane. Parce qu'Oradour-sur-Glane, c'est vraiment lié à des circonstances locales. C'est un crime de guerre, atroce, bien sûr, mais c'est pas un crime de génocide. Tandis que ce qui s'est passé à Bédouin l'est, comme ce qui s'est passé, par exemple, à Lyon. Comment on appelle ça? Un citécide. C'est le mot qui permet une bonne lecture de l'événement. Et lorsqu'on a les bons mots et lorsqu'on se rend compte qu'un système a érigé en système politique, militaire, etc., l'idée, un concept révolutionnaire qui consiste à éliminer l'autre, les autres, pour ce qu'ils sont, quel que soit ce qu'ils sont, et non pas pour ce qu'ils ont fait, eh bien, ça permet de mieux analyser la nature même du régime, ce qui nous permet de dire que le régime mis en place par la Révolution française, et je pense notamment à la Convention, sont des régimes qui ne sont pas du tout démocratiques, ce sont des régimes totalitaires de nature génocidaire. Vous voyez, ça, c'est une nouvelle lecture.
1: Oui, alors, j'entends l'idée juridique, si je puis dire. Du moins, il me semble, d'un point de vue plus philosophique, que la rétroactivité pourrait, un jour ou l'autre, poser problème. On pourrait arriver à définir comme crime quelque chose qui ne l'était pas il y a 500 ans et qui, au contraire, était dans la loi courante et décider de condamner des gens pour ce qui était à l'époque tout à fait normal. Et il y a quelque chose d'un peu effrayant dans cette idée de rétroactivité.
0: Alors, je sens le philosophe, je suis un juriste. Et un historien, je ne suis pas un philosophe, moi. Et donc, ça ne change rien au fait de ce qui s'est passé. Mais par contre, la compréhension de ce qui s'est passé permet, un, de rétablir une vérité. C'est le cas de la Vendée. Pourquoi les Vendéens n'auraient pas le droit de savoir ce qui s'est passé chez eux? Et deuxièmement, ça permet justement de se servir de l'histoire comme laboratoire pour éviter que ce genre de choses ne se renouvellent pas. Je vais vous prendre un exemple précis. Gracchus Babeuf, le père du communisme, a eu une conscience absolument incroyable de la nature des événements qui se sont passés en Vendée. D'ailleurs, c'est lui qui a créé le néologisme populicide, qu'un très bon mot d'ailleurs, qu'un mot meilleur que le mot génocide, qui est un mauvais mot. Et parce que c'est un mauvais mot, il a fallu le définir, et d'ailleurs il faut toujours le définir, parce que les racines ne correspondent pas à ce que l'on veut dire. Bien. Et en fait, c'est le droit qui permet d'imposer le génocide comme comme concept de crime contre l'humanité. C'est un mauvais mot. Le bon mot aurait été le mot populicide. C'est un mot simple de compréhension. Et donc, Gracchus Babeuf, qui est un témoin oculaire, qui, lui, cherche désespérément dans le vocabulaire français un mot de l'époque, hein, 1794, un mot pour définir le crime commis en Vendée. Il ne l'a pas. Donc, il crée ce néologisme populicide. Si on avait eu ce mot, si on l'avait transmis, ça aurait permis de détecter, d'analyser, de cerner les crimes commis par Talat Pacha, par exemple, vis-à-vis des Arméniens, les crimes commis par Lénine, puis Staline, en Russie, en Union soviétique, les crimes commis par Adolf Hitler, etc., etc. Et en fait, c'est le défaut de mots qui empêche la compréhension de la véritable nature des événements, et c'est le défaut de mots qui empêche justement la dénonciation. Et lorsqu'on accuse Charles de Gaulle, Winston Churchill, le pape Pie XII, de ne pas avoir dénoncé les crimes commis par les Allemands vis-à-vis des Juifs, etc., mais parce que ils l'ont fait, mais ils l'ont fait de manière contemporaine. C'est-à-dire, comme ils n'avaient pas le mot génocide, ils ont parlé de crimes monstrueux, etc. On peut pas leur reprocher cela. Le mot n'existait pas. Le mot n'a été créé qu'en 1943. Il ne s'est imposé que dans les années 50. Donc, l'anachronisme, là, n'est pas dans le fait lui-même. Il est dans le fait que, en fait, on ne peut pas cerner la véritable nature des mots parce que c'est le mot qui rend lisible l'acte et qui permet de le définir.
1: Très bien. Alors, nous sommes à la moitié de l'émission. Nous allons écouter le Bobino et puis nous une petite pause et nous reprendrons tout de suite après.
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0: Voilà, nous étions, si je puis dire, juste avant la Révolution, juste avant la période qui nous intéresse, avec ce bref extrait de Handel, l'ouverture des feux d'artifice royaux, pour les feux d'artifice royaux. Voilà, on était juste avant la période qui nous intéresse, mais c'est une musique qui me sied bien, donc je pensais que c'était une pause possible. Donc, nous revenons, Reynald Secher, à notre propos, et donc je voulais vous faire préciser un point quant à cette nouvelle lecture par le biais du droit international, donc ce droit international qui est postérieur aux événements que vous étudiez actuellement, enfin dans ce tome 10 en tout cas. Vous dites que ça permet une lecture pour comprendre ce qui s'est passé. Je l'entends. Je me demandais, les acteurs, parce que vous avez beaucoup parlé des victimes, mais les bourreaux, les acteurs, ceux qui ont décidé de ces crimes, eux avaient bien conscience de ce qu'ils faisaient.
1: C'est pour ça qu'ils le font.
0: Oui, mais donc, eux, ils n'avaient pas besoin du droit international pour comprendre comment ils agissaient. Il n'y a que les victimes qui n'avaient pas compris.
1: Oui, justement, c'est ça qui est fondamental dans le cadre de cette nouvelle lecture. Tout à l'heure, vous m'avez dit que j'ai surtout parlé des victimes. Pas du tout, justement. Je n'ai parlé que des bourreaux. Parce que, justement, on ne parle pas des victimes dans le système, parce que on a héroïsé dans l'histoire telle qu'on nous l'a imposée, les bourreaux, c'est-à-dire ceux qui sont en possession du pouvoir, ceux qui décident de la loi. Hein, parce que l'arme de la révolution, c'est la loi qui est une et indivisible, que l'on subit toujours d'ailleurs. Hein, regardez ce qui s'est passé dans le cadre du Covid, etc. Et d'ailleurs, c'est le problème auquel vont se heurter les Corses dans le cadre de leurs revendications, parce que la République française est une et indivisible. Et jamais les Corses, si on ne remet pas en question la Constitution française, pourront accéder à une certaine autonomie malgré les dires du président Macron. Bien. Donc là, ça permet une nouvelle lecture au niveau de l'acte lui-même, mais aussi des acteurs. Ça nous permet de voir que le bourreau est un véritable bourreau, mais aussi que le paria, celui qui a été dénoncé parce qu'opposant au régime, parce que traite à la patrie, etc., dont on a fait un renégat, est justement le véritable héros. Parce que il a une double légitimité. D'abord, il a la légitimité proprement dite, c'est-à-dire le droit de se battre pour la liberté. Donc, c'est quelque chose qui est primordial pour l'homme. C'est saint Thomas d'Aquin. Bien. Et puis, deuxièmement, on voit justement que la loi va contre lui, et lorsqu'il se bat contre la loi, il a une démarche légaliste, justement, et ça permet de redéfinir exactement la véritable nature de fait, et de voir que l'histoire, le mémoricide que je dis, qui a fait, dans le cadre du narratif, qui a fait du bourreau la victime et la victime le paria, eh bien, ça permet de redonner, à travers cette lecture, d'imposer la vérité des événements.
0: Mais si le bourreau savait, était conscient de l'acte qu'il posait, pourquoi a-t-il fallu attendre le droit international pour le comprendre ? Je suppose qu'on a les documents de ces Robespierre, de tous ces gens qui ont commis ces crimes ou les ont fait commettre. Si leur volonté est exprimée, on aurait pu comprendre plus tôt ce qu'ils voulaient faire.
1: Alors, je reviens à ce que je disais tout à l'heure. Il y a deux façons de faire l'histoire. Il y a l'approche idéologique, C'est-à-dire qu'on a une idéologie et on va prendre dans l'histoire les éléments qui vont illustrer l'idéologie. Je prends un exemple précis. On veut mettre à bas la monarchie et on veut imposer la République. Donc on va créer un narratif pour dire que l'ancien régime, c'est la noirceur et que le nouveau régime, c'est la lumière. Et on va prendre les événements qui illustrent ça pour montrer que le roi est un barbare, est un tyran, etc., et que la République, elle est bonne et généreuse. Donc, on va gommer à l'intérieur des événements révolutionnaires tout ce qui va à l'encontre du discours. Et c'est pour ça que, jusqu'en 1980, la Vendée n'est pas un sujet historique au sein de l'université, parce que, justement, ça prouve l'inverse de ce que l'on veut dire. Donc, on a gommé, tout simplement, et on a idéalisé la Révolution. On a fait du bourreau des héros qui se sont battus pour la France, pour la nation française, contre les barbares étrangers qui ont envahi son territoire. Mais on ne va pas dire que ce sont les Français qui ont déclaré la guerre au reste de l'Europe pour imposer au reste de l'Europe leur idéologie révolutionnaire. Donc, on a gommé la réalité des événements. Bien. Et lorsque vous parliez tout à l'heure de mon voyage en Italie, c'est ça justement que l'on met en avant, c'est-à-dire que la Vendée, la guerre européenne de la Révolution française et aussi de l'Empire n'est pas une guerre territoriale de monarque à monarque, c'est une guerre idéologique qui veut imposer le concept de l'homme nouveau et qui passe par la même méthodologie, les mêmes moyens, etc. Eh bien, c'est ça que nous permet le droit international, une nouvelle lecture des événements. Et donc, pourquoi c'est nouveau, ça? C'est nouveau parce que jusque dans les années 80, on avait idéalisé, dans le cadre de l'histoire officielle, une histoire nationale. Je prends un exemple. On a fêté lors de du bicentenaire, le bicentenaire de la République française. Ça n'a aucun sens, puisque la République française, elle est née en 92, mais elle est morte en 97. Elle a ressurgi en 1848, mais est morte en 1851, etc. Donc, en fait, durant ces deux ans, il y a eu d'autres régimes en France et d'autres régimes qui n'étaient pas républicains, bon, etc. Donc, on a créé un narratif de toutes pièces. Il suffit de lire les livres scolaires pour s'en rendre compte. Grâce au droit international, on monte sur la table de l'histoire et on a une nouvelle lecture de l'histoire et une lecture juste qui fait bien, qui ramène la réalité des événements. Bon, lorsque on décide de tuer l'autre parce qu'il est autre, c'est fondamental parce que ça démontre que la Révolution française est un régime idéologique de nature totalitaire et de nature génocidaire parce qu'il élimine systématiquement tous ses opposants parce qu'ils sont. Voilà, c'est ça que ça permet.
0: Très bien. Alors, j'ai reçu plusieurs questions d'auditeurs donc qui suivent bien cette émission. Je vous lis la première. Cher Reynald Secher, pouvez-vous confirmer si, je cite de mémoire, c'est bien Camille Desmoulins qui a écrit que le 13 juillet 1789, il n'y avait pas 2% de révolutionnaires à Paris, ce qui voudrait dire que les Parisiens, ou les Français, étaient à 98% soit royalistes, soit apolitiques. Merci pour votre réponse.
1: Alors, je ne sais pas si c'est Camille Desmoulins, mais je retrouve les mêmes propos chez un certain nombre, excusez-moi l'anachronisme, de leaders révolutionnaires. C'est bien là le problème qui a parfaitement été défini par Hannah Arendt. C'est-à-dire que toutes ces révolutions sont faites par une extrême petite minorité. C'est ce que veut nous dire notre auditeur. C'est aussi vrai en Russie, en Union soviétique, en Allemagne, en Chine, etc. Et pourquoi est-ce que cette extrême petite minorité s'impose? Parce que, justement, elle utilise comme principe de gouvernement le principe de la terreur. et du fracas. Et c'est cette violence que nous subissons d'ailleurs à l'heure actuelle, c'est cette violence qui tyrannise la grande masse de la population et qui est sidérée et qui accepte les choses. C'est un phénomène parfaitement étudié, compris et qui est omniprésent dans tout ce genre de système. Voyez.
0: Alors, question suivante. Ne pensez-vous pas que la reconnaissance du génocide vendéen sera l'ouverture à la reconnaissance de tous les génocides et donc la dénonciation de toutes les manipulations, de tous les manipulateurs puissants du monde entier?
1: Alors, si vous permettez, je vais revenir à votre remarque tout à l'heure pour expliquer la mécanique de la terreur et de l'effroi. Tout le monde connaît l'affaire du 14 juillet, de la prise de la Bastille, qui est un non-événement. Non-événement. Louis XVI avait décidé de démolir ce bâtiment qui était vétuste. Alors, c'est dommage parce que ça aurait été, en termes touristiques à l'heure actuelle, un monument exceptionnel. Bien. Et donc, il a décidé de le détruire. Donc, c'est un non-événement. Mais à l'intérieur de l'événement, il y a quelque chose d'essentiel. L'événement est le suivant. On va décapiter le gouverneur. On va décapiter le prévôt des marchands. On va décapiter un certain nombre de soldats. C'est quelque chose d'inimaginable. C'est quelque chose d'indicible qui a créé un effroi global, notamment de tous les détenteurs du pouvoir. Et ces détenteurs du pouvoir vont remettre leur pouvoir au roi. Et jusqu'au 14 juillet, il y avait des corps intermédiaires entre le roi, qui est une personne sacrée, et le peuple. Lorsque tous ces corps intermédiaires, qui sont effrayés parce qu'ils ont peur de subir le même sort, se démettent de leur charge, eh bien le roi est en contact direct avec le peuple. Si bien que comme il n'y a plus de paratonnerre, c'est le cas par exemple entre le président de la République et le peuple, il y a un paratonnerre qui est le chef du gouvernement, c'est-à-dire le premier ministre. Eh bien, c'est un fusible. Eh bien là, il n'y a plus de fusible. Eh bien, ça permet de mieux comprendre la journée du 5 octobre. Ça permet de mieux comprendre, eh bien, tout ce qui se passe par la suite. C'est-à-dire que, en fait, l'exécution du roi est liée directement à la prise de la Bastille, non pas à la prise de la Bastille proprement dit, mais par le fait qu'on ait décapité le gouverneur, etc. Vous voyez, cette lecture de l'histoire permet de mieux comprendre en fait les événements. On les connaît, les éléments de cette histoire, mais on ne les analyse pas à leur juste dimension. Alors, pour revenir à votre question, là, bien entendu, ça nous permet d'avoir une nouvelle lecture de l'histoire, de mieux cerner les événements, et ça permet justement de mieux comprendre l'histoire. Ça permet de mieux comprendre pourquoi on en est là à l'heure actuelle, voyez. Et c'est ça qui est essentiel, parce que dans le narratif qu'on nous a donné, eh bien, on comprend pas à l'heure actuelle ce qui se passe en France, parce que c'est le fruit de l'histoire, mais à la juste lecture.
0: Et donc, c'est valable aussi pour les autres, comme le demande l'auditeur, pour tous les autres génocides et pour tous les autres manipulateurs de l'histoire.
1: Bien sûr, bien sûr.
0: Je veux dire que si eux, ils ont reproduit ce qui a été fait, nous pouvons, avec cette lecture, reproduire la marque de la vérité sur chacune de ces histoires.
1: Lorsque Lénine appelle Vendée tous les lieux qu'il doit éradiquer, c'est que lui, il a une juste lecture de l'histoire. C'est-à-dire, lorsqu'il va en Vendée en 1910, il comprend la nature des guerres de Vendée. Et c'est pour ça qu'il va l'appliquer je dirais, systématiquement dans le cadre de sa conquête du pouvoir en 1917.
0: Mais lui n'a pas eu besoin d'attendre le droit international pour ça.
1: Non, parce que en fait, il s'inscrit dans la logique de Babeuf. Et d'ailleurs, c'est pas par hasard si Babeuf a été le philosophe de référence de ce régime.
0: Très bien. Alors, j'ai une autre question ou remarque. Les auditeurs vous remercient de votre présence en direct sur les ondes de Radio Courtoisie. Merci beaucoup. Je suis devenu royaliste, plus monarchiste avec le temps et au vu de ce que j'ai compris au fil des ans de la manipulation orchestrée par les acteurs de la Révolution française. Monsieur Sécher, vous êtes très courageux. Comment peut-on vous aider? De quelle manière on peut suivre vos démarches salutaires pour la reconnaissance du génocide vendéen? Le génocide vendéen a été programmé par les révolutionnaires et ses responsables et doit être reconnu par les autorités françaises, l'Europe et les institutions internationales comme telles.
1: Alors, c'est une question précise. Comment est-ce qu'on peut m'aider? Alors, il faut savoir, pour commencer, que, excusez-moi l'anachronisme du mot, je suis boycotté, effectivement, par les masses mainstream, que je suis boycotté par l'enseignement. Pire, lorsque je fais des interventions dans les écoles, ça a été le cas de la rectrice de Bordeaux lorsque j'ai fait une intervention à l'école d'Immaculée Conception de Pau. Elle dénonce l'intervention au sein de cet établissement privé sous contrat, ce qui est absolument incroyable, hein. D'un révisionniste. Bien, la diffusion est extrêmement difficile puisque je ne suis pas distribué dans les grandes librairies. Je suis distribué que dans les librairies religieuses. Alors comment peut-on m'aider? Ben comment on peut m'aider? Simplement en allant m'acheter mes livres sur mon site Reynald Sécher Édition. C'est-à-dire que c'est mon seul support de vente réelle, hein. Donc, si vous voulez m'aider, aidez-moi à me diffuser, allez sur mes sites, acheter mes livres. Et puis, deuxièmement, si vous voulez m'aider, n'hésitez pas à distribuer mes livres autour de vous. J'ai des personnes qui ont des idées extraordinaires, c'est-à-dire qui m'achètent des livres pour les donner aux écoles privées hors contrat. Ça, c'est une bonne initiative. Donc, c'est ce que je conseille de faire. Troisièmement, c'est d'aller visiter ce que j'ai réalisé, comme le musée des guerres de l'Ouest à Plouarnel, à l'entrée de la presqu'île de Quiron, ou d'aller voir le mémorial de l'extermination de la Vendée à la chapelle Basse-Mer. On fait une journée le 26 septembre pour commémorer ce qui s'est passé dans le cadre de la Cristiada au Mexique, de venir et participer. Vous voyez, il y a des actions très concrètes que l'on peut faire. C'est pas compliqué, hein, les choses. Vous savez, c'est l'addition de ronds dans l'eau. Vous savez, quand vous jetez une pierre dans l'eau, et ben, il y a des ronds. C'est ça qu'il faut faire. Vous savez, quand vous donnez une BD comme cadeau d'anniversaire ou autre au sein d'une famille, eh bien, c'est le rond dans l'eau. C'est-à-dire que celui qui reçoit la bande dessinée, eh bien, il va permettre aux membres de sa famille de la lire. Et puis eux-mêmes vont en parler à l'extérieur, etc. C'est ça, le rond dans l'eau. Donc, soyez acteurs. C'est-à-dire, n'hésitez pas à jeter la pierre dans l'eau.
0: Et alors, la deuxième partie de la question, c'était comment être tenu au courant des démarches que vous entreprenez dans cette
1: alors,
0: logique.
1: Vous avez deux sites pour cela. Vous avez Reynald Sécher Édition. Là, vous suivez l'évolution de la production intellectuelle qui est la mienne. Puis, deuxièmement, au niveau des événements, vous avez le site Mémoire du futur de l'Europe. Hein. Et là, vous avez un suivi de tous les événements qui sont liés à ma personne ou à d'autres d'ailleurs. Hein. Tout ce que l'on peut faire, soit à l'étranger. Par exemple, cette année, comme vous le disiez, j'ai beaucoup voyagé en Suisse, au Mexique, en Italie. C'est intéressant d'ailleurs de voir que le sujet de la Vendée et le sujet de la Révolution française concerne une addition de pays circonvoisins à la France qui ont été touchés directement dans les événements et qui essayent de comprendre ce qui leur est arrivé, mais aussi sur d'autres continents parce qu'ils ont subi, je dirais presque directement, les effluves de la Révolution française. Et c'est vrai que la constitution actuelle du Mexique, qui est une constitution rédigée en 1917, est liée directement à la Révolution française. Et les Mexicains qui ne le savaient pas et qui m'ont appelé pour essayer de comprendre, ont découvert qu'ils étaient fils de la Révolution française avec les mêmes fracas, les mêmes sidérations, les mêmes événements, etc. Parce que l'idéologie est toujours la même, quels que soient les continents, quels que soient les systèmes politiques qui la véhiculent.
0: Alors, cette révolution fait donc l'objet, enfin, c'est pas la première fois que vous l'évoquez, ce n'est pas le premier livre sur le sujet que vous écrivez, mais donc fait donc l'objet de ce tome 10 de l'histoire de France, qui donc va se poursuivre, je suppose, encore sur quelques périodes.
1: Et il va poursuivre 3 autres volumes. Cette collection comportera 14 volumes.
0: Donc 4 autres alors.
1: Oui, 4 autres, oui. Excusez-moi, je dis, parce que j'ai fini le 11e. Ah. C'est pour ça que je disais 3 autres. Oui, il y a 4 autres après le volume 10.
0: D'accord, donc jusqu'à nos jours.
1: C'est un énorme travail, hein. Ça va être un travail de 30 ans.
0: Mmh. Et vous vous arrêterez à l'époque actuelle?
1: Je m'arrêterai à l'élection du nouveau président en mai 2027.
0: Ah, donc vous n'allez pas l'écrire tout de suite. Très bien. Dans le même temps, je ne sais pas exactement, mais pour ceux qui pourront y accéder, c'est dans le même temps où vous produisez ce tome 10, dont je rappelle qu'il sera accessible à partir du mois de septembre, mais qu'il sera sans doute possible de précommander prochainement sur le site des éditions.
1: On peut le précommander, hein, en allant sur notre site. Et d'ailleurs, je sollicite justement nos auditeurs pour qu'ils précommandent, parce que ça va nous donner la trésorerie pour financer l'impression. Donc, n'hésitez pas à en réserver plusieurs et à les distribuer. Alors, le contenu de la bande dessinée, si vous permettez, Olivier. En fait, ce contenu se décompose en 2 grandes parties. Et ça aussi, c'est nouveau dans l'analyse de la Révolution française. Alors, je vais utiliser un mot d'architecte que je n'aime pas, mais qui correspond bien à la situation. C'est-à-dire que dans cette bande dessinée, je vais démontrer qu'il y a une déconstruction de l'Ancien Régime. Et cette déconstruction se fait par étapes. Et ce qui est très intéressant, c'est que Louis XVI, qui est un homme remarquablement intelligent, comprend cette mécanique. Il sait pas, parce qu'il va pas connaître l'étape suivante, ce que cela va entraîner, mais il comprend qu'on déconstruit l'Ancien Régime. Et ça se fait par étapes. Et puis deuxièmement, la construction d'un régime nouveau, d'un monde nouveau. Et cette construction d'un monde nouveau prolonge la terreur de la déconstruction. Ça forme un tout, je dirais presque logique, normal, naturel, qui passe par 2 grandes phases. Et en fait, le roi Louis XVI a compris, après les événements liés à la Bastille, qu'il était condamné à mort. Et en fait, il va le dire très tôt, c'est ce que je raconte dans cette bande dessinée, parce que la politique de la terreur qui se traduit par l'effroi et la sidération commence bien le jour du 14 juillet 1789. Et en fait, ça va s'achever, on peut le dire, avec Waterloo. Donc, c'est bien les 2 choses qui sont mises en perspective. Et c'est ça qui est nouveau. Je peux vous dire que l'introduction, je l'ai vraiment travaillé pour exprimer tout cela.
0: Alors, Je disais que vous n'avez pas chômé ces derniers mois. Il se trouve que, en dehors de ce tome 10 de l'histoire de France, vous produisez également un documentaire vidéo sur Lyon 1793, documentaire qui sera lui aussi disponible à compter du mois de septembre. Pourquoi Lyon 1793 ?
1: Alors, à côté de la maison d'édition consacrée pour l'essentiel à la bande dessinée, j'ai un studio de réalisation de documentaires. Or, j'ai fait déjà un certain nombre de documentaires, comme l'histoire de la Bretagne en 4h30, ça n'avait jamais été fait. L'histoire de la Vendée et du génocide, l'histoire de la virée de Galerne, l'histoire de la chouannerie, un certain nombre de choses. Et là, je me suis dit, tiens, c'est intéressant de faire une histoire de Lyon. Ça n'a jamais été fait. Alors, cette idée s'est imposée à moi en 2015. Évidemment, tout ça coûte très cher, ça demande beaucoup d'argent. Donc j'ai commencé le tournage avec mes deux complices, Gérald Nimal et Ronan Manuel, ceux qui avec lesquels j'ai fait le documentaire sur la virée de Galerne et la chouannerie. On a commencé à rédiger le scénario et à tourner les images en 2019 et 2020. Puis il y a eu le Covid. Nous avons dû nous arrêter et on a repris et fini le tournage au printemps dernier. Et donc, je vais corriger les épreuves, excusez-moi pour l'inappropos du mot, mais c'est ce qu'on l'a dit, mardi prochain. Et en fait, le film sera terminé mardi prochain et il sera mis à la disposition du public au mois de septembre. Et donc, vous pouvez, là encore, le précommander sur mon site Reynald Secher Édition. Et là aussi, n'hésitez pas à en commander plusieurs et à les distribuer autour de vous, parce que si vous voulez vraiment m'aider, eh bien, donnez-moi les moyens de me faire connaître, puisqu'on ne sera pas distribué dans les librairies, on ne sera pas présenté dans les médias mainstream, etc. Et permettez-moi de me donner les moyens financiers.
0: Alors, est-ce qu'en deux mots, vous pouvez nous dire à quoi correspond Lyon 1793 ? Je dis alors, en deux mots aussi, parce que nous n'avons plus qu'une dizaine de minutes.
1: Alors là aussi, c'est une nouvelle approche de l'histoire que je propose. Tout à l'heure, nous avons parlé de la Vendée. On a découvert la véritable nature de ce qui s'est passé en Vendée. Enfin, j'ai découvert qu'en 1983-85, le public a découvert ça en 1986, lors de la parution de mon livre « Le génocide franco-français, la Vendée vengée ». Et en fait, j'ai finalisé ce travail dans le cadre d'un livre que j'ai publié en 2012, qui s'appelle « Vendée du génocide au mémoricide », parce que j'ai essayé d'expliquer ce quatrième crime de génocide, c'est le crime contre la mémoire, que j'appelais « mémoricide ». Bien. Et donc, là, en voyageant à travers la France pour mes conférences, je me suis rendu compte que, je le savais intellectuellement, bien entendu, mais j'ai découvert sur le tas, sur le terrain, que partout il y avait eu des actes terroristes, du fracas, et lorsque je parle aux descendants de ceux qui ont subi ce fracas, eh bien du même traumatisme. Et j'ai voulu prendre l'exemple d'une ville, en l'occurrence c'était Lyon. Et là, je suis allé à Lyon préparer ce film, donc j'ai pris contact avec un certain nombre de personnes, soit des personnalités inscrites dans le paysage politique, administrative, culturelle de la ville de Lyon, mais aussi au niveau des descendants qui sont réunis dans une association qui s'appelle Association 93, Lyon 93. Et là, je me suis rendu compte que, au-delà du concept, il y avait une réalité, et cette réalité était similaire à celle que j'avais rencontrée, dénoncée, reconstituée en Vendée, c'est-à-dire un acte premier de génocide qui s'est traduit par un fracas immédiat, mais aussi par un fracas sur le long terme. Et en fait, lorsque les fondateurs de l'association Lyon 93 décident de se constituer en association pour le bicentenaire, c'est parce qu'ils sont les relents de cette sidération et de ce fracas. Et lorsqu'ils analysent rétroactivement l'histoire, ils se sont rendus compte que en 1893, on avait fait un certain nombre de cérémonies à la gloire de la Révolution française pour héroïser les héros révolutionnaires et que on avait oublié les victimes. Eh bien, là, cette association a décidé de rappeler la réalité de l'histoire et de rappeler la justesse du combat des gens qui ont résisté à la tyrannie de l'époque, et c'est pour ça qu'ils ont créé cette association. Alors, cette association est une association remarquable, parce qu'au-delà de rappeler la réalité des événements, ils font exactement ce que les Arméniens ont fait, ou les Vendéens après 1799 ont fait, ou même ce qu'ont fait les victimes des bourreaux mexicains dans le cadre de la Crisiada au Mexique, c'est-à-dire qu'ils ont collecté les histoires familiales, et ce collectage s'est traduit par une impression et une publication d'ouvrages. Et en fait, je vais rentrer, grâce à ces collectages, dans la profondeur de la réalité de l'histoire lyonnaise, ce qui m'a permis de faire ce film d'une heure. Mais après ce film, nous allons continuer. C'est-à-dire que je vais investir, par exemple, pour raconter l'histoire de Bédouin. Et au-delà, nous allons faire un film pour rappeler la véritable nature de la Révolution française et, en fait, rappeler tout simplement que les héros de notre système à l'heure actuelle sont des bourreaux, des tortionnaires, et que les véritables héros de la Révolution, eh bien, ce ne sont pas les héros officiels, mais ceux qui ont été rejetés de l'histoire officielle, c'est-à-dire les parias, les Lyonnais réfractaires ou le Vendéen, ou même le Basque qui a été déporté, etc., etc.
0: Alors, d'après ce qu'on peut savoir, ou d'après ce que vous dites, il semble que à Lyon, à Bédouin ou ailleurs, c'est toujours un peu la même mécanique. Est-ce que vous arrivez à trouver des éléments qui permettent de diversifier, j'allais dire, ce travail et ce que vous annoncez vouloir faire dans l'avenir?
1: Alors, en fait, il y a deux niveaux. Pour commencer, il y a le niveau premier, c'est-à-dire il y a un groupe d'hommes qui s'est constitué à partir d'une idéologie. L'idéologie, c'est la création de l'homme nouveau, et qui vont se donner une arme, la loi, une et indivisible, et des moyens, la terreur. Donc, c'est toujours la même mécanique matricielle qui va être appliquée en Vendée, dans le Pays Basque, en Corse, en Savoie, dans le Berry, à Lyon, etc. Donc, mais ça va prendre des expressions différentes sur le terrain. C'est-à-dire que au niveau des victimes, il va y avoir des réactions différentes pour des motivations différentes. Par exemple, la motivation des réactionnaires lyonnais n'est pas celle des réactionnaires chouans ou des réactionnaires vendéens, bien, ou des réactionnaires corses ou des réactionnaires savoisiens. Bien, donc là, c'est tout à fait clair. Puis il va y avoir des moyens, c'est-à-dire qu'il y a des moyens spécifiques d'élimination à Lyon que nous ne retrouvons pas en Vendée. En Vendée, vous avez grosso modo 6 moyens d'élimination de masse, qui sont la noyade, le sabrage, l'exécution par balle, etc. À Lyon, il y a d'autres moyens. Alors, il y a des moyens qui sont extrêmement connus, comme les canonnades de masse, c'est-à-dire que on rassemble les gens par 50 et puis on va les canonner avec de la mitraille. C'est quelque chose d'atroce. Et justement, on a des témoins oculaires de l'époque qui racontent dans le détail le fruit de cette atrocité. Et puis, il y a les noyades, etc. En fait, c'est essayer de comprendre ce qui s'est passé localement. Mais l'idéologie est toujours la même. On élimine l'autre parce que il est autre, c'est-à-dire qu'on va éliminer le Lyonnais parce qu'il est fédéraliste, on va éliminer le Vendéen parce qu'il est royaliste, on va éliminer le Chouan parce qu'il est breton, on va éliminer le Savoisien parce que justement il est pro-Piémont, etc., etc. On va éliminer le Corse ou le Basque parce qu'ils veulent sauver leur identité. Vous voyez, on élimine l'autre parce qu'il est autre. Voilà. Et en fait, la finalité, c'est de réaliser un documentaire synthétique qui va faire la synthèse de toutes ces différentes démarches locales pour mieux comprendre la nature du régime totalitaire qui était celui de la Convention. Et d'ailleurs, ça porte ses fruits, parce que qui ose, à part Mélenchon, faire de Robespierre un héros? Oui, parce que qui ose, à part Mélenchon, faire de Robespierre un héros, c'est extrêmement difficile.

annoncé de l'excommunication de la fraternité Saint-Pédis. D'ailleurs, la retransmission a été supprimée ce matin. Allez-vous lui substituer une autre paroisse traditionnaliste? Alors, je ne sais pas ce qu'a prévu la direction de Radio Courtoisie, parce que depuis les sacres et l'annonce de l'excommunication, je n'ai pas été informé de la décision de ce que fera le président de Radio Courtoisie à ce sujet, donc je ne peux pas répondre sur ce point. Quant à ce qu'il en est de l'excommunication, il faut dire que la seule chose qu'on peut dire aujourd'hui, c'est qu'elle était prévisible dans la mesure où c'était une excommunication laté sententiée dans ce cas, dans le cas de sacre en dehors de la volonté et du mandat pontifical. Donc elle est ipso facto, donc il était logique qu'elle soit, elle est de fait, quoi. Il n'y a pas d'autres possibilités. Bon, l'annonce est assez rude et on peut le comprendre. Moi, ce qui me paraît une bonne chose, c'est que manifestement, il continue à y avoir certaines discussions. Il y a toujours des échanges entre, pour faire court, Écône et Rome. Il y a toujours des textes qui circulent. Je ne sais pas s'il y a des rendez-vous. Peut-être qu'il y aura des rendez-vous. C'est possible. Je ne suis pas au courant et j'espère bien ne pas être au courant parce qu'il me semble que la seule façon que cela se passe correctement, eh bien, c'est que tout le monde n'y mette pas son grain de sel et que ces messieurs, j'allais dire, donc les responsables de la fraternité Saint-Pédis, comme le pape à Rome, ou ceux qui le chargent de cette question, le fassent dans la tranquillité nécessaire à ce genre de discussion. Voilà, nous sommes à la fin de cette émission. Eh bien, je vous remercie, chers amis auditeurs, voire téléspectateurs, si vous nous regardez plus tard sur la chaîne YouTube, de nous avoir accompagnés. Je remercie Reynald Secher de nous avoir répondu. Je remercie Jocelyn d'avoir réalisé cette émission. Et je vous dis pour ma part au 2 août, qui malheureusement, compte tenu de mon agenda, sera une émission qui sera retransmise, elle sera préenregistrée. Mais comme je vous le dis toujours, n'hésitez jamais à m'envoyer des messages par email. Je tâche, dans la mesure du possible, d'y répondre. À bientôt.

0: Vous venez d'entendre le libre journal de Lumière de l'Espérance, dirigé par Olivier Figueras, diffusé en direct sur Radio Courtoisie, dimanche 5 juillet 2026, de midi à 13h30, et réalisé par Jocelyn. 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Tout à l'heure à 14h, Sursum Corda de Mathieu Raffray, rediffusion de l'émission du 30 janvier 2025, consacrée à la création, et à suivre dans un instant votre pause musicale du dimanche, cantique et chant d'église.
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0: Il est 13h29 et voici votre rendez-vous cantique et chant d'église du dimanche avec aujourd'hui dans un instant le chœur des moines de l'abbaye dans quel cas que nous écouterons dont il s'est levé d'entre les morts suivi de la fraternité monastique de Jérusalem.

même avec Il est glorifié le roi de la paix, puis des chœurs d'enfants de Saint-Christophe de Javel qui interprètent La terre desséchée, le chœur liturgique Saint-Ambroise avec Donne-nous Seigneur le pain de vie, et pour terminer, les petits chanteurs de Lyon et la maîtrise de la primatiale Saint-Jean avec Dieu nous a tous appelés. Et pour commencer, voici Lumière des Nations interprétée par l'ensemble Inventio. Je vous souhaite un très bon après-midi à l'écoute de Radio Courtoisie.

0: Nous venons d'écouter, pour terminer cette pause musicale, les petits chanteurs de Lyon, la maîtrise de la primatiale Saint-Jean avec « Dieu nous a tous appelés », précédé du chœur liturgique Saint-Ambroise dans « Donne-nous Seigneur le pain de vie », des chœurs d'enfants de Saint-Christophe de Javel avec « La terre desséchée », la fraternité monastique de Jérusalem qui interprétait « Il est glorifié le roi de la paix », le chœur des moines de l'abbaye d'Ancalca avec « Il s'est levé d'entre les morts » et pour commencer l'ensemble Inventio avec « Lumière des nations ». Vous retrouverez dimanche prochain à 13h30 Axel qui vous proposera une nouvelle pause musicale, cantique et chant d'église. Et dans un peu moins de 2 minutes, à 14h après le programme du jour, la rediffusion de Sursum Corda de Mathieu Raffray, émission consacrée à la création.
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0: Voici vos rendez-vous de l'après-midi et de la soirée. Tout à l'heure à 15h, liturgie et musique sacrée dans les Devilliers et Jean Mouton au programme. À 16h, anthologie de la création de Daniel Abrecorn, l'euthanasie, nouveau crime contre l'humanité, avec Georges Martin, représentant de l'association Droit de naître, et Arnaud Upinski. À 17h, en toute bonne foi de France Andrieux, le centenaire de la révélation au monde du cœur immaculé de Marie, avec Bernard Balagne, pour son livre de Fatima à Pontevedra. À 18h en direct, le libre journal des amitiés françaises dirigé par Thierry Delcourt, tout d'abord sur les pas de Charles Péguy avec Nicolas Faguet, puis la correspondance d'Hildegarde de Bingen, un témoignage exceptionnel avec Marianne Vanier. À 21h30, rediffusion du libre journal sur la souveraineté de Michel Leblay, Roland Hureau nous commente l'état présent des relations internationales. Et à 23h, le dimanche sacré avec Stéphane au programme, les petits concerts spirituels d'Heinrich Schütz. Voici pour l'heure sur son corda de Mathieu Raffray. Je vous souhaite un très bon après-midi. Merci d'écouter Radio Courtoisie. Il est 14h.
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3: 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Épisode 9, la création. Nous avons donc étudié la semaine dernière la Trinité, en essayant de rentrer un peu dans ce mystère de trois personnes en un seul Dieu, dans ce mystère qui est, comme dit le catéchisme, le fondement de notre foi et de notre vie chrétienne. Alors, il nous faut maintenant étudier un autre aspect de la foi chrétienne et de l'essence divine, qui est qu'on trouve au numéro 50 de cet abrégé du catéchisme de l'Église catholique, qui pose la question : que signifie que Dieu est tout puissant ? Voilà, la toute puissance de Dieu. Alors, la réponse nous dit cela : Dieu s'est révélé comme le fort, le vaillant. C'est une citation du psaume 23. Celui auquel rien n'est impossible, dit Saint Luc au chapitre 1 de son évangile. Sa toute-puissance est universelle, mystérieuse. Elle se manifeste dans le fait de créer le monde à partir de rien et l'homme par amour, mais surtout dans l'incarnation et la résurrection de son Fils, dans le don de l'adoption filiale et le pardon des péchés. C'est pourquoi l'Église adresse sa prière au Dieu tout-puissant et éternel. Omnipotens sempiterne Deus, comme commence un certain nombre de prières de la liturgie catholique. Alors, vous voyez, la toute-puissance de Dieu, il me semble que c'est effectivement un excellent point de départ pour parler de la création, du fait que Dieu a créé le ciel et la terre, qu'il a créé l'univers. Nous allons y venir dans quelques instants. Dieu est tout-puissant et cela doit évidemment être pour nous une source d'assurance, de foi, évidemment, et de sécurité. Dieu est tout-puissant, il a tout entre ses mains. Nous parlerons bientôt, dans l'épisode suivant, de la providence, du fait que Dieu gouverne toutes choses, aussi bien les êtres libres que les êtres qui ne sont pas libres. Toutes choses sont entre les mains de Dieu. Et lorsque Dieu crée, d'ailleurs, vous vous souvenez peut-être du récit de la Genèse, en 6 jours où Dieu, chaque jour, crée quelque chose, et chaque journée se termine par ce verset, « Et Dieu vit que cela était bon ». Voilà. Dieu fait le bien. En créant, Dieu cause le bien, et il transmet le bien qu'il est lui-même, à d'autres pour leur permettre d'y participer. Et Dieu, voilà, Dieu est tout puissant. Donc souvent, vous savez, de façon très pragmatique, lorsqu'on est traversé par des épreuves, lorsqu'on avance vers le désespoir, parfois lorsqu'on est submergé par telle ou telle tentation, telle ou telle épreuve, telle souffrance, et Dieu sait s'il y en a beaucoup, eh bien, il faudrait savoir se tourner vers cette toute-puissance de Dieu et lui dire « Mon Dieu, tout est entre vos mains ». Vous savez ce que vous faites, je veux vous faire confiance. Je vous raconte cette petite anecdote qu'on trouve, je crois, dans un poème dont l'auteur m'échappe tout de suite, mais qui raconte cette histoire qu'il voit en songe des deux traces de pas qui sont côte à côte dans le sable, sur une plage, et il a cette révélation pendant son songe de Jésus qui lui dit « Regarde ces traces de pas, c'est moi qui marchais tout au long de ta vie à tes côtés ». Et puis, en regardant un peu mieux, il voit qu'à certains endroits, il n'y a qu'une seule trace de pas. Et donc, il regarde et puis il se rend compte qu'en fait, c'était les moments justement où il était dans l'épreuve et où ça n'allait pas. Et alors il demande au Christ, « Mais Seigneur, pourquoi dans l'épreuve, pourquoi est-ce que vous m'avez abandonné? C'est là où j'avais besoin le plus de vous. » Et le Christ lui répond, « Lorsqu'il n'y a qu'une seule trace de pas, c'est moi qui marche et je te porte dans mes bras. » Alors, évidemment, c'est une petite, anecdote spirituelle qui a pour but de manifester cette toute-puissance de Dieu qui s'exerce non seulement dans son gouvernement de l'univers, mais jusque dans notre relation personnelle avec lui. Et finalement, le chrétien doit voir toutes les épreuves comme étant permises par Dieu pour un plus grand bien. Parce que notre foi en la puissance de Dieu, en sa bonté, doit être plus forte que tout. Alors disons souvent, c'est cette prière, Dieu tout-puissant et éternel. Voilà, Dieu qui avait tout entre les mains, je me remets à vous. Ça fait partie de ce que chantent les religieux, les religieuses, les prêtres dans l'office du bréviaire, dans l'office des complis, tous les soirs. In manus tuas domine, commendo spiritum meum. Entre vos mains, Seigneur, je remets mon esprit. C'est évidemment une phrase qui est tirée de l'évangile, qui vient du prophète, du vieillard Siméon, au moment de la présentation de l'enfant Jésus au temple. Maintenant que j'ai vu le salut d'Israël, je peux m'en aller en paix. Vous pouvez me laisser partir en paix. Et je remets, Seigneur, mon esprit entre vos mains. Alors, revenons à de la théologie, non plus spirituelle, mais plus dogmatique, avec une dernière réflexion sur cette toute-puissance de Dieu, puisque le catéchisme nous dit qu'elle se manifeste dans la création, à partir de rien, c'est-à-dire que Dieu a tout fait, mais elle se manifeste aussi dans l'œuvre que Dieu a réalisée dans le monde, par amour envers l'homme, et donc surtout dans l'incarnation, la résurrection, puisque Dieu se fait homme, il meurt, il se ressuscite pour prouver sa puissance et sa divinité, et aussi par le don de l'adoption filiale, c'est-à-dire la grâce et le pardon des péchés. D'ailleurs, nous aurons l'occasion aussi d'y revenir, mais c'est exactement de cette façon, c'est l'une des façons que le Christ emploie pour montrer aux Juifs qu'il n'est pas un simple prophète, mais qu'il est Dieu lui-même. Vous vous souvenez peut-être de cet épisode dans l'Évangile où on amène au Christ un paralytique, on l'amène devant lui, et en lui demandant de guérir évidemment le paralytique. Et le Christ lui dit « Tes péchés sont pardonnés ». Alors, les Juifs se scandalisent, parce que Dieu seul peut pardonner les péchés. Dieu seul peut effacer le mal que j'ai commis dans ma vie, dans le passé. Et un homme, si j'ai commis une injustice envers quelqu'un, il peut effacer l'injustice, mais il ne peut pas effacer l'acte mauvais que j'ai commis. Dieu, par contre, lorsqu'il pardonne le péché, eh bien, il efface le mal qui a été commis. Et donc les Juifs se scandalisent et disent au Christ, mais comment ose-t-il dire cela alors que Dieu seul peut remettre les péchés? Et le Christ, pour prouver la véracité de ce qu'il vient de dire, et donc pour prouver qu'il est Dieu, guérit évidemment le paralytique en lui disant, lève-toi et marche. Ce que ça nous enseigne d'ailleurs, c'est que Dieu est venu pour nous sauver du mal et du péché, et que finalement, nos épreuves physiques, comme le sont, comme l'était la paralysie ou la maladie pour ce paralytique, sont permises par Dieu afin qu'il manifeste sa puissance et sa divinité. Et que finalement, nous avons tous nos fragilités, nos infirmités à porter, et que c'est peut-être ça qui nous permet de nous rapprocher de Dieu, et que Dieu vienne nous faire miséricorde, c'est-à-dire nous mener au bien et nous pardonner le mal que nous avons fait. Alors, question suivante, on passe maintenant à la question plus précise de la création. Pourquoi est-il important d'affirmer « Au commencement, Dieu créa le ciel et la terre » comme l'énonce le premier verset du premier chapitre de la Genèse, c'est-à-dire le début de la Sainte Écriture, tout simplement, de la Bible. La réponse est la suivante. Parce que la création est le fondement de tous les projets divins de salut. La création est la manifestation de l'amour tout-puissant et sage de Dieu. Elle est le premier pas vers l'alliance du Dieu unique avec son peuple. Elle est le commencement de l'histoire du salut qui culmine avec le Christ. Elle est la première réponse aux interrogations fondamentales de l'homme sur son origine et sur sa fin. Alors là, j'aurais tendance à dire que c'est un texte qui est très bénédictin au sens de Benoît XVI. Vous vous souvenez que cet abrégé a été travaillé, rédigé dans sa majeure partie par Benoît XVI, et qui, dans d'autres circonstances, d'autres conférences, a développé ce point, ce qu'on appelle la théologie de l'Alliance, à savoir que Dieu agit dans le monde depuis la création, puis à chaque fois qu'il intervient dans le monde par ses prophètes, évidemment en Jésus-Christ, et par la grâce et par son Église dans la suite de l'histoire. La création, donc, est la manifestation de l'amour tout-puissant et sage de Dieu. Et j'aimerais insister là-dessus, même si on y reviendra un peu plus tard. Pourquoi est-ce que Dieu a créé le monde? On pourrait se dire, en fait, Dieu était bien tranquille en lui-même, il n'avait absolument pas besoin de créer. Dieu n'avait pas besoin d'être reconnu par d'autres, d'être connu par d'autres, dans l'infinité et la perfection de sa vie intime, il se suffisait évidemment à lui-même. Et vous voyez d'ailleurs le lien avec le mystère de la Trinité dont nous avons parlé dans l'épisode précédent. Dieu n'était pas seul au monde. Dieu, puisqu'il y a trois personnes, et bien c'est trois personnes dans une relation d'amour et de complaisance, de connaissance, d'amour et donc de perfection mutuelle, se comblaient infiniment. Donc Dieu n'a pas du tout besoin de créatures pour manifester sa gloire. Néanmoins, il décide de créer. Et si l'on part de ce principe, donc de la perfection de Dieu, eh bien on comprend ce que signifie la bonté de la création. Dieu crée le monde parce qu'il veut permettre à d'autres êtres de participer à sa propre perfection. Je répète, Dieu crée le monde et il donne l'existence à d'autres êtres, en particulier des êtres intelligents comme le sont les anges ou les hommes, pour permettre à d'autres de participer à son bonheur et à sa perfection. C'est en quelque sorte un geste de pure générosité de Dieu. Voilà. Dieu n'a besoin de rien, mais il veut, parce qu'il est libéral, dans le sens de la vertu de libéralité, il veut que d'autres puissent, eux aussi, jouir de sa perfection et connaître la grandeur, la magnificence de sa perfection. Et donc, quand on réfléchit à ça, on se dit, mais en fait, c'est incroyable. C'est-à-dire que nous, hommes, Dieu nous a donné existence avec notre personne, avec notre histoire, avec nos faiblesses, nos défauts, etc. Parce qu'il attend, non pas parce qu'il attend de nous quelque chose comme si on lui devait quelque chose, mais par pure bonté, par pure générosité. J'aurais pu rester l'intellect divin et ne jamais être advenir à l'existence. Mais si Dieu m'a créé moi-même, c'est pour me permettre de le connaître et de l'aimer dans l'infinité de son essence, de ce qu'il est. Alors, c'est important, il me semble, d'avoir ça en tête, puisque c'est comme ça qu'on comprendra, comme on le dira plus tard, le destin de l'humanité et la destinée de chacun des hommes, à savoir de connaître et d'aimer Dieu dans l'éternité du paradis, c'est-à-dire l'amitié avec Dieu. Alors, l'œuvre de la création est une œuvre de pure bonté. Et elle est le début, en fait, de l'histoire du monde avec Dieu. Ça, c'est aussi un aspect, il me semble, qu'il faut souligner. Dieu n'a pas créé le monde au début, vous voyez, comme un horloger qui aurait fabriqué un truc très précis, en disant maintenant, ça roule tout seul, qu'il se débrouille. Non, la création n'est que la première œuvre de Dieu dans le monde, qui sans arrêt, au cours de l'histoire de l'humanité, au cours de l'histoire de l'univers, intervient sans cesse avec délicatesse, avec puissance, avec précision, pour que tout tourne au bien de ce qu'il aime et à la manifestation de sa gloire. Alors, question 52, qui a créé le monde ? Le Père, le Fils et l'Esprit Saint sont le principe unique et indivisible du monde. Bien que l'œuvre de la création du monde soit particulièrement attribuée à Dieu le Père. Donc, comme nous l'avions dit lorsque nous avons étudié la Trinité la semaine dernière, eh bien les œuvres à l'extérieur, les œuvres ad extra, sont toujours des œuvres de Dieu trinitaire. C'est-à-dire que, à part dans l'incarnation et dans la manifestation du Saint-Esprit, qui sont des cas très particuliers, tout ce que Dieu fait en dehors de lui-même sont des œuvres des trois personnes ensemble. Donc le Père, le Fils et l'Esprit Saint, qui sont le principe unique de toute chose, en particulier de toute chose créée, de toute la création. Alors évidemment, on attribue la création davantage au Père, parce que, comme je l'avais mentionné la semaine dernière, il est, comme le dit saint Thomas d'Aquin, toutes les œuvres de Dieu ad extra, à l'extérieur de son essence, ont pour raison et cause l'une des processions, l'une des processions ad intra, donc dans l'intimité de son essence. Et donc le fait de créer, on le comprend bien dans cet exemple-là, le fait que Dieu crée reproduit d'une certaine façon la génération en Dieu entre le Père et le Fils. Vous voyez, ce mouvement de sortie de soi-même pour donner l'être à un autre. Évidemment, la génération entre le Père et le Fils est éternelle, alors que la création de Dieu trinitaire vers le monde est une création dans le temps. C'est d'ailleurs le moment, sûrement, puisque je mentionne le temps, de se poser cette question. Parce que quand on parle de la création, au catéchisme, souvent, les esprits les plus aiguisés pose la question, mais alors, est-ce qu'il y avait du temps avant la création ? Ou bien, qui avait-il avant la création ? Eh bien, c'est ça le mystère de la création, à savoir que, comme on va le dire tout à l'heure, Dieu a créé le monde à partir de rien, ex nihilo. Donc non seulement il n'y avait pas d'être, à part Dieu, avant la création, il n'y avait aucun esprit pour le penser, mais il n'y avait pas même de temps ni d'espace. Alors là, effectivement, ça devient quelque chose de très difficile à penser, en tout cas à se représenter. On peut le penser intellectuellement, rationnellement, mais c'est impossible de se le représenter, puisque nous, toutes représentations sont toujours des représentations en trois dimensions et dans le temps. Donc, on ne peut pas se représenter un monde sans espace ni temps. Alors on peut abstraire, c'est ce que font les mathématiciens qui créent des espaces multidimensionnels, etc. Mais on peut le penser, mais on peut pas se le représenter. Alors néanmoins, c'est la conclusion logique de cet enseignement. Avant la création, il n'y avait rien, c'est-à-dire qu'il n'y avait pas même d'espace et de temps. Donc, si le monde a commencé, eh bien néanmoins, Dieu n'a pas, pour ainsi dire, changer dans le temps. C'est-à-dire que Dieu ne change pas dans le temps. Dieu, quand il agit dans le monde, eh bien, néanmoins, il reste toujours identique à lui-même. Il faut se représenter, si on veut essayer de trouver une représentation, il faut se représenter le temps non pas comme une ligne, mais plutôt comme un cercle que vous dessinez sur votre feuille de papier. Et Dieu n'étant pas à un point du cercle, mais Dieu étant au-dessus, comme le sommet d'un cône, dont ce cercle est la base. Et donc Dieu est à égale distance de tous les points du temps. Ça nous permettra d'ailleurs de répondre à une objection qui nous viendra, en particulier la question du mal que nous examinerons la semaine prochaine, ou la question du péché originel dont nous parlerons dans quelques épisodes. Oui, Dieu sait à l'avance ce qu'il va se passer, parce qu'il est hors du temps, parce qu'il est comme ce sommet par rapport à la base circulaire du cône. Nous sommes sur le cercle, donc nous avançons, portés par le temps qui avance inexorablement, comme dit la chanson, mais Dieu, lui, est en dehors du temps. Donc il sait ce qui a eu, il est comme à égale distance de tous les points du temps, du passé, du présent et de l'avenir. Mais cela n'enlève pas notre liberté. Il faudra, c'est sur cette question qu'il faudra insister, mais notre liberté, c'est pas parce que Dieu a déjà vu le film qu'au moment où le film est tourné, je n'ai pas eu la liberté de faire telle ou telle action ou de dire telle ou telle phrase. Alors, donc Dieu est en dehors du temps et au moment où il crée la Terre, c'est au commencement. Voilà, il n'y avait rien au moment où il crée l'univers. Alors, question 53. J'ai déjà abordé un peu cette question. Pourquoi Dieu a-t-il créé le monde ? Le monde a été créé pour la gloire de Dieu, qui a voulu manifester et communiquer sa bonté, sa vérité et sa beauté. La fin ultime de la création, c'est que Dieu, dans le Christ, puisse être tout en tous, comme dit la première épître aux Corinthiens, pour sa gloire et pour notre bonheur. Là encore, il me semble intéressant d'insister sur le fait que les choses n'échappent pas à Dieu. Voilà. La toute-puissance de Dieu et sa simplicité retiennent comme entre ses mains l'immensité de la diversité des situations, des choses qui sont intriguées, qui sont liées les unes aux autres. Néanmoins, rien ne lui échappe. Et le but de la création est cette réconciliation de toutes choses en Jésus-Christ. Voilà, comme nous le verrons, le rôle du Christ dans cette histoire de l'univers, c'est de réconcilier toutes choses, de réunir toutes choses pour les ramener dans l'unité de Dieu, puisque Dieu en est la cause, et donc pour de ramener toutes choses vers leur cause et leur origine. Et comme le dit cette réponse du catéchisme, eh bien, le monde a été créé pour la gloire de Dieu, qui a voulu manifester et communiquer sa bonté, sa vérité et sa beauté. Voilà, on peut anticiper un peu ce qu'on dira plus tard, mais l'homme est fait, Dieu a créé l'homme, nous sommes faits chacun d'entre nous pour connaître la bonté, la vérité et la beauté de Dieu. Voilà ce qu'est le but de chacun d'entre nous, qui que l'on soit, quel que soit notre point de départ, c'est cela. Voilà. Et c'est cette bonté, cette vérité, cette beauté ineffable, infinie, qui nous dépasse infiniment, évidemment. Dans le catéchisme, on trouve, dans cet abrégé, on trouve cette citation de saint Irénée. Vous savez, saint Irénée, c'est un des premiers évangélisateurs des premiers disciples de saint Jean. Saint Irénée de Lyon, donc un peu des premiers évangélisateurs de la Gaule, au IIe siècle. Il dit ceci: « La gloire de Dieu, c'est l'homme vivant et la vie de l'homme, c'est la vision de Dieu. Voilà, il y a un rapport entre Dieu et l'homme de connaissance et d'amour. Alors on peut conclure cette réflexion sur la création avec la dernière question, numéro 54. Comment Dieu a-t-il créé l'univers ? Dieu a créé l'univers librement, avec sagesse et amour. Le monde n'est pas le produit d'une nécessité, d'un destin aveugle ou du hasard. Dieu a créé de rien, donc ex nihilo, un monde ordonné et bon, qu'il transcende à l'infini. Dieu conserve sa création dans l'être et il la soutient, lui donnant la capacité d'agir et la conduisant vers son achèvement par son Fils et par l'Esprit-Saint. Alors je réponds immédiatement à une objection, puisque dès qu'on parle de Dieu créateur qui est bon, etc., on dit « oui, mais pourquoi tant de souffrance dans le monde ?» Alors il faudra répondre, ce sera l'objet du prochain épisode, répondre à l'objection du mal, tenter en tout cas d'essayer de répondre à l'existence du mal et à cette objection évidemment qui de la souffrance. Pourquoi Dieu permet-il le mal? Mais pour l'instant, le point de départ, c'est que Dieu est bon et il ne fait que le bien. Et donc l'objection du mal ne vient que après cette conviction que Dieu est tout-puissant et que tout est entre ses mains, y compris le mal et la souffrance. Alors on verra que c'est évidemment pas Dieu qui a créé le mal, puisqu'il ne peut faire que du bien, mais que le mal est entré dans le monde à cause du péché, c'est-à-dire à cause de la liberté et de ceux, nous sommes tous concernés, qui font le choix de s'opposer à ce dessein de Dieu, à ce pourquoi Dieu avait créé ses créatures. J'ajoute ici une petite réflexion, puisque, comme je viens de le dire, le monde n'est pas le produit d'une nécessité ou d'un destin aveugle ou du hasard. C'est l'une des plus grandes souffrances, il me semble, de l'homme contemporain, que de croire qu'il n'est que le produit d'une nécessité absurde, soit purement mécanique, soit d'un hasard dont personne ne serait responsable, d'une nécessité absurde. Soit purement mécanique, soit d'un hasard dont personne ne serait responsable.

0: au 6e siècle avant Jésus-Christ, si je me trompe pas, oui, prétendait que l'homme n'était que le fruit d'un atomisme absurde et du fruit du chaos, que les choses ne seraient que le fruit d'atomes qui se rencontrent complètement par hasard, et que d'ailleurs il y aurait une multitude d'univers qui dans lesquels il y aurait des hommes à plusieurs bras et avec trois bras et quatre jambes, parce que nous ne serions que le fruit du hasard. Quelle tristesse finalement que de se penser comme n'étant voulu par personne, aimé par personne, et n'étant que le résultat d'un chaos ou d'un mécanisme qui n'est dans les mains de personne. Peut-être la machine de l'univers qui aurait échappé, enfin, sans créateur, donc qui se serait fait toute seule comme une espèce de monstre. Et je pense que on a là la source de beaucoup de souffrances de l'homme moderne et de beaucoup d'individualisme aussi, parce que si je n'ai de compte à rendre à personne, si personne ne m'a voulu, alors je n'ai qu'à profiter du monde et profiter des autres au maximum, puisque de toute façon, ma vie n'a aucun sens. Alors, soyons chrétiens, au contraire, croyons dans cette puissance de Dieu créateur qui nous a voulu, qui nous a aimés, qui nous connaît et qui attend quelque chose de nous, qui attend le bien, pour répondre à sa propre bonté. Comme toujours, prions le Saint-Esprit de nous éclairer pour mieux comprendre, mieux intégrer dans notre vie cet enseignement de l'Église. Venez Esprit Saint, remplissez le cœur de vos fidèles et allumez en eux le feu de votre amour. Envoyez votre esprit, Seigneur, il se fera une création nouvelle et vous renouvellerez la face de la terre. Prions. Ô Dieu qui avez instruit les cœurs de vos fidèles par la lumière du Saint-Esprit, donnez-nous par ce même esprit de comprendre et d'aimer ce qui est bien, afin de jouir sans cesse de ces divines consolations, par Jésus-Christ notre Seigneur, ainsi soit-il. Merci à tous de votre fidélité et de votre écoute attentive de cet épisode. Faisons rayonner autour de nous ces belles vérités de la foi catholique et surtout, n'oublions pas de prier les uns pour les autres. Priez pour moi, je prie pour vous et que Dieu vous bénisse. C'était l'abbé Mathieu Raffray. Je vous donne rendez-vous la semaine prochaine pour un nouvel épisode de Sursum Corda.
1: 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Il est 14h28, tout à l'heure à 15h, liturgie et musique sacrée d'Henri de Villiers, au programme la musique de Jean Mouton. Et avant cela, nous marquons d'une pause musicale avec les œuvres pour hautbois de Georges-Philippe Telemann. Nous écouterons tout à l'heure son concerto pour hautbois et orchestre à cordes. Est-ce qu'il a un... Bon, je ne crois pas, il est juste en ut mineur. Et nous commençons cette demi-heure avec le concerto en mi mineur, interprété par Burkhard Glätzner, ou au bois avec l'orchestre de chambre de Berlin, placé sous la direction d'Hartmut Henschen. Il s'agit d'un enregistrement qui est édité sur un même disque compact des éditions Berlin Classics. Je vous souhaite une très bonne écoute et un très bon après-midi.
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0: L'oboïste Burkhard Glätzner, accompagné de l'orchestre de chambre de Berlin, dirigé par Hartmut Henschen. Nous les écoutions à l'instant dans le concerto pour hautbois RV 461 d'Antonio Vivaldi, précédé de deux concertos de Telemann. Tout d'abord, le concerto en mi mineur, suivi du concerto en ut mineur. Ces œuvres sont toutes extraites d'un même disque compact, Berlin Classics. À suivre dans un instant à 15h, liturgie et musique sacrée proposée par Henri de Villiers.
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0: Vos rendez-vous de l'après-midi tout à l'heure à 17h, bien avant cela, à 16h, Anthologie de la création de Daniel Abrecorn, l'euthanasie, nouveau crime contre l'humanité avec Georges Martin, représentant de l'association Droit de naître, et Arnaud Upinski. À 17h, en toute bonne foi, de France Andrieux, le centenaire de la révélation au monde du cœur immaculé de Marie 1925-2026 avec Bernard Balin pour son livre de Fatima à Montevedra. Voici Liturgie et musique sacrée proposée par Henri de Villiers. Je vous souhaite un très bon après-midi. 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Il est 15h.
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3: Bonjour chers auditeurs, Henri de Villiers au micro de Radio Courtoisie. Bienvenue dans cette émission consacrée, comme chaque dimanche, à la liturgie et à la musique sacrée. Nous sommes le dimanche 5 juillet et normalement en France, aujourd'hui, se fait la solennité d'une fête qui a eu lieu en début de semaine, le 29 juin, à savoir la solennité, la fête de Saint-Pierre et Saint-Paul, les deux colonnes de l'Église qui sont toujours fêtées ensemble dans la liturgie romaine. Alors, il se trouve que cette fête était autrefois jour chômé en France et que Napoléon, fâché de trouver autant de jours de repos pour notre pays, avait exigé et obtenu du pape une réduction des fêtes d'obligation en France. Et donc, certaines fêtes sont restées chômées, comme Noël, bien sûr, ou l'Ascension. Mais la Saint-Pierre-Saint-Paul n'a pas échappé au productivisme napoléonien. Et lorsque le décret du cardinal Caprara paraît en 1802, eh bien, elle fait partie de ces fêtes qui, en France, sont obligatoirement reportées au dimanche qui suit. Alors, cette année, l'écart est maximal, puisque la fête tombe un lundi, et donc le dimanche 5 juillet voit la solennité de Saint-Pierre et Saint-Paul. Ce qui fait que si, dans votre paroisse, vous avez chanté les vêpres dimanche dernier, c'était les premières vêpres de Saint-Pierre-Saint-Paul, et vous chantez la messe que ce dimanche, donc presque 8 jours après. Toujours est-il que c'est une très belle fête, évidemment, et que j'ai choisi, pour l'illustrer aujourd'hui, de piocher dans le répertoire de la Renaissance, si riche de messes intitulées « Missa tuus Petrus »,« Messe tu es Pierre », du nom d'une des parties du propre de ce jour, qui est aussi une antienne de l'office et qui est tout simplement les paroles du Christ à Saint-Pierre. « Tu es Pierre et sur cette pierre je bâtirai mon Église ». La messe que j'ai fini par retenir aujourd'hui n'est pas celle bien fameuse et bien connue de Palestrina, peut-être qu'on l'écoutera une autre année, mais celle d'un compositeur moins connu qui s'appelle Jean Mouton. Alors l'importance historique de Jean Mouton ne saute pas a priori aux yeux, mais pourtant dans l'histoire de la musique, ce compositeur bien oublié a été sans doute un maillon fondamental pour la transmission du savoir du contrepoint et le passage de ce savoir aux générations suivantes après un travail intense de perfectionnement, on va dire, de ce contrepoint de la fin de la Renaissance, du début de la Renaissance, plutôt de la fin du Moyen-Âge. Alors Jean Mouton, Il n'y a que des œuvres qui sont des motets de Noël, qui sont les plus connus. Mais on va essayer de découvrir un peu plus de musique de ce compositeur cet après-midi. Alors, Jean Mouton, c'est semble-t-il un sobriquet peut-être donné par ses camarades chantres, puisque de son vrai nom, il s'appelle Jean de Holingue. Il naît vers 1459, donc à peu près au milieu du 15e siècle, dans la petite ville de Samé, en Picardie. Et il va étudier la musique en entrant enfant pour chanter dans le chœur de Saint-Quentin, où il se retrouve avec Josquin Després, qui va être un ami pendant toute sa vie. Et il va devenir même plus tard, en grandissant, le magister puerorum, le maître des enfants, sous-entendu des enfants de chœur qui chantent réellement. Hein, ce ne sont pas que des petits enfants qui servent la messe, mais ils chantent réellement tout l'office divin. Eh bien, à Saint-Quentin. De là, il va commencer à faire ce qu'on va appeler par la suite le vicariat, c'est-à-dire ce fait que les chantres se déplacent, se baladent et aillent de lieu en lieu. Il va vicarier, il va aller occuper un poste de chantre à Nesle, c'est une ville entre Amiens et Saint-Quentin. Il y entre en 1477, il devient le maître de chapelle en 1483, et on sait qu'à cette date, il est déjà prêtre, donc on peut estimer qu'il avait passé l'âge de 25 ans, puisque c'était l'âge requis par les canons pour pouvoir recevoir l'ordination presbytérale. Dans les années 1490, on le suit un peu à la trace, on le voit à Saint-Omer. Vers 1500, il dirige les enfants du chœur de la cathédrale d'Amiens. Voilà, donc c'est un simple représentant jusqu'à présent de ces maîtres de chapelle des cathédrales de province, de Picardie et de Flandre, ce qu'on a appelé plus tard l'école franco-flamande de polyphonie. Et son dessein va changer, parce que tout d'un coup, il quitte son pays, et en 1501, il accepte un poste à la collégiale Saint-André de Grenoble, un lieu qui a toujours été dans son histoire particulièrement attentif à la qualité de la musique sacrée, encore aujourd'hui. Et donc, il quitte les terres de Picardie pour aller aux portes des Alpes. Mais il n'y reste que très peu de temps, puisque dès l'année d'après, eh bien, le voici au service d'Anne de Bretagne. Alors, il abandonne son poste, à vrai dire, et on imagine, parce que évidemment on n'a pas de récit pour authentifier cela, mais on imagine qu'en fait, Anne de Bretagne est passée à Grenoble durant l'été 1502, et probablement qu'elle a rencontré ou elle a entendu la sublime musique faite par Jean Mouton, et qu'elle l'a débauché, en fait, pour le prendre à son service. De là, il quitte ce rôle de simple petit maître de chapelle de province pour passer dans une institution plus prestigieuse, une institution ducale et royale, puisqu'il va rester au service d'Anne de Bretagne pendant 25 ans. Et c'est un poste prestigieux, évidemment, surtout qu'elle devient reine de France, et donc le voici également à la chapelle royale. Et lorsqu'Anne de Bretagne meurt, eh bien, il continue à servir le roi de France Louis XII, et par la suite, il va entrer au service de son gendre et successeur, à savoir François Ier, puisque François Ier fait partie d'une branche cadette des Valois, les Valois-Angoulême. Il a épousé Claude de France, la fille de Louis XII. Donc, évidemment, cette position à la cour de France va lui donner une stature internationale, aussi parce que son grand ami d'enfance, Josquin Després, qui lui a fait la démarche fréquente des maîtres de chapelle de l'école franco-flamande, c'est-à-dire d'aller en Italie, eh bien, Josquin Després popularise en Italie la musique de Jean Mouton. Alors Josquin est parti à Milan, au Dôme de Milan. Et aussi, il y a un autre fait qui va expliquer la grande popularité de la musique de Jean Mouton en Italie, eh bien, c'est François Ier, tout simplement, puisque en 1515, il y a la fameuse bataille de Marignan, bien sûr. François Ier entend faire valoir ses droits sur le duché de Milan et l'attribue à la France. Et lors de la paix de Bologne, eh bien, c'est Jean Mouton qui va composer la musique des offices qui sont célébrés pour ces différentes journées de rencontres diplomatiques pour saigner cette paix. Et donc, c'est aussi une occasion pour lui de diffuser sa musique bien au-delà de la sphère de la Chapelle royale de France. Et sa musique va passer, on le sait, va être diffusée aussi bien à la cour du duc de Ferrare, une éminente cour protectrice des arts et en particulier de la musique à cette époque, et également à Rome auprès du pape ou à Venise. Ce qui fait que, avec Josquin des Prés, au début du XVIe siècle, Jean Mouton est l'auteur le plus copié dans toute l'Europe et particulièrement en Italie. Et par la suite, sera l'un des premiers auteurs à être aussi largement diffusé par l'imprimerie. Voilà. Alors, parlons encore un peu de Jean Mouton. Il a, comme tous les compositeurs de son temps, accumulé toutes sortes de bénéfices ecclésiastiques, puisqu'on le rétribuait. Il est prêtre, hein, il est abbé. On le rétribuait de fonctions de chanoine, de recteur et d'autres charges analogues. Ces charges lui procuraient des revenus substantiels, sur lesquels il fallait quand même prélever les émoluments des vicaires chargés de remplir son office à sa place. Donc, il a été, entre autres, chanoine de Saint-André de Grenoble, de Saint-Quentin et de Thérouanne. À sa mort en 1522, il fut enseveli à Saint-Quentin, où avait été également enterré quelques années auparavant Loisé-Compère, autre compositeur de cette école franco-flamande. Et sur son trombeau est inscrit l'épitaphe suivante: « En son vivant, chantre du roi, chanoine de Thérouanne et de cette église de Saint-Quentin. » Alors, parmi les élèves de Jean Mouton, notons simplement l'un d'entre eux, Adrien Villaert, qui fut une figure marquante de la génération qui a suivi celle de Jean Mouton et qui va diriger pendant 35 ans la musique de la basilique Saint-Marc de Venise. Et c'est dans cette basilique en particulier qu'est mise en œuvre la technique des cori spezzati, des chœurs brisés, avec des chœurs qui se répondent, ce qu'on a appelé la musique polychorale. Et on estime que la musique de Jean Mouton contient déjà les prémices de cette polychoralité qu'on va retrouver développée par la suite par Adrien Villaert et par les Gabrielli qui vont être la génération suivante. Alors, nous, pour honorer la fête des saints apôtres Pierre et Paul, nous allons écouter la Missa Tuus Petrus de Jean Mouton. Alors, cette messe est un petit peu remarquable parce que Jean Mouton a composé beaucoup de messes, il nous en reste 15 complètes, hein, avec des mouvements d'autres perdus par la suite. Et la Missa Tuus Petrus est la seule qui ne soit pas écrite à 4 voix, mais à 5 parties. Superius, Altus, Quinta Pars, qui contient le Cantus Firmus, c'est-à-dire le chant sur lequel s'établit tout le reste, Ténor et Bassus. Et alors la particularité, c'est qu'en général, lorsqu'on compose du contrepoint sur Cantus Firmus, sur chant ferme en fait, eh bien en principe, ce chant est au ténor ou à la basse, c'est-à-dire dans des tessitures graves. Et là, on a une originalité dans cette messe, c'est que le Cantus Firmus de la Quinta Pars, eh bien, est plutôt haut et parfois même passe au-dessus du Superius, ce qui est une particularité. Assez unique en fait dans la musique et dans le contrepoint de la Renaissance. Alors c'est une messe à 5 voix, mais certains passages vont être parfois plus resserrés. Il y a des passages à 4 voix, à 3 voix ou à 2 voix, par exemple le Christe est à quatre voix, le Benedictus à deux voix, le Crucifixus à quatre voix, et on imagine que ces passages-là sont faits par des solistes plutôt. Voilà. Alors, il y a une autre étrangeté dans cette œuvre, c'est que l'Agnus Dei a une mention pour la partie de ténor indiquant qu'elle peut être chantée in diate saron, c'est-à-dire qu'elle peut à la fois être chantée telle qu'elle est écrite ou une carte plus haut. Donc là encore, c'est un beau jeu mathématique, acoustique et musical de composition qui montre l'habileté et la science de Jean Mouton. Alors cette Missa tu es Petrus, on ignore pour quelle raison elle a été composée, mais on peut imaginer qu'elle a été offerte en hommage au pape de l'époque qui est alors Léon X, grand amateur de musique. On va revenir sur ce point après l'avoir écouté. J'ai choisi de ne pas distinguer différentes pistes, mais de vous offrir en une seule écoute l'intégralité de la messe qui comporte les mouvements habituels, Kyrie, Christe Kyrie, le Gloria, le Credo, le Sanctus, le Benedictus et l'Agnus Dei. Écoutons donc maintenant cette Missa tu es Petrus en l'honneur de Saint-Pierre. Elle est ici chantée et interprétée par l'ensemble The Brabant sous la direction de Stephen Rice et c'est un disque Hyperion de 2012.

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1: Nous venons d'écouter l'intégralité de la Missa Tuus Petrus, composée par Jean Mouton, chantre à la cour de Louis XII et de François Ier, et avant cela d'Anne de Bretagne, maître de chapelle de l'école franco-flamande, l'un des plus brillants compositeurs et des plus estimés de son temps, c'est-à-dire nous sommes à la fin du XVe siècle et au début du XVIe siècle. Cette Missa Tuus Petrus, disais-je, probablement a pu être écrite en hommage au pape Léon X, grand amateur de musique, qui régna de 1513 à 1521, et qui avait nommé Jean Mouton comme notaire apostolique, ce qui est une belle fonction pour ce prêtre. Et on a plusieurs témoignages contemporains qui soulignent la haute estime dans laquelle le pape Léon tenait la musique de Jean Mouton. Et il y a un autre indice de l'activité musicale de Jean Mouton pour le pape Léon que nous allons écouter maintenant. Il s'agit d'un motet, Exultet con jubilando, qui est certainement issu de cette relation privilégiée entre Jean Mouton et Léon X, car ce texte très joyeux contient et composé sur deux cantus firmus. Un premier cantus firmus qui est le suivant, Pastor Ecclesiae Romanae, ora pro nobis, autrement dit, berger de l'Église de Rome, prie pour nous. Et la deuxième partie est constituée sur un autre cantus firmus, Cinemacula Beatus Romanus, c'est-à-dire bienheureux romain, sous-entendu le pape, a vécu sans péché dans le tabernacle de Dieu, in tabernacula Dei. C'est une magnifique et somptueuse écriture à huit voix qui, pour nos oreilles contemporaines, est peut-être un petit peu trop complexe, mais qui faisait les délices des auditeurs de cette époque-là, du début du XVIe siècle. Dans cette œuvre, Jean Mouton fait à la fois preuve d'hardiesse, puisqu'on a une composition à huit voix, ce qui est peu courant à son époque, mais aussi il va employer à la fois des éléments de modernité dans l'écriture et en même temps des éléments très archaïques, notamment avec une façon de mesurer qui est totalement passée de mode à son époque. En effet, il y avait une mensuration inhabituelle, pratiquement disparue vers 1475, qui faisait que la longue et la brève n'étaient pas dans le rapport de moitié, c'est-à-dire que normalement deux brèves valent une longue, et en fait dans certaines compositions issues de l'Ars Nova, eh bien c'était plutôt dans un rapport d'un tiers, c'est-à-dire qu'une brève valait le tiers d'une longue, donc il fallait trois brèves pour faire une longue. Et en fait cette ancienne mensuration est utilisée ici avec subtilité par Jean Mouton et va lui servir pour faire des points d'appui rythmiques très savants, longue brève, dans cette composition à huit voix. On va donc écouter ce motet à huit voix, Exultet con jubilando, par les mêmes interprètes, ce Brabant Ensemble, sous la direction de Stephen Rice, un disque Hyperion de 2012.

Nous venons d'écouter le motet Exultet Coniubilando, composé par Jean Mouton en l'honneur du pape Léon X. Et pour terminer ce programme autour de la fête des saints apôtres Pierre et Paul, eh bien, nous allons finir par un motet de son disciple Adrien Villaert, maître de chapelle de Saint-Marc de Venise, Sancte Paule Apostole. Donc c'est bien sûr un motet à Saint Paul apôtre, interprété ici par des anglicans, des épiscopaliens plus exactement d'Édimbourg.

0: Avec ce motet d'Adrien Villert, Sancte Paule Apostole que nous venons d'écouter, permettez-moi, chers auditeurs, de vous souhaiter une très belle solennité des saints apôtres Pierre et Paul. Donnons-nous rendez-vous dimanche prochain pour d'autres écoutes musicales et spirituelles.
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0: Voici le programme de l'après-midi et de la soirée, tout à l'heure à 17h, en toute bonne foi, de France Andrieux, le centenaire de la révélation au monde du cœur immaculé de Marie. 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Et la correspondance d'Hildegarde de Bingen en seconde partie. Un témoignage exceptionnel avec Marianne Vanier. À 21h30, le Libre Journal de la Souveraineté de Michel Leblay, Roland Hureau, nous commente l'état présent des relations internationales et des deux conflits majeurs qui les marquent. À 23h, enfin, les Dimanches Sacrés proposés ce soir par Stéphane, au programme Petit Concert Spirituel d'Heinrich Schütz. Et au programme de la matinale demain matin, une partie en direct entre 7h30 et 8h30 avec Maëlys Clausel, comment les agriculteurs s'adaptent à la canicule, avec Guillaume Mercadal, éleveur dans le Tarn, et avec Marguerite de Sèze, agricultrice, présidente de la coordination rurale de l'Indre. Voici maintenant Anthologie de la création de Daniel Abrecorne, émission consacrée à l'euthanasie. Je vous souhaite un très bon après-midi. 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

0: Bien, bonjour à tous. J'ai le grand plaisir aujourd'hui de recevoir Georges Martin, directeur de la communication de l'association Droit de Naître, et Arnaud Upinski, mathématicien, épistémologue, et qui...
1: Linguiste.
0: Linguiste, etc. Bon, vous avez beaucoup de casquettes.
1: Voilà.
0: Et puis, qui vient de pondre cet appel du peuple souverain français contre le permis de tuer pour tous. Et j'ai donc intitulé cette émission « Euthanasie, nouveau crime contre l'humanité ». Voilà. Et comme d'habitude, je lis alors là quelques lignes simplement de ma poésie française. Florilège critique et passionné de notre poésie des origines à nos jours. Et nous sommes toujours avec le groupe des Pléiades, après avoir longuement étudié Ronsard et Dubellay, les plus connus. Nous aurons par exemple, je vais simplement le citer pour quelques lignes, Étienne Jodel, 1532-1573, imitateur de Sèvres, de Maurice Sèvres, dont il n'a retenu qu'une caricature. Il distille, entre autres, dans la cinquantaine de sonnets qu'il laissa, un masochisme de potache, plein de chevilles, de rodomontades et de platitudes. On y trouve le pire, rarement le passable et le plus souvent l'ennui. Ce qui n'empêche pas certains critiques contemporains de parler à son endroit de chef-d'œuvre et de génie. On dit par ailleurs qu'avec sa Cléopâtre captive et sa Didon sacrifiée, il aurait renouvelé l'art théâtral. J'avoue humblement n'avoir pas été plus avant y voir.

0: je vais donner la parole tout d'abord à Georges Martin. Peut-être que, et on peut l'euthanasie, on peut lui demander de dire un peu où on en est du point de vue législation, où on en est. Il y a des votes en ce moment à l'Assemblée, si j'ai bien compris.
1: Oui, Daniel, si on veut, merci beaucoup de votre invitation ici. Donc, je voulais vous dire, notre mouvement suit depuis des années ces projets à propos de l'euthanasie, parce que nous faisons en action des lobbying.
0: Oui.
1: Nous faisons une pression vis-à-vis des députés, sénateurs et autres. Et donc, la loi a été refusée deux fois au Sénat, mais vous savez qu'en France, le Sénat, malheureusement, n'a pas un pouvoir final comme dans les autres démocraties.
0: Oui.
1: Et donc, c'est l'Assemblée nationale qui va décider en troisième lecture. Malheureusement, comme le Sénat a refusé en bloc la loi, donc n'a pas donné sa version. Donc l'Assemblée nationale va revenir à sa version. Donc sa version qui est une des versions, on peut dire, les plus radicales, les pires de l'histoire du monde, je veux dire, en matière d'euthanasie.
0: En Belgique, par exemple.
1: Ce sont des enfants de cœur. En Belgique, en Hollande, au Canada, sont des enfants de cœur. Par les simples faits, et je remercie beaucoup parce que j'ai lu les livres de M. Opinski, qui le dit de manière très claire, et je suis très content de l'avoir ici, parce que ils ont mis quelque chose qui est atroce, c'est les délits d'entrave.
0: Ah oui,
1: à l'euthanasie.
0: Délits d'entrave. Oui.
1: Comme pour l'avortement.
0: Comme ils l'ont fait pour l'avortement.
1: Voilà.
0: Vous suivez aussi, bien sûr.
1: Mais plus grave encore.
0: Oui.
1: Parce qu'on peut, il y a deux dans la loi qui a été votée et qui va être, au mois d'aller 22 juin, va être discutée de nouveau à l'Assemblée. Mais on connaît très bien les personnes parce que, vous savez, la gauche est majoritaire. Si vous comptez les socialistes, le parti du président, que la plupart 70% sont des ex-élus de 67%, pour commencer, les présidents du groupe Attal, ex-socialiste, n'est-ce pas? Et donc, dans les gouvernements, la gauche a toujours été pour les lois, pour avortement, pour euthanasie, à niveau mondial.
0: Bien sûr, oui.
1: Pour une question, on peut dire, pas seulement psychologique, mais une question d'identité.
0: Oui.
1: Donc, eux, ils vont voter toujours des excès.
0: Et c'est le matérialisme, finalement.
1: Voilà, le matérialisme. Et donc, le 22 juin, ils vont commencer à discuter la troisième lecture, qu'on la connaît déjà, c'est la même, mais ça peut être un pire. J'ai peur que ça pète un pire, parce que...
0: Ça peut être pire,
1: J'ai peur, voilà, donc je vous dis la vérité.
0: Et donc ça passe quoi, en juin, là?
1: Les 15 juillet sera le vote final.
0: 15 juillet.
1: Voilà. Ouais. Donc nous mobilisons, bien sûr, déjà on a fait une pétition en disant aux députés, c'est que si vous votez, vous ne serez pas réélu. Voilà, tout simplement, parce qu'on va faire, donc il y a déjà une pétition en ligne, si vous allez sur le site des droits de naître Action, vous allez voir notre pétition adressée aux députés. Et en même temps, puisque je suis à la radio, je fais un appel à nos autorités religieuses, surtout notre grand chef, le pape, en Espagne, vient de faire hier un discours, ce qu'on appelle dans les chambres, ça veut dire là, ils ont réuni l'Assemblée nationale et les Sénats, et les papes, les points forts, c'est la défense de la vie. Contre l'euthanasie, contre l'avortement, disant qu'une civilisation ne peut pas s'éteindre si les élites ne défendent pas ça. Et c'est qu'il dit, bien sûr, on doit respecter la démocratie, mais c'est leur rôle de défendre.
0: Oui,
1: donc on
0: sûr.
1: Voit qu'en France, on a un rôle un peu inversé. Pas tous. Grâce à Dieu, nous avons députés et les Sénats approuvés d'une manière très claire qu'ils ont un sens un peu plus clair de la notion de la vie, parce que la vie est sacrée. Et deuxième chose, qui à mon avis est très important, on trompe les personnes. Et je pense que là, les professeurs, je ne sais pas comment je dois vous appeler, professeur...
2: Très bien.
1: Voilà. Il pourra vous expliquer, parce qu'on est tout à fait d'accord.
0: On va lui poser la
1: question. Parce que nous-mêmes, dans les combats pour la vie, on a une grande différence avec les autres mouvements pro-vie, c'est qu'on n'a jamais accepté un mot passe-partout. On a toujours dit avortement. Parce que l'autre mot qui est abrégé, on essaie de ne jamais les prononcer.
0: Ouais.
1: Parce que c'est un mot justement pour tromper.
0: Bien sûr.
1: Parce qu'il n'y a pas d'interruption.
0: Oui, comme la euthanasie, on dit évidemment l'euphémisme. Et l'aide à mourir, par exemple, etc.
1: Voilà. Tout à fait.
0: Voilà. On est dans un monde de mensonges, de dissimulation. Quand quelque chose est inquiétant, on le met sous le tapis. Voilà.
1: Et on est très content d'avoir un homme qui connaît la langue ici, qui pourra nous expliquer un peu
0: combattant.
1: Plus. Voilà.
0: Alors, Arnaud Opinski, vous avez plein de choses à dire.
2: Oui, donc, bonjour, merci de nous inviter, de m'inviter, puisque c'est la deuxième émission seulement sur le sujet.
0: Oui.
2: Bon, j'ai été reçu par Charles Gave, D'accord. Et si j'ai écrit cet appel du peuple français contre le permis de tuer pour tous,
0: oui.
2: C'est, comme il m'arrive souvent, les cas désespérés sont les cas les plus beaux, c'est parce que finalement, j'estimais que personne n'avait traité le sujet au bon niveau et sous le bon angle. Donc cela m'a demandé un très gros travail, parce que c'est très difficile de trouver les bons mots, ouais. Et de rentrer dans un cadre contraignant. C'est-à-dire de sortir de ce débat d'opinion qui ne veut rien dire, puisque l'opinion, c'est l'ennemi de la pensée. Donc il faut passer au stade de la pensée. Et j'allais dire que la pensée, c'est un métier. C'est-à-dire que la logique a pour titre l'art de penser. C'est-à-dire que le syllogisme, c'est un enchaînement. Bon. Et là, évidemment, tout est fait, et vous avez prononcé le bon mot en disant que la bonne chose, en disant qu'il faut appeler les choses par leur nom. Le fait déterminant, enfin, un des faits déterminants, c'est que cette loi est contraire à la Constitution, puisqu'elle n'est pas écrite en français, ah oui. Dans la langue de Molière. Et ça a été remarqué, je dis, par Dominique Régnier, par Philippe Juvin. Ce qui étonne, c'est que les mots « mort », le mot « mort », par exemple, la fin de vie, qu'est-ce que ça veut dire, la fin de vie, la loi sur la fin de vie? La fin de vie, ça commence à la retraite, ça commence quand on veut. Donc, c'est une loi sur la mise à mort. C'est une loi de meurtre. Donc, il faut trôner le bon mot. C'est-à-dire que, déjà, l'Académie française, qui trahit, évidemment, qui est complètement à la remorque, et qui trahit totalement, a accepté dans son dictionnaire, la 9e édition, le mot « létal ». Le mot létal n'existait pas dans le dictionnaire de 1935.
0: Ah oui.
2: C'est mort.
0: Oui.
2: Une injection létale, c'est une injection mortelle.
0: Oui,
2: donc
0: sûr.
2: Si on n'appelle pas les choses par leur nom, eh bien, ce n'est pas écrit en langue française. Bon, et pourquoi ce n'est pas écrit en langue française? Parce que si c'était écrit en langue de Molière, je vous rappelle le malade imaginaire et le lien de Molière avec la médecine, si vous voulez, eh bien, ça serait inacceptable. Et ils savent très bien que les mots ont une charge affective, morale. Vous avez parlé de l'avortement IVG. Donc, vous sortez du champ sémantique normal. Donc, vous rendez inintelligible le texte pour le peuple souverain, la volonté générale. Et vous permettez, évidemment, de tourner le code pénal. Parce que, donc, premièrement, ce n'est pas écrit en langue française. Et déjà, c'est auto-condamné. C'est-à-dire que quelqu'un qui n'apprend pas les bons mots, il se condamne lui-même. Donc cette loi est irrecevable.
0: Bon.
2: Deuxième chose qui est capitale, et c'est pour ça que j'ai écrit cet appel du peuple souverain, et pas au peuple souverain, et je vous dirai pourquoi si vous m'en laissez le temps, mais c'est surtout, dès le début, je donne le ton. Donc, c'est au nom de l'Union nationale des écrivains de France, parce que c'est un problème de langage, si vous voulez, qu'est-ce que ça veut dire, quel est le but, si vous voulez, et appel du peuple souverain français au nom de toutes les autorités démocratiques, morale et religieuse. Et Robespierre est tombé parce qu'il ne savait pas au nom de quoi il devait continuer. Donc quand vous parlez au nom de toutes les autorités, qui ne contestent pas d'ailleurs, c'est que vous avez l'autorité absolue. Puisque personne ne peut contester ce qui est dans ce manifeste. Et au-dessous, condamnons du chef de crime contre l'humanité, et j'ai noté que vous avez dit que c'est un crime contre l'humanité, et frappons d'inéligibilité, et j'ai bien retenu que vous intervenez sur les députés, avis, tout député qui voterait la loi de mise à mort des plus vulnérables. Et nous en parlerons sur la stratégie, si vous voulez, parce que ce que, là j'applique la méthode Foch, si vous voulez, c'est que la conduite de la guerre m'a appris, dit Foch, que pour vaincre, et nous devons vaincre, il faut un but, un plan, une méthode. Je vous le dirai en détaillant. Bon. Mais donc, le point important, si vous voulez, c'est que toutes les autorités condamnent. C'est-à-dire que les autorités religieuses, quelles qu'elles soient, vous avez la philosophie des Lumières, les Lumières, la philosophie, la raison ne peut que condamner. D'ailleurs, ils ne disent pas qu'on a le droit de donner une piqûre, non pas létale, mais mortelle à quelqu'un. Et donc, morale et religieuse. Donc, si vous voulez, ce qui est assez fantastique dans cette histoire, c'est qu'aucune autorité ne soutient et la loi continue. Et ça, c'est hallucinant. Si vous laissez, et en plus, vous ne l'avez pas dit, mais vous le savez certainement, c'est que quand vous faites une loi, ou quand vous faites des procédures, comme j'en ai fait toute ma vie, vous avez, si vous voulez, vous donner l'exposé des motifs, comme on dit. Pourquoi faire cette loi? Et quand vous voyez d'où ça vient, cette loi, cette proposition d'un député lambda, et quand vous étudiez sa vie, vous apprenez des choses intéressantes, mais je ne le ferai pas, si vous voulez, vous dites, mais qu'est-ce que c'est que cette histoire? Il y a un individu qui décide la mise à mort de centaines de millions, de milliers, pardon, de personnes. Mais nous sommes dans quel monde?
0: Ouais.
2: Nous sommes dans quel monde, si vous voulez? Bon. Et donc,
1: Je vous coupe un instant. Et vous le mentionnez dans les livres, ben, d'une manière, dans une phrase, pas beaucoup. Mais la personne qui voulait cette loi, c'est le président Macron.
2: Oui, bien entendu.
1: Donc, c'est lui qui...
2: Oui, mais je mets les deux.
1: Voilà.
2: C'est pour ça que je mets les deux ensemble. Bon, tu les bons. Et donc, l'objet, donc, j'ai écrit ce manifeste comme base de référence. Quand vous avez eu le J'accuse de Zola, tous ceux qui étaient favorables se sont solidarisés, et moi j'entends que ceux qui sont vraiment, qui veulent se battre, prennent comme Bible, si je veux dire, cet appel du peuple souverain contre le permis de tuer tout, c'est un permis de tuer pour tous. Et, bon, je vous répondrai pour la stratégie, mais la clé, c'est de savoir dans quel monde on est. Nous sommes dans une affaire criminelle. C'est une loi criminelle.
1: Oui. Tout à fait.
2: Donc si c'est une loi criminelle, ceux qui... Il faut remonter. L'intérêt de la science, c'est de remonter le fil, si vous voulez. Donc d'abord, c'est une affaire policière, donc il y a une arme, un mobile et des victimes. L'arme, c'est la langue.
0: Ouais.
2: Donc truquer le langage, si vous voulez. Bon, déjà, ils sont condamnés. Le mot mort n'y est que deux fois, si vous voulez. Bon, le mot mort n'y est que dans l'exposé des motifs. Et l'exposé des motifs, tenez-vous bien, c'est la démocratie a conquis toutes les libertés, il n'en reste plus qu'une à conquérir, l'ultime, c'est le choix de la mort. Oui. Voilà ce qu'ose dire cet exposé des motifs. Mais ce qui est très intéressant, c'est de retourner. C'est-à-dire que cette loi est une occasion unique de démasquer les imposteurs, et c'est pour ça que je dis dans ma quatrième page de couverture, de cette logique de mort, Arnaud Lupaski tire l'occasion unique, c'est une occasion unique, d'une stratégie de résurrection de la France prédestinée à reprendre la tête de la civilisation. C'est-à-dire que là, ceux qui sont derrière la loi se sont démasqués, si vous voulez. C'est-à-dire qu'ils ne se réclament pas des droits de l'homme. Et j'invente, excusez-moi, ou plutôt j'expose, le premier des droits de l'homme. Le premier des droits de l'homme, c'est de reconnaître, si vous voulez, que le caractère inaliénable et sacré de la vie humaine.
0: Oui.
2: Donc, cette loi enfreint le premier droit de l'homme. Parce que si le premier droit de l'homme, c'est pas le droit à la vie, je me demande à quoi servent les autres. Voilà,
0: oui.
2: c'était mon introduction. Mais je vous donnerai, vous voulez faire attention, la stratégie pour vaincre est exactement dans votre logique,
0: bien
2: en
0: sûr.
2: La poussant un petit peu jusqu'au bout.
0: Ouais. Et alors, la grande prétention aussi de cette loi d'euthanasie, de ce projet, c'est de mourir dans la dignité. Vous savez, C'est le fameux truc, comme si quand on meurt à l'hôpital malade, on n'est pas dans la dignité. Enfin, c'est les trucs. Alors, ça m'évoque la phrase de Léon Blois qui dit, je ne sais plus dans quelle œuvre, il est bizarre que des gens veulent mourir dans la dignité alors qu'ils ont vécu. Attendez, alors qu'ils ont vécu une vie de cochon. Oui, non, la phrase exacte, c'est « il est étrange, il est vraiment... » On peut se demander, on peut même demander aux autres que des gens qui ont vécu une vie de cochon ne veulent pas mourir comme des chiens.
2: Voilà. C'est le point essentiel, parce que je souhaite, et je vous remercie, que cette émission soit vraiment, grâce à vous d'ailleurs, parce que nous comptons sur vous, hein,
0: oui,
2: c'est que ça vous. Soit... Je vous expliquais comment nous pouvons gagner et nous devons gagner.
0: Voilà.
2: Et si c'est par malheur cette loi passée, il faudra l'abroger comme Banater a supprimé la peine de mort pour les assassins et ils établissent la peine de mort pour les plus vulnérables. Et là, je voudrais insister sur un point très important.
0: Ouais.
2: C'est que le langage a deux pôles. Quand vous regardez un dictionnaire, il y a un nom et un antonyme. Le bien, le mal, le jour, la nuit.
0: Ouais.
2: Et dans la vie, chacun de nous tend vers un pôle. C'est-à-dire que ou vous prenez le pôle du mal, ou vous prenez le pôle du bien.
0: Ouais.
2: Et le langage vous aspire vers un des pôles. Donc, ce que dit cette loi, c'est que nous sommes dans un régime criminel.
0: Ouais.
2: C'est-à-dire que ce n'est pas que cette loi qui est criminelle. Et tout le monde actuellement, à juste titre, manifeste pour l'affaire... Liana, mais Liana, c'est l'affaire générale. Seulement, comme le disait Gandhi, ça rend l'injustice visible. Quand vous voyez le sort de nos paysans, et quand vous voyez comment ont été traités dans l'affaire du sida, et moi je suis immergé dans le monde médical, je suis immergé dans le monde pharmaceutique, il faut voir l'abomination de ceux qui sont morts, alors que le fameux Macron dont vous parlez, si vous voulez, qui manie la magie politique dont personne ne parle, il avait dit... Il y avait ça serait un consentement éclairé pour le vaccin. Et quand on voit comment ce consentement éclairé a été violé en permanence, comment vous voyez comment sont traités par la réglementation nos paysans, et quand vous voyez la justice, vous comprenez bien que certains qui parlent de garde-fous, ils disent, les textes qui disent, les garde-fous ont été enlevés. Mais le garde-fou, il y en a deux qui surplombent l'humanité de tout temps. C'est, tu aimeras ton prochain et tu ne tueras pas. Les garde-fous, c'est dans la conscience. Et le but de cette loi, c'est d'inverser la conscience, c'est-à-dire d'inverser... tout le monde sait qu'il vaut mieux pas tuer, si vous voulez. Mais là, c'est de planter une banderille dans le cerveau de tout, des soignants et des autres en disant « on peut tuer maintenant à certaines conditions ». Et j'ai assisté à la Cato, à une conférence, avec une brave personne qui était du côté des soins palliatifs, qui a dit « le monde médical, les soignants ont d'abord été complètement choqués, et maintenant ils demandent comment s'adapter ». Et c'est exactement ce qu'on nous a raconté sur la dernière guerre et ailleurs, c'est-à-dire c'est la collaboration avec le crime. Donc là, on est affaire à une affaire de magie politique, si je peux dire, une emprise...
1: Sorcellerie. C'est... Je vais utiliser les mots
2: plutôt alors, sorcellerie. Et je veux dire une chose très simplement. Les deux garde-fous de l'humanité, c'est tu aimeras ton prochain,
0: comme que
2: certains
0: toi-même, d'ailleurs.
2: Ont traduit la fraternité, soi-disant patati tata, sans père, fin d'été. Et la deuxième chose, tu ne tueras pas. Or, vous l'avez cité, le délit, quel est le délit? Parce que tout ce qui est fait actuellement est condamné, je ne voudrais pas oublier de le dire, par un, le code de la santé, 2, le code pénal, 3, le serment Hippocrate et le décalogue. Donc quand vous avez des gens qui se réunissent dans un palais Bourbon, parce que palais Bourbon, ça fait sérieux le palais Bourbon, et qui préparent quelque chose qui est interdit par toutes les lois, comment ça s'appelle? Au titre du code pénal, c'est une association de malfaiteurs. Et j'ai un avocat à la Cour de cassation qui m'a dit « c'est drôle ». Ce n'est pas drôle du tout. C'est ce que ça veut dire. Et le même avocat me dit, ce sont les mots qui comptent. Or, les gens qui veulent violer le code de la santé, le code pénal et toutes les morales, c'est une assemblée de malfaiteurs. Et les députés, je voudrais le dire, n'ont aucune autorité, bien au contraire, pour voter cette loi. Donc, cette loi est irrecevable. Et quand vous voyez d'ailleurs la qualité morale, intellectuelle et autres de ces 577 personnes, vous dites, comment il pourrait, s'il est décidé, et j'anticipe par rapport à ce que vous dites. Donc ce qu'il faut maintenant, c'est que chacun de nous peut parler au nom du peuple souverain. C'est-à-dire que quand je dis 2 plus 2 égale 4, je parle au nom des mathématiques. Quand toutes les autorités morales condamnent une chose, chaque Français, chaque personne peut parler au nom du peuple souverain. Et ce qu'il faut maintenant, c'est interpeller chaque député par téléphone, en le voir. Tu dis, mon petit bonhomme, toi, tu vas décider la picouse pour me tuer? Mais de quel droit? Qui es-tu? Et là, quand vous le regardez dans les yeux, comme le disait un certain Chirac, à ce moment-là, il y a seulement 37 personnes à déplacer. Je donne le chiffre, je donne le nom des délinquants, parce que ces députés sont délinquants, et il faut agir en tout bien, tout honneur, pour qu'elle est déplacée. Et vous ne l'avez pas dit, mais c'est implicite, il y a eu une commission paritaire mixte qui, entre le Sénat, et là, il faut se demander pourquoi le Sénat est contre et l'Assemblée est pour. Où est la volonté générale du contrat social? Là déjà, il y a un problème. Si la moitié de la volonté générale est pour et contre, ça veut dire que c'est déjà irrecevable. Mais pourquoi, je vous donne le truc, pourquoi est-ce que les sénateurs sont contre? Eh bien, j'ai fait la moyenne d'âge, et vous comprenez très bien qu'ils sont beaucoup plus près de la picoule, si vous voulez. Et alors, ça c'est une chose, et alors moi j'ai quelqu'un qui me dit que dans les EHPAD, il y aura une liste de ceux qui ont une bonne retraite, et ceux qui ont une mauvaise retraite. Oui, ça, c'est pour ça que tu ne tueras pas, c'est la loi inviolable. Sinon, tous les calculs sont possibles et l'abomination. Donc moi, le message que je lance, et que on en parlera après, il faut par tous les moyens, empêcher, vous avez donné la date fatidique du 14 juillet, un crime de plus, si vous voulez, pour agir, pour interpeller personnellement, c'est chaque député qui est coupable d'un crime contre l'humanité, individuellement. Et à Nuremberg, il y en a qui ont dit, mon chef, c'est mon chef qui était coupable. Eh bien, quand il y a un crime contre l'humanité, chaque député est coupable, et c'est pour ça qu'il faut inéligible à vie, si vous voulez, et qu'il faudra les suivre, et je pense qu'il faut un casier judiciaire des députés, si vous voulez, en expliquant bien ce qu'ils ont fait. Et là, c'est gagnable. Il y a 8%, si vous voulez, il y a un nombre infime sur les à déplacer, si vous voulez, seulement 37 voix. Et si chacun s'en mêle, ça sera une victoire, et ça sera la première victoire, parce que vous avez dit, vous avez parlé des décences sociétales dans tous les domaines, là c'est l'ultime, c'est le droit à la vie, la personne sacrée, et cette victoire, si elle est emportée, elle doit être emportée, et elle sera emportée, à ce moment-là, nous pouvons retourner, si vous voulez, et ressusciter la France, prédestinée à reprendre la tête de la civilisation, en montrant au monde entier que nous savons nous battre.
0: Et s'occuper de l'avortement après.
1: Tout à fait. Et je reviens sur un point qui, à mon avis, est primordial. Vous parlez très bien de 37 députés, mais curieusement, il y a aussi 37 députés qui sont abstenus. Oui. Donc cela, à mon avis, c'est plus facile déjà.
2: Je donne la liste.
1: Oui, vous donnez la liste, très bien fait. Et donc la différence est petite. Et deuxième chose, ça montre comment les pétitions, parce que nous avons demandé d'écrire par email, de parler aux députés. J'ai contacté quelques-uns, bien sûr. Grâce à Dieu, c'est pas 100% mauvais. Il y a quelques-uns qui se sont battus. Moi-même, j'étais à l'Assemblée nationale et j'ai assisté à des débats. C'est quelque chose d'ignoble. J'ai vu le docteur Chouvan, hein, par exemple, que vous l'avez connu peut-être. Lui-même, il est médecin. Donc, il connaît son métier. Mmh. Il a demandé des choses de bon sens en disant, écoutez, mais pour une personne handicapée, il faut au moins un psychiatre, un cavale, il faut deux médecins. Il s'est levé à un autre médecin socialiste en disant, écoutez, monsieur, ça c'est une loi des sociétés, vous pouvez pas aller contre, donc démocratiquement, vous avez tort. Comme ça. Donc, on revient à la dictature des années Mitterrand 80, à quelle époque vous êtes minoritaire de manière démocratique, vous ne pouvez pas avoir raison. Deuxième chose qui, à mon avis, est intéressante, donc, il suffit de conquérir une minorité, comme vous dites, c'est 37, plus ceux qui sont abstenus. Deuxième chose.
2: On s'est déplacé, hein, sur les 199.
1: Voilà,
2: parce qu'il y a 199 pour, et il faut en déplacer seulement
1: 37.
2: 37.
1: Voilà. 37, voilà. Et deuxième chose qui, à mon avis, est intéressant à savoir, et à mon avis, c'est là où on touche du doigt. Pourquoi les personnes de la gauche, Parti Socialiste, Parti Mélenchon, ont toujours dit on n'est pas pour Macron. Et pourquoi ils vont faire la volonté de Macron? Donc je me pose la question, si les personnes, pas moi, je ne vais pas le faire, bien sûr, mais on pourrait écrire, écoutez, vous êtes élu en disant que vous êtes contre les partis au pouvoir. La question, si les personnes, pas moi, je ne vais pas le faire, bien sûr, mais on pourrait écrire, écoutez, vous êtes élu en disant que vous êtes contre les partis au pouvoir.

0: Ouais, donc, si vous voulez, cette loi nous intéresse tous et tout le monde peut comprendre, avec un minimum d'explication, un, que c'est un crime contre l'humanité et qu'un système qui se recommande d'un crime contre l'humanité, comme vous voulez le faire, c'est un système criminel. Donc, notre système ne marche pas. C'est un système qui est criminel en soi et la victoire que nous devons obtenir...
1: Tout à fait.
0: Doit inverser le système des valeurs pour revenir aux valeurs personnelles, parce que nous sommes dirigés par les abstractions, nominalisme, réalisme. Et je pense, en vous écoutant à la phrase de Léniel, qui avait dit à l'époque de Mitterrand, vous avez juridiquement tort parce que vous êtes politiquement minoritaire.
2: C'est ça, Léniel.
0: Or là, on tombe dans les mathématiques politiques. Oui. L'élection, c'est une escroquerie, si vous voulez. C'est un système mathématique, et vous le voyez dans les sondages, on vous dit, les Français veulent ça, mais les députés ne veulent pas ça, etc. Et cette loi montre, et ça a été très bien dit d'ailleurs par Dominique Régnier qui a fait... c'est que non seulement les Français sont contre cette loi, et en plus on a tout fait pour empêcher qu'ils comprennent. Donc c'est une escroquerie. Mmh. Et dans en droit, vous avez l'escroquerie au procès, mais là c'est l'escroquerie à l'élection. Donc il faut rétablir un système politique véridique. Et je termine par la magnifique phrase, si vous voulez, de Cochin, Augustin Cochin, sociologue mort en 14 comme les meilleurs, qui disait, je pèse mes mots, la révolution, c'est le peuple qui passe des mains de ceux qui ont le droit de commander à ceux qui ont l'art de mentir. Et donc la révolution à laquelle j'invite, c'est de revenir de ceux qui ont l'art de mentir, droit de commander. Et ceux qui ont le droit de commander, ce sont ceux qui ont fait leurs preuves, si vous voulez. Et le drame actuellement, c'est que ce système met au pouvoir des menteurs, si vous voulez, structurels. Et comme je vous dis, il y a deux pôles, et la Solzhenitsyn l'a dit, le mensonge et la violence vont ensemble. Et actuellement, le mensonge et le crime contre l'humanité vont ensemble. Et cette victoire, nous pouvons la gagner et nous devons la gagner.
2: Et surtout, je pense à mon avis, il ne faut pas se laisser berner par des journalistes qui disent toujours « Non, c'est une loi qui a plein... avec plein des... c'est une loi qui seulement, si vous demandez... c'est une loi qui... La loi telle qu'elle est écrite, il suffit que le gouvernement dise « Voilà, on est en dette. » C'est vrai, la France est endettée, n'est-ce pas? Donc, malheureusement, on doit appliquer la loi largement. Donc, il suffit tout simplement de dire ça, parce que la loi serait déjà votée. C'est 800 000 personnes qui pourront passer.
0: Mais la loi, en plus, c'est un mot qui ne veut rien dire, la loi.
2: C'est vrai.
0: Bon, la loi, l'Assemblée nationale, si vous voulez, c'est pas elle qui décide, puisqu'au-dessus, c'est le Conseil constitutionnel. Le Conseil constitutionnel, c'est pas lui qui décide, théoriquement, c'est le bloc constitutionnel. Le bloc constitutionnel, c'est pas lui qui décide, c'est la Déclaration des droits de l'homme. Et que vous dit les droits de l'homme? C'est que ce n'est qu'une expression des droits naturels inaliénables et sacrés. Et le sacré vous renvoie au-dessus. Donc vous avez la loi divine, la loi naturelle, après la loi des droits de l'homme, etc. Donc si vous voulez, justement, le sacré et la vie humaine est inaliénable et sacré. Et en s'attaquant à ce à quoi on ne peut pas toucher, c'est-à-dire le sacré, eh bien, ils ont perdu toute autorité. Ces députés ont perdu toute autorité. Et ce sont des criminels qu'il faut poursuivre comme tels. Et ce que je vous dis, c'est imparable.
2: Et deuxième chose, nous sommes catholiques, je ne sais pas, dans votre cas, j'imagine que oui, et nous constatons que les clergés catholiques, qui quand même représentent une majorité de la nation, parce qu'on est plus de 60% des baptisés, ils pourraient demander à faire des processions, délier des prières, parler dans tous les sermons, et demander aux personnes, j'étais dans une église en banlieue de Paris, où je vis des affiches contre l'euthanasie. Mais j'ai assisté au desserrement, le père n'a pas parlé contre l'euthanasie. Bon, deuxième chose, j'ai vu à pas mal d'églises que je fréquente, et jamais j'écoutais parler, seulement une fois, j'écoutais parler, il va avoir une marche pour la vie, mais et contre l'euthanasie, mais personne n'utilise les mots euthanasie. Je pense, à mon avis, il n'a pas le droit à mourir, parce que je pense, là, comme vous l'expliquez très bien, on change l'essence des mots. Mourir de la dignité, tout ça, sont des mots qu'on ne peut pas dire, parce que ce n'est pas la réalité. On tue des personnes. On va massacrer une civilisation. Deuxième chose qu'à mon avis qui est intéressante, donc nous avons écrit au clergé pour réagir, nous n'avons pas eu beaucoup de réponses, mais je pense à mon avis qu'il a aussi, parce que les bons dieux envoient des grâces, si les personnes, d'abord l'histoire est faite des minorités, mais une minorité agissante. Les apôtres n'étaient que 12.
0: Il faut que les...
2: Et ils ont changé l'histoire du monde.
3: Excusez-moi, techniquement, qu'est-ce que dit la loi sur cette fin de vie? Sur ce droit de tuer, etc.
2: Oui, tout à fait. J'ai apporté ici...
3: Techniquement, comment ça se passe? Quel est le droit du médecin?
2: Je vous explique. Voilà. Il suffit que la personne fasse une demande.

0: Les médecins doivent l'écouter, ils doivent prendre note s'il peut. Si la personne n'a pas, il peut donner par écrit avant, s'il se trouve dans l'impossibilité, ou un membre responsable, ça veut dire quelqu'un de la famille, dit « Ah, il avait envie de mourir ». Il suffit qu'il dise « Il a envie de mourir
1: oui. »,
0: tenez-vous bien.
1: Oui.
0: Vous savez, quand vous achetez un produit, vous avez 2 semaines, 15 jours pour rendre les produits. On dit « Écoutez, les produits, hop, la société doit vous rendre ». Quand vous signez un contrat, c'est la même chose. Là, vous n'avez que 2 jours. Si en 2 jours, vous ne revenez pas en arrière, hop, ça va jusqu'à la piqûre finale. D'accord. Et donc, il a des cas concrets au Canada, déjà, d'une personne qui avait demandé, mais après, dernière, non, je ne vais pas. Ah, désolé, vous l'avez déjà demandé, hop, on lui pique quand même. Donc, première chose, c'est 2 jours les délais des réflexions. Deuxième chose, les médecins, ils peuvent, mais un seul médecin peut décider. Donc j'écoutais, donc vous avez demandé, mais combien de fois des personnes, ils ont perdu, ont été volées, ah, j'ai plus envie de vivre. Si le médecin entend ça, il est obligé à appliquer la loi. Sinon, ça va entrave à la loi de l'euthanasie. 2 ans de prison, 30 000 euros d'amende. Et il y a une deuxième entrave que j'ai oublié de vous dire, parce qu'ils ont voté 2 entraves, en fait. C'est plus que l'avortement. Et même, on peut pas diffuser des matériels et des écrits, ça veut dire, votre livre, après, pourra plus être diffusé, édité. C'est déjà, heureusement, vous l'avez écrit avant. Parce que selon la loi, c'est interdit même d'écrire. Donc, je ne sais pas si vous vous rendez compte, ils ont mis une barrière qui c'est impossible à, après pouvoir faire des pétitions, agir.
2: Non mais
0: c'est diabolique, disons d'une manière très claire.
2: Ce qu'il faut comprendre, c'est l'intention.
0: Voilà.
2: Bon, je dis le permis de tuer pour tous, c'est pour la famille, pour toutes les pressions, si vous voulez. Donc maintenant, c'est une fois que le verrou est sauté, quand on dépasse limite, les bornes, il n'y a plus de limite.
0: Après l'avortement, je pense qu'on a dépassé beaucoup les limites.
2: La loi, c'est tu ne tueras pas. Mmh. Là, c'est l'aide à mourir. C'est déjà un mensonge. C'est
0: tuer.
2: C'est la possibilité.
0: Mais tu amasses en plus.
2: Il faut lire dans le texte la perversion de ces gens qui sont des criminels. Et la phrase à retenir, c'est qu'ils parlent comme des anges, mais pensent comme des assassins. Et c'est pas le droit à la vie qu'il faut. Il faut pas manifester pour le droit à la vie. Il faut manifester contre le crime, contre l'humanité. Vous avez des gens qui savent très bien se battre et ils attaquent. Il faut être attaquant. Alors je vais vous lire. Le code pénal actuellement, article 223.6 du code pénal actuel, sur le délit de non-assistance à personne en danger. Je vous lis.
1: Oui.
2: Quiconque pouvant empêcher par son acte immédiat, sans risque pour lui ou pour les tiers, soit un crime, soit un délit contre l'intégrité corporelle de la personne, s'abstient volontairement de le faire et puni de 5 ans d'emprisonnement et de 75 000 euros d'amende. Donc actuellement, tous ceux qui ne s'opposent pas à cette loi tombe sous ce coup, sont condamnables.
0: Vous avez raison, tout à fait.
2: Quel est le délit d'entrave maintenant qu'ils veulent mettre à la place? Donc ils inversent, tu ne tueras pas quand tu peux tuer, et ils inversent la loi, je vous lis, le délit d'entrave prévu par la loi d'euthanasie pour assistance à personne en danger. Les députés ont validé la création d'un délit d'entrave ou droit à l'aide à mourir. Prévoyant une peine de 2 ans d'emprisonnement et de 30 000 euros d'amende pour quiconque empêche ou tente d'empêcher de pratiquer ou de s'informer sur cette aide. Donc on a l'inversion du langage qui vient d'ailleurs d'être dénoncée par le Premier ministre. C'est-à-dire que le cornu vient de dire « Ah, le combat culturel, maintenant c'est sur l'inversion des valeurs ». Donc on est dans le sujet, on est dans deux systèmes inverses, un système criminel que nous voulons combattre et le système humain, de notre civilisation et du bien commun que nous devons refaire triompher.
0: Et encore, une deuxième lecture du député au Parlement instaurait un deuxième délit sanctionnant l'effet d'exercer des pressions sur une personne vulnérable afin qu'il ait recours à l'aide à mourir. Ça veut dire, ils ont mis 2 déjà. Et donc, en troisième lecture, ils vont peut-être mettre un troisième. On ne sait pas. Donc, voilà les principes. Parce que vous savez, quand vous commencez à céder, les mâles, ils avancent, ils veulent plus. Donc, d'une manière très claire. Donc, avant, c'était l'avortement. Après, on a mis les délits d'entrave à l'avortement. Avant le délit, on a remboursé par la sécurité sociale. Et maintenant, combien d'États a pris les conseils constitutionnels en 75 pour approuver la loi Veil? Ils ont eu un problème. Parce que dans la constitution, c'est marqué, les droits à la vie, c'est une loi sacrée. Pourquoi ces verrous à sauter? À mon avis, c'est quelque chose de très clair. Les verrous à sauter, bien sûr, certainement, il a dû avoir des pressions du président Giscard à l'époque, c'est lui qui avait suggéré la loi. Mais deuxième chose, ça veut dire qu'il n'avait pas eu de combattants suffisamment pour agir, à mon avis.
2: Oui.
0: Il suffit d'avoir des personnes convaincues, ici, devant moi, il y en a 2, au moins un, ici, monsieur Aaron Opinski. Et donc, je pense, de ce point de vue, si on est vraiment convaincu, on sait se battre et on doit, à mon avis, dire de manière très claire, l'histoire est faite des personnes qui ont envie de se battre, première chose. Deuxième chose, les personnes qui ont des convictions. Parce que tout ça, ce sont des principes de la vie, comme vous l'avez très bien dit, c'est un droit sacré à la vie. Mais d'où est-ce qu'il vient ce droit? Ça vient de là-haut, c'est Dieu qui nous l'a donné. Donc dans toutes les religions, on a un Dieu. Donc moi, je suis catholique, pour moi c'est très clair. Mais en plus, il a des principes très clairs, ne point tuer, que je pense que vous l'avez cité. Cinquième commandement de la loi de Dieu. C'est déjà bafoué avec l'avortement. Parce que là, c'est tuer une personne innocente. Mais maintenant, c'est tuer des personnes en vie. Parce qu'une personne handicapée, elle risque vraiment de passer. Et j'ai vu dans les Figaro, de fin de semaine, un témoignage très intéressant, mais c'est lui, Benoît Barthes. Je ne sais pas si ça vous dit quelque chose. Lui était un directeur d'une société de cosmétiques. Et à 63 ans, il a découvert, il a fait un examen, qu'il a la maladie de Charcot. Donc il s'est dit, bon, je vais abandonner mon travail, je vais parler avec les présidents, etc. Il a senti tout le temps le président, il s'est dit, écoutez, au contraire, on va aménager votre bureau. Si vous avez difficulté à vous déplacer, tous les employés sont venus. Non, au contraire, continuez à travailler parce que vous êtes quelqu'un de très bon, notre société avance. Donc il s'est rendu compte, au fond, que quand quelqu'un a une maladie, il faut au contraire les traiter bien. Il a envie de vivre. Il écrit une lettre à Macron, au Premier ministre, maintenant, en disant, écoutez, le débat de la fin de vie vient de lancer un véritable ode à la vie. Il dit de manière très, très claire, ce qu'on doit donner en vie, c'est de vivre. Parce que la vie, c'est quelque chose de bon, surtout qu'on est bien traité. Et donc, les personnes qui sont malades, les personnes qui ont des souffrances, c'est qu'elles ont besoin d'être aidées par d'autres. Les contacts humains est primordial. Par contre, la piqûre, c'est quoi? C'est la piqûre, c'est condamner quelqu'un, donc il ne pourra plus rien dire. Deuxième chose, l'État va avoir la retraite qu'il ne va pas payer, tout ce qui s'en suit, et surtout dans la situation où se trouve actuellement la France, cette loi sera pratiquée largement. Et troisième chose qui, à mon avis, est très claire, la personne qui le demande vis-à-vis de notre Dieu. Disons les choses qui sont, c'est une faute contre notre créateur, parce que d'habitude la mort, on est tous pour la mort naturelle, ça veut dire, bon, la mort c'est le Dieu que l'envoie. Et donc là, c'est demander notre mort à une date fixe. Donc là, c'est un principe, à mon avis, ça va contre le créateur, donc d'une manière automatique, ça va contre tous les principes, toutes les croyances. Donc c'est pour ça, je pense, en tant que catholique, qu'il devrait avoir une réaction très forte. Deuxième chose, tous les hôpitaux, vous savez qu'il y a pas mal d'hôpitaux où il y a encore des religieuses. Ces religieuses, si cette loi passe, elles ne pourront plus rester dans les hôpitaux. Et d'ailleurs, les petites sœurs des pauvres, ils l'ont dit de manière très claire, écoutez, si cette loi passe, on sera obligé de laisser tous les hôpitaux partir ailleurs. Donc je ne sais pas si vous vous rendez compte, on va perdre des religieuses, je ne sais pas, il y a des milliers, je ne sais pas combien, mais au moins. Deuxième chose qui à mon avis est intéressante, ces religieuses, ils devraient manifester, devraient demander à nos évêques, à nos prêtres, de parler dans les sermons, d'organiser des veillées, des prières, d'organiser, demander des messes. Donc je pense, à mon avis, c'est quelque chose de primordial, parce que, bien sûr, nous avons en effet téléphoné un député, les contacter, l'envoyer un email, parler avec son assistant parlementaire, parce qu'un assistant parlementaire, c'est important, parce que lui-même, il est obligé soit à faire un petit rapport écrit, soit à parler avec les députés. Il écoute, 10 personnes, 5 personnes ont téléphoné contre ces lois, peut-être il vaut mieux pas la voter, sinon on risque de perdre plus que de gagner. Ouais. Donc, à mon avis, il y a pas mal de méthodes pour obtenir que ces lois ne passent pas. Mais je pense que le primordial, c'est de demander au bon Dieu de nous donner la force d'agir, première chose. Merci. Deuxième chose, d'agir. Parce qu'il ne suffit pas de dire aux autres agir, c'est nous-mêmes donner l'exemple. Quatrième chose, à mon avis, c'est défaire, comme elle l'a expliqué très bien, c'est langage diabolique, j'ai dit, parce qu'on trompe les personnes. Et quatrième chose, les journalistes. Les journalistes vont toujours répéter, vous savez, d'une manière très claire, vont toujours répéter ce qui va dans la vague. Ils vont pas, sont des personnes qui aiment avoir ce qu'on appelle faire des scandales. Et donc les journalistes, pas ceux de Radio Courte aussi, grâce à Dieu, qui disent les vérités et qui sont des journalistes, des personnes qui sont pondérées, et c'est pour ça Radio Courte aussi est tellement, on peut dire, persécutée, n'est-ce pas, avec toutes les... Mais de manière générale, ils veulent faire carrière en faisant du scandale. Et donc ils vont, j'ai toujours écouté dans les émissions à la radio, donc France Info par exemple, je l'appelle Gauche Info, parce que vraiment c'est une radio qui est à sens unique, mais toutes les radios, à exception quelques-unes, des radios Sud Radio qui des fois elles disent les vérités, ou d'autres radios, mais d'habitude ils font des éloges de cette loi. Pourquoi? Non, c'est une liberté de plus. Et donc là aussi, on trompe. C'est pas une liberté de plus. Parce que tuer, c'est pas une liberté. Et je pense à mon ami, vous serez d'accord, lors de la Première Guerre mondiale, pourquoi on s'est battu? Pour notre vie, pour notre nation. Lors de la Deuxième Guerre mondiale, pourquoi on s'est battu? Pour notre vie, pour notre nation. Aujourd'hui, en Allemagne, cette loi serait impossible de passer. Parce que même l'avortement en Allemagne n'est pas... Vous savez que l'Allemagne a une population de 82 millions d'habitants. Ils ont 90 000 avortements. Tandis qu'en France, on est 62 millions d'habitants, on a 250 000 avortements. Oui. Pourquoi? Parce qu'en Allemagne, ils sont restés avec un réflexe. Ah, ça, c'est pas bon. Et l'euthanasie ne passerait jamais en Allemagne. Parce que du point de vue psychologique, c'est quelque chose... Aucun responsable pourrait oser faire une chose pareille.
2: Oui. Je crois qu'il faut bien cibler. C'est-à-dire que, ce que j'ai dit aussi, la deuxième fois que le mot mort est utilisé, c'est que la loi voudrait, la loi qui ne passera pas,
0: j'espère bien,
2: va obliger les médecins à marquer mort naturelle.
0: C'est vrai, mort naturelle.
2: Donc je veux dire, il faut, si vous voulez, vous avez parlé du côté religieux. Oui. Moi, je constate que les autorités religieuses sont silencieuses. Je constate que les autorités rationnelles, toutes celles qui recommandent de la raison, de la liberté, sont silencieuses. Je constate que les autorités démocratiques sont silencieuses. Donc il faut se battre chacun avec ses valeurs, mais les catholiques, vous l'avez dit, qui se battent religieusement, mais feraient bien de sonner un peu les cloches de leur autorité qui ne font rien. Pourquoi? Pourquoi est-ce qu'ils se taisent? Deuxièmement, ceux qui se réclament de la raison, des lumières, etc., de l'humanisme, comme l'a fait Macron, comment se fait-il que cette loi soit un crime contre l'humanité? Et les troisième chose, la démocratie, c'est une loi antidémocratique. Donc elle est illégale, immorale, usurpation d'autorité, etc. Il faut se battre là-dessus. Chacun ayant, évidemment, son logiciel. C'est totalement sur ce plan-là qu'il faut se battre. La loi, si vous voulez, c'est contraire à la loi. On dit la loi. Non, c'est contraire à la loi. Je vous rappelle, contraire à la loi naturelle, qui est dans le bloc de constitutionnalité. Et donc, il faut se battre chacun, mais toutes les autorités sont silencieuses. Mais ce n'est pas la peine d'élargir au reste, comme vous l'avez fait. Je ne dis pas qu'il ne faut pas y penser. C'est le crime ultime que personne ne peut nier, puisqu'il le touche personnellement, si vous voulez. Voilà. Nous sommes tous engagés, et c'est un peu le combat que nous ne pouvons pas perdre.
0: Tout à fait.
1: Je pense qu'il y a le satanisme là-dedans. Là, on est dans le religieux, mais on est dans le mensonge. Vous l'avez dit vous-même. Or, le mensonge, c'est Satan.
0: Tout à fait. Les pères de le mensonge, c'est Satan.
2: Là, si vous voulez, quand vous employez certains mots, comme celui que vous avez prononcé, vous rentrez dans un champ sémantique que les ennemis de l'humanité utilise pour disqualifier.
1: Oui,
2: donc ce que je veux dire, c'est pour ça que je dis chacun a son langage, mais là, c'est pour ça que je dis au nom de toutes les autorités. Alors, votre langage va toucher certains, mais l'autre veut dire mais non, etc., etc. Là, il n'y a aucune opposition possible au fait que c'est un crime contre l'humanité. Alors, au nom de Dieu, au nom de la raison, au nom de la philosophie, au nom de la démocratie, au nom des droits de l'homme.
1: Oui. Mais il y a un seul nom qu'ils vont revendiquer, c'est le nom du fric.
2: Oui. Oui. Alors là, celui-là, c'est celui-là,
0: maman. Voilà.
2: Et c'est pour ça que moi j'attends la réponse de tous ceux dont j'ai parlé. C'est-à-dire que, comme je le fais d'habitude, c'est incontestable. C'est-à-dire, c'est un crime contre l'humanité au sens religieux, au sens humaniste, au sens commun du terme. C'est cette loi est l'ennemi de l'homme, si vous voulez. Et il n'y a aucune justification, sinon, vous l'avez dit, Mammon, les intérêts cachés, se débarrasser des vieux, les retraites, les trucs.
1: Les inutiles, et ceux qui coûtent cher, etc.
2: Ils sont les plus vulnérables. Alors qu'en principe, la démocratie se recommande des plus vulnérables, les chrétiens aussi, tout le monde, etc. Mais sur ceux qui passent à la casserole, si les premiers.
0: Juste pour vous dire, notre dernière... on vient de lancer la pétition pour le député, mais aussi une supplique adressée au pape. Lyon 14 qui va venir en France, n'est-ce pas? Justement pour demander...
1: Il va venir quand d'ailleurs?
0: Comment?
1: Il vient quand en France?
0: Au mois de septembre.
1: D'accord.
0: Et donc pour demander qu'il demande aux évêques d'agir. Parce que, et en félicitant que le pape il agit, lui-même dans les discours qu'il a fait devant les corps diplomatiques à Rome, maintenant en Espagne, partout. Mais en France, nos autorités religieuses, la moindre des choses qu'on peut dire, sont très timides. Parce qu'il y a quelques voix un peu à droite, mais pas à gauche surtout. Mais il y a, c'est quelque chose qui, à mon avis, est atroce. Ça veut dire, le peuple catholique, disons de manière très claire, parce que je suis pratiquant, on n'entend pas On entend seulement son des cloches dans les médias officiels. Mmh. Et donc, j'estime, à mon avis, tous les radios catholiques, etc., etc., devraient en parler et citer cet exemple de votre livre, par exemple, parce qu'à mon avis, je pense que c'est primordial que les personnes sachent. Et deuxième chose, qui commence à agir, parce que c'est primordial agir. Et une des choses qu'à mon avis, il faut pas perdre l'envie de se battre. Parce qu'à partir du moment où on perd l'envie de se battre, vous savez, les Allemands, au moment des guerres, ils disaient de manière très claire, pour vaincre un peuple, il faut enlever l'envie de se battre. C'est très simple. Même si vous avez une très grande armée, si vous avez l'envie de vous battre, vous n'arrivez pas. Et donc, je pense, à mon avis, là, c'est la première des conditions. Et deuxième des conditions, en France, nous avons combien de millions de retraités? Mes souvenirs sont bons. C'est plus de 15 millions. Voilà. Donc, je pense, ces personnes sont vraiment concernées. Parce que cette loi va les toucher d'abord eux. Et deuxième chose, je pense aux jeunes. Parce que, après avoir un accident de moto, etc., il y a beaucoup d'accidents de la route avec les jeunes, ils peuvent décider, il va vivre sans une jambe, il va vivre avec un bras de moins, il vaut mieux le piquer.
1: Oui, ici,
0: donc là aussi, je pense, à mon avis,
1: ici,
0: il faut être clair.
1: Combattu pour Vincent Lambert, par
0: voilà,
1: exemple.
0: Voilà, les cas de Vincent Lambert. Lambert.
2: Vous avez totalement raison, mais ce qu'il faut comprendre, c'est le point névralgique sur lequel on peut agir. Qu'est-ce que c'est qu'un député? C'est quelqu'un qui ne pense qu'à sa réélection.
0: Tout à fait.
2: Et le reste, il n'en a absolument rien à faire. Donc, il faut le mettre sur la boucle personnellement. Et là, je vous dis quand même, la question importante pour gagner, puisqu'il est minuit moins le quart.
0: Minuit moins le quart, vous savez.
2: Alors, pour que le Vatican se réveille, pour que les évêques, pour que la franc-maçonnerie dise enfin qu'elle condamne, excusez-moi l'humour, puisque
0: je ne pense pas qu'ils vont les dire.
2: Et justement, je leur demande.
0: Oui, je vais dans votre
2: puisque ils se battent pour l'humanisme, si j'ai bien compris, le bonheur de l'humanité. Jouons le jeu, si vous voulez. Mais je vous dis, c'est que la stratégie, c'est pour ça que je me suis dit, il faut gagner. Gagner, c'est une stratégie. Or, j'ai dit, il faut un but, un plan, une méthode. Le but, c'est obtenir la majorité des voix pour recouvrer notre souveraineté représentative de la volonté générale. C'est elle qui est en cause. Et faire ainsi triompher le rejet de cette loi de mise à mort. Il faut la pulvériser. Deuxièmement, le plan. Il faut partir du constat qu'il suffit d'un gain de 37 voix seulement pour assurer la victoire du rejet de la loi de mort, qualifiée de fin de vie à l'Assemblée nationale, qui aura le dernier mot. C'est l'Assemblée nationale qui aura le dernier mot. Le Sénat étant déjà contre, et donc exercer la pression morale, légal maximum nécessaire pour gagner 37 voix sur 299. C'est quand même pas la mer à boire.
0: C'est faisable.
2: La méthode, partant du constat que l'Assemblée nationale tombe sous le coup d'une qualification pénale d'association de malfaiteurs et une condamnation du chef de crime contre l'humanité, faire un rappel à la loi à chacun des 299 députés délinquants comme favorable à la loi de mise à mort des plus vulnérables pour lui signifier que désormais, mis sans relâche au pilori de la honte, seront frappés d'inéligibilité à vie tous députés qui votera la loi de mise à mort des plus vulnérables.
0: Cette phrase finale, il faut l'utiliser.
2: Page 14. Et là, si vous voulez, moi, j'ai, dans ma vie, j'ai toujours utilisé le droit. Quand vous avez le droit, c'est le syllogisme judiciaire, comme on l'appelle, eh bien, en face, ça craque. Et là, il ne faut pas les attaquer avec les grandes idées, etc. Ce sont des délinquants, si vous voulez, et les attaquer sur le point faible, c'est leur intérêt personnel. Il faudra faire en sorte, les suivre, qu'ils ne soient plus jamais élus. Mais d'abord, les convaincre. Qu'est-ce qu'ils répondent? Quand vous dites ça à votre député, vous le tutoyez, vous le voyez, suivant vous le connaissez, vous dites, mais tu vas te permettre, toi, c'est toi qui vas décider que je vais meurtre. Parce que ce qui est décidé, il y a 3%, il y a 3% de ceux qui voulaient être euthanasiés, qu'ils maintiennent ce qu'ils voulaient. Parce qu'à un moment de désespoir, chacun de nous dit, j'en ai assez de la vie. Mais il suffit qu'un médecin, parce que maintenant, je ne vais pas vous dire ce qui se passe réellement, parce qu'il ne faut pas croire qu'il n'y a pas déjà des euthanasies.
0: Ah oui, bien sûr, je connais, j'ai bien vous inciter.
2: Nous connaissons tous des gens qui sont suicidés. Si vous voulez vous suicider, vous n'avez pas besoin d'une loi. Le problème de la loi, c'est qu'elle vous fait rentrer dans un entonnoir, et il n'y a plus de retard. On dit, il l'a dit, il ne peut pas parler, etc. C'est ça l'abomination.
1: Il y a déjà, le suicide assisté, ça existe.
0: Non, oui, mais même dans la loi
2: les paysans ont beaucoup de suicides assistés maintenant.
1: Oui. Et puis des politiques aussi qui devaient révéler des tas de choses très intéressantes. Voilà.
0: L'ancien président du groupe républicain.
2: Olivier Marleix, qui a un suicide très étonnant.
1: Suicide assisté. Voilà, c'est la nouvelle
0: formule. C'est très courir son cas, oui, tout à fait.
1: Ça a toujours existé d'ailleurs, malheureusement.
2: Non, mais c'est l'abomination de l'abomination. Et là, nous ne pouvons pas perdre cette loi. Si par malheur elle passait, eh bien, elle sera annulée comme Badinter l'a fait pour les condamnés, pour les criminels, et là, ça sera pour les innocents.
1: Oui, ce qui est beaucoup plus beau, évidemment, comme combat.
0: Voilà. Donc, je vous dis, si vous voulez signer notre pétition adressée aux députés pour que ce ne soit pas réélu s'il vote cette loi, sur le site droitdenaître.org.
1: Droitdenaître.org.
0: Et vous avez Action. Et donc, de l'Action, vous avez notre dernière pétition qu'on l'a fait récemment.
1: C'est un modèle
0: on
1: de
0: a déjà plus, voilà.
1: Député.
0: Voilà, pour envoyer aux députés. Deuxième chose, n'hésitez pas à téléphoner. Donc, nous-mêmes, on va envoyer après quelque chose parce que je pense, à mon avis, l'Assemblée nationale, vous savez, on peut citer les liens de l'Assemblée nationale avec les téléphones.
1: Oui,
0: parce que, à mon avis, un appel téléphonique a du poids.
2: Écrire aussi, et
0: surtout parler à vive voix.
2: Il y a des permanences, des permanences des députés, il faut y aller.
0: Oui, tout à fait. Et il a des permanences en Provence et à Paris. Il a deux permanences parce que chaque député a les droits d'avoir deux permanences.
1: Ah,
0: et
1: d'accord.
0: Les deux permanents sont obligés à donner un rapport au député. Il a indiqué, voilà...
2: Il y a eu des manifestations devant les tribunaux, pourquoi pas devant les permanences?
0: Tout à fait.
1: Ouais.
0: Et deuxième chose qui, à mon avis, est très important, c'est manifester la crainte de cette loi. Parce que je pense, à mon avis, les députés ne s'aperçoivent pas, parce qu'on vous dit, les sénateurs sont plus âgés et ils savent très bien, mais les députés, concernant la plupart, sont plus jeunes, et eux-mêmes, ils ne s'aperçoivent pas.
1: Oui. Mais c'est comme Macron, il n'a pas conscience de sa mort encore.
2: Vous n'en faites pas, Macron, il est tout à fait conscient de l'intérêt qu'il a. Vous savez que Olivier Marleix, qui s'est, dit-on, suicidé, moi je n'y étais pas, je ne peux pas vous dire, mais à Net, personne ne pense qu'il a pu se suicider.
1: Oui,
2: mais qu'est-ce qu'il avait fait ?
1: Ne pense pas, d'ailleurs.
2: Olivier Marleix avait dénoncé un pacte de corruption de Macron. Le pacte de corruption, c'est que vous êtes élu par les gens que vous avez avantagés. Eh bien, tout ça a été classé, si vous voulez. Macron, il sait très bien ce qu'il fait.
1: Oui, je pense.
0: Oui, il y a beaucoup de choses sont classées. Vous prenez l'incendie Notre-Dame, bref.
2: N'élargissons pas le champ.
0: Voilà. C'est vrai. Mais là, on parle du suicide.
2: Parce que dépasser l'objectif, c'est le manquer.
0: Ouais. Donc là, on parle justement d'éviter cette loi magnifique.
1: Alors, il s'agit de l'euthanasie et combattre.
0: Voilà. Donc je passe ici les diverses pétitions que nous avons faites depuis 2 ans.
1: Ouais.
0: Et ils ont porté leurs fruits parce qu'on s'est rendu compte, petit à petit, il y avait plus de députés, plus de sénateurs qui nous répondaient. Et deuxième chose, plus de députés, sénateurs qui ont voté contre. Donc, à mon avis, ça prouve très bien qu'il y a un effet. Deuxième chose, bien sûr, ils nous écrivent, on prend contact. Bref, d'où l'importance d'avoir une association comme Droit Net qui essaye de peser. On n'est pas les seuls, grâce à Dieu, parce qu'il y a d'autres associations aussi pour vie qui agissent. Et donc, ça fait un réseau. Et donc, une toile d'araignée qui s'est élargie. Et donc, ça a un poids. Maintenant, on demande aux personnes qui particulièrement, d'une manière forte, qu'ils agissent aussi de leur côté, parce que aussi ça a du poids. Si vous êtes dans l'Aveyron et votre député est sur place, vous pouvez les voir en disant écoute, parce
1: c'est
0: que les députés sont beaucoup plus sensibles aux électeurs de sa circonscription.
1: Bien sûr.
0: Et, voilà.
2: Nous condamnons du chef de crime contre l'humanité.
0: Contre l'humanité.
2: Il faut condamner.
0: Voilà. C'est un bon mot que j'ai bien aimé que vous utilisez là.
1: Eh bien, l'émission va bientôt se terminer. Il me reste à vous remercier, Arnaud Pinsky. Et Monsieur Georges Martin, n'est-ce pas?
0: Surtout droit d'être. Voilà.
1: Et il faut combattre. Et je rappelle ce petit livre là d'Arnaud Pinsky.
2: Ce manifeste
1: qui n'est pas un pavé, mais qui est un pavé dans, pas un pavé physique, mais un pavé dans la mare.
2: Excellent.
1: Et voilà donc ce livre que je vous recommande.
2: La Rediable.
1: Aux éditions du BIEF. Voilà. Eh bien, luttons, battons-nous.
2: Et triomphons
1: contre cette horreur de l'avortement, après cette horreur des tueurs de bébés. Maintenant, ce sont des tueurs de vieillards. Ce n'est pas glorieux. Et voilà. Et luttons contre ces choses que moi je dis sataniques. Merci à vous.
0: Merci. Daniel.

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1: 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Dans 3 minutes à 17h, en toute bonne foi de France Andrieux, le centenaire de la révélation au monde du cœur immaculé de Marie avec Bernard Balin pour son livre de Fatima à Pontevedra.
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0: 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Voici pour le en toute bonne foi de France Andrieux, le centenaire de la révélation au monde du cœur immaculé de Marie. Je vous souhaite une très bonne fin d'après-midi. 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Il est 17h.
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2: Bonjour chers auditeurs de Radio Courtoisie, bienvenue dans En toute bonne foi. Nous avons la joie et l'honneur de recevoir ce soir Bernard Balin. Bonsoir monsieur.
3: Bonsoir madame.
2: Merci beaucoup d'avoir accepté mon invitation. Alors pour vous présenter à nos auditeurs, vous êtes ancien professeur d'histoire, évangélisateur oui. Passionné et passionnant. Vous avez reçu le prix du cardinal Krent en 2003 pour l'ensemble de votre œuvre. Aujourd'hui, vous êtes à nos côtés pour nous parler de ce livre que vous avez co-écrit avec votre épouse, Angélique, qui s'intitule « De Fatima à Pontevedra » aux éditions du Parvis. Nous parlerons de la Trinité, outre les messages et les demandes de Fatima, et c'est surtout celle de Pontevedra et Tyre. Alors monsieur, pourquoi dites-vous que la Vierge Marie est celle qui est au cœur même de la Trinité ?
3: Parce que tout simplement, elle est la fille du Père, nous dit l'Écriture. Oui. La fille puis née du Père après le Fils, elle est l'épouse mystique du Saint-Esprit et la mère exemplaire de Jésus en tant qu'homme. Donc, voulue par le Père, sanctifiée par l'Esprit-Saint, esprit de vérité et sanctuaire de l'amour, mère du Rédempteur, associée unique à la rédemption.
2: Donc elle est un trait d'union entre Dieu et nous.
3: Tout à fait, et le meilleur qui puisse exister.
2: Alors, cette place qu'occupe la Sainte Vierge, est-elle venue au fil du temps ou déjà du temps de Jésus, elle avait une place spéciale ?
3: Alors, si l'on en croit justement les Écritures, il faut assurer que Marie a été voulue par Dieu de toute éternité. Mmh. Il l'a voulue pour être la nouvelle Ève, sans aucune attache avec le péché. On dit qu'elle a été indemne du péché. Et comme nouvelle mère du genre humain, afin de réparer la désobéissance d'Ève, ceci en enfantant Jésus par l'opération surnaturelle du Saint-Esprit. Et cette réalité n'a fait que grandir avec le temps, ce qui fait que Marie n'est pas connue jusqu'au moment où elle est désignée pour être la maman de Jésus à Bethléem, oui. Mais son rôle apparent et réel ne commence qu'à partir de Bethléem.
2: Et alors, au fil du temps, donc elle est proclamée Théotokos, concile d'Éphèse.
3: Tout à fait, oui. Théotokos, donc mère du Christ, mère de l'Église, jusqu'à Paul VI l'a proclamée mère de l'Église et mère du genre humain. Et l'histoire de l'Église n'est qu'un défilé progressif, puisque Marie est confrontée toujours à ce grand rôle, si beau rôle de l'humilité, mais toute l'Église est une lente mais sûre marche vers l'élévation progressive de Marie pour en faire ce que Dieu a voulu être, c'est que de son humilité, elle devienne celle qui est vraiment l'une des maîtresses de l'histoire humaine pour la conduire au pied et au cœur de Jésus-Christ.
2: Oui. Alors, au fil du temps, il y a le dogme de l'Immaculée Conception par
3: Pie IX. Oui, en 1854.
2: Voilà. Oui. Puis, en 1950, l'Assomption.
3: Tout à fait, c'est Pie XII qui l'a proclamé ainsi.
2: Voilà. Et puis Paul VI, Notre-Dame Mère de l'Église, comme vous le disiez. Il y a eu Marie Corédemptrice, dont on a beaucoup parlé ces derniers temps, mais qui finalement a été mise de côté, pour un moment en tous les cas.
3: Oui, c'est un problème, sans vous interrompre, c'est un problème délicat. Pourtant, il y a des livres qui existent là-dessus et qui semblent être positifs, avec en plus l'Universitat du Saint-Siège. Mmh. Et donc, beaucoup de mes amis ont été étonnés de la mise entre parenthèses de ces dogmes que l'on attend. Mais il faut toujours, évidemment, se conformer à l'Esprit Saint en obéissant à l'Église et en attendant des jours meilleurs, si Dieu veut que ces dogmes attendus soient proclamés. On en avait parlé nous-mêmes au Saint-Père Jean-Paul II quand on l'a rencontré,
2: oui.
3: Donc il y a quelques années, bien sûr, et on lui avait porté un grand nombre de suppliques en faveur de cette proclamation des dogmes attendus en France et ailleurs. Et donc il a souri et il a dit simplement ceci, « J'ai commencé à en parler dans l'encyclique. » C'est une encyclique sur la Sainte Vierge. En souriant, vous connaissiez peut-être combien Jean-Paul II était bon et souriant, mais oui. Malicieux, entre guillemets. Et donc, il n'est pas allé plus loin, il n'avait pas à nous le dire, mais enfin, il n'était apparemment pas contre cette évolution vers ce que l'on attend.
2: En tous les cas, on sait que l'Église est patiente, donc à nous de l'être aussi.
3: Alors,
2: vous dites qu'elle provoque le premier miracle de Jésus aux noces de Cana. Alors, ce mot « provoquer » m'a interpellée, parce que est-ce que ça veut dire que ce n'était pas encore dans le plan de Dieu?
3: Donc, jusqu'ici, Marie est strictement inconnue, puisque la vie de Jésus, enfant et adolescent, n'était connue de personne,
2: mm-hmm.
3: sinon on l'aurait su. Et donc, c'est Cana, c'est à la fois, me semble-t-il, la manifestation conjointe de Jésus en tant que Messie et futur sauveur attendu, et du rôle de Marie. Et c'est pour cela, me semble-t-il, qu'en poussant les gens à avoir confiance, les invités de la table à avoir confiance en Jésus, alors qu'on manque de tout, parce que le vin, c'est un symbole de joie dans un mariage, c'est embêtant quand il n'y est pas, apparemment. Et je crois qu'il faut y voir ici le début, me semble-t-il, de ce rôle de Jésus, d'intercesseur du Père pour le salut du genre humain, en le nourrissant du viatique eucharistique, et qui comporte non seulement le pain, on verra ça à la Sainte Cène, mais aussi le vin qui sera son sang. Et donc il semblerait que ce vin, donc obtenu par l'intercession de Marie, alors qu'elle n'a pas strictement demandé, elle a fait simplement un signe, elle a fait un regard, elle a donné un regard, un geste, adressez-vous à Jésus, et elle en même temps lui dit, Jésus, ils n'ont pas de vin, et aussitôt Jésus s'exécute, évidemment, il comprend tout, il sait tout, et non seulement il donne le vin nécessaire à la noce, mais l'Écriture, l'Évangile dit qu'il en donna beaucoup, puisqu'il y avait, je crois, une dizaine de jarres qui contenaient des centaines de litres. Et c'est le symbole, évidemment, des grâces à profusion que le Seigneur donnera tout au long de ces 3 ans d'exercice de sa messianité.
2: Oui. Vous savez que Monseigneur Laurentin est allé encore plus loin que vous, parce que lui, il dit que Marie arrache le premier miracle de
3: oui,
2: Cana.
3: Sans doute.
2: Oui. Oui, oui. Alors, Marie connaît la joie, vous le montrez bien dans votre livre, mais nous l'oublions souvent. Car nous pensons davantage à sa souffrance. Est-ce que je me trompe en disant qu'on associe Marie à tout ce qu'elle porte?
3: Oui, tout à fait. Et sa souffrance, surtout dans les temps que nous vivons, paraît oubliée, pour ne pas dire escamotée. C'est une joie si grande et parfaite, bien sûr difficile à transcrire. C'est la joie de la pleine vie surnaturelle qui l'habite, même au temps de son silence, toute tournée pour faire la volonté trinitaire. La joie d'accomplir cette volonté sans jamais se regarder elle-même, bien sûr.
2: Oui.
3: Enfin, on le comprend, Marie est l'humilité par excellence derrière son fils. Et la joie ineffable d'enfanter, bien sûr, le Fils de Dieu, de le contempler, de l'écouter et de suivre jusqu'au bout et de le voir ressuscité. Alors, évidemment, il faudrait des heures et des livres pour parler de la joie de Marie, mais elle est toujours discrète, elle est toujours pleine de l'Esprit Saint, elle ne s'épanche pas de travers, si je puis dire. Mais c'est une joie contenue, une joie mystique, une joie surnaturelle. Ce n'est pas quelqu'un d'expansif, au sens où nous l'entendrions aujourd'hui. Mais Marie, elle a un cœur tellement extraordinaire qu'elle a une joie sereine et qui la comble complètement en sachant qu'elle fait la volonté de son Fils.
2: Alors, vous nous rappelez, monsieur, que le cœur de la Vierge Marie ne peut plus souffrir, mais il ne peut rester étranger aux tribulations humaines et ecclésiales du cours de l'histoire. C'est un vrai paradoxe, n'est-ce pas?
3: Oui, le mal reste un mystère, bien entendu. Marie a été confrontée, elle comme nous, mais elle a été aidée et inspirée par l'Esprit Saint, parce qu'elle a offert sa tribulation intérieure en la sublimant par un surcroît de prières, de foi et d'espérance, qu'elle nous donne comme exemple après le Christ, bien sûr. Et nul n'a autant souffert qu'elle, parce que investie de la mission qu'elle avait, inspirée par l'Esprit Saint telle qu'elle l'était, elle a suivi pas à pas, cœur à cœur, son Fils jusqu'à la croix, jusqu'à l'ensevelissement, et Marie, donc, a énormément souffert. Mais son amour extraordinaire à côté de Jésus, transpercé, lui a permis quand même de participer hautement à la victoire de la joie des joies qui sera celle de la résurrection.
2: Oui. Alors, ce cœur transpercé dont vous parlez, donc évoqué avant Fatima, n'est-ce pas, et dans plusieurs apparitions où elle montre son cœur douloureux. Alors, pourquoi l'évoquer de nouveau, ce cœur douloureux? Pourquoi y revenir?
3: Parce que le monde contemporain, depuis un siècle ou deux au moins, et davantage, mais enfin, nous savons bien qu'à côté de Jésus, il y a toujours le prince de ce monde, c'est-à-dire celui qui essaye de contrarier le plan du Père. Et donc, on voit souvent ensemble les cœurs de Jésus et de Marie qui sont impliqués pour limiter ce mal. Les mystiques médiévales, ils sont souvent allusion. Si je prends l'exemple de Sainte Brigitte qui cite Marie, célèbre ceci, elle disait « Jésus et moi, nous nous aimions si profondément sur terre que nous étions comme un seul cœur. » Nous avons opéré le salut de l'homme, pour ainsi dire, avec un seul cœur. C'est ce que Marie a dit à Sainte Brigitte. Elle n'a cessé ensuite de montrer son cœur douloureux, symbole de sa douleur mystique, périodiquement et de plus en plus souvent. À nos époques, j'y reviens donc, j'y viens si troublé. Soit son cœur seul, soit associé à celui de Jésus, comme on le voit sur ses sacramentaux qu'on appelle les médailles, la médaille miraculeuse. Oui. En 1830, quand elle visite la sœur Catherine à Paris, donc elle lui enseigne la médaille miraculeuse, ou sur les scapulaires, qui sont un symbole de pureté, et qu'elle invite périodiquement à porter en diverses apparitions. Le samedi 19 septembre 1846, sur les hauteurs de la Salette, dans notre région, deux jeunes bergers voient surpris Marie assise, pleurant les péchés du monde, symbolisée par une lourde chaîne autour de ses épaules, tous les chrétiens devraient le savoir, disant ceci, « Depuis le temps que je souffre pour vous, à Pontmain, je vais très vite encore parce qu'il y a beaucoup d'exemples qu'on pourrait donner, mais je prends les plus significatifs et ceux qui devraient être le plus connus par les chrétiens d'aujourd'hui. À Pontmain, le 17 janvier 1871, alors que la première guerre franco-allemande fait rage, comme tout le monde le sait, elle dévoile sa douleur intime en découvrant sur son cœur celle de Jésus encore crucifié, c'est-à-dire qu'elle avait un crucifix sur sa poitrine au niveau même de son propre cœur. Et il y aura d'autres exemples que je ne puis citer pour ne pas allonger. Mais ce qui revient à dire que le sommet contemporain reste malgré tout Fatima, où Notre-Dame demande à l'Église de vénérer et consoler son cœur souffrant mystiquement. Autrement dit, en résumé, malgré le rôle intercesseur de Marie, malgré la souffrance rédemptrice de Jésus, le monde ne s'est pas converti, il est toujours à convertir, et aujourd'hui plus que jamais, on le verra vers la fin des questions qui m'ont été posées. Et donc cela nous montre non seulement la rédemption toujours à l'œuvre, mais cela nous montre combien Marie est plus utile, pour ne pas dire nécessaire que jamais, en tant qu'intercédente auprès de son Fils pour limiter le plus possible ce problème du mal qui taraude l'Église et toute l'histoire de l'humanité.
2: Alors nous allons faire une petite pause de quelques petites secondes et nous nous retrouvons juste après.
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2: Alors, vous dites que lors de la troisième grande vision des 12 et 13 juillet 1929 à Tuy, Sœur Lucie voit qu'il y a une vraie union du cœur de Jésus et de Marie. Que faut-il comprendre par là? D'abord, quelle est cette vision et que faut-il retenir de ce message?
3: Vous me parlez de l'apparition de Tuy, je crois.
2: Oui, des 12 et 13 juillet.
3: Voilà, alors là, nous sommes en plein dans le sujet que nous étions abordés.
2: Absolument.
3: Bien entendu. Alors donc, Tuy, c'est la phase terminale. C'est la phase terminale des apparitions de Fatima.
2: Mais comme nous parlions du cœur, ça me semblait nécessaire d'y aller.
3: Voilà. Alors donc, il y a eu les bergers en 1916, le corps des six apparitions de 1917. Il y a eu donc Pontevedra, c'est l'objet...
2: Alors on y viendra un peu plus tard, mais là, vraiment, les cœurs, l'union du cœur de Jésus et de Marie à Tuy.
3: Voilà. Alors à Tuy, donc, c'est une apparition impressionnante, une théophanie impressionnante. Nous sommes donc en 1929, et donc à ce moment-là, quand elle prie, un soir qu'elle a obtenu l'autorisation auprès de la Mère supérieure, Sœur Lucie, qui est donc devenue carmélite à ce moment-là, se trouve donc devant le Saint-Sacrement à minuit, dans l'obscurité, elle prie, elle adore, elle demande, elle intercède, etc. On peut deviner tout ce qui se passe dans ce cœur de religieuse déjà si sainte. Oui. Et voici que tout à coup, à minuit, la chapelle du Carmel s'illumine complètement et elle voit une grande croix de plusieurs mètres avec le Christ et son côté ouvert, transpercé et laissant tomber de l'eau et qui tombe, qui jaillit à côté et tombe apparemment par terre. On ne voit pas des anges qui recueillent peut-être ce précieux liquide, évidemment, ce saint liquide. Au-dessus de la tête de Jésus, il y a le Saint-Esprit sous la forme d'une colombe et au-dessus encore, on voit le Père éternel avec les bras étendus qui fait comprendre qu'il donne encore aujourd'hui son Fils au monde dans la douleur, comme s'il était continué depuis le calvaire, de telle sorte que ce monde est toujours à sauver, à racheter. Et sur le côté gauche, c'est-à-dire le côté droit de cet ensemble, Père, colombe de l'Esprit Saint et Jésus, on voit Marie qui, dans sa main gauche, tient un cœur ensanglanté et entouré d'une couronne d'épines, comme elle l'a déjà montré d'autres fois avant, elle le montrera plus tard aussi, et dans l'autre main, la main droite, il y a le chapelet. Et donc Lucie se précipite discrètement, évidemment, à genoux, en adoration, pour contempler cette apparition dans laquelle il est dit que la Russie, donc l'un des thèmes fondamentaux du message de Fatima, doit être consacrée. C'était annoncé, ça. Mais Lucie ne savait pas la date. Mmh. Dieu est le maître du temps et de l'histoire, nous le savons. Mais donc, donc la voix lui dit, le moment est venu où je demande au Saint-Père et à l'Église de bien vouloir consacrer la Russie à mon cœur immaculé pour, je n'ai pas tous les mots exacts en tête, mais enfin, l'essentiel, c'est ça, pour la sauver et donc faire en sorte que l'athéisme programmé, comme chacun le sait, disparaisse, cette terre aimée de Dieu comme toutes les autres terres de notre planète.
2: Alors,
3: Sœur Lucie, je ne veux pas vous interrompre, mais Sœur Lucie n'aura de cesse ensuite de supplier les papes jusqu'à ce que Pie XI, Pie XII, Paul VI et Jean-Paul II surtout puissent acquiescer à cette demande si réitérée de la part de Dieu et de Marie.
2: Est-ce qu'on peut dire que cette demande a été effectuée?
3: Alors, c'est un problème délicat. Délicat parce que les papes sont prudents par nécessité, par inspiration de l'Esprit Saint, mais parfois sont-ils pas trop timides aussi, puis on n'a pas le droit de juger, bien entendu. Mais jusqu'à Jean-Paul II, pour faire vite, on ne peut pas dire honnêtement que la Russie ait été consacrée comme la Vierge le voulait.
2: Oui.
3: Parce que l'essentiel, c'est que ce que voulait Dieu, c'est que le pape, qui est le chef de l'Église, n'est jamais qu'un évêque, qu'on me pardonne, mais n'est jamais qu'un évêque qui est élu pape.
2: Oui.
3: Donc le ciel voulait que toute l'Église consacre avec et autour du pape la Russie, vu l'énormité du problème, parce que l'Église est responsable de tout le peuple de Dieu. Et l'Église, elle est dirigée pas seulement par le pape, mais collégialement par tous les évêques du monde. Et donc ça, les papes n'ont pas pu l'obtenir, il faut dire la vérité comme elle est. Même Jean-Paul II, je le sais parce que j'ai bien travaillé ces questions, Jean-Paul II a fait tout ce qu'il a pu pour avoir collégialement tous les évêques avec lui, qui ne sont pas tous venus loin de là à Rome, tous n'ont pas voulu, il faut le dire, c'est la vérité, exécuter la demande, la plupart oui, mais pas tous, à tel point que Jean-Paul II a dû s'y reprendre à deux fois, la deuxième fois c'était en 84, le jour de l'Annonciation, le 25 mars, qu'il était à genoux avec sa chasuble violette donc sur le parvis de Saint-Pierre, et là il a obtenu un assentiment plus global des évêques du monde, mais pas tous encore, vous comprenez?
2: Oui.
3: Est-ce qu'il aurait fallu un concile? Je n'en sais rien, parce que là il faut vraiment venir. Mais donc Jean-Paul II a dit maintes fois qu'il avait fait tout ce qu'il a pu sur place à Fatima, où j'ai été plusieurs fois pas très loin de lui pour assister, voir, et puis à Rome donc pour consacrer cette Russie. Et la preuve que quand même ça a été utile, si vous voulez, c'est que quelques années après, aux divines surprises, en 1989, M. Gorbatchev et son épouse, qui étaient très marqués par sa visite à Rome, et qui a joué un rôle important et influent auprès de son époux, la Russie, à travers ce couple, a lâché le communisme, et il a éclaté, comme on le sait, et donc ça a été quand même l'un des grands bienfaits de cette consécration, qui, avec tous les efforts faits par Jean-Paul II et aussi ses prédécesseurs, même s'ils n'ont pas tous réussi, mais a abouti quand même. Voilà. Alors actuellement, la Russie, elle est ce qu'elle est, mais enfin quand même, elle est débarrassée de ce carcan qu'était l'athéisme officiel, qui était très nocif sous Staline, etc.
2: Alors, vous parlez beaucoup de la Trinité. On vous sent très attaché au fait que le rôle de la Trinité est fondamental pour instaurer un culte envers la Vierge Marie, spécialement sous le sceau de sa maternité humaine, dites-vous. Pour vous, oui. C'est la grande révélation du message de Fatima.
3: Oui, ça c'est sûr, parce qu'à chaque venue de la Vierge, à chaque page, on retrouve ce mystère grandiose de la Trinité qui culmine à Tui, comme je l'ai dit tout à l'heure. C'est la grande révélation de Fatima, qui est comme une résurgence de la lumière, n'est-ce pas ? Oui. Révélation donnée dans une région, d'ailleurs, géographiquement vivement ensoleillée. Tout le monde connaît quand même peu ou prou la beauté du Portugal, surtout l'été. On sait combien les enfants souffraient de la chaleur et presque de la lumière. Alors, évidemment, à part l'enfer, il faut bien le dire, mais sans plaisanter, tout est éclatant à Fatima. Lumière de la vérité sur l'homme qui ne peut rien sans Dieu, qui ne peut rien sans l'Eucharistie, les vertus de l'espérance et les autres vertus, sans l'aide maternelle de la Vierge, chemin vers le Sauveur, la médiation que celle-ci, chemin privilégié vers le Sauveur et sa médiation. Fatima, c'est comme une illustration de l'Apocalypse de Saint Jean, montrant le grand combat entre la Vierge et le dragon. Je rappelle quelques versets célèbres. Là est la vraie révélation de Fatima, la femme enceinte terrassant le dragon, comme l'a prédit le début de la Genèse. Autrement dit, depuis le début de l'Écriture jusqu'à Fatima et jusqu'à la fin du monde, Marie, à cause de son humilité et de sa bassesse, entre guillemets, a été choisie comme une intercédente exceptionnelle et unique pour obtenir de son fils que le monde se convertisse. Et on n'est peut-être pas au bout de nos peines, mais toujours est-il que la Providence, toujours à l'œuvre avec Jésus Rédempteur et Marie, continue ce chemin de lumière pour essayer de nous sortir de ces ténèbres qui d'ailleurs nous ont été montrées à travers les horribles visions de l'enfer que les enfants ont éprouvées au mois de juillet. Ce thème de l'enfer qui revient plusieurs fois dans le message officiel de Fatima et qui ont épouvanté donc les enfants et à travers eux, on peut dire, l'univers. Et il n'y a pas que Dante qui en a parlé, hein, n'est-ce pas, de ce fameux problème de l'enfer. Donc la Vierge est venue pour nous sauver, nous entraîner au ciel, mais elle le dit elle-même plusieurs fois, pour nous arracher à toute possibilité de tomber dans l'antre de l'enfer.
2: Alors, il y a cette fameuse dévotion des cinq premiers samedis du mois, qui est difficile, je trouve, à mettre en place. Le vois à titre personnel. Je suis quand même étonnée que ça ne prenne pas plus d'ampleur. Je suis même tombée sur des prêtres qui savent pas du tout ce dont il s'agit, alors que je peux vous dire que ce sont des prêtres érudits, profonds, priants. Et récemment, l'un d'entre eux m'a dit « je sais pas trop ce que c'est que ce truc-là ». Donc j'étais quand même assez étonnée. Et je ne sais pas si tous nos auditeurs connaissent cette dévotion. Il faut absolument la faire connaître. Est-ce que vous pouvez nous en parler, s'il vous plaît ?
3: Oui, je vais tâcher de ne pas être long parce que c'est quand même délicat.
2: Alors, nous avons 4 minutes.
3: 4 minutes. Mais écoutez, donc, la Vierge Marie, plutôt Jésus, à travers elle, est venue, quel terme employer, nous avertir que Jésus ne pouvait plus supporter les atteintes à la dignité et au rôle de Marie dans l'histoire de l'Église. Hein, pas de blasphème contre l'Immaculée Conception, pas de blasphème contre sa virginité perpétuelle ni sa maternité divine et humaine, pas d'outrage pour ceux qui blasphèment Notre-Dame dans ses saintes images et tous ceux qui enseignent aux enfants le mépris de cette mère qui est la mère universelle. Voilà les cinq blasphèmes que le Seigneur veut voir disparaître de la surface de la terre pour l'amour et la reconnaissance envers sa très sainte mère.
2: C'est pour ça qu'il y a 5 samedis consécutifs, toujours le premier samedi du mois. Oui.
3: C'est ça. Alors le samedi, aussi, il y aurait toute une émission à faire là-dessus, parce que le samedi, c'est le jour de Marie. Oui. Le samedi, c'est c'est le jour anniversaire de la rédemption, évidemment. Mm-hmm. C'est le samedi et le vendredi saint. Et donc le samedi, c'est en relation aussi avec le scapulaire que Benoît XII avait reçu une visite de la Sainte Vierge pour faire enclencher dans l'histoire de l'Église le port du scapulaire qui est un gage de salut. Donc il y a beaucoup d'éléments symboliques, si vous voulez, qui se rattachent au samedi, c'est le jour de Marie. Oui. Et donc, s'y est attachée cette dévotion que le Seigneur et elle sont venus apporter à Fatima, exprimée donc au fil des apparitions. Et c'est quelque chose qui est en parallèle, il ne faut pas l'oublier de le dire, parce qu'on n'a pas pu tout dire aujourd'hui, mais tout est parallèle aux demandes de Jésus à part elle moniale pour le cœur de Jésus. Le cœur de Jésus ne va pas sans Marie et inversement. Et donc, il faut pour réparer les péchés du monde et faire avancer celui-ci vers le ciel, le détourner de l'enfer, il faudrait que les gens le comprennent, si les prêtres et les évêques veulent bien croire à Fatima, qui est en fait d'église, qui est reconnue, oui. Il faut inciter les chrétiens, déjà au minimum, à bien vouloir observer 5 samedis consécutifs, en donnant tout ce que j'ai dit, donc se confesser, avoir la contrition, communier avec les dispositions requises, dire le chapelet et rester 15 minutes en esprit de, pas d'adoration, mais en esprit de, comment dirais-je, d'amour, en fait, oui. De compagnie avec Notre-Dame pour obtenir de son cœur immaculé la conversion progressive du genre humain. Voilà comment on peut résumer très brièvement les premiers samedis du mois. Mais le Seigneur y tient, oui. La Vierge y tient beaucoup. Et si l'Église n'avance pas assez vite, c'est parce que, justement, la dévotion des premiers samedis du mois n'est pas assez pratiquée dans le monde et dans l'Église. Il faut bien le dire, ça.
2: Qu'est-ce que vous nous conseillez d'aller voir notre curé pour lui en parler? Et sur quoi pouvons-nous nous appuyer? Il y a différentes associations qui existent et qui souhaitent vraiment diffuser cette dévotion. Qu'est-ce que vous nous conseillez?
3: Écoutez, en principe, les ordres religieux, il en reste encore, Dieu merci, les ordres religieux, notamment tout ce qui a trait au Carmel et aux Carmélites, avec les aumôniers correspondants, devraient être à même de propager cette dévotion, évidemment. Et il faut aller vers les prêtres les plus instruits, les plus obéissants, si j'ose dire, les plus en faveur de ce phénomène religieux, donc oui. De conversion. Les autres ne connaissent pas toujours Fatima. C'est un problème délicat. Vous savez, nous sommes confrontés depuis 30 ans à cette affaire. Nous essayons, nous, en ce qui nous concerne modestement, envers nos conférences, livres, etc., de mobiliser oui. Le peuple chrétien, mais nous ne sommes que ce que nous sommes. Mais c'est vrai qu'il ne faut pas mépriser quand même les grands dons que Dieu nous fait pour sortir l'humanité de la torpeur, c'est le moins qu'on puisse dire, dans laquelle il est aujourd'hui. Bien donc c'est, si on observait peu ou prou dans l'Église cette dévotion des 5 premiers samedis du mois qui associe les privilèges acquis par la rédemption du Christ et la co-rédemption de Marie, co-rédemption entre guillemets, si on écoute ces demandes, eh bien le monde se portera mieux, il se convertira et progressivement on arrivera vers ce triomphe qui est attendu, qui a été promis par Jésus et par Marie. On attend le triomphe, mais quand il faut quand même répondre aux conditions posées par le ciel.
2: Mais écoutez, je vous remercie, Monsieur Balin, Bernard et Angélique Balin pour le livre
3: posé par le ciel.
2: Mais écoutez, je vous remercie, Monsieur Balin, Bernard et Angélique Balin pour le livre de Fatima à Pontet.

0: C'était en toute bonne foi de France Andrion, émission à retrouver sur notre site internet rc.fr. Il est 17h27, tout à l'heure à 18h en direct, le Libre Journal des Amitiés Françaises. Première partie sur les pas de Charles Péguy, puis à 19h30, la correspondance d'Hildegarde de Bingen. Mais avant cela, nous écoutons la musique de Georges Frédéric Händel avec quelques-uns de ses concertos pour orgue de l'Opus 4. Nous écouterons dans l'instant le concerto numéro 2. Voici tout de suite le concerto numéro 1 qui est en sol mineur, interprété par Michel Chapuis à l'orgue Jean-David de l'église du Mont d'Or et l'orchestre de chambre du Marais dirigé par Pascal Vigneron. Il s'agit d'un enregistrement édité sur disque compact Quantum. Je vous souhaite une excellente fin d'après-midi à l'écoute de Radio Courtoisie. Il est 17h28.
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0: À l'instant, l'allegro du concerto opus 4 numéro 3 en sol mineur, concerto pour orgue et orchestre de Handel, interprété par Michel Chapuis à l'orgue et l'orchestre de chambre du Marais dirigé par Pascal Vigneron. Précédemment, nous avons écouté les concertos opus 4 numéro 2 et numéro 1. Toutes ces œuvres étaient extraites d'un même disque compact des éditions Quantum. À suivre en direct à 18h le Libre Journal des Amitiés Françaises dirigé par Thierry Delcourt, première partie sur les pas de Charles Péguy avec Nicolas Faguet.
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0: À 21h30, tout à l'heure, rediffusion du Libre Journal de la Souveraineté de Michel Leblay. Tout de suite, le Libre Journal des Amitiés Françaises, dirigé en direct par Thierry Delcourt. Vous pouvez intervenir au cours de cette émission par téléphone au 01 46 51 00 85 et par courrier électronique à courtoisie@rc.fr. Je vous souhaite une excellente soirée. Merci d'écouter Radio Courtoisie. Il est 18h.
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0: Mes chers auditeurs de Radio Courtoisie, très heureux de vous retrouver en ce libre journal des amitiés françaises pour 3 heures d'émission en direct. Nous recevons tout d'abord maintenant Nicolas Faguer, qui est professeur de lettres modernes pour son livre aux éditions Salvator, Peggy. Un cœur qui a tant battu, balade sur ses pas. Et en effet, c'est à une balade sur les pas de Peggy, comme le titre du livre l'indique, que nous vous convions ce soir en compagnie de l'auteur. À 19h30, nous recevons Marianne Vanier, qui est professeure d'université, pour son livre collectif qu'elle dirige, un livre qui est consacré à la correspondance d'Hildegarde de Bingen et qu'elle publie aux éditions Beauchesne. Et bien sûr, nous allons parler de cette correspondance qui est un très beau témoignage historique et spirituel. Je rappelle que nous avons la chance d'avoir Laurent au standard. Il sera ravi, chers auditeurs, de prendre vos messages. Vous pouvez le faire par téléphone 01 46 51 00 85 01 46 51 00 85. N'hésitez surtout pas à le solliciter. Et puis, vous pouvez aussi le faire par courrier électronique à courtoisie@rc.fr. courtoisie@rc.fr. Et nous démarrons donc la première partie de cette émission. Nous arrivons vers vous du bout de cet océan, du bout de cette mer de blé qui balance. Nous voici devant vous, n'ayant d'autre espérance que d'un peu de repos au creux de votre élan. Ce sont les vers de Charles Peggy qui salue ainsi Notre-Dame lors de son arrivée à la cathédrale de Chartres, car évidemment Chartres c'est un des grands lieux de Charles Peggy, avec ce lien si particulier qu'il a avec Marie. La route de Charles Peggy, puisque nous allons parler ce soir justement des lieux qu'il a fréquentés, eh bien le dernier lieu qu'il a fréquenté est là où sa vie, sa route s'arrête le 5 septembre 1914. C'est à Villeroy où il est frappé d'une balle en plein front alors qu'il reste debout sur la mitraille, encourageant ses soldats. Il meurt en s'écriant « Mon Dieu, mes enfants ». La bibliographie sur Charles Peggy est très abondante, mais vient de paraître un essai au ton particulier et émouvant qui nous conduit en une belle promenade justement sur ces lieux qui ont marqué la vie de Peggy, ainsi Orléans, Paris, Chartres, Vaucouleurs et puis bien sûr Villeroy que nous venons d'évoquer. L'auteur de ce livre nous invite ainsi à une belle balade pleine de surprises émouvantes sur les pas de Charles Peggy, à la découverte, ce sont ses termes, des harmonies secrètes de son cœur et de sa personnalité. En effet, le sous-titre de son livre, c'est Peggy, un cœur qui a tant battu. Je signale à cet égard la très belle critique du Figaro littéraire sur ce livre, critique de Sébastien Lapac. Peggy, titre-t-il, la poussière et la lumière. Sans pédanterie ni vaine érudition, l'auteur nous invite à emboîter le pas au poète dans une balade émerveillée. Eh bien, c'est cette balade que nous vous proposons ce soir en compagnie de Nicolas Faguer. Nicolas Faguer, bonsoir.
1: Bonsoir.
0: Alors, est-ce que je dois dire Faguer ou Faguer?
1: Faguer.
0: Faguer, hein, ouais, je vous l'ai bien dit.
1: Ouais, oui, c'est un grand débat, mais en famille, oui, c'est Faguer.
0: Et vous le tranchez, c'est parfait. Vous êtes déjà venu d'ailleurs à Radio Courtoisie, c'est la deuxième fois. Je vais néanmoins vous présenter aux auditeurs de la radio. Vous êtes agrégé de lettres modernes et docteur en littérature comparée. Vous êtes un excellent pianiste, un compositeur aussi. Vos occupations professionnelles vous amènent à enseigner dans le secondaire, mais aussi dans le supérieur. Peggy, pour vous, est un grand centre d'intérêt. Je n'ose utiliser le terme passion. Je vous laisse la liberté de le préciser.
1: Vous pouvez.
0: Effectivement,
1: vous
0: pouvez, hein. Une passion pour Charles Peggy. Vous avez déjà édité une anthologie de textes de Peggy. Nous sommes tous à la frontière. C'est aux éditions Johannes Verlag, il y a quelques années. Vous êtes aussi un spécialiste et un traducteur de l'œuvre de Urs van Balthasar. et aussi un spécialiste d'un écrivain, Adrien von Speyer, qui est Urs von Balthasar, on connaît au moins le nom. Hein. Mais alors, Adrien von Speyer, ça, c'est un auteur qui vous touche
1: Alors, c'est un auteur effectivement un peu moins connu, donc c'était une femme médecin suisse, et Urs von Balthasar était son directeur spirituel, et lui-même disait que ses œuvres à lui de Balthasar étaient très importantes, mais tout aussi importantes étaient les œuvres d'Adrien von Speyer, dont il a pris note au fil des années, et qu'il a édité en allemand. Et j'ai eu la chance de traduire quelques-unes de ses œuvres en français, par exemple un livre sur Job, hein, sur la confession. Il y a aussi un autre livre, enfin que je n'ai pas traduit, mais qui est très connu d'elle, c'est La servante du Seigneur, et c'est des œuvres qui ont une affinité secrète avec Peggy, voilà, et qui peuvent aussi donner des clés pour comprendre certains recoins de l'âme de Charles Peggy.
0: Par exemple?
1: Alors, on y reviendra, mais par exemple, l'œuvre le mystère de la charité de Jeanne d'Arc, qui est toute une œuvre de 1910, où Charles Peggy présente la figure de Jeanne d'Arc, mais uniquement la petite fille de 12 ans avant qu'elle n'ait reçu les visions. Et ce qu'il fait, c'est nous montrer finalement quelle était cette âme de cette fille, qu'est-ce qu'il a pu se passer en elle pour qu'elle ait pu être capable d'accueillir des voix mystérieuses qui l'envoient dans une mission absolument inouïe de prendre les armes. Et lui, il va parler que de l'âme de cette petite fille à travers des dialogues avec différents personnages. Et je veux dire, c'est cette clé de lecture de me dire, mais quelle est l'âme de cette personne pour qu'elle soit capable de recevoir une vision surnaturelle? Et ça, je l'ai reçu de l'œuvre d'Adrien von Speyer qui s'appelle La servante du Seigneur. Il y a un chapitre qui s'appelle L'âme de la Vierge. Et ça commence comme ça, en montrant quelles étaient les dispositions intérieures de Marie pour qu'elle ait été capable de recevoir la visite de l'ange, et que cette visite se fasse de façon aussi naturelle et aussi tendre, comme il est décrit dans l'évangile de Luc.
0: Et j'étais aussi frappé par un détail de votre la présentation de votre parcours professionnel, si je puis utiliser ce terme, c'est que vous avez, en 2024, fait une conférence de carême à Notre-Dame de Paris. Alors, c'est extrêmement prestigieux, parce que conférence de carême. Et vous l'avez fait sur le thème de Charles Peggy, une spiritualité de la communion.
1: Oui, alors, conférence de carême, on pense à la Cordaire, au Père Armogat, voilà, on se sent forcément.
0: Et à Bernard Brault, par exemple.
1: Voilà, tout à fait.
0: C'est extrêmement prestigieux, quoi. Voilà, on prend que la crème de la crème. Donc, voilà. Visiblement, vous faites partie.
1: Voilà. Oui, on est dans une époque plus modeste. Mon invitation conférence de carême était inscrite dans un cadre de renouvellement des conférences de carême, qui ont eu plusieurs versions au fil du temps. Et en 2024, il y avait eu l'idée de présenter différents auteurs catholiques, et de demander à des spécialistes, pour chaque auteur, de présenter l'auteur en lien avec un sacrement. Ça peut être, il y a eu Bernanos, il y a eu Claudel, il y a eu Léon Blois. Et moi, j'ai présenté Peggy, donc on était chaque conférence, un conférencier différent. Et le thème général, c'était la musique des sacrements, donc cette sorte de musicalité. Et alors moi, je me suis trouvé assez vite face à une difficulté dont peut-être on va reparler, c'est que Charles Peggy a eu un chemin très riche, il retrouve la foi chrétienne à la fin de sa vie, mais c'est quelqu'un qui vit avec une femme républicaine qui ne veut pas de mariage à l'église. Donc ils sont mariés civilement, mais ils n'ont pas de mariage religieux. Ils ont trois enfants à ce moment, et la femme ne veut pas qu'on les baptise. Et alors, dans le droit canon de l'époque, vivre avec quelqu'un et avoir des enfants sans la bénédiction religieuse ne vous permettait pas d'accéder à la communion ni de recevoir la confession. Donc, il était en une sorte d'état, entre guillemets, de péché. Voilà, et pourtant, il avait tant de choses à dire, et des choses si merveilleuses et qui nous touchent encore. Et donc, finalement, je me dis, mais comment cet homme-là qui ne vit pas les sacrements les vit quand même. Et c'est là qu'aussi la figure d'Adrien von Speyer a été une clé de lecture, parce qu'Adrien von Speyer, elle a cette formule qui est l'attitude, et pas seulement la confession, par exemple, mais il y a l'attitude de confession. Alors Peggy, c'est quelqu'un qui ne pouvait pas vivre la confession sacramentelle, d'aller chez le prêtre et recevoir l'absolution, mais dans son âme, il vivait cette même attitude du pénitent, d'ouverture, de transparence, de fidélité, de voilà, cette confession de devant Dieu. Et c'est ce qu'on lit en particulier quand il va à Chartres. Il va à Chartres et il a ces vers merveilleux. Il dit « Ô reine, voici donc, après la longue route, avant de repartir par ce même chemin, le seul asile ouvert au creux de votre main et le jardin secret où l'âme s'ouvre toute. » Donc cette âme qui s'ouvre toute, Peggy peut le vivre non pas dans le confessionnal, mais par exemple dans un pèlerinage en arrivant à Chartres. Et là, elle dit, c'est la révolte ici qui devient impossible. Et de même, la communion eucharistique, bon, il ne peut pas communier, on ne peut pas recevoir la communion à la messe, mais la présence eucharistique dans le tabernacle est très importante pour lui. Il dit des choses très belles. Il dit, en parlant des gens qui sont trop préoccupés de leur perfection morale, qui sont trop attentifs à leur saleté morale, il dit, mais pensez aux pèlerins qui arrive avec les pieds tout crottés, il rentre dans la cathédrale, il va pas regarder ses chaussures, il va regarder vers l'autel et vers le tabernacle, il va s'avancer vers le tabernacle, vers la présence. Et dans le mystère de la charité de Jeanne d'Arc, il y a un moment où il montre Jeanne d'Arc est comme toute ravagée de douleur et de souffrance à cause du mal qu'elle voit dans son époque, tous les blasphèmes, les guerres, les enfants abandonnés, les viols. Comme désespérée, elle regrette le temps où Jésus était là. Elle dit, enfin, si on pouvait vous voir. Et à ce moment-là, arrive une religieuse qui dit, il est là. Il est là comme au premier jour, éternellement parmi nous, comme au jour de sa mort. Son sang, son même sang, coule sur l'autel. Voilà. Et donc, il y a vraiment ce sens de la présence réelle, bien qu'il ne puisse pas communier. Donc, c'était l'idée de cette conférence, de montrer quelqu'un qui peut vivre les sacrements même s'il n'y a pas accès. Je crois que c'est une parole même de grande espérance pour beaucoup de gens qui peuvent pas vivre les sacrements de façon littérale. Mais il y a une attitude, un esprit qu'il est possible de vivre. Et en ce sens-là, Peggy est une figure même prophétique pour notre monde d'aujourd'hui.
0: Avez-vous évoqué durant cette conférence de carême à Notre-Dame de Paris, ce que vous évoquez à la fin de votre livre, juste avant sa mort, quelques jours avant sa mort, justement, il peut se confesser et il communie.
1: Tout à fait, oui.
0: C'est la première fois qu'il communie, d'ailleurs.
1: Alors, c'est une des grandes questions, un des grands débats, Peggy, s'a-t-il communié ou non ?
0: Ah.
1: Donc, on penche vers le oui. Donc, c'était pendant les manœuvres de la Première Guerre mondiale. C'est un 15 août, un lieu Loumont. Il y a eu une messe de l'Assomption. Et il y avait un frère capucin qui était présent dans la troupe, enfin, dans la. Et Peggy appelait son chapelain personnel, mais qui était frère, il n'était pas prêtre, voilà, mais il était présent. Et c'était le seul témoin oculaire qui restait. Et dans les années 70, on l'a retrouvé, on lui a écrit, et il envoie une lettre assez touchante, parce qu'il dit « Honnêtement, je ne me rappelle pas si Peggy a communié ou pas. Aïe. » Mais bon, il y a toute une tradition qui pense que... sans doute sur le point de sachant qu'il allait mourir, il a sans doute.
0: Il avait la conviction qu'il allait mourir.
1: Alors lui, quand il part en guerre, il part plutôt avec l'idée d'une guerre brève,
0: oui.
1: Et qu'il va revenir dans 2-3 semaines. Il part pour le désarmement général. Il dit ça. C'est important de le dire parce que souvent on a l'impression d'un Peggy qui, au début de sa vie, est socialiste, fraternel, contre la guerre, et à la fin devient une sorte de nationaliste brutal qui veut. Pour lui, c'était vraiment une guerre de défense. Et c'était aussi une guerre. Lui, il croyait beaucoup à une sorte de vocation de la France. Vocation de la France, c'est un pays, le pays de la liberté. La France a une parole à dire à l'humanité entière. Et vous voyez l'invasion allemande comme une menace aussi pour cette parole que la France a à dire aux yeux du monde. Et vous voyez la France, au fond, un peu comme un nécessiteux. Un peu comme les socialistes. Comme socialistes, les nécessiteux, c'était les ouvriers en difficulté, le pauvre. Maintenant, c'est la France qui est nécessiteuse. Et il part espérant que ça dure peu. Et d'ailleurs, il dit à son amie Geneviève Favre, qui est la mère de Jacques Maritain, il lui dit je pars pour le désarmement général et quand je reviendrai, j'écrirai des choses encore plus grandes que celles que j'ai écrites.
0: Je vous propose d'en arriver, si vous voulez bien, à votre ouvrage, Nicolas Fallier. Oui. Peggy, un cœur qui a tant battu, balade sur ses pas, que vous publiez aux éditions Salvator. Deux questions très traditionnelles, mais néanmoins nécessaires. C'est d'où vous vient cette passion pour Charles Peggy? Et puis, pourquoi ce livre avec une manière particulière, hein, qui est de cheminer, en effet, sur les pas de Peggy, sur les lieux qu'il a fréquentés?
1: Alors, Peggy, c'est pas un auteur qui m'a immédiatement saisi. J'avais 20 ans, en Hippocagne, j'étais plus attiré par Claudel, ses grands univers. Mais après, petit à petit, en lisant, j'ai fait des études de lettres, philosophie, à chaque fois, les œuvres de Peggy me laissaient une lumière particulière. Et quand j'ai eu la chance de pouvoir m'inscrire en thèse, en réfléchissant aux années passées, puis suivant diverses recommandations d'amis, je me suis lancé dans l'étude de Peggy, à la lumière aussi de cet auteur suisse Hans Urs von Balthasar, qui est en Suisse, voit Peggy de l'étranger. Et c'est extrêmement intéressant parce que le Peggy franco-français, il est toujours entre Jaurès, entre Dreyfus, entre la Première Guerre mondiale, la Troisième République, donc des questions souvent même d'histoire politique. C'est très intéressant, mais ça reste quand même très, très local. Et Hans von Balthasar, lui, il le voit de plus loin et me dit « Non, mais attention, Peggy, en fait, il est en dialogue avec Dante sur tel point, sur tel autre, il dialogue avec Pascal. Là, en fait, c'est Saint-Augustin. Sur ce point-là, c'est Saint-Irénée de Lyon. » Et donc, c'est une très grande joie de découvrir ce Peggy en dialogue avec une très grande tradition occidentale. Bon, comme ça, j'ai fait une thèse à la Sorbonne. Madame Dominique Mier-Gérard, une excellente Claude Hélienne, excellente directrice de thèse que je salue à l'occasion. Je remercie. Et après ma thèse, qui était en 2012, j'ai donné pas mal de conférences, j'ai approfondi certaines choses. Et j'avais, il y a un an, le désir de pouvoir restituer ce que j'aimais le plus, ce que j'avais trouvé le plus beau. Vous parlez de passion, c'est un peu ce qui m'a attiré, ce qui m'a fait vibrer, pour le rendre des gens, enfin, pas les universitaires des colloques, mais pour tout le monde. Et c'est là qu'il y a eu un échange très beau avec mon éditrice, Gaëlle Delabrosse, qui, elle, s'occupe beaucoup de livres type marche, pèlerinage, des livres de voyageurs. Elle m'a dit, mais pourquoi ne pas faire de ton livre aussi un voyage? Et on a eu un dialogue au début, et c'est elle qui m'a lancé dans cette manière d'écrire. Donc c'est un livre. C'est peut-être le seul, je crois que c'est le seul en son genre, et même non seulement sur Peggy, mais même en général. Donc parler d'un auteur à partir de quelqu'un, donc là, c'est moi, à partir de quelqu'un qui a un rapport particulier avec cet écrivain, peut-être d'amitié, une sorte de compagnonnage, et je me rends sur ces lieux. Alors le livre, en réalité, fonctionne sur une double pérégrination. Il y a la pérégrination sur les lieux de Charles Peggy, avec Orléans, Paris, Chartres. D'ailleurs, c'est des lieux assez restreints, donc c'est quelqu'un qui a pu voyager dans sa vie. Et en arrière-fond, il y a la métaphore de la Seine et des boucles de la Seine. Moi, je commence le livre, j'habite à Mantes, j'ai mon balcon, je peux vous lire les premières lignes. J'ai enfin quelques minutes pour me poser sur mon balcon à Mantes et regarder la Seine. De loin surgit quelques péniches de marchandises. Je la vois qui passe derrière les arbres frais jonchant les bords du fleuve. Puis une embarcation toute blanche apparaît, des touristes se sont attablés sur le pont, etc. Donc voilà, je vois. Et je me dis, mais cette scène, comme disait Jacques Prévert, elle n'a pas de souci. Cette chanson, la scène a de la chance, elle n'a pas de souci. Je vous dis, c'est peut-être nous qui avons des soucis, mais en fait, si, elle a des soucis quand même, la scène, parce que c'est pas facile d'aller au Havre, elle doit faire tous ces tours, tous ces immenses détours. Et donc, elle a dû quand même lutter contre des terrains rocheux, et je me dis un peu comme ces pèlerins qui parcourent le labyrinthe de la cathédrale de Chartres, et qui, voyant le centre à quelques pas, sont emportés soudain dans d'infinis couloirs qui les mèneront beaucoup plus tard au but, à la Jérusalem du ciel symbolisée sur une dalle. Donc la scène, un peu comme les pèlerins sur le labyrinthe de Chartres, fait beaucoup de tours, et je me dis, mais nous aussi, la vie, c'est ça, la vie. Et puis je me dis, mais au fond, la vie de Charles Péguy, c'est ça aussi. Et tout à coup, méditant ainsi sur le destin, je vois comme un visage reluire sur la surface des eaux. Et je me dis, c'est Charles Péguy, en fait, c'est une image de Charles Péguy. Alors je me dis, mais alors pourquoi ne pas remonter les sources intérieures de cette vie? Pourquoi ne pas retourner aux sources Orléans? Pourquoi ne pas suivre? Et donc, vous voyez, donc, cette balade sur les lieux a aussi comme arrière-fond cette métaphore de la scène qui fait tant de tours. Et donc, le livre aura aussi plusieurs chapitres qui seront la description des différentes boucles de la vie de Charles Péguy, la période socialiste, l'intérêt pour l'Antiquité,
0: le thème, la boucle 1,
1: la
0: source orléanaise, après il y a la boucle socialiste, il y a la boucle chrétienne,
1: ouais,
0: etc.
1: La boucle patriotique.
0: D'où ce terme boucle, à partir donc de ces méandres de la veille de la Seine.
1: Et puis le livre fait constamment des allers-retours entre le passé et le présent. Donc en allant sur place, par exemple à Orléans, je retrouve les rues, je lis des passages où Péguy parle de son enfance. Et mais aussi je reviens au présent. Et là, bon, par exemple, je regarde la Loire. Et là, je raconte, nous étions avec des amis, nous avons fini notre journée en longeant nous aussi la Loire. Aujourd'hui, on ne voit plus les chevaux aller des barques lourdes de troncs de bois. Un nouveau canal en béton régule le flux et des enfants volent sur des trottinettes électriques. Mais la Loire reste la même et le scintillement du soleil sur la surface des eaux est celui-là même qui a certainement ébloui les yeux du jeune Péguy. Ah, donc c'est constamment un aller-retour entre l'avant et le présent. Et dans ce présent interviennent aussi assez naturellement quelques souvenirs personnels. Et des situations d'école. Enfin, moi, je suis enseignant à Mantes-la-Jolie, à Mantes-la-Ville à côté. Et des anecdotes d'élèves qui viennent saupoudrer le récit.
0: Vous partagez votre passion pour Péguy avec vos élèves, parce que vous êtes à la fois enseignant au collège et puis dans le supérieur. Au collège, vous évoquez Péguy avec vos élèves, comment réagissent-ils? Ça, c'est la première question. Le corollaire aussi. Au collège, Et

0: où Peggy raconte la foi que j'aime le mieux, dit Dieu, c'est l'espérance. La foi, ça ne m'étonne pas. Et puis Dieu qui va toute la création. J'éclate tellement dans ma création, dans le soleil et dans la lune, dans les étoiles, dans toutes mes créatures. Voilà, ça c'est un texte qui en sixième plaît beaucoup et qu'on lit. Je fais lire à chaque élève un vers. Un, il dit dans toutes mes créatures. L'autre, il dit dans les astres du firmament, dans les poissons de la mer, dans l'univers de mes créatures. Donc, on lit et puis ils l'apprennent par cœur et puis ils font des petits gestes. Et puis, c'est une sorte de petit rituel de début d'année où on récite ce poème de Peggy. Chaque élève un vers, ce qu'on appelle une lecture serpentine. Voilà, comme une sorte de petit serpent. Sinon, en quatrième, dans la thématique de l'amour, là, on peut lire en particulier un poème qui d'ailleurs me permettra de parler du titre, qui s'appelle « La balade du cœur qui a tant battu ».
1: Donc c'est un poème. Je souhaitais vous poser la question. C'est très bien que vous l'abordiez.
0: C'est un poème où Peggy, à un moment de sa vie, où il a eu un amour un peu caché pour une jeune femme, un amour qui d'ailleurs n'était pas partagé. Il a écrit des poèmes qui s'appellent « La balade du cœur qui a tant battu ». Bon, là il y a des poèmes que je peux reprendre dans la thématique de l'amour. Mais moi, j'ai repris ce poème où balade est un type de poème, un peu comme sonnet ou la ode, balade. Mais c'est écrit avec deux L, voilà. La balade du cœur qui a tant battu, c'est avec deux L. Et moi, je reprends un cœur qui a tant battu, sous-titre balade sur les pas, sur ses pas, balade avec un L, qui veut dire une promenade. Et voilà, c'est peut-être un terme un petit peu compliqué aussi pour des collégiens. Mais moi, il m'inspire beaucoup, non pas tant comme auteur que je transmets, mais l'esprit de l'enseignement. Lui-même, quand il était petit, il avait été très frappé par ses maîtres d'école. Il avait perdu son père, donc ses maîtres d'école, un peu des figures paternelles. Le père, c'est la paternité, la patrie, patrimoine. Donc, ce qui est paternel, il y a une idée aussi de transmission, de transmettre. Transmettre les héritages, transmettre les humanités du passé, transmettre tout ce qu'on a derrière soi. Et pour moi, c'est très inspirant, ça, parce que, l'éducation nationale, on a des programmes, souvent, on a des problématiques, il y a les questions des compétences, voilà, parfois c'est très jargonnant. Mais Peggy nous rappelle l'essentiel, c'est transmettre. Comme prof de français, c'est savoir lire, écrire et transmettre les grands auteurs. Voilà. Bon, Peggy lui-même, il aimait beaucoup Victor Hugo, Corneille. Et là, j'allais vraiment être dans l'esprit de Peggy. C'est pas forcément enseigner Peggy, mais c'est transmettre ces grands auteurs qui ont beaucoup à dire. Voilà.
1: Et l'autre question que je souhaitais vous poser, en effet, c'est en quoi Peggy peut-il encore nous parler ? Notre époque contemporaine.
0: Alors, Peggy, c'est un de ces auteurs qui ont brassé tellement de choses que dans beaucoup de domaines, on peut trouver de quelque chose. Moi, je suis parti d'une amitié Charles Peggy, à des gens vraiment d'horizons très différents. Alors, comme enseignant, j'ai déjà dit quelque chose, ce goût de la transmission et des héritages. Après, il y a tout un regard du Peggy, un peu philosophe et philosophe du monde moderne. Nicole Croft en avait parlé aussi dans un de ses livres. Et il a des intuitions sur le mécanisme de notre époque. C'est des analyses très, très valables. Par exemple, lui dit, mais au fond, aujourd'hui, il n'y a plus qu'une seule force qui est à l'œuvre, c'est l'argent. Au Moyen Âge, il y avait l'argent, mais il y avait l'Église, il y avait les écrivains, il y avait la noblesse, il y avait l'armée. Il y avait beaucoup de forces qui étaient en jeu. On se réduit dans une époque où, quoi qu'on dise, au fond, il n'y a plus que cette unique force. Et le véritable ennemi, quand on parle en chrétien du livre des Évangiles, c'est pas les livres de pornographie, choses comme ça, c'est le livret de caisse d'épargne. Parce que tout est mis en œuvre pour qu'on ait la sécurité financière. Et qu'on n'ait plus finalement à vivre de l'abandon, de la confiance, une certaine ouverture au surnaturel. Tout est mis en œuvre pour qu'on ait nos assurances temporelles avec l'argent. Donc ça va être une de ces analyses. puis les analyses sur les

0: élections, des choses incroyables. Il écrivait en 1910, il parlait aux jeunes en disant « Vient la génération qui ne croit plus à rien. Ces élections, ça vous semble du dernier grotesque, ça vous semble truqué, ça vous semble du dernier ridicule. » On croit que c'est aujourd'hui, ça c'était 1910. Et pourtant, des gens sont morts, des gens ont donné leur vie pour que vous puissiez mettre ce bulletin dans l'urne qui vous semble du dernier ridicule. Voilà, un sens civique qui nous fait beaucoup de bien. On sera bientôt en période électorale. Voilà.
1: De tous ces lieux, balades sur les pas donc de Peggy, vous allez sur les lieux où il a vécu, en finissant d'ailleurs par le lieu de sa mort, Villeroy. Ces lieux sont-ils évocateurs et quel est le lieu qui vous a le plus touché ou celui où vous avez vraiment le plus retrouvé Peggy?
0: Alors, bien sûr, Orléans, on se balade, il y a la Loire, il y a la maison où il avait écrit la Jeanne d'Arc. Bon, sa maison natale a disparu. Bon, il y a Paris, la Sorbonne. Alors moi, je dirais peut-être le lieu qui est le plus parlant, c'est les champs de blé de la Beauce. Enfin, les champs de blé. Parce que Peggy est quand même celui qui a vu dans des champs de blé des océans. L'océan des blés. Voilà, la mouvante écume. Quand il va vers Chartres, il dit voici étoile de la mer, voici l'océan des blés. Cette idée que quand on traverse des champs de blé, on est en train de naviguer et qu'on va vers une cathédrale. La cathédrale, c'est la forme d'un bateau, c'est un bateau retourné. Non, moi, Peggy, je le vois beaucoup là. Quand même si je vais en voiture dans les champs de blé et que les blés ondulent. Même si malheureusement, maintenant, les blés sont plus bas à cause des progrès agroalimentaires. Mais là, je le vois beaucoup. Et puis, à Villeroy, là où il est mort. Donc, tous les ans, il y a une cérémonie sur sa tombe. Et c'est une grande tombe qui est dans des champs. Il y a 216 noms.
1: C'est une tombe commune.
0: Une tombe commune.
1: Tous ceux qui ont été dans ce combat.
0: Oui, une fosse commune qui est près de ce village de Villeroy. Alors, avant d'arriver au village, il y a un puits qui appartient d'ailleurs à l'amitié Charles Peggy. C'est le dernier puits où ils ont bu. Ils ont bu. Après, ils ont traversé le village, ils sont allés se battre, ils sont morts. Ceux qui ont survécu se sont ensuite regroupés sur ce puits. Donc ce puits au milieu des champs, le silence, voilà, et la grande tombe avec tous ces noms, ces 216 noms. Et on sait qu'il y avait parmi ces soldats, il y avait même des Marocains, il y avait des... Donc c'est interreligieux. Et Peggy, c'est l'homme qui, quand il était étudiant, il a rêvé d'une fraternité universelle, les hommes de toutes les races, de toutes les religions, de toutes les cultures. Et là, dans cette tombe, on le voit réuni à des gens de... Voilà, de toute origine, et ça, c'est extrêmement émouvant. D'ailleurs, lui-même avait dit à un de ses amis qu'il avait laissé son cœur à Chartres et qu'il voudrait être enterré à Chartres. Mais la famille Peggy, et puis même, en fait, on a compris qu'il doit rester là avec ses frères humains, comme il dit en reprenant Villon. Il dit, voilà, heureux ceux qui sont morts. Voilà. Il est là, voilà. Il est là, l'un parmi d'autres. Il n'a pas une grande stèle comme un grand écrivain, mais il est l'un parmi les autres. Et peut-être que non, ce que me disent les lecteurs de mon livre, voilà, c'est qu'ils se rendent compte que Peggy peut être un camarade, un parmi nous. Voilà. C'est peut-être l'un des fruits de ce livre, c'est savoir... enfin, en tout cas, j'ai essayé de rendre compte que ce monsieur n'est pas seulement quelqu'un qui a beaucoup écrit, qui a un itinéraire avec beaucoup de méandres, mais c'est aussi quelqu'un qui est à côté de nous et qui peut nous aider.
1: Et d'ailleurs, vous précisez qu'il a apprécié ces périodes militaires. Il aimait le monde militaire,
0: oui.
1: Il aimait la vie militaire qui trouve son aboutissement, d'ailleurs, hein,
0: oui.
1: Dans cette tombe commune. Et il est parmi ses camarades, en quelque sorte. C'est un aspect de Peggy qu'on ignore souvent. Le fait qu'il a aimé cette vie militaire.
0: Oui, donc il participait aux manœuvres qui duraient 3 semaines, je crois. On a des photos de lui en uniforme, et effectivement, il est avec des amis, il a l'air très content en uniforme. Je me demande s'il n'y a pas une sorte de dimension un peu scout, une sorte de scoutisme avant la lettre.
1: L'armée, c'est un grand scoutisme.
0: tout à fait, se trouver entre gares, un peu comme en classe préparatoire, où voilà, il y a un ordre, il y a un but, on est au service de la patrie, peut-être un dépassement de soi aussi, voilà, un oubli de soi pour plus que soi.
1: Alors je vous propose de progresser, de parcourir avec vous un certain nombre de ces lieux que vous évoquez dans votre livre, Nicolas Faguet, Peggy, un cœur qui a tant battu, balade sur ses pas, et tout naturellement, la balade commence par Orléans, les sources orléanaises. Sa maison natale, vous l'avez précisé, aux 48 rues de Bourgogne n'existent plus, mais néanmoins, vous venez nous expliquer qu'Orléans, c'est quand même très évocateur de la vie de Peggy. C'est l'occasion de préciser effectivement qui était sa famille, ce père qui est mort très très tôt, lui aussi des séquelles de la guerre des 1870, et puis sa mère et sa grand-mère, hein, qui étaient rempailleuses de chaises. Je vous laisse évoquer ce que vous voulez nous préciser justement d'Orléans, la source orléanaise.
0: Oui, bien, il vivait dans un quartier ouvrier avec sa mère et sa grand-mère, qui étaient rempailleuses de chaises. Et il a cette belle formule, il dit qu'il a vu toute son enfance rempailler des chaises du même cœur et de la même main que ce même peuple avait taillé ses cathédrales. Donc le soin que sa mère avait à tisser des chaises est le même que ce même peuple avait eu à tailler donc, la cathédrale d'Orléans et toutes les autres. Il a vécu, disons, une famille très laborieuse. Lui-même allait à l'école, il était très, très, très laborieux. Il raconte qu'il faisait des courses aussi à la maison, à qui, si lui faisait plus vite les devoirs, ou sa mère et sa grand-mère à rempailler. Ils étaient dans une dynamique de grand travail. Et il est très brillant après mais il est de famille pauvre. Donc il arrive premier au concours de l'école primaire, mais n'ayant pas de bourse, n'ayant pas d'argent, il va au lycée technique. Et c'est là que le directeur du lycée technique, au moins à Pâques, se rend compte que ce gamin est quand même très très fort, et lui propose d'intégrer le lycée général où il fera du latin. Et de là vient cette phrase très connue sur le Rosa Rosae. Mmh. Le grammairien qui, une fois la première, ouvrit la grammaire latine sur la déclinaison de Rosa Rosae, n'a jamais su sur quel parterre de fleurs il ouvrait l'âme de l'enfant. Donc le grammairien, donc le professeur qui ouvrit la grammaire latine sur la déclinaison de Rosa Rosae, bon, ça veut dire rose, hein, Rosa, n'a jamais su sur quel parterre de rose il ouvrait l'âme de l'enfant. Et ça serait souvent, quand on enseigne, on n'a pas idée de ce qui se passe dans l'âme d'un enfant. Quel émerveillement il peut se passer. En tout cas, pour lui, cet émerveillement, on voit Rosa Rosae, c'est tout un monde qui s'ouvre à lui. Bon, il sera excellent élève, et c'est ça qui l'amènera à Paris ensuite à...
1: Vous, dans ce chapitre consacré aux sources orléanaises, vous évoquez une personnalité qu'il marquera à jamais, parce que ça va le conduire à cet engagement qui peut surprendre, hein, très, très socialisant, très socialiste, en tout cas dans une première étape de sa vie, mais c'est un socialiste très généreux, très altruiste, ouais, hein, ouais. Qui va par la suite d'ailleurs le mener à se convertir à la religion chrétienne. C'est son voisin, Louis Boitier. Vous évoquez ce personnage, et puis ce qui le marque aussi à Orléans particulièrement, c'est le souvenir émerveillé qu'il garde des apprentis hussards noirs de la République, parce qu'il se trouvait juste à côté de l'école normale, l'instituteur.
0: Oui, donc ce Louis Boitier, c'est un artisan qui lui fait découvrir Victor Hugo, qui lui prête son premier Victor Hugo, les Châtiments. Et ces hussards noirs, donc ce sont en fait des professeurs stagiaires qui viennent faire leur stage dans la classe où se trouve Charles Péguy. Donc chaque semaine, il y avait un nouveau stagiaire. Et il garde un souvenir émerveillé de un peu cette fougue, un peu cette dimension presque missionnaire des premières générations d'enseignants qui étaient formés pour instruire tout un peuple. Et de Louis Boitier, peut-être on peut retenir déjà le fait qu'il était artisan, le bois. Ça, c'est quelque chose qu'on retrouvera dans toute l'œuvre de Péguy, l'importance du bois, qui est une matière qui demande du temps, de l'effort, du respect, par rapport au béton, qui est la matière dont on fait ce qu'on veut. Voilà, Et puis le bois, on retrouvera aussi dans le bois de Jésus. Jésus qui sera à l'atelier, enfin des années plus tard, il parlera de Jésus en croix qui se rappelle à la bonne odeur du bois frais, fraîchement coupé, fraîchement taillé, fraîchement scié. Du bois quand on enlève l'écorce, quand on la pulure, comme un beau fruit. Ouais, ce sont des vers que je lis. Et là, bon, ça, ce qu'il dit de Jésus dans l'atelier, en fait, c'est toute son expérience à lui, même son expérience olfactive, sensorielle, qui vient de ses origines ouvrières.
1: C'est à Orléans qu'il est marqué par le personnage de Jeanne d'Arc, déjà ?
0: Oui, bah Orléans, oui. Cette statue qu'on voit dans la place, c'est pas Jeanne d'Arc, en arrivant à Orléans. Oui, puis tous les ans, il y a les cérémonies de Jeanne. Et pour lui, de façon curieuse, Jeanne d'Arc, c'est bien sûr une sainte, mais elle deviendra la figure de l'action par excellence, le souci d'autrui, donner sa vie pour les autres, et l'incarnation du socialiste, en fait, enfin, ou du communiste, ou de l'homme qui donne sa vie pour autrui.
1: À Orléans, il est chrétien déjà. Ça, il reçoit une éducation chrétienne parce qu'il va perdre la foi.
0: Quand il est étudiant,
1: il reçoit une première. D'ailleurs, vous précisez cette éducation chrétienne qu'il en oubliera tout.
0: Alors, lui-même, il dit. Oui, il était baptisé. Il y a les fonts baptismaux sont en l'église Saint-Aignan. Il est baptisé, puis première communion, il fait la confirmation au lycée, le lycée d'État, ce qui montre qu'à l'époque, la religion et la... Enfin, une confirmation pouvait se faire dans la chapelle d'un lycée d'État, ce qu'aujourd'hui, ça ne se fait plus. Mais il quittera... En tout cas, l'adhésion à l'Église quelques années plus tard, quand il sera à Paris. Il y a beaucoup d'éléments à ça. L'un des éléments, c'était l'affaire Dreyfus, comment tout le camp clérical était anti. Lui, il a senti qu'il fallait quand même soutenir Dreyfus. Il était attaché quand même aux œuvres de charité. Il était aux conférences Saint-Vincent-de-Paul, mais il avait le sentiment que ces œuvres de charité étaient trop limitées. C'était uniquement, au fond, de la charité que font les riches pour quelques pauvres. Et ça manquait du souci d'une transformation de fond. Et puis surtout, il comprenait pas comment on peut parler de charité, d'amour, et en même temps enseigner l'enfer éternel. Ça, c'était son grand problème. Et il dit, écoutez, moi je préfère renoncer à la foi, à l'Église, mais adhérer pour une idée où il n'y a pas d'enfer. Cette idée, c'est cette idée socialiste de fraternité, on laisse de côté la question de l'éternité, mais au moins ici sur Terre, on fait de tout pour qu'il n'y ait pas d'enfer. Et ça, c'est la raison de fond. Donc, c'est cette recherche d'une fraternité, d'une communion déjà. Mais c'est en fait suivant cet idéal de communion qu'il a dans son cœur, qui d'abord lui fait quitter l'Église et après lui fait redécouvrir les Évangiles. Voilà. C'est pas d'abord l'Église qui retrouvera les prêtres, les cérémonies, ça, mais c'est les Évangiles. Et la figure de Jésus comme celui qui vit réellement cette soif de réunion, de rassemblement universel.
1: C'est ce désir de charité qui lui fait quitter l'Église et qui le ramène à l'Église. Combien de temps entre... Il quitte l'Église, il est étudiant quand il...
0: Oui, il a 20 ans plus ou moins.
1: Il a 20 ans, c'est ça. Et à quel moment retrouve-t-il...
0: Il aura 38 ans environ.
1: Il y a quand même une grande traversée,
0: Ouais, parce que dans mon livre, j'appelle la boucle socialiste.
1: Vous
0: l'aurez évoqué
1: avec vous, bien sûr, cette grande traversée. Et nous allons faire une petite pause, d'ailleurs. Écouter un message de la radio. Et puis revenir, bien sûr, sur ces années parisiennes, ces premières années parisiennes. Il pousse la porte du lycée Lacanal, parce qu'il va commencer Nippocagne, le but de rentrer à Normale, et puis il va changer de lycée, il va aller au collège Sainte-Barbe, rue Valette à Paris, et là vous évoquez ce collège, et des pages qui sont particulièrement intéressantes. Après cette pause, je vous propose d'évoquer effectivement ce que vous dites de ce lieu de mémoire, le collège Sainte-Barbe, où vous avez retrouvé la mémoire en effet de pays. Alors nous allons écouter donc un message rapide, enfin, message important, mais non moins rapide, radio, sur une pause musicale que vous avez choisie, qui est, dont le titre est « Prends Seigneur et reçois ». Et cette pause musicale, c'est vous qui l'avez composée, parce que vous êtes aussi musicien et compositeur. Je vous laisse exposer, nous expliquer pourquoi ce choix et qu'est-ce que c'est que cette pause musicale « Prends Seigneur et reçois ». Et quel lien vous faites avec Charles Péguy?
0: Alors, ce texte, c'est un texte de Saint Ignace de Loyola, un texte qui est dans les exercices spirituels, où le retraitant dit à Dieu, « Prends Seigneur et reçois toute ma liberté, ma mémoire, ma volonté. » Donc, c'est un texte d'offrande qui m'avait été demandé par des jésuites, enfin, un ancien aumônier jésuite avec qui on avait déjà écrit un chant à la Vierge pour Chartres, pour le pèlerinage de Chartres en 2002. Donc, il y avait déjà une présence péguiste. Caché en 2002, en 2006, il m'avait demandé de mettre en musique ce chant pour trois voix égales, trois voix d'hommes, pour qu'eux-mêmes puissent le chanter dans leur cérémonie. Donc il y a trois voix, et à toute dernière ligne, il y en a quatre, il y a quatre voix. Et l'intérêt, c'est que Ignace de Loyola a vécu au Collège Sainte-Barbe, là où Péguy aussi se retrouvera quelques 400 ans plus tard. Ignace était avec François-Xavier, celui qui s'appelle Saint-François-Xavier, le grand missionnaire. Et tous les deux ont... Péguy ne connaissait pas, enfin, il était critique des jésuites, un peu comme Pascal, bon, cette critique habituelle, mais il est spirituellement proche de Saint Ignace de Loyola, dans la mesure où tous les deux, ils sont contre tout retrait dans le pur spirituel, mais il faut s'engager auprès des gens, il faut s'occuper du monde. Ils ont tous les deux ce sens d'engagement social dans le temporel. Et aussi une dimension verticale de prière. Et il me semble que cette musique peut un petit peu montrer quel sera le tournant de Péguy après le socialisme. Voilà, il se passe quelque chose de nouveau.
1: Bien, alors nous écoutons.
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0: Eh bien, chers auditeurs de Radio Contadine, nous poursuivons notre conversation avec Nicolas Faguet autour de son très beau livre, très émouvant, sur les pas de Charles Péguy, Péguy un cœur qui a tant battu, Balade sur ses pas, qu'il publie aux éditions Salvator. Après avoir introduit effectivement le thème, l'importance de Péguy, l'actualité de Péguy, de Charles Péguy, eh bien, Nicolas Faguet nous conduit à travers ces différents lieux de mémoire. Nous avons commencé, on a déjà évoqué en effet Villeroy, hein, qui est commencé par la fin, mais que c'est certainement extrêmement poignant comme lieu de mémoire en effet de Charles Péguy. Il est mieux quand même à Villeroy, enterré à Villeroy qu'au Panthéon, vous ne croyez pas?
1: Oui.
0: C'est moins froid et beaucoup moins anonyme.
1: Bon, son nom est inscrit quand même au Panthéon.
0: Il est au Panthéon.
1: Enfin, sur une liste d'écrivains morts à la guerre. Donc,
0: ah oui.
1: Donc son nom est inscrit quelque
0: D'accord.
1: part.
0: D'accord. Bon, il est quand même un peu au Panthéon alors. Et puis, vous avez évoqué Nicolas Faguet, en effet, Orléans. Et nous arrivons maintenant à Paris, puisqu'il rentre d'abord au lycée La Canale, pour Paris, en Hippocagne, pour Paris Nord-Sup, et puis après, donc, le collège Sainte-Barbe, que vous évoquez abondamment, je vous propose de le faire, hein, dans votre livre. Nous avons le message d'un auditeur: dans notre jeunesse, Péguy écrivait, les patries sont toujours défendues par les gueux, livrées par les riches. Une remarque nous fait cet auditeur: aujourd'hui, cet écrivain semble récupéré autant par la gauche que par la droite.
1: Oui. Récupérer, c'est le bon mot, mais c'est un auteur où tout le monde trouve quelque chose. Moi, j'ai à l'amitié Péguy, il y a des gens qui, enfin, il y a des juifs, il y a des gens de droite, de gauche, des chrétiens, des athées, des francs-maçons.
0: Les amitiés Péguy, ce sont des...
1: Ouais, c'est une association autour de Charles Péguy qui a été fondée en 1942. Pendant la guerre, un peu comme acte de résistance pendant l'occupation. Et souvent, les gens qui aiment Péguy, ils ont aussi leur Péguy, disons. Ils préfèrent le Péguy, peut-être le Péguy politique, ou le Péguy poète, le Péguy chrétien, le Péguy de l'éducation. Et c'est toujours une grande difficulté de voir l'ensemble de la personne. Voilà, ça c'est toujours. Moi, un peu mon hypothèse, aussi en m'appuyant sur Anne-Françoise Balthazar, c'est l'unité du cœur. Voilà, c'est quelles sont les aspirations profondes qu'il a eues dès le début et qu'il déploie au fil des années. Donc, par exemple, cette aspiration à la fraternité, à la charité. Du coup, il dit, bon, la solidarité, c'est ça ce qu'il faut. Après, il retrouve la charité chrétienne. Ou cette idée de l'ensemble, à début, c'est une sorte de collectivisme, c'est ou l'unité des nations. Et puis après, ça devient la communion des saints, c'est-à-dire les vivants et les morts. Mmh. Et c'est toujours ce qu'il sent dans son cœur. Il cherche une résonance entre ce qui sont lui et des propositions, où soit lui-même se donne des solutions, soit il retrouve des solutions qui viennent du dehors. Et je crois que le cœur est peut-être ce qui permet de voir l'unité de Péguy. C'est pour ça un cœur qui a tant battu. Voilà.
0: Vous écrivez dans cette boucle parisienne, deuxième partie de votre livre « Monter à Paris », bien qu'excellent étudiant, Péguy n'en dehors pas moins une personnalité à part. Quelle est sa personnalité? Vous avez parlé de son cœur, en effet, mais quelle est sa personnalité?
1: Alors, qu'on voit dans les photos, avec ses amis, bon, d'abord, c'est quelqu'un qui n'était pas très grand. Il n'était pas très grand, il avait l'air quand même fort. Il est né au mois de janvier, mais c'est presque un taureau, en fait. On devait lui donner un signe du zodiaque. Je pense quelqu'un très déterminé, qui avait de l'humour. Il avait cet humour, on disait cet humour un peu paysan, voilà, qui vient des faubourgs d'Orléans, mais aussi une gravité. Et je crois qu'il avait très tôt une sorte de conscience d'une mission qui lui incombait quand même. Et qu'au fond, il n'avait pas de temps à perdre. le monde va trop mal pour qu'on perde du temps. Le mal est trop envahissant. Il y a trop de choses. Voilà, on peut pas perdre de temps. Et je crois que lui, un peu, c'est cette même diligence qu'avait sa mère à travailler. Je pense que lui il a vraiment pris sur lui. Et
0: vous voulez dire par là que c'est quelqu'un qui avait une grande empathie?
1: Je pense que oui.
0: Pour vivre comme cela, si douloureusement le mal de ce monde, et dire, on n'a pas le temps, le mal est là, il faut agir, c'est qu'il devait le ressentir fortement.
1: Oui,
0: donc
1: oui,
0: avoir
1: oui,
0: une
1: oui.
0: grande empathie.
1: Oui, je pense que oui, une grande empathie, peut-être une certaine impatience aussi. Et je crois qu'il a été extrêmement exigeant avec soi-même, avec autrui. D'ailleurs, on sait qu'au fil des années, il a eu beaucoup des amitiés qui se sont rompues et renouées. C'était pas un homme du compromis. C'était un homme du oui-oui, non-non. Une personne très, très intègre. Il y a une petite histoire que je raconte, que rapportent ses amis. Un jour, ils étaient dans la cour des Hippocagnes, la cour rose, il appelle.
0: Donc au lycée Sainte-Barbe.
1: Au lycée Sainte-Barbe.
0: Au collège Sainte-Barbe, oui.
1: Et aujourd'hui, quand on va à la bibliothèque Sainte-Barbe, on peut rentrer, on voit la cour. Elle est rose parce qu'il y a des briques roses. Et il y a un jeune de bonne famille qui dit, il arrive et dit, écoutez, j'ai appris qu'il faut miser sur tel cheval à la prochaine course à Longchamp. Voilà. Et donc là, ils écoutent, ils disent, ah, et là, Peggy, non, il faut. Et là, d'un ton très sévère, il le regarde et dit, on ne joue pas. Voilà. C'est une petite anecdote qui dit quelque chose du sens qu'il avait. Des responsabilités dans la vie.
0: Un tuteur aimerait bien que vous récitiez le quatrain sur la Beauce, étoile de la mer, etc. Mais je propose qu'on le garde pour lorsque vous avez évoqué le pèlerinage à Chartres.
1: Oui.
0: Qu'on le cite à ce moment-là. Donc cette boucle parisienne montée à Paris, vous avez parlé en effet, vous êtes allé au collège Sainte-Barbe. Que voudriez-vous signaler aux auditeurs de Radio Courtoisie justement sur les lieux de mémoire à Paris. Que vous mettez en avant dans votre chapitre.
1: Oui. Alors, moi, je fais une balade que je peux recommander aussi. C'est partir de la place Maubert.
0: Oui.
1: Alors, place Maubert, on rappelle, c'est Maître Albert le Grand, qui était le maître de philosophie de Saint Thomas d'Aquin. Avec la place Maubert, on est enraciné dans le temps de la Sorbonne et de la scolastique. Et là, on monte la rue Valette. Il y a un endroit qui va me surprendre toujours, c'est sur la gauche, une petite église Saint-Éphrem. Je crois que c'est Saint-Éphrem, voilà. Et on a l'impression d'être à Rome un petit peu pendant ils sont là. Bon, mais là, voilà, on se laisse pas séduire par cette touche romaine. On monte et sur la droite, on trouve le collège Sainte-Barbe, qui maintenant est une bibliothèque. On peut rentrer, on peut voir la cour. C'est là qu'a été faite une fameuse photo de tous les élèves d'Hippocagne. Époque Incagne, on monte au Panthéon, on peut faire le tour et aller de l'autre côté à l'école normale supérieure où Charles Péguy a été admis. Si on entre à l'intérieur, il y a ce qu'ils appellent le cloître, c'est une cour au fond assez sobre, et on peut imaginer dans une des fenêtres la chambre de Péguy qu'on appelle une turne.
0: La turne utopie.
1: Voilà.
0: Utopie. Tout un programme.
1: Ouais,
0: il est vraiment
1: fait.
0: Socialiste, là.
1: Oui, il avait un ami, Marcel Baudouin, et tous les deux, voilà, ils ont imaginé cette utopie. Bon, et puis de là, on peut revenir, on passe devant le Panthéon. Là, il y a la mairie du 5e arrondissement. C'est là où Péguy se mariait, d'ailleurs. On peut imaginer Péguy qui épouse Charlotte Baudouin. Et si on reprend la rue de la Sorbonne, on va voir d'abord au coin de la rue Cujas et rue de la Sorbonne une plaque qui indique où était la première librairie de Péguy, la première. Et aujourd'hui, c'est une crêperie kebab. Les crêperies, les crêpes d'ailleurs sont excellentes.
0: Vous l'avez testé.
1: Et oui, banane chocolat. Oui, c'était avec une amie là, une fois. Oui, c'était excellente. Mais je rappelle que quand on avait dû mettre la plaque, qui au-dessus de la porte, ça avait été toute une affaire parce que la plaque passait au-dessus de la porte et puis les gens qui rentraient passaient sous l'escalier avec leur kebab. Voilà, ça avait été une chose assez complexe. Bon, et on redescend la rue de la Sorbonne et au numéro 8 se trouve une plaque qui indique ici Charles Péguy, ici se trouvait la boutique des cahiers, donc de 1900 à 1914. Vraiment l'emplacement où Péguy travaillait, vendait sa revue, recevait les gens, était avec son administrateur, M. Bourgeois. Au grand malheur, cette boutique qui a appartenu pendant des années à l'Université de la Sorbonne comme librairie, dans laquelle on pouvait entrer et voir des images de Péguy, bon, a été vendue. Et depuis, je dirais, 2-3 ans, il y a un café d'une enseigne japonaise, juste en dessous. Alors ça, c'était en un sens un grand drame. Voilà, on dit, mais enfin, c'est pas possible, ce lieu mémoriel qui devient un lieu de consommation, en plus japonais. Mais moi, je veux dire, c'est quand même très... Il y a une part positive, c'est qu'on peut rentrer, on peut prendre un café, un gâteau, et on peut s'asseoir à l'intérieur et rester. Parce que dans une librairie, on ne peut pas beaucoup rester. Enfin, on entre, il faut acheter, mais on ne peut pas. Et là, on peut rester. On peut venir avec un Péguy, on peut lire, on peut fermer les yeux. Et on peut imaginer Péguy qui est là. On a des photos de l'époque. On voit Péguy dans cette même boutique. Et faire une sorte d'expérience proustienne, voilà, une sorte de Madeleine. Voilà, on s'imagine la vie. C'est ce que je fais d'ailleurs dans un chapitre, sur la boucle socialiste, où je rentre dans ce café, je ferme les yeux et j'imagine. Et voilà, ça, c'est une expérience que je recommande à tout le monde de faire. Quand vous êtes dans le quartier latin, vous ne savez pas où aller prendre un café près de la Sorbonne, vous allez au numéro 8. Voilà, donc ça, c'est cette petite balade que je peux recommander.
0: Alors, cette balade évoque des événements importants dans la vie de Charles Péguy, parce qu'il est rentré à Normal, il va se marier avec tout le monde. Je vous laisse expliquer les circonstances assez dramatiques de son mariage. Il y a une photo de son mariage que vous proposez dans le livre.
1: Ah oui.
0: Ils n'ont pas l'air gays. Hein.
1: Oui.
0: Ni lui et elle, hein. Franchement pas l'air gays. Et puis il abandonne, il quitte Normal. Alors, il fait son service militaire aussi, il devance en quelque sorte l'appel, hein, il aurait pu rester à Normal. Il quitte Normal pour fonder justement cette librairie socialiste. Et puis aussi, c'est le temps de ses premières œuvres, notamment sur Jeanne d'Arc. Je vous laisse évoquer tout ça, si vous le voulez bien.
1: Alors, son mariage, ça correspond pas aux séries Netflix, de Tombe amoureux, on va à Venise, je ne sais pas où on demande la main, voilà. Non, c'était... sa femme, Charlotte Baudouin, était la sœur de son meilleur ami, Marcel Baudouin, qui était son camarade de coturne, avec qui ils avaient fondé cette turne utopie, avec qui ils avaient rêvé d'un monde nouveau. Et ce Marcel Baudouin meurt très jeune, dans des circonstances pas très claires, en service militaire. Et Péguy épouse la sœur, une sorte de fidélité un peu médiévale. Il épouse la sœur. C'est une jeune femme blonde avec des belles tresses, qui est d'une famille républicaine très engagée, une famille austère, sérieuse. Et Péguy, il s'y sent bien accueilli. Et l'argent de la famille, de la dot, va dans la fondation de cette revue. Alors pourquoi Péguy fonde-t-il une revue alors qu'il est normalien ? Il avait un destin tout tracé de agrégation, thèse, enseignement à la Sorbonne, mais il passe pas l'agrégation de philosophie. Il échoue à l'agrégation. Ce qui d'ailleurs peut être une consolation pour tous ceux qui échouent à des concours. Oui, d'ailleurs, Alain Fournier, lui, a échoué à une école normale supérieure. Bon, il y a toute une tradition, Zola qui n'a pas le bac, voilà, il y a toute une tradition de grands écrivains de l'époque qui échouent. Donc lui-même échoue, et ce qui fait que son parcours universitaire s'interrompt. Il croit qu'il a échoué à cause de ses idées socialistes. Apparemment,
0: il aurait été puni pour ses idées.
1: Oui, il aurait été puni. Alors, il fonde cette revue où va l'argent et il commence à publier ses premières œuvres. Alors, les deux premières œuvres sont antérieures à la revue. La première, c'est une pièce de théâtre composée de trois pièces de théâtre qui fait 700 pages, qui s'intitule Jeanne d'Arc.
0: 15 heures. 15 heures.
1: 15 heures, voilà.
0: Je peux le préciser aux
1: voilà,
0: auditeurs
1: encore plus
0: d'heure de
1: le soulier de satin, voilà. C'est... première pièce sur Don Rémy, une deuxième sur les batailles, une troisième sur Rouen. Et c'est un merveilleux volume du point de vue typographique. Ce que Peggy mettait le même soin que mettait sa mère dans les chaises, le mettait dans la typographie. Voilà, c'était un peu un fanatique de la belle page. Et ce texte de 700 pages, aussi des pages blanches, pour qu'on puisse méditer sur ce qu'on lit. Il y a de la prose, il y a de la poésie. Il vend un seul exemplaire.
0: En plus, c'est sur très beau papier.
1: Voilà, sur très beau papier.
0: Un seul exemplaire.
1: Voilà, il en vend
0: qu'un
1: seul.
0: Comment t'expliquez-vous cet échec ?
1: Je pense que c'était tellement en dehors des attentes commerciales. Et je pense qu'il n'y avait pas non plus de réseau de diffusion. Il devait manquer. Et sa deuxième œuvre s'appelle... Marcel, premier dialogue de la cité harmonieuse. Donc Marcel, c'est son ami Marcel Baudouin, le frère de sa femme, donc, qui est décédé. Et il écrit un texte où tous les deux imaginent ce que serait une cité idéale. Et pour lui, cette cité idéale, ça serait, je lis juste la première phrase, la cité harmonieuse, il appelle cité harmonieuse, a pour citoyens tous les vivants qui sont des âmes, tous les vivants animés. Et puis il fait une liste des hommes de tous les métiers, de tous les villages, de tous les bourgs, les riches, les pauvres, de toutes les nations, de toutes les religions. Et il dit même tous les animaux aussi, mais tous les animaux. Donc il commence sa vie avec deux œuvres. Cette œuvre qui est l'idéal d'une cité harmonieuse et une œuvre sur Jeanne d'Arc. Et les deux sont intimement liés, parce que celle de la cité harmonieuse dit quel est l'idéal qu'il a à cœur. C'est une cité où on ne ferme la porte à personne. Et c'est pour ça qu'il dit aux catholiques, moi je ne veux pas de votre système, on ferme la porte à des gens. Et en même temps, il dit, mais cette cité ne va pas se construire toute seule. Parce qu'il y a la liberté qui est à l'œuvre, il y a les volontés, le bien, le mal. Pour ça, il y a aussi Jeanne d'Arc, comme modèle de celle qui a tout donné pour l'établissement, au fond, d'une cité harmonieuse. Donc, ce sont un peu les deux piliers de sa pensée. Cet idéal de fraternité, de cité harmonieuse, et l'exigence de soi-même tout donner pour que cette cité puisse s'établir. D'ailleurs, c'était un grand débat qu'il avait avec Jaurès, qui, lui, croyait à un progrès automatique. Et Peggy lui répond, mais non, il n'y a pas de progrès automatique. Voyez ce qui se passe dans les colonies, voyez ce qui se passe avec les Juifs, ce qui se passe avec les Arméniens. Au contraire, c'est plutôt, si on laisse aller les choses, c'est plutôt le mal qui prolifère. Il faut remonter, il faut se battre.
0: Mais de quoi vit-il ? Comment fait-il pour vivre ? Il vend si peu d'ouvrages. Comment fait-il pour vivre, nourrir sa famille ?
1: Ah, pour nourrir. Donc, oui. Il vit de fait très modestement de sa revue.
0: Donc, les cahiers de la quinzaine.
1: Les cahiers de la quinzaine, qu'il lance en 1900. Et ça s'appelle Cahiers de la quinzaine parce que au début, ça va sortir tous les 15 jours. Et c'est destiné d'abord à des lecteurs de province. En tout cas, c'est dans le texte programmatique au début qui s'appelle Lettre aux provinciales, qui est une allusion au provincial de Pascal. Mais le provincial. Pour Peggy, ce n'est pas le provincial jésuite qui est le supérieur des jésuites, c'est quelqu'un qui habite en province, à qui Peggy, à travers les quais de la quinzaine, raconte les événements parisiens, en particulier tout ce qui touche à Dreyfus. Il publie ses cahiers, qui seront d'abord des cahiers d'information, il collectera des articles de différents journaux, il demandera des comptes rendus, des réflexions, pour que les gens en province sachent ce qui se passe à Paris. Et ce qui est intéressant, c'est qu'il le destine aussi à des gens de tous les métiers, comme des instituteurs, des médecins. Et là, il dit, vous voyez, l'intellect, au fond, c'est comme la nourriture. On a un estomac qui digère. Et ce qui est de l'ordre intellectuel n'est pas destiné à être rendu immédiatement. pourquoi lire ces cahiers de la quinzaine qui me parlent de choses qui ne sont pas forcément immédiates? Parfois, il y a des écrits aussi de fond. Parce que la nourriture intellectuelle est faite d'emmagasinement, de lente digestion. Et dit, mais peut-être ça ressortira 15 ans plus tard. Mais entre-temps, vous vous serez nourri. Et il prend compte le temps long de la vie intérieure et de la vie intellectuelle.
0: Quelles autres œuvres de pays voudriez-vous mentionner avant que nous abordons la fameuse boucle chrétienne, à la religion chrétienne? Quelles autres œuvres voudriez-vous mentionner pour les auditeurs de Radio Courtoisie?
1: Sans doute notre jeunesse que notre auditeur a cité tout à l'heure. C'est un texte de 1910 où Peggy raconte sa jeunesse dreyfusiste. Voilà. Qu'est-ce que c'était sa jeunesse? Il a, dans les cahiers de la quinzaine, un collaborateur, Daniel Alevi, qui vient d'écrire Apologie pour notre passé, où, au fond, il prend distance de ses engagements dreyfusistes. Et Peggy dit non, moi pas du tout. Moi pas du tout. Moi, je prends pas distance. Moi, je continue. Et dans ce texte, il tire un peu sur tout le monde. Et c'est un texte phénoménal, que c'est très vivant, ça touche à plein d'aspects. Il y a beaucoup de pages sur Bernard Lazare, qui était ce juif journaliste, qui était un des premiers à avoir défendu Lazare. Et là, Peggy dit « Il ne sera pas dit qu'un chrétien n'aura pas défendu un juif ». C'est un des textes les plus clairs où on voit que Peggy n'a rien d'antisémite. Voilà. Comme on a pu, quand même, des critiques littéraires comme maintenant Henri Lévy l'ont accusé d'antisémitisme. En fait, là, on voit qu'il n'y a absolument rien. Tout le contraire. Dans notre jeunesse, il y a aussi, outre la question de réfugiés, c'est la question du droit de vote dont j'ai parlé avant, ce droit de vote qui semble ridicule, et pourtant des gens sont morts pour ça. Il introduit cette formule de la mystique et la politique. Tout commence en mystique et finit en politique, c'est-à-dire tout commence par un grand idéal, un engagement, et puis ça s'use et on finit par des tractations, voilà, pour avoir un poste au Parlement. Il y a des réflexions extrêmement pertinentes sur le modernisme et le modernisme du cœur. Et là, il s'adresse en particulier aux chrétiens. Il leur dit « Vous vous dites que la déchristianisation est due à la science parce qu'elle a trouvé des arguments infaillibles. Mais moi, je vous dis, la cause de la déchristianisation, c'est que l'Église n'est plus une communion. C'est que les cœurs chrétiens sont devenus des cœurs modernes. Et qu'il n'y a plus une once de charité. S'il y avait seulement une once de charité, tous ces raisonnements tomberaient de même. Et on voit comment l'ancien idéal socialiste de solidarité, de service et tout, revient dans le christianisme. Donc très beau texte. Et deuxième, en lien avec notre jeunesse, c'est le texte sur l'espérance. Ce texte qui a un titre, comme Peggy en seul sait en faire, titre incompréhensible, donc c'est le porche du mystère de la deuxième vertu. Deuxième vertu, sa deuxième vertu théologale, donc la foi, l'espérance, la charité, c'est donc l'espérance. Le porche du mystère, donc le porche dans une cathédrale, c'est là où on entre. Alors cette œuvre est comme une entrée, comme une porte dans le mystère de l'espérance. Le mystère, c'est aussi bien une œuvre d'art, enfin une pièce de théâtre, que la réalité elle-même de l'espérance. Où Peggy nous parle de l'espérance sous plein de points de vue. Par exemple, il y a cette image qu'on connaît de la petite fille Espérance, qui est d'ailleurs imaginée de sa fille Germaine qui courait à côté de lui. La Vierge, comme jeune et belle comme l'espérance. Les saints qui luttent pied à pied pour sauver les âmes damnées. Et puis ça se termine sous cette vision du Vendredi Saint où Dieu le Père dit « Moi seul, Père entre tous les pères, je n'ai pas pu enterrer mon fils. Et c'est alors aux nuits que tu vins, et la nuit qui vient comme enterrer le fils et pouvoir faire ce que Dieu le Père ne peut pas. » Et donc l'espérance comme ce grand voile qui vient tout recouvrir et qui chaque nuit aussi nous renouvelle dans le sommeil.
0: Alors Nicolas Faguet, il ne reste malheureusement qu'une grosse dizaine de minutes à passer en votre compagnie pour aborder les dernières boucles de votre livre. Peggy, un cœur qui a tant battu, balade sur ses pas aux éditions Salvator. Il y a la fameuse boucle chrétienne, c'est-à-dire son retour hein, à la foi. Et puis, il y a la boucle française, notamment dans laquelle vous évoquez effectivement la vision que Peggy a de la France. Hein. Vous l'avez évoqué au début de notre entretien. Pour Peggy, la France, c'est une personne. Hein. Elle a une âme, oui. En quelque sorte. C'est la mère de la liberté. Mais quelle liberté? De quelle liberté s'agit-il? Et évoquez bien sûr Chartres. Naturellement, Chartres avec donc ce quatrain hein, que souhaite entendre notre auditeur Étoile de la Mer, et puis bien sûr la toute fin de Charles Péguy. Auparavant, nous avons fait une toute petite pause musicale pour écouter en effet un très beau poème de Charles Péguy, Heureux ceux qui sont morts, c'est mis en musique par un grand compositeur et un grand organiste qui lui aussi est mort pour la France le 20 juin 1940. Je crois qu'il faisait partie des combats de Saumur. Il s'agit de Jehan Alain. Donc nous écoutons Heureux ceux qui sont morts. Et puis après, dans la fin de notre discussion autour justement de ces boucles, la boucle chrétienne et la boucle française.

0: Nicolas Faguet, je propose que nous abordions la boucle chrétienne et la boucle française, qui sont quasiment les dernières boucles, telles que vous les présentez dans votre livre passionnant et mouvant, Peggy, un cœur qui a tant battu, balade sur ses pas, et que vous publiez aux éditions Salvator, la boucle chrétienne et la boucle française. On va passer pour la boucle française du temps naturellement sur Chartres, hein, ce pèlerinage de Chartres qui l'amène à Chartres et c'est qu'il en a écrit. Nous vous écoutons.
1: Oui, alors, peut-être sur ce retour au christianisme, qu'est-ce qui fait qu'il revient? Alors, Peggy n'est pas un converti comme d'autres qui ont eu des illuminations, des retournements comme Claudel, comme d'autres. Lui, il dit que c'est par approfondissement du cœur. Il veut pas qu'on parle de lui comme d'un converti. Il dit qu'il est toujours allé tout droit. Et au fond, c'est ce qu'il cherchait en quittant l'Église, il le retrouve dans les évangiles. On a parlé de son idée de communion, on a parlé de ces figures d'engagement de Jeanne d'Arc. Il découvre ça dans les saints. Et peut-être une autre figure, c'est la figure du professeur paternel, la figure paternelle qu'il a trouvée chez ce Louis Boitier, l'artisan, chez les instituteurs. Et puis lui-même, ayant des enfants, il peut parler comme en fait personne avant lui de la figure de Dieu le Père, et dans un poème merveilleux, très long, ça fait 200 pages, un texte s'appelle Le Mystère des Saints Innocents. Il décrit, il fait parler Dieu le Père, et Romain Rolland, un de ses amis, il disait je n'ai jamais lu personne qui fasse parler Dieu le Père. En particulier dans une grande image qui s'appelle des pages de la flotte des prières. Il dit, donc c'est Dieu qui parle, et à présent il faut que je les juge comme un père. Un homme avait deux fils. On sait assez comment un père juge, il y a un exemple connu. On sait assez comment le père a jugé le fils qui était parti et qui est revenu. C'est encore le père qui pleurait le plus. Il nous donne cette image de Dieu le Père comme celui qui pleure le plus. Et puis il dit, voilà, comme je suis forcé de les voir, il voit toute l'humanité comme une immense flotte de prières conduites par Jésus, qui lui dit notre Père. Et il dit, maintenant, comment voulez-vous que je me défende? Comment est-ce que je pourrais continuer, au fond, à les damner? Comment je pourrais les condamner maintenant qu'il m'appelle notre Père? Et puis il voit derrière la flotte des Je vous salue Marie et toutes les autres prières. Et puis il dit, il voit aussi la flotte invisible, la quatrième flotte, qui sont tous les obscurs mouvements du cœur, les obscurs bons mouvements, les secrets bons mouvements. Et il a comme une vision d'une sorte de prière universelle qui est là. Et parlant de cette flotte de Marie, il dit « Ce sont, de tous les vaisseaux, ce sont les plus opportunes, c'est-à-dire celles qui se présentent le plus directement devant le port. » Vous voyez un jeu de mots, opportune, le port. Et ça nous conduit au pèlerinage de Chartres, que Peggy décrit justement comme une navigation. Alors il commence par ces vers magnifiques. Étoile de la mer, voici la lourde nappe, et la profonde houle et l'océan des blés, et la mouvante écume et nos greniers comblés, voici votre regard sur cette immense chape. Donc on peut imaginer la cathédrale qui regarde tous les champs de blé, mais l'immense chape, c'est aussi la chape de la Vierge Marie, donc le vêtement qui est conservé à Chartres, qui est la relique, qui justifie l'existence de cette cathédrale, qui est le vêtement que la Vierge Marie aurait eu le jour de la visite de l'ange et qui était ramené de Constantinople au IIe siècle. Et pour Peggy, cette chape de la Vierge est le lieu de son expérience spirituelle la plus forte et qu'il décrit dans son œuvre. Il dit comment, en allant vers Chartres, il dit « Je ne sentais plus rien, ni la fatigue, ni mes pieds. Toutes mes impuretés sont tombées d'un coup. J'étais un autre homme. » Il se sent de devenir un autre homme. Et pourquoi il devient un autre homme? Parce que, là je relis un vers qu'on a lu tout à l'heure, parce qu'en entrant à Chartres, il dit « Voici le jardin secret où l'âme s'ouvre toute. » Là, toute son âme s'ouvre et puis il dit « C'est ici, c'est la révolte ici que devient impossible. » C'est une époque où il a beaucoup de difficultés dans le travail, avec sa femme qui ne comprend pas son itinéraire spirituel. En même temps, il est tombé amoureux de cette jeune femme. Et il a écrit cette ballade du cœur qui a tant battu. Il vend peu de revues. Il a un enfant qui est malade. Il y a tout un tas de choses. Rien ne va. Il dit, voilà, il faut que j'aille à Chartres. Et là, son âme s'ouvre toute. La révolte devient impossible. il obtient, là, il dit, il demande une fidélité plus forte que la mort. Et puis il dit, c'est ce lieu de Chartres, il écrit, voici le lieu du monde où tout devient enfant. Et surtout ce vieil homme avec sa barbe grise et ses cheveux mêlés au souffle de la brise et son regard modeste et jadis triomphant. Donc en allant à Chartres, il fait une expérience intérieure de renouvellement. Et pour lui, le péché, c'est surtout d'être vieux dans son âme. Voilà, il fait une expérience de redevenir enfant. Il l'écrit dans des poèmes magnifiques. C'est la tapisserie de Notre-Dame. Et au fond, il nous dit, voilà, c'est là que tout peut recommencer pour chacun d'entre nous. C'est comme une sorte de comme d'utérus spirituel.
0: Qui lui a soufflé Chartres?
1: Qui lui a soufflé Chartres?
0: Oui. Comment est-ce venu? Vous avez expliqué ses difficultés, ses questions.
1: Pourquoi aller à Chartres?
0: Oui, pourquoi Chartres, justement? Pourquoi est-il allé à Chartres? Ce sera, je pense, la dernière question que vous poserez, Nicolas Payet.
1: Alors, bah, écoutez, lui dit qu'il est né à Orléans, et Chartres, c'est la vierge de ceux qui sont dans la Beauce. Voilà, c'est la vierge.
0: Donc c'est tout naturellement qu'il se tourne vers Chartres.
1: Nous sommes menés pour vous au bord de ce plateau.
0: Il a été apaisé. Il n'y a pas eu forcément de solution concrète, c'est ce que vous écrivez, mais ouais. Après Chartres, il est apaisé.
1: Après Chartres, il est apaisé, et il peut dire oui aux situations inextricables qu'il vit. Et bon, je dis, voilà, sa femme n'était pas croyante, d'enfants non baptisés, et 11 ans après sa mort, ils seront baptisés. Et voilà, Frère Péguy qui disait, mes enfants ne sont pas baptisés à la Sainte Vierge, de s'en occuper.
0: 11 ans après sa mort, sa femme et ses enfants
1: se feront baptiser.
0: Eh bien, Nicolas Faguet, nous terminons sur cette belle histoire très, très émouvante. Vous en racontez bien d'autres aussi dans votre ouvrage, Péguy, un cœur qui a tant battu, balade sur ses pas, que vous publiez donc aux éditions Salvator. Merci beaucoup à vous d'être venu. Péguy, un cœur qui a tant battu, balade sur ses pas, que vous publiez donc aux éditions Salvator. Merci beaucoup à vous d'être venu ce soir en direct. Merci.

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0: Je vous rappelle que tout à l'heure à 21h30, nous rediffuserons le Libre Journal de la Souveraineté, dirigé jeudi soir par Michel Leblay, avec Roland Hureau qui nous commente l'état présent des relations internationales et des deux conflits majeurs qui les marquent. 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Je vous rappelle que cette émission étant en direct, vous pouvez intervenir par téléphone au 01 46 50 0085 ou par courrier électronique en écrivant l'adresse courriel courtoisie@rc.fr. Notez bien l'adresse de courtoisie, courtoisie@rc.fr. Je vous souhaite une très belle soirée à l'écoute des programmes de Radio Courtoisie, il est 19h30.
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0: Eh bien, chers auditeurs de Radio Courtoisie, nous abordons maintenant la deuxième partie de cette émission, toujours en direct. Nous souhaitons la bienvenue aux auditeurs qui nous rejoignent en ce libre journal des amitiés françaises. Je rappelle que Laurent est au standard. Il sera très heureux de prendre vos messages, vos questions que nous proposerons à notre invité. Vous pouvez le faire donc par téléphone au 01 46 51 00 85, 01 46 51 00 85 ou par courrier électronique courtoisie@rc.fr, courtoisie@rc.fr. Nous commençons, nous avons donc cette deuxième partie et d'émission qui est consacrée à Hildegarde de Bingen, qui était bien oubliée et redécouverte récemment, car elle s'impose comme une figure majeure de la spiritualité médiévale au XIIe siècle. Nous lui avions ainsi consacré une émission grâce au livre de Marianne Vanier, Hildegarde de Bingen, une visionnaire et une femme d'action, qu'elle avait publiée aux éditions Entrelac. Cette émission nous avait permis de découvrir une œuvre très vaste, protéiforme, centrée bien sûr autour des nombreuses visions d'Hildegarde, mais Hildegarde ce n'est pas que la spiritualité, ce n'est pas que ses visions. Elle aborde encore aussi dans ses écrits bien d'autres thèmes comme ceux des sciences naturelles, par exemple, à travers ce livre des subtilités des créatures divines. Elle parle des plantes, des pierres, des métaux, des arbres, des poissons, des animaux, etc. Et puis aussi la médecine, les causes et les remèdes. Et enfin, la musique, la symphonie et des harmonies célestes. Et ces livres illustrent bien ce génie protéiforme qui caractérise Hildegarde de Bingen. Et pourtant, une partie importante de ses écrits reste encore dans l'ombre. Sa correspondance, une correspondance monumentale, qui comprend 474 lettres qu'Hildegarde a regroupées dans un ouvrage, le Liber Epistolarum. C'est un véritable projet théologique et littéraire. Un ouvrage érudit et passionnant vient de paraître et nous permet de découvrir l'originalité et l'importance de cette correspondance en la replaçant au cœur de l'œuvre et de la spiritualité d'Hildegarde. Ce livre, c'est la correspondance d'Hildegarde de Bingen. C'est publié aux éditions Bouchen sous la direction de Marie-Anne Vanier. Cet ouvrage permet justement de situer à nouveau Hildegarde par la portée de cette correspondance et de la situer en effet parmi les plus grandes autorités spirituelles ou politiques de son temps. C'est un ouvrage collectif de la collection Mystique chrétien d'Orient et d'Occident, publié sous la direction de Marie-Anne Vanier, et vous l'avez compris, chers auditeurs, nous avons le plaisir de le recevoir ce soir en direct pour évoquer, en effet, la correspondance donc d'Hildegarde de Bingen telle que celle est faite dans ce livre publié aux éditions Bouchen. Marie-Anne Vanier, bonsoir.
1: Bonsoir.
0: Eh bien, merci beaucoup d'être avec nous en direct ce soir pour évoquer la correspondance d'Hildegarde de Bingen. Nous vous recevons avec un très grand plaisir. C'est une suite, en effet, à cette première émission consacrée à la vie d'Hildegarde. Et vous allez nous expliquer que cette correspondance, effectivement, apporte de nombreux éclairages, à la fois sur la spiritualité, mais aussi sur la personnalité d'Hildegarde de Bingen. Alors, je vous présente à nouveau aux auditeurs de Radio Courtoisie. Vous êtes docteur en philosophie, professeur à l'université de Lorraine. Vous êtes une spécialiste de Saint-Augustin. Nous avions effectivement fait une émission, même deux émissions, je crois, d'ailleurs, autour de l'ouvrage que vous aviez consacré à Saint-Augustin. Vous êtes spécialiste de Jean Cassien, de Maître Eckhart, des mystiques rhénans. Vous êtes aussi rédactrice en chef de la revue Connaissance des Pères de l'Église. Vous êtes une spécialiste, en effet, des Pères de l'Église. Et je le dis, professeur de théologie à l'Université de Lorraine. Vous avez publié de nombreux ouvrages. Je vais juste citer effectivement ceux qui ont trait à Hildegarde. Hildegarde de Bingen. Alors effectivement, je l'ai signalé, nous avions fait une émission sur Hildegarde de Bingen, une visionnaire et une femme d'action aux éditions Entrelacs. Vous avez publié aussi aux éditions Albin Michel les visions d'Hildegarde de Bingen dans le livre des œuvres divines. C'est assez récent. Et puis alors, il y a quelques années, vous avez publié un livre qui m'a intrigué quand j'ai relu vos ouvrages, vos publications, afin de préparer cette émission, et ça m'a intrigué. Alors je vous pose la question, ce dont il s'agit, n'est-ce pas ? C'est l'expérience du Saint-Esprit que vous avez publiée aux éditions du Cerf dans la collection Foi vivante. Qu'est-ce que c'est que cette expérience du Saint-Esprit dans cet ouvrage ?
1: Alors, l'expérience du Saint-Esprit, Hildegarde de Bingen l'a faite, mais à l'époque, ce n'était pas ma préoccupation majeure parce que l'ouvrage m'avait été demandé par les éditions du CERF dans le cadre du millénaire de l'an 2000, hein, avec les trois années sur le Père, le Fils et l'Esprit-Saint et la dernière année sur la Trinité. Donc, j'ai fait toute une recherche sur l'Esprit Saint et le but était de donner un panorama des textes sur l'Esprit Saint. D'une certaine manière, j'avais été à bonne école parce que j'avais suivi les cours du Père Congar, qui a été celui qui a vraiment réintroduit la pneumatologie, la théologie de l'Esprit Saint comme telle.
0: Alors ça nous ramène effectivement à Hildegarde de Bingen naturellement parce que nous allons voir avec vous, il aborde hein, ce thème de l'Esprit-Saint dans sa correspondance, mais notamment ça m'a frappé dans sa correspondance avec Saint Bernard, c'est ça, hein, je ne me trompe pas en disant c'est... Non, si c'est Saint Bernard je crois.
1: Ça revient souvent dans sa correspondance.
0: C'est ça, et oui, et donc c'est ce qu'elle précise dans ses lettres à ce grand saint, c'est que ce qui lui permet, en effet, parce qu'elle va vers lui, pour trouver en quelque sorte son appui, pour trouver un éclairage, et elle explique que c'est l'Esprit Saint justement qui lui permet de discerner.
1: Oui, c'est-à-dire que il y a eu un petit peu une difficulté au départ parce que Hildegarde a eu des visions depuis l'âge de 4 ans jusqu'à la fin de sa vie et elle se sentait tout à fait bizarre. Hein. Et à un moment donné, à l'âge de 42 ans, une voix lui demande de mettre par écrit ses visions, ce qui lui demande un effort à les déchirer et en même temps, elle va publier ses visions, mais il faut qu'elle soit reconnue par l'Église. Et le pape Eugène III fait convoquer à Trèves un synode qui demande l'avis de Saint Bernard et Bernard de Clairvaux dit qu'il ne faut pas qu'une lampe aussi lumineuse soit cachée, soit mise sous le boisseau, qu'il faut au contraire qu'elle rayonne, et à partir de là, Hildegarde va pouvoir publier son triptyque visionnaire.
0: Alors nous évoquerons bien sûr hein, au cours de cette conversation, c'est l'échange épistolaire assez réduit tout de même, et un peu discuté, entre Bernard et Hildegarde. Alors je vous propose de commencer par le tout début. Pourquoi s'intéresser à la correspondance d'Hildegarde de Bingen ?
1: C'est-à-dire qu'on redécouvre en France l'œuvre d'Hildegarde de Bingen. En Allemagne, elle a toujours été reconnue comme Heilige Hildegarde et connue, mais en France, elle ne l'était pas. Et c'est depuis une quarantaine d'années qu'on reconnaît son œuvre. Mais en fait, il faut qu'elle soit traduite en français. Or, elle ne l'est pas entièrement. Et ce qui est maintenant traduit en français, mis à part le volet médicinal, culinaire d'Hildegarde, c'est son triptyque visionnaire, c'est-à-dire le Scivias, connaît les voies du Seigneur, le maître ouvrage, le livre des mérites de la vie et le livre des œuvres divines. Et on parle de trois tempêtes visionnaires dont elle rend compte. Mais en fait, ces visions sont très intéressantes, apportent beaucoup sur un plan théologique, mais il y a une autre partie de son œuvre qu'on ignore, c'est sa correspondance, et sa correspondance qui est en quelque sorte la mise en œuvre, l'application pratique de ses visions. C'est-à-dire qu'il y a les visions qu'elle a, mais qui sont mises en œuvre pour telle ou telle personne, pour tel ou tel groupe, qui va lui écrire. Et il y a là toute une œuvre de discernement qui est réalisée, et c'est tout à fait passionnant de voir qu'il y a cette mise en œuvre. Simplement, en français, la correspondance, il y a une cinquantaine de lettres de traduites. On est loin d'avoir l'ensemble de sa correspondance en français, et c'est dommage.
0: Et vous expliquez que sa correspondance est 282 lettres au
1: Oui,
0: total.
1: alors ça marche par paire de lettres, comme on dit, parce que il y a une lettre de demande de la part d'un évêque, d'un abbé, d'une abbesse, d'une communauté monastique, et ensuite la réponse d'Hildegarde.
0: Bon, on est très impressionné à la fois par la variété de ses correspondants, mais aussi leur niveau politique et social. Parce
1: Oui.
0: que c'est peut-être l'occasion de nous rappeler le contexte historique et spirituel dans lequel a vécu Hildegarde au XIIe siècle, parce que ses correspondants, ce sont des papes, ce sont des rois, ce sont des princes, ce sont des pères abbés de monastères, ce sont des évêques. C'est très varié et très impressionnant.
1: Oui. Alors, ce qui est tout à fait génial, ce qui est une chance pour nous, c'est que on a justement redécouvert l'ordre qu'Hildegarde a mis dans sa correspondance. C'est-à-dire que depuis les années 1940 à peu près, il y a la redécouverte de ce qu'on appelle le Risen Codex, ou Codex Géant, où Hildegarde a fait mettre ensemble toutes ses œuvres. Et il y a le Liber Scivias, etc., et le Liber Epistolarum, le livre des lettres. Et justement, elle classe ses lettres. On en a huit avec les papes, après on en a avec les archevêques, avec les évêques, etc., avec les souverains laïcs. Et elle-même donne le classement. Et avant, ce qu'il y a eu, c'est au XVIe siècle, au XVIIe siècle plutôt, parce que c'est les années 1580-1600, une publication de la correspondance d'Hildegarde, mais en prenant de ci, de là. Alors, il y a de fait plus que 282 lettres, mais elle les a classées, c'est-à-dire que ces lettres, pour elle, sont tout à fait fondamentales. Et on voit se dessiner toute une théologie, toute une mise en œuvre évangélique à travers sa correspondance. Et c'est vraiment très intéressant.
0: Et c'est pour ça que vous, dans l'introduction de votre livre, ce livre collectif que vous dirigez, nous allons bien sûr en parler, Marianne Vanier, la correspondance d'Hildegarde de Munningen aux éditions Bouchen, vous dites que ces lettres, c'est une œuvre en soi.
1: Oui. Et elle a vraiment publié ce livre des lettres et on a la chance d'en disposer. Et même dans l'édition de la Patrologie Migne qui reprend l'œuvre d'Hildegarde, on ne l'a pas. on a une reprise justement de la première édition qui était un peu de bric et de broc. Et pour une fois, il y a un changement. Et en plus, on a une autre chance, je dirais, c'est qu'il y a eu un projet de numérisation à l'Université de Mayence. C'est-à-dire que maintenant, on a toute la correspondance d'Hildegarde en ligne. Alors, bien sûr, en latin. Mais l'avantage, c'est que si on veut faire une recherche thématique, si on veut consulter ses lettres, hein, ben, on a la possibilité de le faire en ligne. Et ça, c'est un apport quand même très important.
0: Et vous expliquez aussi qu'elle donne un certain nombre d'informations sur le destinataire.
1: Oui, tout à fait.
0: Quelles sont ces informations? Que dit-elle?
1: Elle le situe un peu dans son contexte, dans la communauté monastique, bon, si c'est un évêque par rapport à l'évêché où il est, si c'est l'abbaye de Saint-Mathias, justement l'évolution qui est intervenue, etc.
0: Mais pouvez-vous nous rappeler le contexte historique et spirituel de l'époque d'Hildegarde? Pour que chacun d'entre nous, nous puissions bien situer cette époque où elle a écrit, donc c'est plus de 200 lettres à ses personnalités.
1: Oui. Le contexte, c'est celui du XIIe siècle et c'est vraiment une époque de renaissance. On dit que c'est le printemps du Moyen Âge et c'est un renouveau dans tous les domaines. Au XIIe siècle, c'est là qu'interviennent les ordres mendiants, les dominicains et les franciscains. C'est là qu'il y a la réforme de l'ordre bénédictin avec les cisterciens, Bernard de Clairvaux en particulier, et elle-même qui a été offerte comme oblate au monastère du Disibodenberg alors qu'elle était toute jeune, mais va vivre aussi ce renouveau spirituel. Dans la mesure où ce monastère est ouvert et l'amène finalement à retourner aux sources comme telles, sources bibliques, sources patristiques. Et il y a aussi quelque chose d'important à l'époque, c'est que les monastères sont les relais de la culture, sont des lieux d'échange. Et Hildegarde a cette chance parce que, étant toute jeune, au monastère du Disibodenberg, elle va avoir toute une éducation qu'elle n'aurait jamais eue autrement, parce que les monastères à l'époque, c'était aussi des écoles pour les enfants, parce qu'il n'y avait pas d'école sinon.
0: Vous écrivez dans l'introduction que la correspondance d'Hildegarde de Bingen nous apporte beaucoup de révélations, un certain nombre de secrets. Alors, quelles sont ces révélations, quels sont ces secrets que sa correspondance nous révèle? Et puis, j'aimerais aussi vous demander ce que ça nous révèle de sa personnalité, de sa spiritualité. D'une manière générale, on va rentrer bien sûr dans le détail tel que vous faites dans votre
1: Oui,
0: livre.
1: non, mais
0: Hein.
1: c'est ça.
0: Hein, on va parler de sa correspondance avec les papes, avec les abbés, les évêques, etc. Hein. Mais d'une manière générale, quel secret cette correspondance nous révèle? Qu'est-ce que ça nous dit d'Hildegarde de Bingen?
1: C'est quelqu'un qui était à la fois très humble et qui avait beaucoup de discernement. Elle était capable de comprendre en profondeur les personnes et bon, elle faisait pas de psychologie ou de psychanalyse, mais il y avait vraiment une compréhension en profondeur des personnes et du projet de Dieu sur les personnes. Par exemple, une abbesse Azeka qui lui dit ah, mais moi, je voudrais quitter mon rôle d'abbesse et être ermite. Et Hildegarde lui dit, non, non, si t'es ermite, ça sera bien pire que si t'es abbesse, parce que, en fait, le problème ne vient pas de sa tâche, mais de son manque de détermination, d'équilibre, et qu'il faut qu'elle fasse un travail sur elle-même pour s'unifier en profondeur et, à partir de là, assumer tranquillement sa tâche d'abbesse. Donc, c'est un regard extérieur, mais un regard lucide. Et parfois, elle peut être très rude. Par exemple, avec le chapitre où le clergé de Cologne, elle est vraiment très rude.
0: Par exemple, pardonnez-moi, je vous interromps, mais vous utilisez le terme de rudesse archaïque. Concernant. Et pouvez-vous illustrer cela avec ce clergé donc de Pologne?
1: Oui. C'est-à-dire que elle va directement au but. Sans nuance, c'est pas quelqu'un qui va donner dans la rhétorique ou dans tout un travail poétique. Non, elle va directement au but et c'est quand même là quelque chose qui est à la fois très intéressant. Mais en même temps, un peu difficile. Je pense que ses interlocuteurs n'étaient peut-être pas toujours contents.
0: Oui. Quand vous dites quel conseil, par exemple, à cette mère abbesse tentée par le désert, un peu
1: oui.
0: pour échapper au rôle difficile, hein. Ça revient assez régulièrement sur la difficulté à être père abbé ou mère abbesse, hein, dans sa correspondance. Donc c'est très difficile. Je ne sais pas si au 21e siècle c'est toujours aussi difficile, mais en tout cas au 12e siècle c'est difficile. Alors c'est une question que j'aimerais vous poser parce que vous avez certainement de nombreux échanges avec des responsables de couvents, de monastères, etc. Est-ce que il est plus facile au 21e siècle d'être père abbé ou mère abbesse que au siècle d'Hildegarde, au XIIe siècle? Je ne sais pas si c'est un sujet que vous abordez avec vos interlocuteurs.
1: Oui, c'est une question autre, mais il est vrai qu'aujourd'hui, ce n'est pas plus facile parce que les personnes sont toujours les mêmes. Mais parfois, quand on lit Hildegarde, on a l'impression de retrouver des problèmes actuels.
0: Qu'est-ce qui fait l'intérêt, effectivement, de cette lecture?
1: Oui, tout à fait.
0: C'est toujours très, très actuel. J'aimerais vous poser la question, parce que ce sont des sujets qui reviennent régulièrement. On n'est pas, bien sûr, dans la psychanalyse, mais néanmoins, lorsque cette mère abbesse dit à Hildegarde « Je suis tenté par le désert, abandonner ma responsabilité de mère abbesse pour devenir ermite », et qu'elle lui répond qu'il faut qu'elle travaille sur elle pour s'équilibrer, en quelque sorte. Mais concrètement, est-ce qu'elle aborde le mode d'emploi au-delà de la recommandation générale? Est-ce qu'elle donne un mode d'emploi?
1: Pas vraiment.
0: Est-ce que ça apparaît dans ces correspondances?
1: Bon, là, la correspondance est assez rapide. Si, elle lui dit de s'unifier, de prier, elle lui donne un mode d'emploi quand même. Mais il faut voir aussi qu'elle la connaissait et qu'elle a séjourné dans son monastère. Donc, je suppose qu'il y a eu différents échanges, et la lettre, c'est un peu la partie visible de l'iceberg, mais il y a eu une discussion en profondeur qui est intervenue. Il n'y a pas simplement la lettre qui est
0: tombée. Oui, d'ailleurs, il y a toutes les rencontres et les discussions qui...
1: Oui.
0: C'est ce que vous nous... En effet, ce qui vous expliquait.
1: Elle est très humaine. Elle est très humaine et c'est quelqu'un qui comprend les personnes en profondeur. C'est ça qui est intéressant.
0: Ce trait de personnalité, cette compréhension des autres en profondeur que vous précisez, que révèle cette correspondance, c'est un trait de caractère inné d'Hildegarde, ou c'est quelque chose qu'elle a cultivé, qu'elle a acquis par la prière, justement par l'Esprit Saint? On parlait de l'Esprit Saint au début de cet entretien. C'est une qualité qu'elle accorde d'ailleurs à Saint Bernard quand elle le consulte. Bah, Saint Bernard, il peut donner des conseils parce qu'il comprend les gens, parce qu'il est éclairé par l'Esprit Saint.
1: Oui. Alors, elle, justement, vit toujours à l'ombre de la lumière divine. C'est-à-dire, elle vit dans l'esprit, presque de manière constante. Alors, sinon, elle a fait aussi un travail sur elle-même. Par exemple, dans le livre Des mérites de la vie, elle aborde le combat spirituel. Elle explique, donc, on voit qu'il y a eu tout un travail qu'elle a réalisé sur elle-même. Mais en même temps, il y a quelque chose qui lui est donné comme tel. Et le pape Eugène III, dans la première lettre justement du Liber Epistolarum, dit qu'il y a un peu trois caractéristiques d'Hildegarde. C'est qu'elle a le don de voir et de voir qui est la personne, ce dont elle a besoin avec beaucoup de délicatesse, de miséricorde. Elle a le don de comprendre et celui de proclamer, videre, intelligere, proferre. Et c'est vraiment intéressant parce que ce sont les critères que saint Thomas d'Aquin reprendra ensuite. Donc il y a ce don de percevoir les choses, de comprendre de l'intérieur avec le cœur hein, et de proclamer. Bon, là, elle proclame un certain nombre de choses dans ses livres, dans ses homélies, mais dans ses lettres, c'est plus expliqué à chacun. Hein, c'est autre chose, hein, c'est la transmission. En fait,
0: Je souhaitais vous poser la question si l'intérêt littéraire de ces lettres, le style, est-ce que c'est lisible au XXIe siècle? Je lis d'ailleurs le message d'un auditeur hein, qui amène cette question. Hildegarde écrivait-elle uniquement en latin ou bien écrivait-elle en vieil allemand? A-t-on des lettres autographes d'Hildegarde? Quand on cherche la foi, quelle lecture conseilleriez-vous? Ou bien le personnage est-il trop éloigné de nous?
1: Alors, il y a plusieurs
0: Oui,
1: éléments.
0: plusieurs questions, parfaitement.
1: Oui, alors, ces lettres sont tout à fait lisibles. Il y a justement dans l'ouvrage Mechthild Dreyer et Harald Schoetzer qui disent qu'elle reprend les canons de l'époque, l'art d'écrire de l'époque. Donc, ça, il y a un travail littéraire, même si elle est assez directe, comme on l'a vu. Autre chose, c'est que souvent elle parle par anecdote, un peu comme le Christ dans l'Évangile a recours à des paraboles, pour faire comprendre à ses interlocuteurs ce qu'il en est. Elle a recours à des paraboles, à des images, et c'est tout à fait intéressant. Alors ensuite, pour ce qui est de la langue, les lettres dont on dispose sont en latin. Mais y a-t-il eu des lettres en allemand, en moyenno-allemand? Bon, certainement. Et je pense que elle écrivait à ses correspondants, sauf aux papes, aux archevêques, mais aux autres, elle devait écrire en allemand. Simplement, ensuite, elle a donné une version latine pour que ça passe à la postérité.
0: Mais a-t-on des lettres autographes d'Hildegarde où c'était dicté?
1: Ben, on ne sait pas parce que
0: Oui.
1: elle dit, c'est un peu compliqué, parce que elle dit qu'elle est inculte et elle l'est pas du tout.
0: Elle est très humble, en fait, hein, et ça
1: Voilà.
0: ressort aussi des lettres, en effet.
1: Oui. Alors, il y a son secrétaire Vauban qui était sa plume, si on veut, mais en même temps, elle-même écrivait. Alors, qu'est-ce qu'elle a écrit? Qu'est-ce qu'elle a dicté? On ne sait pas. En tout cas, le Risen Codex a été réalisé de son vivant au Rupertsberg, donc dans son monastère. Est-ce que c'est elle qui en a écrit une partie ou pas? Ça, on ne sait pas exactement. On n'a pas les éléments. Mais en tout cas, elle a supervisé ou elle a dicté, elle a peut-être écrit certaines lettres, ça, on ne sait pas. Parce que y a quand même une distance importante. Mais l'avantage, c'est qu'on a dans le Rhizome Codex vraiment l'œuvre d'Hildegarde. Alors, pas pour toutes les lettres, mais pour l'essentiel.
0: Et puis la question de notre auditeur, quand on cherche à la fois quelle lecture conseilleriez-vous? D'Hildegarde, bien sûr.
1: C'est-à-dire qu'il y a un peu tout. Une lettre assez intéressante sur la Trinité, par exemple, hein. Le mystère de Dieu, essayer de comprendre le mystère d'amour qu'est Dieu. Et elle-même a fait l'expérience de la vie trinitaire, a eu des visions trinitaires nombreuses. Et elle a rendu compte de cet amour infini du Père, du Fils et de l'Esprit-Saint, et que le Fils et l'Esprit-Saint nous transmettent. Et justement, à partir de là, elle explique à un évêque que son ministère est fondé dans la vie trinitaire. Hein. Donc, que c'est en tant que pasteur qu'il doit être prêtre, qu'il doit être père, hein, et que lui-même est aussi configuré au Christ, et que bah, toute la miséricorde, tout l'amour de l'Esprit-Saint, il doit le manifester à son peuple. Hein. Donc là, on a quelque chose de très intéressant comme tel. Hein. Et elle-même va au cœur de la foi, elle va vraiment au plus profond de la vie chrétienne comme telle. Alors là, c'est justement cette lettre à l'évêque de Bamberg qui est très intéressante comme telle. Et c'est vraiment son expérience qu'elle transmet. Et elle dit qu'il y a une mission créatrice des évêques à travers leur ministère sacramentel. Alors, ce qui est aussi bien, je dirais, c'est que elle associe des images de la nature à des images architecturales, en particulier la Jérusalem céleste, pour faire comprendre l'essentiel. Donc, on a aussi là, de manière simple, elle nous guide pour aller dans la profondeur même de Dieu, parce que ce qui est intéressant chez Hildegarde, c'est qu'elle a écrit le livre des œuvres divines, c'est-à-dire qu'elle part de l'action même de Dieu, et c'est cet agir divin qui se manifeste dans le monde, qui se manifeste à travers elle, qui se manifeste de différentes manières, dont elle est en quelque sorte le témoin.
0: Marianne Veilly, je vous propose que nous évoquions maintenant très directement votre livre, pour lequel nous avons le plaisir de vous recevoir ce soir, La correspondance d'Hildegarde de Bingen, que vous publiez aux éditions Beauchesne. C'est un ouvrage collectif hein, que vous avez donc dirigé. Pouvez-vous nous présenter ce livre?
1: Oui, alors il y a plusieurs parties. Au départ, il y a un article de référence d'une sœur d'Aiblingen, Maura Satomine, qui présente justement le Liber Epistolarum et qui en donne les différentes composantes. Alors, c'est un article magistral d'une quarantaine de pages, mais qui propose vraiment un état de la question. Ensuite, il y a les deux articles qui se répondent de Mechthild Dreyer et de Harald Schützer, qui font partie, comme Maura Satonil, de l'équipe de Mayence qui a édité de manière numérique justement le corpus des lettres d'Hildegarde. Et là, c'est la dimension philosophico-théologique qu'étudie Mechthild Dreyer, la responsable du projet, et tout l'art d'écrire qu'envisage Harald Schweitzer. Et en complément, il y a l'article de Jean Verrit qui situe la correspondance d'Hildegarde dans son époque. Alors ensuite, un article intéressant de Laurence Mellerin sur les rapports entre Saint-Bernard et Hildegarde pour voir ce qui est authentique et ce qui relève de la reconstruction. Donc, qu'est-ce qu'il en a été? Est-ce qu'il y a eu une rencontre ou pas? Saint-Bernard de Clairvaux est venu dans la vallée du Rhin. Est-ce qu'il a rencontré Hildegarde? On ne sait pas, on n'a aucun écho. On a une toute petite lettre de Bernard à Hildegarde. Est-ce qu'elle est authentique? Est-ce qu'elle n'est pas authentique? Elle n'est pas répertoriée dans sa correspondance. En même temps, Hildegarde lui écrit. Bon, on ne sait pas exactement. Alors là, c'est intéressant parce qu'elle fait le point. Et ensuite, on a différents volets de la correspondance d'Hildegarde. Alors tout d'abord, Michael Embard, qui est spécialiste d'Hildegarde, qui voit sa correspondance avec la bénédictine de Saint-Mathias à Trèves. Puis Yannick Beblet, qui a même réalisé un jardin Hildegarde à Gnaud, et lui qui étudie la correspondance avec l'abbesse Azeka, que l'on a mentionné. Puis Philippe Molac qui voit une esquisse d'une esthétique trinitaire dans la lettre 14 d'Hildegarde. Jean-Claude Lagaric qui envisage le combat spirituel dans la lettre 15 au clergé de Cologne. Emmanuel Boller qui envisage la vision théologique et mystique de la musique d'Hildegarde à partir de la lettre 23 au prélat de Mayence. Bruno Hayet qui étudie le renouvellement du ministère épiscopal d'après la lettre à Évrard, archevêque de Salzbourg, et Éric Thiette de Clermont-Tonnerre qui envisage autre chose, c'est le rapport entre Hildegarde et Catherine de Sienne en fonction de la thématique mystique et prophétisme. Donc on voit qu'il y a un panorama assez large, bien sûr toutes les lettres ne sont pas étudiées, mais tout de même un certain nombre le sont.
0: Alors Marianne Vanier, je vous propose justement que nous rentrions dans votre livre et que nous évoquons un certain nombre d'échanges épistolaires avec les papes, avec les évêques, avec les pères abbés ou les mères abbesses, et puis que nous terminions, dans la mesure du possible, bien sûr, sur cette, effectivement, cette lettre au prélat de Mayence, hein, où donc Hildegarde évoque sa vision théologique et mystique de la musique. Parce que c'est une grande musicienne, hein, nous allons écouter, en effet, un certain nombre nous allons faire de pauses musicales, et nous écouterons des extraits de l'œuvre d'Hildegarde. Et donc, ce sera intéressant d'écouter, effectivement, d'évoquer ces échanges particulièrement. Alors, je vous propose, si vous le voulez bien, qu'on progresse en évoquant des groupes d'interlocuteurs, puisque Hildegarde elle-même a classé ces lettres en fonction de ses interlocuteurs, que nous parcourions cela. Que vous nous fassiez les commentaires que vous souhaitiez, avec peut-être un choix de lettres que vous nous lirez et que vous commenterez. Cela vous convient-il?
1: Oui, tout à fait.
0: Eh bien, alors, je vous propose de commencer par... Bon, on est toujours, bien sûr, dans le Liber Epistolarum, hein, qui est ce recueil de lettres que Hildegarde a composé comme une œuvre en soi. Et je vous propose d'évoquer les lettres R1 et R8, hein, qui sont sa correspondance avec les papes.
1: Oui, alors tout d'abord, ce qu'on peut voir, c'est comment le pape Eugène III considérait Hildegarde, et il l'appréciait beaucoup. Il y a plusieurs lettres, et là, ce ne sera pas une lettre d'Hildegarde, mais ce sera déjà Eugène III qui dit, nous étions...
0: Ah, nous avons un petit problème technique, nous ne vous entendons plus, donc nous allons faire la première pause musicale. Écoutez le message de la radio. Cette pause musicale, c'est donc Hildegard de Bingen, O nobilissima viriditas, par l'ensemble, Oriscus, et nous espérons qu'après cette pause musicale et l'aide d'Hildegard, eh bien, la connexion soit rétablie avec Marianne Vanier.
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0: Mes chers auditeurs de Radio Courtoisie, nous avons le plaisir en cette deuxième partie d'émission de recevoir Marianne Vallier, qui est théologienne, professeure d'université à l'université Lorraine. Nous la recevons pour la publication du livre « La correspondance d'Hildegarde Bingen » aux éditions Beauchesne. Et dans notre première partie d'émission, bien Marianne Vallier nous a expliqué le contexte historique spirituel hein, de l'écriture de cette correspondance, une correspondance très importante, explique-t-elle, parce que c'est une œuvre en soi. Et Hildegarde, d'ailleurs, l'a constituée comme une œuvre en soi, en classant cette correspondance, en expliquant qui étaient ses interlocuteurs. Et donc, Marianne Vallier nous a expliqué toute l'importance de cette correspondance sur le plan spirituel et le plan historique aussi, et tout ce qu'elle nous révèle de la personnalité d'Hildegarde, à la fois une personnalité forte, mais doué d'empathie, de compréhension de ses interlocuteurs, hein, notamment lorsqu'elle s'adresse à des mères abbesses qui, face à la difficulté de leur tâche, sont tentées en quelque sorte de se retirer au désert. Eh bien non, elle les exhorte à faire le point sur elles-mêmes pour continuer leur œuvre difficile de mère abbesse. Et puis, donc Marianne Vallier nous a présenté la manière dont cet ouvrage collectif a été constitué, et nous rentrons maintenant un peu dans le détail de cette correspondance, et commençons par le sommet, en quelque sorte, qui est la correspondance d'Hildegarde avec les papes, et notamment le pape Eugène III. Nous en étions restés là avant cette pause musicale. Alors, Marianne Vallier, vous êtes avec nous, vous êtes revenue, et la liaison est bien restituée, on vous entend très bien. Cette pause musicale, c'est votre choix. Hildegarde, donc, de Bingen, qui est un chant d'Hildegarde, qui est joué par l'ensemble Oriscus. Et je voulais vous demander, effectivement, c'est O Nobilissima, le titre de cette pièce. Alors, peut-être un commentaire sur cette pièce musicale d'Hildegarde Bingen.
1: C'est pour montrer la grandeur de l'homme, sa noblesse et. Justement, on a aussi dans le livre des œuvres divines la deuxième vision où l'être humain est au centre de la création et c'est l'homme mesure de toutes choses à l'intérieur de la Trinité et avec une notion originale, la viriditas, la verdeur, bah nous on dirait la chlorophylle, c'est-à-dire la force de vie qui est dans chacun. Mmh. Et Hildegarde a eu l'intuition de cette grandeur de l'être humain et c'est aussi, aujourd'hui ça consonne avec ce que le pape Léon XIV dit dans sa dernière encyclique, d'une certaine manière, la grandeur de l'homme. Mmh.
0: Un millénaire d'espace-temps entre les deux communications. Oui. Justement, puisque vous parlez du pape Léon XIV, là, il y a cet échange entre le pape Eugène III et Hildegarde, je vous propose que vous l'évoquiez. Notamment, le pape, écrivez-vous hein, dans ce chapitre, enfin votre Moras Antoni évoque que dans cette lettre, le pape reconnaît Hildegarde un charisme prophétique qui s'accomplit dans l'humilité. Qu'est-ce qu'il veut dire exactement ?
1: Qu'il y a vraiment chez Hildegarde un peu cette dimension de prophète, un peu comme les prophètes de l'Ancien Testament, et elle a ce don prophétique, mais c'est pas une source de glorification pour elle. Au contraire, c'est plutôt une difficulté parce que elle doit dire à temps et à contre-temps ce qu'il en est, et c'est pas toujours très agréable pour elle, et c'est vraiment quelque chose d'important. Et il y a tout cet amour de Dieu qui est en elle, et justement un accomplissement de la part d'Hildegarde. Et là, c'est quelque chose de remarquable. Et souvent, elle a été comparée au prophète de l'Ancien Testament.
0: Mmh. Alors, dans sa lettre de réponse à Eugène III, Hildegarde esquisse son profil spirituel. Que dit-elle sur son profil spirituel ?
1: Elle dit qu'elle est une pauvre créature, qu'elle est un peu, pour reprendre les mots de saint Ephrem, la harpe de l'Esprit-Saint, c'est-à-dire que ben, elle n'est rien, mais que Dieu parle en elle. Et il y a cette humilité de la part d'Hildegarde, tout en sachant que c'est une femme d'action et quelqu'un qui agit beaucoup, qui a beaucoup de dynamisme.
0: Vous écrivez aussi qu'Hildegarde dépeint également le pape et lui rappelle sa responsabilité au sein de l'Église. Et elle parle de traite d'égal à égal.
1: Oui.
0: En la matière avec le pape. Elle est mère abbesse à ce moment-là.
1: Oui, oui.
0: Elle est déjà mère abbesse, oui.
1: Oui.
0: Qu'écrit-elle au pape ? Elle lui rappelle sa responsabilité au sein de l'Église, que dit-elle ?
1: Il y a beaucoup d'éléments en fonction de l'époque, mais c'est que lui-même est le pasteur par excellence et qu'il ne doit pas l'oublier comme tel. Et à chaque fois, elle écrit à ses correspondants en étant d'égal à égal. Mais c'est la force de l'esprit qui lui donne de le faire d'une certaine manière.
0: Souhaitez-vous ajouter quelque chose, préciser quelque chose sur cet échange entre Hildegarde et les papes
1: ou... Non, parce que on a, c'est pas ce qui est le plus développé. Bon, Eugène III était disciple de saint Bernard, qui était un cistercien, donc il y a ça aussi. Il y a un statut un peu original de ce pape.
0: Quels autres échanges souhaitez-vous évoquer pour les auditeurs de Radio Courtoisie, rentrer un peu dans le détail, parce que nous avons le choix.
1: Votre
0: livre évoque les échanges épistolaires avec les archevêques de Mayence, avec aussi d'autres évêques. Il y a aussi tout un chapitre consacré à l'art de la gouvernance, c'est-à-dire ce sont les lettres qui occupent une place d'ailleurs particulière dans le Liber Epistolarum. Ce sont celles qui sont destinées aux politiques, au roi Conrad III,
1: oui.
0: À l'empereur Frédéric Barberousse, ça n'est quand même pas rien, et au comte Philippe de Flandre. Que souhaitez-vous évoquer, Marie-Anne Vanier, pour les auditeurs, parmi tous ces courriers
1: La lettre 30 à Adam, qui est abbé d'Hébras, en Franche-Comté, et puis aussi sa lettre au clergé de Cologne, éventuellement à l'évêque, l'archevêque Évrard de Salbourg aussi.
0: Oui, d'accord. Nous,
1: oui,
0: nous vous
1: si
0: écoutons.
1: On commence
0: oui.
1: Par la lettre 30 à Adam, abbé d'Hébras, sa question, c'est un peu comme Azeka, de savoir s'il va rester ou non abbé.
0: Lui aussi. c'est une question récurrente. Hein.
1: C'était un peu girovague à l'époque. Et il trouve que sa tâche n'est pas très bonne, etc. Et la réponse d'Hildegarde, c'est « La grâce de Dieu brille comme le soleil ». La réponse d'Hildegarde, c'est « La grâce de Dieu brille comme le soleil ». Et ainsi, on voit parfois ses dons à sa

0: passager au premier jour. Donc, ce à quoi elle l'invite, c'est à reconnaître la beauté de la création, reconnaître la grâce qu'il a reçue et la transmettre aux autres. Et donc, pas être replié sur lui-même, mais au contraire, s'ouvrir aux autres, voir ce qu'ils attendent, et à partir de là, tout ira bien. Donc, on voit qu'il y a ici une dimension assez pragmatique d'Hildegarde, et puis le rappel des personnes à leurs responsabilités. Et ça, c'est quelque chose d'intéressant. Pas si vous avez des remarques.
1: Non, c'est effectivement le rappel aux responsabilités, ça revient régulièrement dans ces échanges épistolaires, quel que soit le niveau hiérarchique d'ailleurs des personnes à qui elle s'adresse. Et notamment, elle définit dans ce chapitre consacré à l'art de la gouvernance, ce sont les lettres donc 49 à 54 qui sont adressées donc aux dirigeants politiques. Elle définit en quelque sorte ce que sont leurs responsabilités.
0: Oui, à l'empereur Barbarousse. Alors, on ne sait pas si elle était parente de Barbarousse ou pas. Mais elle lui propose de le rencontrer à Ingelheim. Donc, vraiment de discuter avec lui. Et ça, c'est vraiment intéressant. Alors, si on voit pour le clergé de Cologne, voilà ce qu'elle dit. Bon, je résume hein, parce que il y en a 6-7 pages. Hein.
1: Oui.
0: Par l'enseignement des Écritures, qui sont composées du feu du Saint-Esprit, vous devriez être les puissantes colonnes de l'Église, la soutenant comme les piliers qui soutiennent les limites de la terre. Mais vous êtes prostrés et ne soutenez pas l'Église. Mais vous vous enfuyez dans la grotte de votre plaisir, et à cause de la lassitude des richesses, de l'avarice et d'autres vanités, vous ne donnez pas à boire à vos ouailles et ne leur permettez pas de rechercher auprès de vous la doctrine, prétextant que nous ne pouvons pas tout faire. Vous devriez en effet être des colonnes de feu marchant devant eux et les guidant par vos paroles et vos bonnes œuvres. Mais vous vous abusez vous-même en disant: nous ne pouvons venir à bout ni de ceci ni de cela. Vous serez ou bien le jour ou bien la nuit. Choisissez de quel côté vous voulez vous tenir. Et elle termine en disant: debout, réveillez-vous. Alors, j'ai quand même largement expurgé, parce
1: Hey.
0: qu'autrement, c'est lassant de lire l'ensemble de sa lettre. C'est bien de la lire, mais à haute voix, non. Hein. Mais en retenant l'essentiel, c'est quand même un petit peu une leçon qu'elle leur donne.
1: Mais très concrètement, qu'est-ce qu'est leur conseil? Parce qu'elle dit, choisissez entre le jour et la nuit, réveillez-vous. Concrètement, que doivent-ils faire ces abbés polonais?
0: C'est-à-dire qu'elle ne peut pas dire exactement ce qu'il doit faire, mais que tout de même, ils comprennent à partir de leur vie ce qu'il en est. Elle va pas dire exactement ce qu'il faut, mais que chacun comprenne ce qu'il doit faire comme tel. Hein.
1: Et en quelque sorte, elle rappelle les grandes lignes directrices. Après, c'est
0: Oui, oui, oui.
1: à eux sur le terrain de...
0: Oui, ça, à ce niveau-là, elle est toujours à faire appel à la responsabilité de chacun, c'est-à-dire à la liberté de chacun, et elle souligne les problèmes, mais en même temps, elle demande à ce que chacun apporte une solution.
1: C'est un peu ce qu'elle demande aussi donc au souverain. Je reviens là sur ses lettres avec Conrad et Frédéric Barberousse, l'empereur de cette époque, parce que dans cette partie consacré aux échanges épistolaires.

0: Donc avec ses souverains, eh bien, il est, vous écrivez que le souverain doit, à l'instar d'un chevalier courageux, c'est ce qu'elle écrit, Hildegarde, hein, combattre les abus, intervenir pour corriger et avant tout se gouverner lui-même. Qu'est-ce qu'elle entend? Elle écrit là à Barberousse, elle lui dit, il faut que vous gouverniez vous-même. Qu'est-ce qu'elle entend par ça, se gouverner soi-même? C'est se contrôler, cette...
1: Oui, c'est-à-dire que c'est vraiment la personne qui doit s'unifier et une unification qui suppose une maîtrise de soi. Et il n'est pas possible de gouverner les autres si on ne se gouverne pas soi-même. Il y a ça qui intervient. Et il y a de la part d'Hildegarde vraiment une dimension anthropologique très importante. Il y a une vision de l'être humain qui est très moderne. Et même aujourd'hui, je dirais la question de la paix extérieure, et elle le souligne dans un certain nombre de ses lettres, mais la paix passe aussi par chacun d'entre nous, par la pacification intérieure. Et ce qu'elle demande aussi au souverain, c'est de mettre en œuvre la justice. Et ça, c'est vraiment un souci de justice qui est très important chez Hildegarde. Et c'est vraiment quelque chose d'intéressant de voir que ben, il faut qu'il y ait une juste répartition de tout et une justice distributive.
0: Vous écrivez dans ce chapitre, justement, Hildegarde invite l'empereur Barberousse à exercer la justice en fonction des situations, à éliminer les comportements fautifs et à promouvoir la vie. Qu'entend-elle par promouvoir la vie?
1: Ben, c'est-à-dire ne pas la détruire, ne pas faire la guerre nécessairement, mais essayer de voir comment chacun peut donner le maximum, peut développer ses charismes. Hein. Et là, il y a toute cette dimension de promotion de la vie qui est fondamentale. Hein.
0: Est-ce que les lettres d'Hildegarde pourraient faire l'objet d'un livre sur le commandement, sur le management? Parce que vous écrivez aussi, Hildegarde fournit des
1: Un petit
0: indications, un petit peu justement, voilà, mais
1: peu.
0: oui, c'est cette phrase-là qui m'y fait penser. Hildegarde
1: Oui.
0: fournit des indications pratiques à un dirigeant appelé à exercer son pouvoir.
1: Oui.
0: Par exemple, hormis ce qu'on vient, outre ce que vient d'évoquer sur le fait de se dominer, de se gouverner soi-même.
1: De ne pas voir son intérêt, mais voir l'intérêt de tous. Donc un décentrement fondamental, hein, parce que c'est le bien commun qui intervient et pas l'intérêt de X ou Y en premier.
0: Dans ces échanges épistolaires aussi, il y a des conseils qui sont particulièrement intéressants. C'est la correspondance avec les abbés, les lettres R5, R118, où elle recommande persévérance et vigilance. Je vous lis. Une préoccupation particulière qu'Hildegarde adresse avec insistance aux abbés est la vigilance, car il identifie dans la lassitude spirituelle et l'instabilité les plus grands dangers pour la vie monastique.
1: Oui, la vigilance, c'est vraiment ben, être attentif, être présent et rendre Dieu présent en même temps. C'est cette attitude du veilleur, justement, qu'elle avait déjà évoquée dans d'autres lettres. Hein. Et ça, c'est une attitude fondamentale pour l'abbé. Et ne pas être instable, au contraire, creuser un sillon. et avoir cette stabilité qui donne aussi la stabilité à la communauté.
0: Parce que vous écrivez un tel épuisement, le garde écrit un tel épuisement intérieur menace surtout les abbés qui semblent s'user dans le soin de leur communauté. Mais ils sont bien là pour ça, les abbés. Ils sont bien là pour s'occuper de leur communauté. J'imagine.
1: Oui, mais en même temps, sous le regard de Dieu. C'est-à-dire que ce n'est pas eux qui constamment vont gérer les problèmes de l'un ou de l'autre, mais s'en remettre à Dieu et le laisser travailler en chacun et voir comment il travaille en chacun, parce que c'est ça qui intervient, qu'il n'y ait pas de scission, qu'il n'y ait pas de dualisme entre la prière et le soin de la communauté, mais que ce soit un seul et même mouvement. Et à ce moment-là, il n'y a pas d'épuisement, parce que c'est toute la question de l'agir divin, c'est l'unification de la vie qui intervient, et ce n'est pas « ah oui, je suis épuisée à faire telle chose », mais au contraire, envisager comment tout se développe sous le regard de Dieu.
0: Marianne Veilly, je vous propose que nous fassions une petite pause musicale. Et nous reprendrons bien sûr après notre conversation. Je vous avais choisi, donc toujours dit le garde de Beningen, ou Ignis Spiritus Paracliti, par l'ensemble Sequentia.
1: C'est sur l'Esprit Saint, c'est l'hymne à l'Esprit Saint.
0: Et que dit-elle de particulier dans cet hymne ?
1: Que c'est le feu divin, c'est vraiment ce feu d'amour qui se répand sur le monde. Et il y a la célébration de l'Esprit-Saint, et c'est intéressant parce que nous, on a redécouvert l'Esprit-Saint à partir des années 1975, alors qu'elle est vraiment baignée en quelque sorte dans l'Esprit-Saint et le célèbre.
0: Eh bien, nous écoutons ce « O Ignis Spiritus Paracliti ».

0: Chers auditeurs de Hors de Contre-Usine, nous poursuivons cette conversation avec Marianne Vanier autour de la publication de ce livre, La correspondance d'Hildegarde de Bingen, qu'elle publie aux éditions Beauchesne. Marianne Vanier, quelle lettre souhaiteriez-vous évoquer pour la dizaine de minutes qui nous reste à passer en votre compagnie? Il y a dans votre livre, effectivement, des échanges importants avec l'abbaye bénédictine Saint-Mathias de Trèves, parce qu'elle les a bien fréquentées. Il y a de nombreuses lettres. Il y a aussi la lettre avec Bernard, et toutes les questions, Saint-Bernard, toutes les questions qu'elle pose. Et puis, il y a aussi la lettre 23, où Hildegarde expose sa vision théologique et mystique de la musique. Et on sait, naturellement, nous venons d'écouter cette pause musicale, qu'Hildegarde est une très grande compositrice. Comment souhaitez-vous procéder, ou simplement vous avez fait, pour les éditeurs, un choix de lettres d'Hildegarde que vous pourriez commenter? Voilà, je vous...
1: Peut-être la lettre 23 sur la musique, parce que c'est une lettre intéressante dans la mesure où on est à la fin de la vie d'Hildegarde. Et il y a eu un événement malheureux, si je puis dire, c'est qu'elle a accepté que soit enterré dans le cimetière du monastère un jeune qui avait commis un crime dont il s'était repenti. Et à partir de là, le chapitre de Mayence décide que le monastère est frappé d'interdit et demande de déterrer ce jeune. Et Hildegarde dit « il n'en est pas question, j'ai eu une vision qui m'a dit qu'il ne fallait pas le déterrer. En plus, c'est un prêtre qui l'a amené, qui a demandé qu'il soit enterré dans ce cimetière. Et il est hors de question de changer les choses. » Et à partir de là, interdit, donc plus de célébration des sacrements et plus le droit de chanter l'office. Alors, le problème, c'est que pour Hildegarde, la musique est fondamentale. Étant donné qu'elle est musicienne dans l'âme, d'une certaine manière, ses visions sont accompagnées de musique. Et comme on l'a vu, elle sait très bien composer. Ce n'est pas du grégorien, c'est une musique originale qu'elle compose. Et c'est la privation des privations de ne plus pouvoir chanter ni entendre de musique. Donc là, une difficulté. Et dans la lettre 23, je vais en reprendre certains passages, elle dit « Apprenant que l'homme avait commencé à chanter sous l'inspiration de Dieu, et qu'il pouvait ainsi être amené à juste titre à se souvenir de la douceur des cantiques de la patrie céleste, vous, les prélats, vous devez observer la plus grande vigilance avant que votre verdict ne ferme la bouche d'une quelconque des églises chantant des louanges pour Dieu, ou qu'ils ne lui interdisent de célébrer ou de recevoir les sacrements divins. Débattez et discutez auparavant très soigneusement entre vous sur les raisons qui vous poussent à agir ainsi. Vous devez être certain que c'est votre zèle pour la justice de Dieu qui vous anime, et non l'indignation, une impulsion injustifiée de votre âme ou un désir de vengeance. Veillez toujours à ce que vos jugements ne soient pas faussés par Satan qui arrache l'homme à l'harmonie céleste et aux délices du paradis. Le cantique de louange, écho de l'harmonie céleste, s'est enraciné par l'Esprit Saint dans l'Église. Le corps est le vêtement de l'âme et la voix de l'âme est vie. Il faut donc que le corps avec l'âme chante de vive voix les louanges de Dieu. C'est aussi pour cela que l'esprit prophétique nous ordonne par métaphore de louer Dieu sur les cymbales sonores, sur les cymbales retentissantes, ainsi que sur les autres instruments qu'ont fabriqués les hommes sages et avisés. Car tous les arts qui tendent à fabriquer des choses utiles et nécessaires à l'homme ont été imaginés par l'esprit que Dieu a envoyé. Donc là, elle appelle justement les chanoines de Mayence à réfléchir sur l'interdit qui frappe son monastère. Et elle voit que c'est beaucoup plus un désir de vengeance parce que il y a tout un rayonnement de son monastère, une certaine jalousie qu'elle inspire, et une petite erreur, si je puis dire, devient l'objet d'un interdit très rude qui ne sera levé que quelques jours avant sa mort. Donc, c'est vraiment toute cette symphonie des harmonies célestes, comme elle dit, qui est mise en cause. Et là, il y a quelque chose de grave. Et on voit comment elle appelle le chapitre de Mayence à sa responsabilité comme telle. Et sa vision de la musique affleure dans la lettre. Et c'est un peu un écho aussi à l'Ordo Virtutum, ce drame liturgique qu'elle avait introduit dans le Scivias, dans son ouvrage « Connaît les voies du Seigneur ». Donc on voit qu'il y a une unité aussi dans sa réflexion.
0: Vous écrivez d'ailleurs dans ce chapitre hein, consacré à la lettre 23 toute l'importance en effet de la musique pour Hildegard de Bingen. La pratique de l'instrument est l'image analogique de l'action créatrice et salvifique de Dieu.
1: Oui, c'est-à-dire, c'est vraiment de nouveau tout cet agir divin.
0: Oui.
1: C'est participer à la création. Bien sûr, à notre manière, c'est cette participation qui intervient par la musique, par les instruments, et c'est toute une harmonie qui s'en dégage. Et on parlait précédemment de l'unité de la personne, de l'harmonie de la personne, et cette harmonie, on la trouve dans la musique, et la musique contribue aussi à réaliser l'unité de chacun et cette harmonie à laquelle chacun est appelé. Donc là, elle en a une intuition très profonde parce que la musique est une réalité importante pour elle.
0: Profonde et très originale. En outre au XIIe siècle, hein, vous écrivez dans ce chapitre « L'apprentissage de la musique est là pour nous aider à faire mémoire de l'acte créateur ».
1: Oui.
0: C'est très impressionnant. Et encore, la musique fait partie intégrante de ces 26 visions. Comment la musique, d'ailleurs, fait-elle partie intégrante de ces 26 visions? C'est que ces visions passent en musique aussi. Il y a une musique céleste qui accompagne ces visions.
1: Voilà. Oui, oui.
0: Ah oui, c'est extraordinaire.
1: Qu'elle entend justement le cœur des anges, qu'elle entend.
0: Elle entend cela, mais pardonnez-moi, Marine Vanier, parce qu'il nous reste seulement deux minutes, mais elle entend cette musique céleste avec ses visions. Est-ce que, par exemple, les extraits musicaux que nous avons écoutés, les compositions qu'elle fait, sont inspirées justement de la musique de ses visions? Parce que ça voudrait dire que ce qu'elle a écrit, ce qu'elle a composé, c'est une musique en quelque sorte divine.
1: Tout à fait. Et là, je ferai un parallèle avec le Liber Epistolarum, parce que le livre des lettres, c'est la mise en application de ses visions pour les personnes qui s'adressent à elle et qui lui demandent conseil. Et la musique qu'elle compose, c'est l'écho, justement, de cette musique qu'elle a entendue. Et c'est pas pour rien qu'elle dit que c'est la symphonie des harmonies célestes. Bon, c'est redondant si on veut en français, mais c'est cette symphonie qu'elle a entendue et qu'elle essaye elle-même de transmettre. Et c'est la raison pour laquelle elle ne reprend pas littéralement le grégorien. Bon, bien sûr, elle s'en inspire et elle reprend à la fois les bases musicales de son époque, les instruments après, mais il y a autre chose. Il y a vraiment cette dimension de création.
0: Il faut nous précipiter,
1: c'est là,
0: alors.
1: Dans les lettres, pardon.
0: Excusez-moi, je vous ai interrompu. Je vais après terminer, Marianne Vanier.
1: Oui, je dis aussi bien dans les lettres que dans la musique, c'est vraiment la mise en œuvre de ces visions auxquelles on a affaire.
0: Il est peut-être plus facile d'écouter sa musique que de lire.
1: Ces
0: textes, il faut vraiment, ce que nous retirons entre autres de cet entretien avec vous, Marianne Vanier, il faut nous précipiter et écouter l'œuvre musicale, en effet, d'Hildegarde de Bingen. En tout cas, dans cet épisode un peu dramatique où l'interdit est jeté sur son couvent, elle fait preuve de beaucoup de caractère, parce qu'elle dit non, elle s'oppose. Combien de temps a duré cet interdit?
1: 3 ans.
0: C'est énorme, c'est-à-dire que pendant 3 ans, ils n'ont pas pu célébrer d'office, n'ont pas eu les sacrements, et elle tient bon.
1: Si, ils ont eu un peu les sacrements, mais les offices, c'était à voix basse, ou bien chacune qui lisait l'office, elle se réunissait, mais sans avoir le droit de chanter.
0: Une femme spirituelle, un prophète, mais aussi une femme forte. Est-ce que vous nous présentez, Marianne Vanier, à travers la correspondance d'Hildegarde de Bingen que vous publiez aux éditions Beauchesne. Merci beaucoup à vous d'être venu ce soir en direct témoigner de cette correspondance. Merci à Stéphane, à la technique qui a réalisé cette émission. Merci à Laurent Sondard. Merci beaucoup à vous tous, chers auditeurs de Radio Courtoisie, pour votre fidélité. Très bon dimanche soir et n'oubliez pas que Radio Courtoisie a besoin de votre soutien.

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0: Et voici donc le programme de Radio Courtoisie. Tout à l'heure à 21h30, vous pourrez écouter la rediffusion du Libre Journal de la Souveraineté dirigé jeudi soir par Michel Leblay avec Roland Hureau qui nous commente l'état présent des relations internationales et des deux conflits majeurs qui les marquent. À 23h, notre heure de musique sacrée consacrée ce soir au petit concert spirituel de Heinrich Schütz. À minuit, rediffusion du Libre Journal de Lumière de l'Espérance dirigé ce midi par Olivier Figueras avec une nouvelle approche de la Révolution française à la lueur du droit international et crimes d'État et vérités cachées de 1789. À 2h, rediffusion du Libre Journal des Amitiés Françaises dirigé ce soir par Thierry Delcourt sur les pas de Charles Péguy et la correspondance d'Hildegarde de Bingen. 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Et puis demain matin, ligne droite dirigée par Maëlys Clausel avec la question comment les agriculteurs s'adaptent à la canicule. Voici donc pour le programme de Radio Courtoisie. Je vous souhaite une excellente soirée à notre compagnie, il est 21.
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0: Et tout de suite, je vous propose une pause musicale consacrée à l'œuvre d'Hildegarde de Bingen. Nous entendrons une suite de pièces interprétées ici par l'ensemble Sequentia, dirigé par Benjamin Bagby, et tirée d'un disque compact Deutsche Harmonia Mundi. Voici donc les Antiennes et Répons d'Hildegarde de Bingen.

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1: 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Et tout de suite, voici donc la rediffusion du Libre Journal de la Souveraineté de jeudi soir. Michel Leblay recevait Roland Hureau pour commenter l'état présent des relations internationales. Je vous souhaite une très belle soirée à l'écoute de Radio Courtoisie, il est 21h30.
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0: Bonsoir, chers auditeurs de Radio Courtoisie. Bonsoir, Claudia, qui réalise ce Libre Journal. Chers auditeurs, ce Libre Journal, diffusé le 2 juillet 2026, a été préenregistré le 1er juin 2026. Et ce Libre Journal de la souveraineté a pour thème « Roland Hureau nous commente l'état présent des relations internationales et des deux conflits majeurs qui les marquent ». Et je reçois donc Roland Hureau. Roland Hureau, bonsoir.
1: Bonsoir Michel.
0: Alors Roland Hureau, rappelons que vous êtes un ancien élève de l'École normale supérieure de l'ENA, agrégé d'histoire, auteur entre autres de plusieurs livres, « Le grand déclassement, la politique étrangère de la France depuis 2017 », publié aux éditions de Paris Max Schley, « Le grand reset n'aura pas lieu », publié chez l'Harmattan, « L'homme qui n'aimait pas la France », publié aux éditions de Paris Max Schley, « D'une crise à l'autre »,« Euro, mondialisation, France-Allemagne », publié aux Perspectives Livres, « Jérus de Nazareth, roi des Juifs », publié chez Desclés de Brouwer, « Gnose et gnostique, des origines à nos jours », publié chez Desclés de Brouwer. Et il y en a d'autres, mais je n'ai pas tout cité, donc une littérature très riche de votre part et touchant à la fois la période présente comme l'histoire la plus ancienne et dont vous êtes un spécialiste, je dirais, assez unique, hein, gnose et gnostique, Jésus de Nazareth, Marie-Madeleine aussi, vous avez écrit.
2: Oui, mais je ne suis pas un spécialiste, précisément.
0: J'aimerais bien avoir votre niveau de spécialité, hein, quand même.
2: Oui.
0: Alors, pour venir à notre thème, Roland Hureau, deux conflits majeurs affectent présentement les rapports internationaux et leur équilibre. Celui d'Ukraine, opposant cette dernière à la Russie, l'attaquante, et au Proche-Orient, la coalition israélo-américaine qui vise à faire plier l'Iran. Des trois grands acteurs internationaux, deux d'entre eux sont parties prenantes de ces conflits, les États-Unis et la Fédération de Russie. La Chine, premier rival des États-Unis, relativement discrète, n'entretient pas moins des relations privilégiées avec deux protagonistes, la Russie et l'Iran. Non seulement l'ordre politique international est touché par cette belligérance qui pourrait à terme modifier les rapports de puissance, mais c'est aussi les économies à travers le monde qui risquent d'être éprouvées, certaines l'étant déjà. Les sanctions prises contre la Russie après son attaque contre l'Ukraine ont interrompu une part substantielle de l'approvisionnement en gaz de l'Europe. L'arrêt du trafic dans le détroit d'Ormuz par lequel transite 20-25% du pétrole brut et raffiné consommé dans le monde, dont 80% à destination de l'Asie, et 25% du GNL, sans compter d'autres produits comme l'aluminium, l'ammoniac ou l'hélium, pénalisent fortement l'économie mondiale. Consommateurs comme producteurs du Golfe Persique sont affectés, pouvant compromettre pour ces derniers leur plan de développement économique. Pour l'instant, il est difficile d'en mesurer tous les effets, en particulier sur l'économie française, déjà en grande difficulté. Outre ces deux conflits, nous pourrons aborder aussi, Roland Hureau, la relation entre la France et l'Afrique et notre départ forcé de plusieurs pays du continent sous la présidence d'Emmanuel Macron. Alors, je vous propose de débuter par la situation au Proche-Orient et l'état du conflit entre Israël et les États-Unis d'un côté et l'Iran de l'autre. Roland Hureau,
2: oui, c'est un sujet très opportun, puisque les choses semblent bouger. Nous avons appris hier soir, que

0: que
1: hier soir 31 mai, je précise,
0: 31 mai qu'un accord était imminent, espérant que c'est vrai, mais on n'en est pas sûr, hein, surtout compte tenu du caractère un peu particulier de Donald Trump, qui multiplie les déclarations contradictoires sur beaucoup de sujets. Mais enfin, c'est sûr qu'il s'est passé un événement considérable. On ne peut pas ne pas considérer que l'expédition israélo-américaine contre l'Iran est globalement un échec. Ils n'ont pas, sauf si l'on considère que l'assassinat, je dis assassinat parce que entre chefs d'État ça se faisait pas, de l'ayatollah Khamenei soit une réussite, mais ça ne devait être que le prélude à un changement de régime, un mot très à la mode, qui est complètement illégal, puisque précisément dans la charte des Nations Unies vous avez un article qui proscrit les changements de régime de l'extérieur, hein, c'est le principe de non-intervention. En fait, on se prive pas de l'utiliser. On pouvait penser qu'en décapitant le régime ou l'État iranien, au niveau religieux, on pouvait obtenir une politique complètement différente. D'abord, ça marche jamais, parce que on a un précédent. Vous aviez le Shah d'Iran, qui était très largement inféodé aux États-Unis et à l'Angleterre. Mais à un moment donné, les anglo-saxons ont trouvé qu'il n'était pas suffisamment satisfaisant, il n'était pas suffisamment démocratique. Donc on a appuyé discrètement les mollahs et l'ayatollah Khomeini pour qu'ils prennent le pouvoir. Et on pouvait penser que c'était un pouvoir démocratique, puisqu'il y avait d'immenses foules dans les rues de Téhéran et ailleurs qui l'applaudissait, qui demandait son retour. Vous avez vu le résultat, c'est-à-dire que ça n'a pas été un régime plus favorable aux Occidentaux que celui du Shah d'Iran.
1: C'est
0: le moins qu'on puisse dire. Et c'est assez classique, je veux dire, c'est les Occidentaux croient, ils sont tellement imbus de représenter la démocratie qu'ils croient que plus un régime démocratique, plus ils se rapprochent d'eux. Non, en fait c'est faux. Le régime démocratique, c'est quelque part l'expression d'un certain populisme, d'un certain sentiment collectif du peuple. Or, tous ces peuples n'aiment pas les États-Unis, donc si vous leur donnez des dirigeants qui sont très attentifs à leurs sentiments, eh bien, ça n'est pas favorable à l'Occident.
1: À votre avis, en Iran, en 1978, il y avait une forte hostilité aux États-Unis de la part des Iraniens.
0: Oui, bien sûr. Bien sûr, mais ça n'a pas été pris en compte, apparemment. Parce que à l'époque, ça ne s'était pas trop manifesté. C'est sinon par l'odieux enlèvement, l'odieuse séquestration des diplomates américains qui, ça aussi, déjà a été une très mauvaise manière par rapport aux habitudes internationales. C'était... oui, mais il y a d'autres cas. J'ai d'autres cas où on croit qu'en démocratisant le pays, on a des gens plus favorables à l'Occident. C'est un immense orgueil, d'ailleurs, d'imaginer que les autres pays du monde considèrent que l'Occident est aussi démocratique qu'ils le croient. Enfin, eux ne pensent pas. Et puis, d'autre part, c'est pas forcément le meilleur moyen d'avoir des amis du monde anglo-saxon que d'ouvrir la porte à la démocratie, d'ailleurs. Ça fait une époque où, en Amérique latine, les Américains faisaient le contraire, c'est-à-dire qu'ils faisaient des coups d'État pour mettre en place des régimes qui leur étaient favorables, comme au Chili, en Argentine, et qui étaient... mais qui n'étaient pas du tout démocratiques. Donc... là, s'imaginer qu'en assassinant, il n'y a pas d'autre mot, l'ayatollah Khamenei, ils allaient instaurer la démocratie, c'était une grave illusion. D'autant qu'il y avait une autre illusion, c'est de penser que le régime n'était pas organisé, n'était pas solide, que si je suffisait de tuer le chef, comme on l'a, ou de le neutraliser, comme on l'a fait au Venezuela, autre expérience qui ne me réjouit pas, de dégradation de l'ordre international, on allait avoir un régime complètement différent. En réalité, l'Iran était déjà très organisé, avec une strate religieuse, mais qui est en recul. Hein, parce qu'aujourd'hui, certains disent que, du fait de la belligérance, ce sont les militaires, et notamment les gardiens de la révolution qui ont la réalité du pouvoir. C'est pas, et que les mollahs sont un petit peu là pour donner une bénédiction de temps en temps, mais ils n'ont pas ceux d'aujourd'hui. Hein, ceux
1: d'autant plus qu'on ne connaît pas l'état de santé de Ramenaï, fils.
0: Bien sûr. Et son père était déjà très malade, d'ailleurs. Il y a ça. Et les États-Unis n'ont pas du tout réussi un changement de régime, bien au contraire. Nous savons, avec l'expérience de plusieurs, peut-être un ou deux siècles au moins, que une agression, quelle qu'elle soit, rassemble les peuples autour de leur régime, qu'ils l'aiment ou qu'ils ne l'aiment pas. Et par exemple, il est probable que Churchill et Roosevelt ont allongé la Deuxième Guerre mondiale en bombardant les plusieurs grandes villes purement civiles, et ont permis à Hitler de tenir encore 2 ou 3 mois de plus. Mais on a d'autres exemples dans le Vietnam. Les populations du Nord-Vietnam, plus on les bombardait, plus elles se resserraient autour d'un régime communiste, que la plupart des gens n'aimaient pas forcément, parce que les Vietnamiens n'étaient pas tous communistes, mais là, ils se sont rassemblés autour des États-Unis. On a d'autres exemples plus récents.
1: L'Irak et l'Afghanistan sont des échecs flagrants.
0: Oui, bien sûr. Mais là, on ne les a pas trop bombardés. Enfin, c'était...
1: Bien sûr.
0: Les interventions extérieures... mais l'Ukraine, parce que l'erreur, c'est pas seulement du côté des États-Unis. C'est, je pense que Poutine fait une erreur en bombardant, comme il le fait, l'Ukraine, les installations civiles. Je ne serais pas étonné, bien que j'ai pas d'informations de première main, que le sentiment national ukrainien ce soit qui était quand même assez mitigé, hein, et assez partagé. Au début du conflit, ce soit plutôt durci et plutôt développé.
1: À l'occasion de
0: ces bombardements. Alors, bien sûr, il détruit les usines, etc. Mais, alors, une autre idée qui est parallèle, c'est que plus on les bombarde, plus ils seront mécontents et plus ils vont se révolter contre leur propre chef pour que ça cesse et pour que la paix revienne. Alors ça, c'est vraiment l'erreur magistrale. L'erreur très grave. Et c'est toujours le contraire. Alors, pour le reste, les Américains ont perdu deux porte-avions quand même. Enfin, l'un a reçu a été bombardé par des Iraniens, ça c'est sûr. L'autre, il paraît que c'est un incendie de la cuisine.
1: Le Gerald Ford, c'est le premier d'une nouvelle série. Il est probable qu'il n'était pas encore au point. Il y avait encore des défauts, puisque c'est la nouvelle classe de porte-avions américains.
0: Oui. Enfin, en tous les cas, les porte-avions américains ont reflué. Ils ne sont plus dans l'environnement immédiat de l'Iran ou de l'Arabie Saoudite. C'est donc ils s'y sentent pas en sécurité. Il y a toutes les installations qui se trouvaient dans les bases américaines de la région qui ont été très gravement endommagées, notamment tout ce qui permettait des contrôles radars, enfin d'un suivi par les radars, c'est ce qui suppose que les Iraniens savaient très bien où il fallait frapper, on frappait très intelligemment à des endroits sensibles. Vous avez les dégâts qui sont intervenus en Israël, sur lesquels on a assez peu d'informations, hein, parce que l'information est très bloquée, le gouvernement israélien ne veut pas donner l'impression d'avoir... est dans la position de la victime. L'est-il, ne l'est-il pas? Mais là aussi, je suis certain que la guerre consolide l'attachement des populations au gouvernement actuel.
1: En Israël aussi.
0: En Israël aussi.
1: Oui.
0: Même si ce gouvernement, d'après ce qu'on, ça on le sait, même si ce gouvernement est rejeté par toute une partie de la population. Et s'il est très engagé dans, on peut le tenir pour responsable de l'aggravation de la situation. Donc ça, c'est un principe général. Et l'Iran, s'agissant de l'Iran, on a quand même, on s'est imaginé que parce qu'ils avaient des gens qui avaient l'air assez primaires à la tête de l'État, je parle des religieux, primaires, en tous les cas, ayant des idées, des comportements venant de loin dans l'histoire, on s'est imaginé que c'était un pays archaïque et arriéré. Ce qu'on ne sait pas, c'est que les mollahs, très crispés sur la question du voile, ont été très ouverts sur tous les autres sujets. Dès lors que les filles portent le voile, un voile qui est pas, qui couvre pas toute la tête, hein, comme en Afghanistan, bah, elles ont le droit de faire des clubs de supporters de football, elles ont le droit de faire des études universitaires, elles ont le droit de contrôler les naissances, et elles ont terriblement contrôlé, puisque la natalité est tombée presque...
1: Le taux de fécondité est très faible. Hein.
0: Très enfin, faible, et plus faible que dans tout le reste du monde musulman.
1: Oui, je crois qu'il est à 1,1, 1,2, enfin.
0: Il est... Là, vous êtes à l'avance sur moi. Moi, j'en étais encore à 1,7. Mais
1: oui, peut-être,
0: pas,
1: oui,
0: pas
1: je
0: un
1: suis...
0: Récent,
1: oui.
0: Hein,
1: oui. C'est, 1,7, c'est, oui, c'est plutôt oui, ça, oui. Mais, oui.
0: Mais surtout, l'Iran a aujourd'hui plus d'ingénieurs que la France et l'Allemagne réunies. Et dans ces ingénieurs, il y a 60% de femmes. Et tous ces gens-là, ils travaillent. Ils travaillent. Ils travaillent en particulier dans le domaine militaire.
1: Oui, parce que donc, la particularité, c'est quand même, d'une certaine manière, entre guillemets, la performance iranienne en matière de missiles et de drones, ce qui fait que, comme vous l'avez très bien souligné, ils sont capables non seulement d'attaquer les bases américaines dans le Golfe Persique, les Israéliens, mais ce qui est grave, les installations pétrolières et de production des monarchies du Golfe Persique.
0: Au titre des échecs américains, bien sûr, au titre des échecs américains, on peut ajouter que le blocage du Détroit, ils n'ont pas de solution militaire au blocage du
1: Détroit d'Ormuz.
0: Parce que, pour des raisons assez complexes, en fait, qui tiennent à la géologie de... de l'embouchure du Détroit. C'est donc un revers extraordinaire. Mais comme Trump fait partie d'une société de communication, et les États-Unis sont de plus en plus une société de communication, vous avez des théoriciens qui disent que la réalité sur le terrain ne compte pas. La seule réalité qui compte, c'est ce qu'on fait croire au peuple par de vrais techniciens, alors, de la com. Est-ce que Trump est encore assez crédible pour faire signer un accord et faire croire que c'est une victoire? Bah, il pourra dire, j'ai redébloqué le traité.
1: Le Détroit d'Ormuz, mais qui n'était pas bloqué
0: au départ. Sa position est très très délicate. Deux raisons, parce qu'on n'aime pas les gens qui perdent. Et la deuxième, c'est que tout son programme, le programme de la partie des conservateurs qu'on appelle MAGA, c'est-à-dire des presque isolationnistes, enfin plus ou moins isolationnistes, c'était la partie la plus importante de son électorat, mais ils ont été trompés, ils ont eu le sentiment que Trump faisait le contraire de ce qu'il leur avait promis. Sur ce sujet-là, on peut regarder les... Alors, ça nous amène à une autre question. Oui, pardon.
1: Oui, parce que il apparaîtrait que au mois de février précédent, donc l'attaque, l'entourage de Donald Trump, mis à part son secrétaire d'État à la guerre, était plutôt réticent par rapport à une attaque contre l'Iran. Enfin, d'après, je crois qu'il y a un article qui était sorti dans le New York Times sur le sujet, disant que. Il y avait une réticence.
0: Sur l'entourage, le Pentagone, même la CIA, c'est un monde assez divers, mais enfin, la directrice du renseignement qui vient d'être licenciée, d'ailleurs, avait dit qu'il n'y avait pas de chantier de préparation d'une arme nucléaire en Iran. Mais la raison officielle d'intervention, c'est qu'il y avait menace sur la paix du monde en raison de la préparation d'une arme nucléaire en Iran. Or, il n'y avait pas de préparation. Ça, c'était certain, parce que l'ayatollah Khomeini et son successeur Khamenei avaient dit depuis très très longtemps, depuis les années 80, que l'arme nucléaire n'était pas compatible avec le Coran. Alors, on ne l'a pas cru, on a rigolé, on a dit que c'est qu'il nous trompait, que c'était la taqiya, etc. Je pense qu'à ce niveau-là de responsabilité, y compris religieuse, la taqiya, je ne sais pas si c'est le cas. En tous les cas, ils ont préparé du combustible nucléaire à forte teneur. Enrichissement.
1: Ce sera à 60%.
0: Oui, il en faut 80 pour
1: faire une arme nucléaire.
0: Oui, mais on y arrive assez vite quand on est à 60.
1: Oui, c'est pas spécialiste,
0: et puis on avait dit, il y avait eu une guerre entre Israël, les États-Unis et l'Iran 6 mois avant, enfin l'année dernière. On avait appelé la guerre des 12 jours, je crois, et qui s'était terminée par une intervention flamboyante de Donald Trump, qui avait bombardé les sites nucléaires et qui avait dit au monde entier, maintenant le problème est réglé, il n'y a plus de préparation d'armes nucléaires. Et les Israéliens qui disaient le contraire, on était obligés de, pour ne pas perdre la face, de le croire, ou de faire semblant. Alors, cet accord, la possibilité d'un accord se heurte à beaucoup de difficultés, peut-être, mais principalement Israël, parce qu'Israël est à l'initiative de la guerre, de la dernière en tous les cas. Ça, peu de gens en doutent. Qu'est-ce qui s'est passé dans la tête de Donald Trump pour entamer cette guerre avec aussi peu de précautions? Contre l'avis de presque tout ce qu'il avait autour de lui de compétents, contre ses engagements politiques, malgré les risques d'échec. Alors, la version qui circule le plus, c'est qu'il a été contraint par Netanyahou. Lui aurait dit « I had no choice », j'avais pas le choix, mais pourquoi, je sais pas. Les gens vous disent « on le fait chanter ». Faire chanter, oui, mais enfin, faire chanter quelqu'un qui, personnalité de ce style, vous pouvez rajouter une casserole à tout ce qui existe, elle s'entendra pas beaucoup, hein, c'est pas ça. Qu'est-ce que des menaces sur sa vie, ou des menaces sur la vie de ses proches, comme je l'ai vu hier, il faut rien exclure, hein, il faut rien exclure dans le monde difficile où nous vivons.
1: Mais pourtant, la position israélienne compréhensible après les attaques du 7 octobre 2023, autant c'est vrai que la position de Donald Trump est beaucoup moins compréhensible, parce que le problème ou la question, c'est toutes les conséquences pour la région, outre le blocage du détroit d'Ormuz, mais qui peut n'être que provisoire. C'est, je dirais, toutes les monarchies du Golfe, d'une certaine manière, qui sont en cause. Non seulement elles sont exportatrices d'hydrocarbures, et actuellement, bien évidemment, elles sont restreintes pour le moins dans leurs exportations, mais certaines de leurs installations ont été détruites. Et ces monarchies avaient fait le pari du développement économique. Est-ce qu'elles ne risquent pas aussi d'être entravées dans ce développement économique? Et que ce développement économique pouvait donner lieu, justement, et donner lieu, s'agissant des Émirats Arabes Unis, à un rapprochement avec Israël. Donc c'est toute l'évolution de cette région qui peut être en cause.
0: Et là, donner lieu à un rapprochement avec Israël, c'est ce qu'on appelle les accords d'Abraham.
1: Absolument.
0: Qui sont sans doute obsolètes aujourd'hui.
1: Oui.
0: Et il se dit que parmi les raisons qui auraient convaincu Trump dans les quelques derniers jours, là, de faire une APD, rapidement, c'est qu'il est allé au Proche-Orient et il a rencontré tous ceux dont vous parlez, y compris l'Arabie Saoudite, l'Égypte,
1: oui,
0: Qatar, Bahreïn, c'est Monaco, hein, c'est pas très, mais et qu'ils étaient tous d'accord pour dire qu'il fallait faire la paix avec l'Iran, qu'ils seraient les premières victimes s'il y avait un dérapage du conflit qui pourrait être nucléaire, en fait. Parce que si Trump se dit je suis un revers, l'Amérique ne doit pas échouer, donc je repars à la charge avec des forces supérieures, comme ça peut pas être des hommes, parce qu'il a été prouvé qu'il n'avait pas les hommes non plus pour aller sur le terrain. L'armée américaine n'est pas dans un état extraordinaire.
1: C'est un terrain très, très difficile, hein.
0: Pardon ?
1: L'Iran, je crois que c'est un terrain très difficile.
0: Bien sûr, bien sûr.
1: Oui. Alors bon,
0: avec le risque de perdre 2000 hommes, Trump serait obligé pratiquement de démissionner, quoi. Il a déjà ses élections de
1: mi-mandat,
0: mi-mandat, novembre. Je vois pas de raison qu'il les gagne aujourd'hui. Et il peut éviter, peut-être, s'il annonce une paix qui a l'air d'une victoire, il peut peut-être éviter un désastre pour les républicains, parce que les démocrates ne le critiquent pas sur ce terrain-là. Mais ils sont prêts à récupérer tout le bénéfice politique. Les démocrates sont très liés aux néoconservateurs. C'était les néoconservateurs qui ont gouverné sous Obama et puis ensuite sous le dernier président. Et les conservateurs sont très liés à Israël. D'ailleurs, beaucoup sont juifs. On ne sait même pas s'ils dirigent plutôt l'État d'Israël ou plutôt les États-Unis. C'est une pas tous, hein. Condoleezza Rice ou encore Madame Clinton. N'entre pas dans cette catégorie, ce n'est pas les plus modérés, hein. Ça n'a pas été les plus modérés dans l'histoire récente. Alors, on peut craindre un dérapage, mais là, Trump les a rencontrés sans aller en Israël, sans voir Israël, donc c'est déjà ça. La pression interne ce qu'il est convenu d'appeler le lobby pro-israélien, qui ne couvre pas tous les juifs, parce que de plus en plus, il s'avère que la majorité des juifs américains s'en fichent.
1: Oui, ils prennent leur distance.
0: Mais qui contient quand même des hommes très riches, donc dont l'appui est nécessaire, très puissant. Est-ce que ce lobby va triompher et imposer à Donald Trump une escalade? Très franchement, je ne crois pas. Je ne crois pas. D'autant que vous avez dans le monde juif, international, vous avez des gens qui sont quand même assez réticents vis-à-vis de la politique de Netanyahou, qui entraîne leur propre discrédit dans les pays où ils sont. Et puis aux États-Unis, vous avez quand même une évolution de l'opinion, spécialement des plus jeunes, qui étaient massivement pro-israéliens et qui deviennent de plus en plus pro-palestiniens. Ou indifférents. Pour la première fois, il y a environ un mois, on avait, dans un sondage, vu qu'il y avait davantage de sympathisants des Palestiniens que de sympathisants d'Israël. Et surtout chez les moins de 30 ans. Ça, pour moi, c'est le vrai danger pour Israël, il est là. Le vrai danger pour Israël, ce n'est pas c'est pas l'Iran, qui avait sûrement pas intention, quoi qu'il ait dit quelque imprudemment un ancien président, c'est pas de détruire Israël, enfin en tout cas pas au sens où nous l'entendons. Ils ont toujours dit qu'ils voulaient détruire la structure de l'État d'Israël, qu'ils voulaient que ce soit un seul pays démocratique, où tous les Palestiniens et Israéliens seraient le one man, one vote. Mais en revanche, il se prépare une catastrophe pour Israël si l'évolution de l'opinion américaine telle qu'elle est engagée se poursuit. Trump lui-même a dit que le lobby pro-israélien au Congrès était un peu moins influent qu'il l'a été. Et là, on ne sait jamais, ça peut aussi basculer complètement du côté... Ça peut basculer en antisémitisme, parce qu'il y a quand même beaucoup de gens qui disent ce sont les Israéliens, ils commencent à nous embêter, ils nous ont mis dans des graves difficultés, ils sont responsables de notre échec. Je sais pas ce qui va se passer. Et ça vaut aussi pour l'Europe, d'ailleurs, ça vaut pour l'Europe. C'est une... Vous avez... Et pour l'Occident en général, il est clair que l'État d'Israël, qui a tout à fait d'excellentes raisons de continuer tel qu'il est, dans les frontières qui sont ses frontières actuelles, l'État d'Israël est menacé de désaffection et n'existe que par l'appui d'une grande puissance qui est les États-Unis.
1: Oui, d'ailleurs, pas que l'appui militaire, mais justement, par rapport au conflit actuel, donc, il y a la question de l'Iran. La base de négociation entre les États-Unis et l'Iran, ça pourrait être la réouverture, la libre circulation dans le détroit d'Ormuz, ce qui serait une défaite cachée, si je veux dire, pour Bien les sûr. États-Unis. Et puis, pour Israël, il y a tout le problème de Gaza, le problème du Liban, sachant que s'agissant de Gaza et du Hamas, les pays arabes, Égypte et pays du Golfe Persique ne versent pas beaucoup de larmes sur le sort des Palestiniens, il faut dire ce qui
0: est. Et l'Iran encore moins.
1: Hein. Et l'Iran encore. Enfin, l'Iran, je sais.
0: Ah, si, oui, si, non, oui. Je peux vous assurer, j'ai eu des contacts avec les Iraniens. D'abord, ils ont un immense mépris pour les Arabes. Et comme les Palestiniens sont les plus malheureux, donc les plus méprisables dans leur hiérarchie de normes, ça ne les intéresse pas beaucoup. Et ils n'ont pas été très aidés par qui que ce soit, d'ailleurs, les Palestiniens de Gaza. D'autres qui sont sunnites, que les Iraniens sont chiites.
1: Ils sont chiites,
0: ça,
1: oui,
0: ça compte aussi. Ça
1: donc,
0: compte aussi.
1: Gaza, qui est encore un problème pour les Israéliens, certes, mais...
0: C'est surtout un problème pour les Palestiniens, tout de même. Hein,
1: oui, non, mais c'est vrai, quand je dis un problème ouais. politique, mais c'est vrai qu'ils risquent d'être abandonnés à leur triste sort. Alors, quid du Liban, hein, du Liban aujourd'hui où donc Israël mène des opérations contre le Hezbollah. Le problème de ce pays finalement n'a jamais retrouvé d'équilibre depuis le début de la guerre civile de 1975. Hein. Alors est-ce qu'un jour il y a un équilibre qui sera retrouvé au Liban, sachant que les Maronites ne sont plus aussi dominants politiquement qu'ils l'étaient. Et bon, c'est la paix au Liban est loin d'être revenue.
0: Je reviens à Gaza. Gaza, une des causes de l'affaiblissement de la position israélienne aux États-Unis, c'est le spectacle quotidien des bombardements de Gaza. Parce que chez nous, en France, pays de la liberté, il y a eu une certaine censure sur ce sujet-là. Aux États-Unis, les jeunes Américains ont vu tous les jours, sur Internet, sur les réseaux sociaux, l'effet des bombardements. Des bombardements de Gaza, hein, qui n'ont pas touché que les militants du Hamas. D'ailleurs, je ne sais pas très bien comment on distingue un militant du Hamas d'un homme normal. Donc, il y aurait un coup politique important si les bombardements n'ont pas arrêté. Bon, enfin, ils sont niveau plus faible, beaucoup plus faible qu'autrefois, si ces bombardements continuaient. Je ne pense pas que Trump ait intérêt à appuyer ce genre de choses, mais il ne fait pas tout ce qu'il veut. Hein. C'est-à-dire les Israéliens ont une grande marge de manœuvre qu'ils s'octroient. Pour le Liban, là, c'est la position des Israéliens est quand même un petit peu étonnante. On a un peu l'impression qu'ils veulent se venger de leur échec en Iran, en bombardant les populations du sud Liban, massivement.
1: Sachant que l'armée israélienne a fourni énormément d'efforts ces derniers mois et ces dernières années, et elle commence, d'après les informations qu'on a, à être à bout de potentiel, hein, au niveau du recrutement.
0: Et puis, tous ces gens qui sont recrutés sur la base du service national manquent dans les entreprises.
1: Oui.
0: Ce qui perturbe beaucoup l'économie. Il y a beaucoup de raisons. Il reste qu'Israël, actuellement, ne dit rien sur les négociations autour de l'Iran, mais par contre, bombarde tous les jours le Liban. Et vont-ils très au nord? Je ne sais pas, puisqu'au nord, c'est des chrétiens. C'est que des chrétiens, mais en tous les cas, les quartiers de Beyrouth qui sont chiites, ça c'est sûr. Qu'est-ce qu'ils en attendent? Alors, on dit ils attendent d'annexer le sud pour réaliser le Grand Israël. Il y a ce mythe du Grand Israël dont on parle beaucoup, peut-être pas...
1: Mais est-ce que c'est pas une utopie parce que ça serait
0: c'est une utopie, évidemment.
1: Oui, au niveau du sud du au sud du Litani, mais ça serait, c'est une utopie. Hein.
0: Mais ah, si vous enlevez tous ceux qui y sont, et là, il y a chiites ou chrétiens, parce que les sunnites sont plutôt autour de Beyrouth. Ah ben, et d'abord, il faut trouver des populations pour mettre à la place. Mais enfin, si vous faites un No Man's Land, on comprend pas. Alors, ils veulent détruire le Hezbollah, mais ils sont pas arrivés jusqu'ici. On voit pas comment ces bombardements. Là aussi, c'est pareil. On croit que ces bombardements. Enfin, les Israéliens croient, les Américains aussi sans doute, vont accroître l'hostilité des Libanais vis-à-vis du Hezbollah et donc les amener à les chasser. Mais non, mais c'est totalement utopique. C'est plutôt le contraire. C'est-à-dire que moi, je suis en relation avec plusieurs Libanais. Il y en a qui sont très hostiles au Hezbollah, qui disent que c'est la cause de leurs problèmes. Et il y en a d'autres qui disent... Bon, d'ailleurs, il y avait presque autant de problèmes avant que le Hezbollah existe. Mais enfin... et d'autres disent que le Hezbollah nous défend... c'est le seul qui soit capable de nous défendre. L'armée libanaise, c'est rien du tout. Quant à dire que on arrêtera de bombarder le jour où l'armée libanaise se sera débarrassée du Hezbollah, mais c'est totalement impossible. L'une existe et l'autre n'existe pas. Enfin, ou alors c'est un moyen d'empêcher un règlement global de continuer à frapper sur le Liban. Je ne sais pas, mais j'approuve tout à fait, pour une fois, vous me connaissez, hein, la politique de la France, puisque Macron a pris l'initiative au Conseil de sécurité de demander à condamner les agissements des Israéliens au sud Liban. Bon.
1: Mais justement, par rapport à toute cette évolution... Le Hezbollah, le Hamas, ou je dirais l'aspect religieux, l'islamisme l'emporte quand même. Il y a une profonde évolution du Proche-Orient depuis plusieurs décennies, puisque les grandes puissances régionales de l'époque, la Syrie, l'Irak, ont disparu en tant que puissance régionale. L'Égypte n'est plus ce qu'elle était. Bon, sous Nounou de 1967, l'Égypte, l'Irak, la Syrie, même la Jordanie s'étaient jointes. Et nous avons une profonde évolution. Est-ce que le conflit, en vous écoutant, n'est pas encore plus difficile à résoudre, vu les tensions qui se sont développées, qui ne l'étaient, par exemple, dans les années 70, avec Sadat?
0: Sadat a fait la paix
1: entre Israël et l'Égypte.
0: Ça lui a coûté la vie, d'ailleurs. Cette paix, ensuite, les Américains ont fait pression pour que le Sinaï soit rendu à l'Égypte. Et ça, méritoire. En tout cas, c'est un exploit, parce que pour qu'Israël rende des territoires, ça s'est jamais vu. Hein, ça s'est jamais vu. D'ailleurs, je crois que certains milieux n'ont pas pardonné à Nixon, qui était derrière cette politique. Il lui est arrivé des ennuis ensuite. Je ne peux pas. Il faut quand même être un peu analytique. Il faut y aller.
1: Oui,
0: les problèmes et les faux problèmes. Il y a un pays qui pourrait poser un jour des problèmes dont on ne parle pas, c'est la Turquie. Enfin, c'est la Turquie qui était loin d'être neutre dans tous ces événements.
1: Oui, la Turquie d'Erdogan, oui, qui a bien changé.
0: Qui a aidé le Hamas plus que ne l'a fait l'Iran.
1: C'est pour ça que je dis, il y a une évolution quand même. J'allais presque dire civilisationnel dans la région, avec la montée en puissance de l'islamisme et l'époque du nationalisme arabe est maintenant révolue, si j'ose dire. Et que est-ce que ça ne complexifie pas la question pour une résolution et le rétablissement de la paix dans une région qui depuis des décennies est sujette justement. Puis la fin de l'Empire ottoman.
0: Les Occidentaux ont tout de même fait ce qu'il fallait pour détruire le nationalisme arabe, parce que la politique sur les 40 ou 50, et même peut-être déjà dans l'entre-deux-guerres, des Anglo-Saxons était de soutenir, de combattre et de détruire les États fondés sur le nationalisme arabe et généralement sur une armée cohérente au bénéfice des islamistes. Ça, c'est ce qui s'est passé. Mais c'était ce qui s'était déjà passé quand les Occidentaux ont préféré les mollahs aux chats. Mmh. C'est ce qui s'est passé de facto en Irak. C'est ce qui s'est passé en Syrie. C'est ce qui a failli se passer en Égypte, mais finalement, on est revenu à l'ancien modèle de l'État militaire, non pas laïque, mais pas fanatique. À mon avis, c'est cette politique qui est en cause. Parce que les islamistes n'ont pas de vision. Le Hamas est divisé en deux factions, a-t-on dit. L'une qui est palestinienne, nationaliste palestinienne, qui veut retrouver un territoire où les Palestiniens seraient chez eux, et une autre qui serait islamiste proprement dite, c'est-à-dire dont le but n'est pas de reconquérir les terres appartenant aujourd'hui à Israël, mais d'entamer la révolution islamique mondiale. Les événements locaux, ça, ils s'en fichent un peu.
1: C'est pour ça, c'est le sens de ma question. Il y a une montée incontestable depuis la décennie 90 de l'islamisme dans cette région, sachant que les frères musulmans ont été créés en 1928. Et est-ce que, justement, dans la rétablissement un jour d'une paix durable, est-ce que là on ne sort pas un obstacle majeur, quelles que soient les volontés de développement des monarchies du Golfe ?
0: Est-ce que l'islamisme est globalement en développement depuis, il a été, mais est-ce qu'il est encore depuis 10-15 ans ? Je ne sais pas, j'ai pas d'éléments pour juger. Il a quand même perdu l'Égypte, qui est un gros morceau, c'est la moitié de la population de la région.
1: Absolument, oui. C'est le pays fondateur des frères musulmans.
0: Erdogan est islamiste, mais enfin, il a eu surtout une réelle politique qui est très subtile, mais efficace du point de vue de la Turquie. Les frères musulmans, ils ont été créés en effet dans les années 20, mais sous la tutelle des Anglais qui voulaient, et ensuite ils ont été aidés par les Anglais contre le régime de Nasser, qui s'était aligné sur l'URSS. Quand ils sont arrivés au pouvoir, ils n'ont fait que des bêtises. On a vu qu'ils n'avaient pas de cadre vraiment compétent, donc l'armée a repris le pouvoir. C'est assez... Il faut quand même voir l'ambiguïté des relations entre les islamistes et l'Occident. Pendant longtemps, je crois aujourd'hui, le siège officiel est à Aix-la-Chapelle. Il y a une petite... D'abord, c'était à Munich, parce qu'à Munich se trouvaient les installations prêtées par Hitler au mouvement arabe. Puis ils ont déménagé à Aix-la-Chapelle. C'est une ambition impériale européenne. Dans le choix n'est pas tout à fait neutre. Mais on dit tout de même que les frères musulmans sous le contrôle du MI6, c'est ce qui choisit même ses dirigeants. Il y a le double jeu, le triple jeu, particulièrement pervers du Royaume-Uni à l'égard de l'islamisme en général et du monde arabe en particulier. Il y a des liens très particuliers qui sont... savoir qu'est-ce qui est derrière, je ne sais pas. J'ai trouvé d'autant plus scandaleux la décision de justice, j'en profite pour en parler, qui a frappé les dirigeants du groupe Simon Lafarge, qui ont pris 6 mois de prison, alors que ce sont dans le privé des honnêtes gens. Simon Lafarge avait une grosse usine dans le nord de la Syrie, qui est passée sous contrôle islamiste. Ils avaient le choix entre fermer l'usine ou la garder ouverte et verser une rente au mouvement islamiste. On peut considérer ça comme très coupable, mais enfin, les hôteliers de la côte basque française payaient aussi une rançon à l'OTA quand elle était là. Mais surtout, ces islamistes qui ont été aidés par les Simon Lafarge étaient nos alliés. C'était nos alliés, pire que nos alliés. le général Wesley Clark, qui était ancien commandant chef de l'OTAN, dit que c'est nous, les Occidentaux, qui avons fabriqué Daesh. Parce qu'il y avait deux groupes, hein. Il y avait Al-Nusra et Daesh. Al-Nusra, sa généalogie, ça remonte à Al-Qaïda.
1: Absolument.
0: Et il n'y avait pas d'autres troupes sur le terrain pour lutter contre Bachar el-Assad. Il n'y avait pas d'autres troupes. Il ne faut pas imaginer qu'il y avait des islamistes modérés quelque part. Ça, c'est de la propagande. Et quand il y avait les Kurdes qui avaient leur propre stratégie, enfin, qui étaient juste au nord. Et donc, ils ont été nos alliés et pendant au moins 10 ans, plus, puisque nous avons porté au pouvoir, finalement, nous, c'est-à-dire les démocrates américains, mais avec des forces très spéciales derrière, ils ont porté au pouvoir en 2001, après la réélection, nouvelle élection de Trump, avant qu'ils ne prennent le pouvoir. Parce que les démocrates, qui étaient derrière toutes ces combines, se disaient, si Trump revient aux commandes, mais il pouvait revenir aux commandes, élu le 5 novembre, il ne pouvait revenir aux commandes que le 20 janvier. Donc dans la semaine du 10 au 20 janvier, ils ont fait tout ce qu'il fallait pour renverser Bachar el-Assad et mettre à la place des barbus, des vrais barbus islamistes. Quand j'entends des commentateurs dire « Ah, mais l'Iran, c'est un État islamiste, etc. » Oui, mais d'accord, mais enfin, c'est nous qui avons mis en place un État islamiste en Syrie. En Syrie, qui est un pays très développé, très tolérant. Enfin, c'était pas forcément démocratique, mais c'est une autre question. Alors, tout ça est
1: on va peut-être passer le bobino, là, parce qu'on arrive à la moitié de... Alors, Claudia, le bovino.
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1: Merci Claudia. Alors, Roland Gros, oui, je vous en prie.
0: Un petit détail sur cette affaire de Syrie. Nous avions un service de coopération avec le gouvernement de Syrie qui était installé à Damas. Puis quand la guerre a éclaté, M. Juppé a trouvé bon de rompre intégralement les relations diplomatiques, donc fermer le lycée français de Damas, qui était un des endroits où on entretenait la francophonie. Et puis... c'est le service de coopération de Beyrouth qui a pris la relève. Et quand quelqu'un qui venait des zones islamisées ou islamistes allait demander de l'argent pour un projet de coopération à Beyrouth, il l'obtenait. S'il venait des zones occupées par l'armée syrienne, l'armée de Bachar el-Assad, il n'obtenait rien du tout. Il n'y allait pas, d'ailleurs. On l'avait bien découragé d'y aller. Il faut le savoir. Ce qui rend la décision dont je parlais d'autant plus absurde, quoi. C'est-à-dire qu'il faudrait mettre dans le tribunal à peu près tout le responsable de la coopération française entre 2010 et 2020, quoi. C'est dans la région. Et sans doute pas que...
1: Roland Hérault, donc on a. Je vous prie de m'excuser de vous interrompre, vous nous avez expliqué toute la complexité de la situation au Proche et Moyen-Orient dans ses différents aspects, partant du conflit actuel entre Israël, les États-Unis et l'Iran. Mais aujourd'hui, à côté de ce conflit au Proche-Orient, conflit majeur, nous avons un autre conflit. En Europe, conflit avec l'Ukraine, avec toutes les répercussions pour l'Europe occidentale et pour la France, puisque il y a tout le problème, toute la question de l'approvisionnement en gaz, finalement, qui a été mise en cause et pratiquement interrompue. Et puis, un conflit en Europe orientale, dont on ne voit pas encore quelle est l'issue et qui est là aussi... profondément perturbant à partir du moment où il se double du conflit au Proche et Moyen-Orient.
0: On n'entend pas beaucoup autant parler parce que ça ne bouge pas. Les deux armées piétinent, l'une en face de l'autre. Je suis quand même étonné que l'armée russe n'avance pas plus vite. Oui, non, c'est, j'ai pas l'explication dernière. Est-ce qu'ils le font exprès? Est-ce que c'est parce qu'ils sont faibles? Est-ce que
1: je crois qu'ils sont, ils ont des faiblesses.
0: Enfin, ils ont avec quand même les moyens logistiques de les combler. Est-ce qu'ils veulent pas, veulent éviter d'envahir toute l'Ukraine comme ils en seraient sans doute capables pour pas créer une situation de guerre mondiale par le choc que ça représenterait en Occident? Je ne sais pas. Il faut. Mais Poutine s'est fâché là. Il y a pas très longtemps, il a dit que ça pouvait pas continuer comme ça. Si l'Ukraine, le gouvernement ukrainien ne se rendait pas, n'acceptait pas les conditions de négociation qui lui sont proposées par la Russie, avec des ajustements de détail, et notamment le transfert du Donbass vers la Russie, et le Donbass qui est peuplé entièrement, non pas de russophones, mais de Russes, des gens qui n'ont jamais imaginé depuis leur naissance qu'ils n'étaient pas Russes, c'est, il faut le savoir.
1: Ah oui, parce que et puis République des deux nations, Pologne-Lituanie, qui avait envahi l'Ukraine, le territoire ukrainien, à l'époque, s'arrêtait à l'ouest du Dniepr, et donc le Donbass n'a jamais été ukrainien en tant que tel.
0: Oui, puis il y avait du monde, parce que quand Staline a voulu industrialiser la Russie, il a fait venir de gré ou de force des ouvriers de toute la Russie qui se sont retrouvés là.
1: Oui.
0: Ils n'ont pas parlé l'ukrainien, ils ont parlé le russe, c'est sûr. Enfin bref, il y a des conditions, et que si ces conditions n'étaient pas acceptées, c'est toute l'Ukraine qui serait conquise. Et en même temps, il a augmenté ses bombardements sur Kiev. Ce serait un bon moment pour lui, parce que les États-Unis sont entièrement absorbés par le Proche-Orient, et puis de toute façon en Europe, ils ont envoyé 40 milliards à l'Ukraine, qui ne servent à rien qu'à faire tuer des gens, puisque tout le monde sait bien que l'Ukraine ne va pas gagner la guerre. Et on le savait dès le départ, d'ailleurs, comme disait un observateur américain, qui peut imaginer que le Mexique puisse gagner une guerre contre les États-Unis. C'était dès le départ, on le savait tout ça, on le savait. C'est pour ça que ceux qui ont poussé à la guerre sont quand même des criminels, je pense.
1: Alors
0: c'est
1: une vieille affaire, si j'ose dire, puisque ça date des années 2000. Hein. Et il y a d'ailleurs, quand on lit le grand échiquier Brzezinski, il y avait textuellement écrit qu'il fallait prendre le contrôle de l'Ukraine pour lutter contre la Russie, ce qui était montré.
0: Ah, pour lutter, pour la démanteler.
1: Pour la démanteler.
0: Il a divisé en plusieurs républiques démocratiques, démocratiques.
1: Ce qui montrait d'ailleurs une mauvaise perception de l'évolution des choses, parce que la puissance chinoise est en train de monter en puissance, si j'ose dire, et la Russie était quand même très affaiblie par la dissolution de l'URSS.
0: C'est d'autant plus coupable de la part de Brzezinski que dans ses vieux jours,
1: il a
0: changé d'avis et il s'est dit que au fond la Russie n'était pas un enjeu majeur, qu'il fallait plutôt se préparer à affronter la Chine. Oui, mais après avoir intoxiqué toute une génération sur l'idée qu'il fallait détruire la Russie.
1: Oui.
0: C'est ce qui a fait tout de même au moins 2 millions de morts, quoi. Je veux dire, c'est l'irresponsabilité de ces professeurs de géopolitique qui disent
1: l'irresponsabilité, un manque de vision, enfin parce que
0: c'est leur métier d'avoir de la vision.
1: Oui, dès les années 90, il y avait une montée en puissance de la Chine, puisque la Chine a été admise à l'OMC en 2001, et que je dirais le développement industriel de la Chine paraissait quand même supérieur au développement industriel de la Russie à l'époque. Donc au niveau américain, on pouvait se douter qu'il y a un rival qui montait en puissance et que l'erreur, c'était de s'attaquer d'une certaine manière en même temps à la Russie.
0: C'était une erreur de faire entrer la Chine dans l'OMC, et ça a été une erreur pour la Russie de vouloir rentrer dans l'OMC aussi. Mais je crois qu'il en est ressorti avec les sanctions. C'est comme s'il n'y était plus. Enfin, oui, mais non, le conflit aurait pu se régler si un des pays de l'OTAN, y compris la France, avait dit non, l'Ukraine rentrera pas dans l'OTAN. Et ça aurait été clairement et nettement affirmé, comme aujourd'hui tout le monde est d'accord là-dessus. Hein, le litige n'est plus là-dessus. À part Zelensky qui... entre deux fumeries spécule, mais on aurait dit ça en 2002. Je pense que le conflit n'aurait pas éclaté. C'était ça la raison. Au départ de 1991 à 2017,
1: il y a déjà eu la révolution orange.
0: Oui, c'est ça. À 2014, la Russie n'a rien revendiqué de l'Ukraine. Dit pas même la Crimée. L'affaire de la Crimée, c'était une revanche de contre la révolution Maïdan. On va pas revenir. D'abord, j'en profite pour annoncer que je vais publier bientôt un livre sur ce sujet-là, qui s'appelle l'Ukraine. Qui s'appelle l'Ukraine, virgule, tombeau de l'Europe, point d'interrogation.
1: Vous viendrez nous présenter.
0: Bien entendu. Je vous remercie de votre invitation anticipée. Il n'est pas encore édité, mais enfin, ça viendra. Alors, pour ce qui est donc du conflit, c'est l'avenir qu'il faut regarder. Trump aurait voulu s'en retirer, mais il continue tout de même à envoyer des armes à l'Ukraine. Trump est très tributaire du lobby militaro-industriel. C'est-à-dire que cette guerre sert sûrement pas les intérêts du peuple ukrainien, ni du peuple russe, mais celui du lobby militaro-industriel américain, oui.
1: Sachant que, vu la consommation de munitions au Proche-Orient, les Américains limitent leur... leur rapport à l'Ukraine et même renvoi de...
0: Ils aimeraient que ce soit les Français, mais enfin, est-ce que les Français paient des impôts pour envoyer 40 milliards à Monsieur Zelensky, qui est un homme corrompu jusqu'au dernier degré, qui est totalement... alors, l'autre option, il y a encore toujours ce fantasme des changements de régime. En Occident, beaucoup de gens ont espéré longtemps que Trump, que Poutine était tellement mauvais, tellement mauvais, mais entre parenthèses, on aimerait avoir des chefs d'État de cette qualité chez nous. Il serait renversé parce que la population n'en voulait plus. Là aussi, la guerre lui permet de jouer à supposer qu'il soit devenu impopulaire comme tous ceux qui restent trop longtemps en place. La guerre le consolide et surtout, les seuls qui puissent prendre sa relève, ce sont des gens qui sont beaucoup plus militaristes que lui. Le mécontentement à l'égard de Poutine au sein de la Russie, il existe, il est très important. Mais il vient de gens qui disent il n'est pas assez dur, il devrait terminer ce conflit, et quitte à intensifier la guerre. Donc c'est les Occidentaux qui comptent sur une chute de Poutine pour trouver quelqu'un de plus arrangeant. Chute de Poutine qui se passera pas d'ailleurs, qui se passera pas. Se trompe beaucoup. Et j'ai pas de... Bon, il y a... On sent aussi que Trump, qui aimerait finir cette guerre, n'a pas toutes les commandes en main, que derrière lui, il y a notamment tous les Européens, quasi unanimes, à part les Espagnols, qui veulent poursuivre cette guerre à tout prix, et de manière absurde, puisque elle ne sera pas gagnée, point, certain. Bon, si elle continue, il y aura des morts. Dans la jeunesse ukrainienne, reste de la jeunesse ukrainienne.
1: Les pertes de part et d'autre sont extrêmement conséquentes.
0: Oui, enfin, elles sont beaucoup plus importantes du côté des Ukrainiens. Le rapport de force en matière de capacité de tir, d'artillerie, entre les Ukrainiens et les Russes, il est de 1 à 5. C'est-à-dire que là où un Ukrainien tire un obus, l'armée russe en tire 5. Et c'est ça depuis le début. Alors qu'on ne me raconte pas que les pertes russes sont beaucoup plus importantes que les pertes ukrainiennes. Ils en ont de très importantes, probablement de l'ordre de la centaine de milliers. Mais du côté ukrainien, c'est de l'ordre de millions, ou de plus, peut-être 2 millions. C'est dramatique. Et toute une génération qui a disparu, quoi. Et puis la population qui était de... Ça s'est jamais vu non plus dans l'histoire. Il y a beaucoup de choses qui se sont jamais vues dans l'histoire. Vous avez une population de 50 millions, elle est tombée à moins de 25 millions. Jamais. Entre 14 et 18, la France n'a pas perdu plus de la moitié de sa population. Nous avons perdu 1 400 000 soldats morts, plus beaucoup blessés, mais c'est unique dans l'histoire. Un pays qui se vide à cause d'une guerre.
1: Il y a une forte immigration.
0: Et puis j'ajoute que pour le commencement de la guerre, l'affaire de Maïdan, légitime ou pas légitime, je veux dire, est-ce que les gens étaient fondés à se révolter ou pas? Les Américains, au Congrès, il a été dit que les gens étaient fondés à se révolter ou pas. Les Américains, au Congrès, il a été dit qu'ils avaient versé 5

0: lus par la population dans des conditions régulières et renversé au bout de 3 ans parce qu'il, au motif qu'il est impopulaire. Par quoi que ce soit, un coup d'État, une révolution, etc. Ça s'est jamais produit, ni en France, ni en Angleterre, enfin, sauf le directoire, mais enfin, qui a été renversé par la force. C'est loin, et c'était autre chose. Donc, et tout le monde a clamé que c'était un progrès de la démocratie, que la démocratie avait avant, fait un grand pas d'avant en pénétrant l'Ukraine. Bon, c'est... Alors vous me direz, ces élections qui avaient eu lieu en 2010, c'est... pourrait ne pas avoir été régulière. Moi, j'ai un témoignage personnel d'un vieil ami qui était directeur de l'OSCE, l'Organisation pour la Sécurité Européenne qui est basée à Vienne, qui m'a dit qu'il y avait beaucoup d'observateurs sur le terrain qui n'avaient rien trouvé à redire aux élections de 2010. Et puis en 2004, c'est comme aujourd'hui, si vous avez Monsieur Macron qui n'a plus que 15% d'opinion favorable, est-ce que ça, sur le plan démocratique, que ça justifie qu'on le renverse et qu'on le remplace par quelqu'un d'autre? Bien entendu, non, par nos normes démocratiques à nous, hein, c'est sûr. Alors, je sais pas, je crois que là, ça frémit un petit peu avec cette déclaration de Poutine. Il faut espérer que s'il met les moyens pour finir la guerre, il fera pas trop de dégâts, mais. L'opinion russe en a marre. Oui. L'opinion russe en a marre. Alors, je ne parle pas de l'opinion ukrainienne, bien sûr.
1: Mais parce que, incontestablement, les Occidentaux ont fait des erreurs à partir des années 90. Mais ne croyez-vous.
0: Oui, bien avant.
1: Pardon ?
0: Bien avant aussi.
1: Oui, mais enfin, au moins depuis l'éclatement de l'URSS. Mais ne croyez-vous pas non plus que Poutine, s'engageant dans cette guerre, c'est fait quand même à terme au détriment de la Fédération de Russie, parce que à l'est, sur ses frontières orientales, il y a une Chine qui a pris une importance considérable, qui est maintenant le rival des États-Unis, et que la Russie, en termes de développement par rapport à la Chine, quand même, est aujourd'hui dépassée. C'est d'abord la Russie est d'abord une puissance exportatrice de matières premières, d'hydrocarbures. Et ne croyez-vous pas que, vu du point de vue russe, la poursuite de cette guerre altère quand même et à terme son potentiel, et que par rapport à la Chine, elle est quand même, je dirais. Réduite à l'allié ou qui suit.
0: Il m'appartient pas de porter un jugement, hein, parce que s'il l'a fait, c'est un homme très pondéré. Hein. Par exemple, quand on lui a proposé, son état-major lui a proposé d'aller sauver Bachar el-Assad en 2000.
1: Il l'a pas fait, mais est-ce qu'il en avait les moyens?
0: Son chef d'état-major des armées a été interrogé. Il a dit, écoutez, nous avons repris la Syrie en 2018, je crois, avec 5000 hommes.
1: Nous en avons... non, même avant, je crois, en 2015.
0: 2015.
1: Septembre 2015.
0: Nous en avons 1 million en Ukraine. En prendre 5000 pour aller en Syrie, c'est pas un problème. Poutine a réfléchi un petit peu, il a dit, niet. La raison, on sait pas. Il avait la sagesse de pas vouloir s'engager sur plusieurs fronts. Il y avait aussi, je crois que Bachar el-Assad avait commencé par énerver beaucoup de monde. Mais enfin, ça c'était pas un partenaire très très docile ou très facile. Mais en tous les cas, si vous pensez connaître mieux que lui les intérêts de la Russie, oui. Mais il faut savoir que quand même le grand perdant, c'est l'Europe occidentale. C'est quand même nous sommes les grands perdants de cette affaire, et beaucoup plus que la Russie. La Russie connaît. Le rouble n'a jamais été aussi élevé, ils n'ont pas d'endettement, ils ont un taux de croissance bien supérieur au nôtre. Pour le moment, c'est pas eux les perdants. Les perdants, c'est pas les États-Unis non plus, qui conservent la croissance, qui sont devenus autonomes sur le plan énergétique, qui sont même exportateurs d'énergie.
1: Qui vendent du GNL.
0: Oui, oui. Ah. Et donc, les États-Unis ont profité, les Russes ont profité, et les grands perdants, et on n'a pas encore tout vu, ce sont les Européens. Et spécialement l'Allemagne. L'Allemagne va très mal, quand même. Beaucoup plus mal que la Russie. Hein. C'est
1: alors, elle a perdu. L'Allemagne, d'ailleurs, va mal sur deux plans. D'une part, son approvisionnement en gaz a été interrompue et avec les coups qui s'en suivent. Et puis, là aussi, je parlais de la Chine, mais il y a la,

0: le développement de la Chine qui fait que l'Allemagne était exportatrice de machines, outils et de biens d'équipement vis-à-vis de la Chine, maintenant va voir ce marché, je dirais potentiel, se fermer puisque les flux vont s'inverser.
1: Elle était en train de perdre des parts de marché en même tiers de machines, outils au profit de la Chine déjà. La crise de l'Allemagne est très profonde et c'est pas seulement une crise économique, c'est aussi une crise morale. Ils sont pas aussi travailleurs qu'ils l'étaient. Leurs soldats veulent pas se battre et
0: ça pourrait faire l'objet d'une autre émission d'ailleurs.
1: Avec des gens qui connaissent un peu mieux le sujet, moi je le connais, mais un peu moins. Je le connais parce que j'ai une fille et un gendre qui vivent à Munich, qui me disent quand même que des choses bien pires que ce qu'on raconte en France. Mais il faudrait trouver des gens comme Édouard Husson, par exemple, qui s'y connaît. Moi, je veux bien participer à une table ronde sur l'Allemagne.
0: On pourra, parce que là, on sort un peu de notre sujet, mais c'est vrai que c'est un sujet extrêmement important.
1: En tous les cas, la Russie ne me paraît pas avoir perdu beaucoup. Le prix du pétrole a augmenté. C'est chaque fois des rentrées supplémentaires pour elle. Elle vend son pétrole très cher, beaucoup plus cher.
0: Mais elle n'a pas quand même, en termes de technologie, en termes industriels, elle n'a pas développé le potentiel que la Chine a développé.
1: Du temps du communisme, tout le monde croyait que la Chine... Ils n'ont pas l'air en position de rivalité parce que leur temps à s'embrasser, le président chinois et le président, alors qu'il y a 1,5 milliard d'habitants en Chine et seulement 150 millions en Russie.
0: Avec une Sibérie
1: peu peuplée. Mais les Chinois l'ont pas revendiqué encore. Oui. Bon. Mais d'ailleurs, ils en font une conquête silencieuse. C'est-à-dire qu'il y a des immigrants chinois qui vont très nombreux en Sibérie. Mais en fait, ils sont pas obsédés par les frontières pour autant, ni les uns ni les autres. En tous les cas, le grand perdant, et c'est dramatique, c'est l'Europe. C'est l'Europe. Et alors, quand l'Europe va mettre 50 milliards de plus, c'est vraiment comme le joueur qui perd, et qui croit qu'en mettant une mise supplémentaire, il va tout à coup gagner.
0: Dans un pays comme le nôtre, qui est endetté à des niveaux qu'il n'a jamais connus en temps de paix.
1: Bien sûr.
0: Ah, alors justement, on parlait de la Chine, on parlait de la Russie. Et ces deux pays ont une influence importante maintenant sur le continent africain, alors que la France, par rapport aux positions qu'elle occupait précédemment en Afrique, en a perdu, avec la présidence actuelle, a perdu quelque peu ses influences, parce que elle ne conserve plus qu'une base militaire à Djibouti, une petite base au Gabon, qui est plus un centre de formation qu'une véritable base militaire. Pour le reste... elle a perdu ses points d'appui en Afrique.
1: Ça, c'était une volonté délibérée depuis très longtemps du gouvernement français. Je connaissais M. Mesmer, j'avais la chance de le connaître. Lui, il était partisan de dégager toutes les bases françaises en Afrique. Mais il n'avait pas une conception...
0: Alors justement, c'est très intéressant, parce que... quelle était la conception? Parce que justement, je ne connaissais pas cette information, et quelle était sa vision?
1: Il disait que c'est une source d'embêtement, il suffit qu'il y ait un scandale sexuel ou autre autour de la base, on va nous accuser, etc. Mais lui avait une conception colonisateur-colonisé. Aujourd'hui, c'est pas ça. C'est la rivalité. Les colonisés sont un terrain de bataille. Mais ce qui compte, ce sont les autres puissances susceptibles de s'installer en Afrique. Et ça, il n'avait pas encore perçu. Il voulait supprimer la base de Centrafrique, qui a été supprimée. Moi, j'étais pas trop d'accord, mais enfin, je disais timidement, parce que c'était un grand monsieur. Il reste que... Il y aurait eu beaucoup moins de guerres civiles en République centrafricaine si on avait gardé la base. Oui. Parce que je dirais même qu'à un moment donné, il y avait plus que 500 soldats français en Centrafrique. On les aurait montés à 1000 ou 2000, on aurait évité une grande guerre civile. Il faut pas grand-chose, vous savez, ça fait peur. Un Européen bien armé, vous avez vu les batailles du Mali, il n'y a pas beaucoup de soldats français engagés. D'abord, nous avons un président qui est raciste. Son racisme apparaît tout le temps.
0: C'est-à-dire qu'il a fait quelques bévues, c'est le mot qu'on peut
1: dire. C'est pas des bévues, c'est l'expression de son tempérament profond.
0: Je ne permettrai pas de porter ce genre de jugement sur le président de la République, mais Il y a incontestablement, même dans les relations qu'il a eues, par exemple, je ne me rappelle plus exactement du pays d'Afrique occidentale, mais où il s'est moqué du président de...
1: Burkina Faso, mais il était encore plus abject au Congo, ancien Congo belge partout. Il exprime ce qu'il est, c'est-à-dire un mépris profond pour les Africains. La seule chose qui l'intéresse, c'est de passer des soirées avec des jeunes Africains. Les Africains le savent en tous les cas.
0: Hein, pourquoi
1: Mais ça s'est affiché publiquement sur la télévision.
0: Ce qu'il y a, c'est que incontestablement, parce que vous voyez, Pierre Messmer, c'est très intéressant, parce que Pierre Messmer, c'était un grand connaisseur de l'Afrique, puisque c'était un ancien de la France d'outre-mer, il avait fait l'école de la France d'outre-mer, et il avait été gouverneur, donc c'est quelqu'un qui connaissait très bien l'Afrique, et qui, très gaulliste, disons, d'esprit, voyait les intérêts de la France. Il n'en est pas de même, la position d'Emmanuel Macron est beaucoup plus, je dirais, ambigu, et il est un fait que le départ des Français...
1: Pardonnez-moi, il n'est pas ambigu. Il a un projet stratégique qui est de diminuer le rôle de la France, et qui lui a été imposé par d'autres, qui lui a été dicté par d'autres, et qui l'exécute. Je veux dire c'est pour ça qu'il va souvent en Afrique, pour discréditer un petit peu plus. Chaque fois qu'il va dans un pays, il discrédite la France. Alors, vous n'allez pas me dire qu'il était tellement bête et qu'il ne s'en aperçoit pas. Non,
0: Il y a des moments où je ne dirais pas non plus, je ne porterai pas de jugement. Mais bon, il est un fait que, il y avait eu ces propos de Donald Trump à Sharm el-Sheikh, souvenons-nous. Enfin, il avait été le seul chef d'État à faire l'objet d'ironie de la part du président des États-Unis. Mais, s'agissant de l'Afrique, on a perdu nos bases parce que entre
1: on ne les a pas cherché à les garder les bases.
0: Oui, mais entre un retrait volontaire et la manière dont les choses se sont réalisées, c'est une humiliation pour la France.
1: Ça dépend dans quel pays. Il y a eu une vague où le pays voisin demandait à la France de partir, donc. L'autre voulait pas la rester. D'abord, il y a quelques pays avec lesquels nous avons gardé bonnes relations.
0: Le
1: Gabon.
0: La Mauritanie, on a de bonnes relations, je crois, la Mauritanie. D'ailleurs, il y aurait la prochaine secrétaire générale de la francophonie pour être mauritanienne, d'après ce que j'ai lu.
1: Ah oui, et c'est pas...
0: J'ai pas le nom en tête, mais on dit que ça pourrait être une mauritanienne.
1: Oui, peut-être, mais il était question que ce soit la petite fille de... Patrice Lumumba, mais c'est pas assez exclu, ça. C'était une très bonne idée, je trouve. Ensuite, vous avez le Bénin, je crois que ça se passe pas trop mal. Le Sénégal, il y a eu une espèce de coup d'État il y a 3 jours qui fait que le plus anti-français des gouvernants, qui était le Premier ministre, a été révoqué par le président, mais la situation est instable, hein, parce qu'il avait quand même derrière lui une partie de la jeunesse. Or, il y a quelques pays qui sont... La Centrafrique, d'où nous en sommes retirés volontairement, et nous avons demandé aux Russes d'y aller.
0: C'est les Français qui ont...
1: Oui. Enfin, c'est Macron. Donc il ne faut pas confondre l'hostilité à Macron et l'hostilité à la France. Je veux dire, moi j'invite de temps en temps des prêtres africains qui viennent faire servir les suppléants dans nos paroisses. J'ai vu des Sénégalais, j'ai vu des Burkinabes. Bon, ils me disent que l'hostilité à la France, au niveau populaire, elle n'est pas aussi marquée qu'on pourrait l'imaginer. C'est surtout les politiciens qui se servent de la France comme des fouloirs. Quant au Sahel, les Russes ont pris des positions, mais enfin, à la suite de maladresse ainsi. Au Tchad, nous avons été... Je sais qu'il y avait une base française... Elle devait être, elle était en balance. Rien n'était décidé. Le premier ministre des Affaires étrangères français, Monsieur Barrot, y va. À la sortie de l'entretien, le président décide de supprimer la base française. Quelle connerie est-il allé dire? Je le sais d'ailleurs un petit peu. Il est allé leur donner des conseils de haut sur le.
0: Une relation privilégiée avec le Tchad.
1: Bien sûr,
0: c'était la grande base.
1: Bien sûr. Et puis on pouvait Vous avez Boko Haram. J'ai pas approfondi, mais je crois que la France, les soldats français n'ont pas participé suite d'ordre venu de haut à une opération contre Boko Haram. Boko Haram, on pouvait quand même être utile pour lutter contre Boko Haram, qui avait pas, qui est pas très défendable.
0: Là, vous avez raison. Vous parliez des prêtres que vous receviez, mais au Nigeria, les médias n'en parlent pas assez. Mais la population chrétienne du Nigeria souffre de massacres extrêmement
1: importants. Bien sûr.
0: Ce n'est pas assez souligné.
1: Celle qui est dans le nord, oui.
0: Dans le nord, oui.
1: Oui, parce que le gros de la population chrétienne est dans le sud. Mais dans le sud, elle ne souffre pas, puisque tout le monde est chrétien. Mais dans le nord, il y a des musulmans qui sont toujours majoritaires. Et c'est un vieux problème, c'est-à-dire que... je ne sais pas si on a beaucoup de temps pour... C'est-à-dire que c'est un immense pays hein, qui fait 200 millions d'habitants, plus que tous les États francophones. Qui n'a pas un grand jamais eu, qui est proche des États-Unis, mais qui s'est jamais engagé sur le plan diplomatique à la mesure de son poids. Du temps des Anglais, les Anglais aimaient déjà les musulmans, ils préféraient les musulmans. Donc ils avaient fait rentrer dans leurs écoles militaires de haut niveau l'aristocratie du Nord qui était musulmane. Et qui, à un moment donné, prenait le pouvoir assez facilement. La situation s'est complètement renversée, parce que les musulmans étaient en position dominante. Le Sud avait des chrétiens, anglicans à l'Ouest, catholiques à l'Est, beaucoup mieux instruits, et puis ayant le pétrole. Donc le pétrole plus l'instruction, ça les a progressivement fait passer en position d'hégémonie. Alors les musulmans qui sont au nord, ben ils se voient un peu dépassés par la situation, donc ils ont eu des prêcheurs islamistes qui venaient de pays que nous subventionnions probablement dans le Golfe et qui les ont excités pour faire ce mouvement désastreux de Boko Haram. On s'en est pas beaucoup mêlé. Mais enfin, le Cameroun est un pays qui, ça veut pas dire que les relations sont bonnes avec Macron, puisque quand Macron a envoyé un délégué spécial pour les droits des homosexuels, non mais ça c'est désastreux, ça c'est rien que ça c'est désastreux. Il faut pas imaginer que c'est des petites choses, ça démolit notre réputation. Alors c'est pas tout les Africains sont pas contents, mais enfin je veux dire c'est il y a quand même des causes ponctuelles, c'est pas et si on faisait pas ça déjà ça se passerait mieux. Alors le président Biya qui est près de 90 ans et qui dirige son pays depuis la Suisse
0: Ah bon, oui, parce qu'il est très âgé, mais il vit en Suisse.
1: Oui, mais il a un directeur de cabinet très efficace qui est au pays, il lui téléphone souvent, et puis il y va. Donc Biya a donné l'ordre très clair que cet ambassadeur plénipotentiaire et extraordinaire pour les droits des homosexuels ne descendrait pas de l'avion. Oui. Il ne pourrait même pas poser les pieds sur le tarmac. Et tous les autres ont réagi comme ça, d'ailleurs.
0: Mais quelle que soit l'opinion qu'on puisse avoir sur le sujet, diplomatiquement, en termes de politique étrangère, ce sont des erreurs manifestes. Enfin,
1: pas des erreurs, c'est une volonté délibérée de faire passer une certaine philosophie, aux Africains. Et s'ils ne l'acceptent pas, c'est déjà de montrer sa supériorité par rapport aux Africains. Mmh.
0: Oui, mais moyennant quoi? Parce que, je dirais...
1: Il n'y a pas que ça, hein, comme contentieux.
0: Oui, mais voilà. C'est facile de perdre des positions, de détruire des situations, mais si la France voulait remonter la pente en Afrique, si elle en avait besoin, si elle y trouvait intérêt, ça se trouverait extrêmement difficile. Et justement, la relation avec l'Afrique, Roland Rowe, est-ce que vous croyez que...
1: Il faut remonter le terrain. Oui. C'est le devenir de notre armée. Parce qu'il n'y aura plus personne qui rentrera à Saint-Cyr s'il n'y a pas quelque part l'odeur du sable chaud. Ça, c'est mon opinion. Personne ne l'a dit. Je le dis. Bon, J'en profite. Mais,
0: je vous comprends
1: quelque
0: tout à fait.
1: Chose. D'autre part, je pense pas que la position soit extrêmement dégradée. Les Russes ont pris des positions militaires dans le Sahel, dans quatre pays.
0: Ça n'a pas été couronné de succès.
1: Non, ils se sont pris une raclée extraordinaire.
0: Oui, absolument.
1: Bien pire que nous, jamais dans la Normandie. Oui. Est-ce que nos services spécialisés y sont pour quelque chose? Je sais pas. Ce qui est sûr, c'est que les Russes sont comme des Martiens.
0: Ils n'ont
1: aucune tradition culturelle, capacité de dialogue avec les gens de ces pays qui vont s'en apercevoir progressivement. Il y a trois pays. Le Niger. Macron s'est comporté avec une stupidité mais abyssale quand il y a eu un coup d'État au Niger, qui était un règlement de compte entre deux types qui se connaissaient depuis 50 ans, depuis 40 ans, dans lequel nous n'avions pas à interférer. Il y a eu 40 coups d'État, autant de Focard et du général de Gaulle dans cette région. Mais qu'est-ce qui se passait quand il y avait un coup d'État? Généralement non sanglant. Le nouveau président allait à Paris. Il était reçu 20 minutes par le général de Gaulle, et puis ensuite il était reçu une heure ou deux avec Focard, il renouvelait tous les accords de coopération, et puis c'était fini, quoi. Et puis nous n'avions pas cette prétention très idéologique d'enseigner, d'exporter la démocratie, une démocratie qui ne peut être réformée.
0: Ça a commencé avec Mitterrand et...
1: Oui, mais Mitterrand...
0: Et de Gaulle.
1: Oui. Mais il n'avait pas... il s'était adapté à un courant nouveau.
0: Oui, il n'y croyait pas.
1: Il connaissait suffisamment bien l'Afrique pour pas s'imaginer que... Je voudrais dire un petit mot quand même sur le colonel Beau, c'est possible de... ce qui est arrivé au colonel Beau.
0: Non, je vous en prie.
1: Vous c'est au courant, oui, quand même. Oh, il est venu souvent à cette antenne, je crois, ou ailleurs.
0: Oui, moi je n'avais...
1: C'est un colonel de ce renseignement de l'armée suisse.
0: Oui, je connais le nom, je ne sais pas du tout.
1: Il passe pour pro-russe, il a écrit des livres où il cache pas beaucoup ses sympathies pour le côté russe. Mais en fait, ce sont des livres d'experts avec des arguments auxquels il est tout à fait possible d'opposer des contre-arguments. Faire des grands articles en disant « Monsieur Beau se trompe sur ceci, sur cela ». C'est pas du tout ça qui est arrivé. Il résidait en Belgique parce que son dernier poste était un poste à l'OTAN. Et du jour au lendemain, par décision totalement arbitraire de la Commission européenne, il a été privé de compte en banque, interdit de sortir de chez lui. Heureusement qu'il a eu des amis pour aller le nourrir, parce que c'est un... Je crois que ça a un peu évolué, mais enfin, c'est inouï. C'est inouï.
0: Oui, parce que bon.
1: Et le Sénat vient de voter une loi qui rend possible cela en France. Mmh. C'est-à-dire, quelqu'un qui, sur le plan de la politique étrangère, serait dissident, on peut, sans jugement, sans instruction, sans rien, le priver de compte en banque dans notre société, c'est quand même pas une petite chose. Le priver de moyens de paiement et lui interdire de sortir de chez lui.
0: Parce que priver de compte en banque, de moyens de paiement, les États-Unis l'ont fait avec des juges de la Cour pénale internationale. Oui, je crois que le juge français...
1: Oui, mais en fait, c'est pas...
0: Je le signale.
1: Je dis pas que je suis d'accord avec lui sur tout ce qu'il a écrit. D'ailleurs, j'ai pas tout lu. Mais il est incontestablement un expert. Donc un expert, ça se respecte. Et puis un expert, on met pas en prison un expert, on le réfute.
0: Quelle que soit l'opinion...
1: C'est pas une prison, mais c'est pire que la prison. Oui, parce que si vous êtes en prison et que vous avez votre carte de crédit, c'est mieux. Enfin, voilà.
0: Alors, Roland Hureaux, nous arrivons presque au terme de cette émission. Il nous reste un peu plus de 2 minutes. Alors, je tiens à vous remercier très, très vivement pour toutes ces informations, parce que nous avons balayé cette situation extrêmement complexe du Proche et Moyen-Orient. Et je précise que aujourd'hui, nous sommes le 1er juin 2026. Cette émission est diffusée le 2 juillet. Nul ne sait comment la situation au Proche et Moyen-Orient va évoluer d'ici le 2 juillet. Mais faut peut-être prévoir beaucoup plus un accord, un pseudo-accord, qu'une amplification des opérations militaires.
1: Pour l'Iran, oui, je crois.
0: Même la réouverture du détroit d'Ormuz pourrait être considérée par les États-Unis comme un acte
1: victoire,
0: positif.
1: On peut faire confiance à Trump pour le claironner.
0: Bon, le conflit ukrainien, il est en cours un jour ou l'autre. Forcément, les combats s'arrêteront. Peut-être que certains, d'ailleurs, envisagent une situation à la coréenne où il y aurait le conflit serait gelé sur la ligne de front actuelle. Enfin, nous verrons bien. En tout cas, je vous remercie beaucoup pour avoir été l'invité de cette émission. Alors, votre dernier livre, Le Grand Déclassement, la politique étrangère de la France depuis 2017, publié aux éditions de Paris Machelais, qui nous relie un peu à l'émission d'aujourd'hui. Vous allez nous sortir donc un ouvrage sur l'Ukraine, et puis je serai très heureux de vous accueillir à nouveau dans cette émission. Donc, je précise, chers auditeurs, que cette émission qui vous est, ou ce libre journal de la souveraineté qui vous est diffusé ce soir 2 juillet 2026 sera rediffusé le dimanche 5 juillet 2026, que nos auditeurs pourront ensuite l'écouter sur le site, le télécharger s'ils sont adhérents à la radio, et comme ce libre journal est filmé, ils pourront le voir dans la semaine qui suivra sur YouTube. Alors, je remercie vivement Claudia d'avoir réalisé ce libre journal. Merci Roland Hureaud pour votre présence. Et chers auditeurs, nous nous retrouverons le 27 août, puisque au mois de fin juillet, nous passerons une émission d'archives. Et le 27 août, j'ai prévu de recevoir Vladimir Fedorovski pour son nouveau livre qui doit sortir incessamment. Merci Claudia, merci chers auditeurs, merci Roland Hureaud, et donc bon été à tous. Bonsoir.
1: Merci Michel.

0: Vous venez d'entendre le libre journal de la souveraineté dirigé par Michel Leblay. 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
1: 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Et à suivre dans quelques instants notre soirée musicale Musique Sacrée.
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0: Je vous rappelle que tout à l'heure à minuit, nous rediffuserons le libre journal de Lumière de l'Espérance, dirigé ce midi par Olivier Figueras, avec une nouvelle approche de la Révolution française à la lueur du droit international et crimes d'État et vérités cachées de 1789. Bienvenue à vous si vous venez nous rejoindre à l'écoute de Radio Courtoisie, il est 23h.
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0: Et notre soirée musicale est comme tous les dimanches consacrée à la musique sacrée avec ce soir les petits concerts spirituels du compositeur allemand Heinrich Schütz, Schütz 1585-1672. Nous entendrons ses œuvres interprétées ici par Matteo Messori à l'orgue et à la direction de la Capella Augustana. Elles sont tirées d'un coffret de disques compacts brillantes classiques. Voici donc ces petits concerts spirituels SWV 285-305 de Heinrich Schütz.
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0: sur Radio Courtoisie. Notre soirée musicale était comme tous les dimanches consacrée à la musique sacrée avec ce soir les petits concerts spirituels du compositeur allemand Heinrich Schütz, Schütz 1585-1672. Nous écoutions ses œuvres interprétées ici par Matteo Messori à l'orgue et à la direction de la Capella Augustana. Ces petits concerts spirituels de Schütz étaient tirés d'un coffret de disques compacts brillante classique. À suivre dans quelques instants le programme de Radio Courtoisie suivi de la rediffusion du libre journal de Lumière de l'Espérance de ce midi.
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0: Et voici le programme de Radio Courtoisie. 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Je vous souhaite une très belle nuit à l'écoute des programmes de Radio Courtoisie. Il est minuit.
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0: Chers amis de Radio Courtoisie, bonjour. Olivier Figueras au micro. Vous me pardonnerez si je suis encore un peu essoufflé. Il y a aujourd'hui, nous sommes en direct, il y a aujourd'hui une course qui bloque un certain nombre de rues qui me permettent habituellement d'accéder à Radio Courtoisie. Et je suis arrivé il y a 3 minutes en courant parce que j'ai dû me garer assez loin. Voilà, je vous précise que je n'ai pas aujourd'hui près de moi ma complice Jeanne Smits, puisque elle est occupée par ailleurs et qu'elle n'a pas pu me rejoindre dans ce studio. Mais ça n'est pas grave, enfin si, ça l'est d'une certaine façon, mais ça n'est pas définitivement grave, puisque nous allons pouvoir faire cette émission tout de même, je l'espère, avec autant d'intérêt que nous essayons de consacrer habituellement à ces émissions. Et je reçois aujourd'hui, ce n'est pas un inconnu pour vous, vous l'avez déjà entendu de nombreuses fois, je reçois Reynald Secher. Bonjour Reynald.
1: Bonjour Olivier.
0: Et donc aujourd'hui je vous reçois parce que vous vous apprêtez à publier le 10e tome de l'histoire de France. Nous allons y revenir dans un instant. Et je dois dire que, je ne sais pas si on l'attendait ou si on ne l'attendait pas. Je ne sais pas où en sont vos lecteurs. Mais ce qui est sûr, c'est que vous avez eu un début d'année, puisque nous ne sommes qu'à la moitié, déjà fort chargé, puisque nous vous avons reçu il y a 3-4 mois, si ma mémoire est bonne, alors que vous reveniez du Mexique et que vous vous apprêtez à faire un jumelage entre la chapelle Basse-Mer et le village d'où était originaire le petit José Sanchez del Rio, donc Saint José Sanchez del Rio aujourd'hui. Ce jumelage est toujours prévu pour le 26 septembre.
1: Absolument. Et nous faisons ça au prieuré Saint-Pierre-Estlien à la chapelle Basse-Mer. Et on aura la joie de recevoir le maire de Sahuayo, où a été assassiné le petit San José Sanchez, et avec toute une délégation composée de 17 personnes que nous allons emmener à travers la France, puisque nous allons leur faire visiter Notre-Dame de Paris, Notre-Dame de Chartres, le Mont-Saint-Michel. Et plus tard, on les emmènera faire un voyage en profondeur en Vendée, en passant par le Puy du Fou et bien entendu les hauts lieux de mémoire comme Saint-Florent-le-Vieil, etc. Puis on terminera par une journée de commémoration, de jumelage et festive à la chapelle Basse-Mer. Et d'ailleurs, nous sollicitons les gens qui veulent venir y assister en leur demandant de s'inscrire sur le site Mémoire du Futur, qui est le site qui gère la communication du prieuré Saint-Pierre-Estlien.
0: Très bien. Et alors, voilà qui est dit, et j'espère que les auditeurs de Radio Courtoisie vous auront entendu. On peut s'inscrire jusqu'au dernier moment pour cette journée.
1: Alors l'idéal, évidemment, pour des raisons d'intendance, c'est de s'inscrire le plus rapidement possible. Et l'idéal est que les inscriptions soient achevées le 31 août 2026, parce que derrière, il y a un énorme travail, notamment pour mettre en œuvre la réception et tous les problèmes liés à cela, c'est-à-dire les problèmes d'intendance. Et bien entendu, s'il y a des gens qui veulent nous aider financièrement, qu'ils n'hésitent pas à nous faire des dons sur le même site. Alors, on peut se poser la question de savoir pourquoi le jumelage se fait à la chapelle Basse-Mer. Parce que la chapelle Basse-Mer a été érigée le mémorial de l'extermination de la Vendée militaire, et c'est au sein de ce mémorial qu'il y a tout un ensemble qui rappelle les événements de 1793-1794, non seulement à la Chapelle-Basse-Mer, mais aussi sur l'ensemble du territoire de la Vendée militaire, c'est-à-dire le département de la Vendée, le département des Deux-Sèvres, le département du Maine-et-Loire et bien entendu le département de la Loire inférieure, appelé aujourd'hui Loire Atlantique. Donc là, il y a un site à la fois immense, mais aussi prestigieux, puisqu'il conserve en son sein un certain nombre d'éléments liés à cette répression, comme par exemple un hôtel qui a été l'hôtel du recteur Pierre-Marie Robin, c'est-à-dire le recteur qui assumait les tâches d'être le prêtre réfractaire de la chapelle Basse-Mer. Et puis on a un certain nombre d'autres choses, comme par exemple une fresque de 60 mètres de long sur 2 mètres de haut, qui a été faite par un Américain et qui raconte toute l'histoire des guerres de Vendée et du système d'extermination et d'anéantissement, avec une statuaire extraordinaire réalisée par le grand sculpteur Daphné du Barry, qui représente par exemple les noyades de Nantes ou le recteur Pierre-Marie Robin, d'autres autrement statues qui ont été dédiées aux chefs vendéens et qui ont été faits en marbre de Carrare, etc. Donc un site immense et prestigieux et qui se fera la joie d'accueillir les gens qui viennent commémorer l'histoire avec nous, c'est-à-dire le bicentenaire un peu plus de guerre de Vendée de l'extermination et le centenaire de la Christiada.
0: Alors laissons là, si je puis dire, le Mexique. J'espère que nous vous retrouverons nombreux le 26 septembre prochain à la chapelle Basse-Mer. Et puis pour ceux qui le souhaitent et qui ne l'auraient pas déjà fait, je vous engage à écouter sur Radio Courtoisie ou à regarder, si vous le préférez, sur la chaîne YouTube de Radio Courtoisie, l'émission que nous avions faite avec Rénal Sécher le 11 mai dernier, si ma mémoire est bonne, à propos justement du Mexique, des liens qu'il peut y avoir avec la Vendée et de ce jumelage. Alors ensuite,
1: si je peux me permettre, oui. Il y a une filiation directe entre la Vendée et la Christiada, parce que le système d'extermination et d'anéantissement de la Vendée s'est basé sur des lois. Des lois qui ont été prise en conscience partagée par le comité de salut public et votée par l'Assemblée nationale de l'époque, c'est-à-dire la Convention. Or, nous retrouvons la même logique au Mexique avec des lois de nature génocidaire qui ont été constitutionnalisées lors de la Constitution de 1917 qui a été réfléchie par le président de la République de l'époque et mis en œuvre par lui-même, le président Calès, qui a été d'une violence absolument incroyable. Et comme pour la Vendée, ces lois n'ont jamais été abrogées. C'est-à-dire que, en fait, elles sont toujours actives. Et comme pour la France, des députés demandent l'abrogation au Mexique. Et bien entendu, le gouvernement s'y refuse.
0: Ce qui veut dire que, d'une certaine façon, elle pourrait être réactivée très facilement si un fou furieux prenait le pouvoir.
1: C'est une épée de Damoclès. Je rappelle d'ailleurs que toutes les mesures prises dans le cadre de la loi, des lois 1903, 1905 et 1907 en France, n'ont jamais, vis-à-vis du clergé et de l'Église, n'ont jamais été abrogés, qu'il y a beaucoup de tolérance dans notre système politique qui fait qu'il y a toujours une épée de Damoclès sur l'Église de France, je le rappelle tout simplement.
0: Alors, donc, je crois savoir que par ailleurs, vous avez fait une tournée de conférences dans le nord de l'Italie. Alors, y a-t-il un lien qui se dessine? Est-ce qu'on peut dire que finalement il y a un lien avec beaucoup de pays?
1: Bien sûr, la Révolution française est une révolution matricielle. C'est la première fois, et pour cause, dans l'histoire de l'humanité qu'un peuple souverain, je répète toujours la même formule, mais c'est essentiel pour comprendre ça, en conscience partagée, décide de créer un homme nouveau. Et pour créer un homme nouveau, il faut passer par l'élimination de l'homme ancien. Et pour ce faire, on va créer une arme absolument incroyable, qui est la loi, qui a une double spécificité. Elle est une et indivisible. Alors, ce qui est vrai au niveau français, au niveau franco-français, est aussi vrai dans le cadre de l'Empire français. Et en fait, cette loi une et indivisible s'est appliquée pareillement en Italie du Nord, lorsque l'Italie du Nord a été intégrée à l'Empire français. Alors ça a des conséquences, bien entendu, à moyen terme et à long terme. Et en fait, il y a tout un travail à l'heure actuelle fait par des étudiants, des professeurs, pour démontrer que la relation qu'il y a eu dans le cadre de l'Empire français entre la France et l'Italie du Nord ne correspond pas à une guerre nationale ou nationaliste, mais correspond à un système d'invasion qui consiste à créer en Italie du Nord un homme nouveau similaire à l'homme nouveau en France, avec toutes les mêmes expériences, les mêmes méthodologies, etc., avec comme finalité de faire un fracas et une sidération pour soumettre ces peuples. Et là, il y a un incroyable travail qui a été fait et qui est en cours. J'ai eu l'occasion de rencontrer, par exemple, un professeur de l'enseignement secondaire qui a fait un travail magistral sur la question, et on n'est pas du tout dans une guerre de conquête de territoire, on est dans une guerre d'expansion idéologique, et ce qui change tout, puisque en fait on est tout à fait dans le domaine, dans le champ opérationnel tel que défini par les procès liés à la Seconde Guerre mondiale, les procès de Nuremberg, etc., qui permettent de définir la nature réelle de l'expansionnisme français, qui n'est pas un expansionnisme uniquement territorial, mais aussi idéologique.
0: Très bien. Ben je pense qu'effectivement, nous aurons aussi des nouvelles dans le futur, je suppose, de ces rencontres que vous pouvez faire à l'étranger et qui viennent corroborer, si je puis dire, vos propres travaux et vos propres recherches.
1: On a des exemples tout à fait flagrants que nous découvrons. Par exemple, les rapports entre la France impériale et la Suisse, qui s'est traduite par une violence absolument incroyable. Et je pense, par exemple, au Valais, le canton suisse, qui a été décimé par le général chargé de l'extermination et de l'anéantissement de la Vendée, le général Thurau, qui a utilisé exactement les mêmes méthodes avec les mêmes finalités dans le canton du Valais. Vous voyez, en fait, lorsqu'on relie l'histoire de la Révolution française et l'histoire de l'Empire français, comment dire, à l'aune des conventions qui ont succédé à la prise de conscience des événements à la fois communistes et nationaux-socialistes, c'est une nouvelle lecture de l'histoire de France et une nouvelle lecture qui permet de mieux comprendre ce qui s'est passé au XXe siècle à l'échelle de l'Europe, mais aussi à l'échelle du monde, témoin ce que je vous ai raconté tout à l'heure sur le Mexique, qui est vraiment la fille de la Révolution française.
0: Très bien. Alors, nous allons en venir au sujet plus directement, même si on ne change pas de sujet en définitive, on ne fait que l'aborder d'une autre manière. Donc, au sujet de cette émission, qui est la sortie du tome 10 de l'Histoire de France, du tome 10 de l'Histoire de France en bande dessinée, que vous avez entreprise depuis un bon nombre d'années, donc vos lecteurs...
1: 27 ans.
0: Très bien. Vos lecteurs connaissent sans doute déjà les 9 premiers. Je dis sans doute parce que, comme vous avez publié bien d'autres choses à côté, peut-être qu'ils ne se sont pas intéressés spécialement à l'histoire de France. J'espère que les auditeurs de Radio Courtoisie le connaissent aussi. Et là, donc, nous en sommes au tome 10. Je dis nous en sommes presque, puisque vous êtes en train de mettre la dernière main aux corrections pour afin de pouvoir le faire imprimer, ce qui sera fait au mois de septembre, justement. Combien, avant d'entrer dans ce tome 10, combien de volumes comptez-vous encore produire ensuite sur cette histoire de France?
1: Alors, si vous permettez, je vais m'auto-poser une question. Pourquoi un auteur comme moi, qui suis un universitaire, s'est attaché à faire publier des bandes dessinées? La raison est tout à fait simple, hein. C'est-à-dire que à la fin des années 80, en tant que professeur de l'enseignement secondaire, je me suis rendu compte que les élèves lisaient de moins en moins. Et ils lisaient de moins en moins. À l'époque, le seul cadran qui existait, c'était la télévision, parce que la télévision déjà captait leur attention. Alors après, sont venus, bien entendu, les écrans liés au téléphone, liés à l'ordinateur, à l'iPad, etc. Bon, bref, ça s'est accentué. Bien. Et je me disais qu'il fallait attirer l'attention des élèves. Et pour ce faire, j'ai converti mon livre sur le génocide franco-français, La Vendée vengée, en bande dessinée. Alors, pourquoi la bande dessinée? Parce que j'avais fait faire une étude par mes élèves de l'université où j'enseignais, l'université de communication à Nantes, et je m'étais rendu compte que le coefficient de lecture d'une bande dessinée était de 11 lecteurs pour une bande dessinée, alors que le coefficient de lecture d'un livre était de 0,60. Alors, tout ça, ça serait à réactualiser, l'enquête serait à refaire de nos jours, mais à l'époque, c'était ça, les coefficients.
0: Donc ça signifie donc, quand vous dites 0,60 pour un livre qui n'est pas une bande dessinée, pour un livre, j'allais dire, normal, 0,60, ça veut dire que dans un certain nombre de cas, presque la moitié, l'acheteur ne lit pas le livre qu'il achète.
1: Alors, ce n'est pas forcément l'acheteur, parce que bon nombre de livres sont offerts en cadeau.
0: Oui, ou le possesseur, en tout cas.
1: C'est un nombre considérable. À l'époque, on s'était rendu compte parce qu'on avait dissocié, en fait, l'acheteur direct et le lecteur qui reçoit le livre. Et on s'était rendu compte qu'une partie, je n'ai plus le chiffre exactement en tête, mais c'était de l'ordre de 30-35% de livres qu'on consommait était le fruit d'un cadeau.
0: Bien. D'accord.
1: Et le fruit du cadeau est rarement lu, c'est comme ça. C'est un fait. Lorsque d'ailleurs on offre un livre, on sait parfaitement qu'il a peu de chances d'être lu. Par contre, s'il est acheté, il correspond à un désir de la part du lecteur potentiel, et donc la lecture suivra. Bien. Ça, ce sont des données objectives.
0: Mais donc, ça n'est pas vrai de la bande dessinée.
1: Ce n'est pas vrai de la bande dessinée, et la bande dessinée a d'ailleurs plusieurs autres caractéristiques. Donc, le coefficient de lecture est de 11%, mais aussi la bande dessinée est conservée au sein d'une famille. Elle n'est ni donnée ni jetée, hein, elle est conservée et transmise. Les bandes dessinées sont transmises. Alors, à ça, il y a des raisons tout à fait simples, parce que c'est facile à ranger, ça prend pas trop de place. Et puis c'est la Madeleine de Proust. Hein. Quand on lit une BD, on est attaché à cette bande dessinée, et comme on y est attaché, on la conserve dans le cadre des déménagements où on la transmet. Et donc la dimension culturelle et sentimentale de la bande dessinée n'est pas du tout la même que celle du livre, qui est volumineux, quasiment inaccessible, etc. Bon, donc c'est un constat que j'avais fait, et j'avais traduit effectivement mon livre « Le génocide franco-français, la Vendée vengée » en bande dessinée, et c'est un énorme succès populaire, à la fois direct et indirect. Alors pourquoi je fais cette distinction directe? Parce que c'est le fruit de l'achat, hein, c'est-à-dire on achète la bande dessinée, on la partage au sein de la communauté familiale, et aussi indirect parce que à l'époque, cette bande dessinée avait été publiée par un certain nombre de journaux ou de revues comme Famille Chrétienne, par exemple. Et là, ça a eu un impact considérable, d'autant plus que cette BD est rentrée dans un monde qui ne connaissait pas forcément la bande dessinée, qui était plutôt d'ailleurs naturellement réservée. Et en fait, c'était un phénomène pour le développement de la bande dessinée historique. Et par la suite, j'ai continué ce travail en publiant la bande dessinée sur la chouannerie. Et après, j'ai fait un certain nombre de biographies comme Napoléon III, Bonaparte, Charlemagne, Louis XIV, Henri IV, etc. Alors, pourquoi l'histoire de France? L'histoire de France parce que je pense que c'est un peu dommage que les Français ne connaissent pas leur histoire de France. Et c'est vrai qu'ils ont du mal à aborder les livres sur la macro-histoire. Et Dieu sait qu'il y a de très, très bons livres en la matière, parce qu'en fait, ces livres sont souvent complexes à lire. Bon. Et donc, je me suis dit, je vais faire ça par la bande dessinée. Alors, faire une bande dessinée historique, synthétique d'une histoire nationale, c'est extrêmement compliqué. Ça demande un travail considérable, aussi bien au niveau de l'auteur que du scénariste, que du dessinateur, que du coloriste. Parce que ça, c'est un travail commun qui est réalisé par une équipe. Il faut la coordonner, il faut trouver le bon document, etc. Donc, en moyenne, pour faire une bande dessinée de cette nature, il faut 2 à 3 ans de travail. Donc, ça demande beaucoup de temps, ça demande aussi beaucoup d'argent. Hein, une bande dessinée historique, en moyenne, ça coûte 50 000 euros. Donc, c'est un investissement considérable. Si on veut faire une bande dessinée de qualité, eh bien, il faut vraiment prendre son temps. Je prends un exemple, tout ce qui est monumental, par exemple, que ça soit le Kremlin préhistorique ou la cathédrale du 15e siècle, eh bien, il faut aller souvent sur place, prendre des photos et les faire reproduire par le dessinateur. Et puis, en plus, il faut faire la synthèse des approches des différents auteurs qui ne sont pas forcément d'accord sur les événements, d'accord sur l'analyse de l'événement. Et donc, en tant qu'auteur, il faut appréhender ces différents courants et puis essayer d'en faire une synthèse qui corresponde au mieux à la vérité historique. Donc, c'est un travail extrêmement complexe, et le travail qui a été fait dans le cadre de la 10e BD que vous mentionnez est un travail qui a été un travail minutieux parce que le sujet, c'est la Révolution française.
0: Alors, je suppose aussi, même si vous ne l'évoquez pas, que ce travail, au moins de la part de l'auteur, demande à faire une sélection, parce qu'on ne peut pas, dans une bande dessinée d'une 40aine de pages, absolument tout rapporter comme on le fait dans un livre qui peut avoir des centaines de pages.
1: Alors, la bande dessinée a un double avantage. Pour commencer, elle s'appuie sur l'image. Et l'image est le support de communication premier et privilégié. Et à travers l'image, eh bien, on peut faire dire déjà un certain nombre de choses, hein, et des choses essentielles, qui sont des choses visuelles, qui font appel à l'inconscient et au conscient. Et je prends par exemple le cas de l'uniforme. L'uniforme, il est évolutif dans le temps. Évidemment que l'uniforme du poilu de 14-18 n'est pas l'uniforme du soldat romain. Bien. Et puis, entre le soldat romain et l'uniforme du poilu, il y a toute une évolution. Et à travers l'image, on peut montrer cette évolution. Un autre exemple, la cartographie, parce que en fait, moi, je suis un classique en la matière. Je pars du principe que l'histoire se transmet par quatre piliers. Le premier pilier, c'est bien entendu la chronologie. Sans chronologie, on peut pas faire d'histoire. Deuxièmement, c'est la cartographie. La cartographie, c'est essentiel pour faire l'histoire. Troisièmement, ce sont les événements. Et puis quatrièmement, c'est bien entendu les hommes et les femmes qui ont fait cette histoire. Donc, mes bandes dessinées s'appuient sur ces quatre piliers. Mes bandes dessinées correspondent à l'histoire classique et non pas l'histoire que nous avons à l'heure actuelle au sein des établissements scolaires, qui est l'histoire thématique, et on peut le dire maintenant, une histoire wokiste. Alors moi, je ne comprends pas du tout ça, je ne comprends pas comment on peut faire de l'histoire sur le thème. C'est une invraisemblance absolue, et c'est pour ça d'ailleurs que nos jeunes scolaires, et les moins jeunes d'ailleurs, ne se sentent plus concernés par l'histoire. Et l'histoire est la clé de l'identité. On ne peut pas s'inscrire dans une identité nationale si on ne connaît pas son histoire. Donc, c'est fondamental. Et c'est pour ça que j'ai fait cette bande dessinée, parce que la bande dessinée est d'un abord facile, et la bande dessinée, c'est avant tout l'image, mais c'est aussi le texte. Alors, le texte, on peut jeter un texte au hasard. Ce n'est pas du tout mon choix. Mon choix a été de travailler la bande dessinée comme on travaille un livre. C'est-à-dire que je le découpais en périodes chronologiques et dans le cadre des périodes chronologiques, je l'ai sous-découpé en périodes liées soit à la chronologie, soit aux événements, soit aux hommes et aux femmes. Et donc, j'ai chapitré chaque bande dessinée. Et j'ai exprimé ces chapitres d'ailleurs en intitulant chaque page par le contenu de la page. Et en fait, c'est un contenu extrêmement précis, comme un livre. Et d'ailleurs, au début de la bande dessinée, il y a un sommaire qui est lié soit au rédactionnel, à l'image de la bande dessinée, soit à la cartographie. Ce qui fait que, à l'heure actuelle, les professeurs de l'enseignement secondaire ou même au sein de l'université utilisent ces bandes dessinées comme support pédagogique. Et ça, c'est une grande victoire pour moi.
0: Alors, ce tome 10, vous l'avez dit, il porte sur la Révolution française, une période qui est d'une importance capitale pour nous encore aujourd'hui. Il porte plus exactement sur un quart de siècle qui s'étend de 1789, soit les premiers balbutiements de la Révolution en œuvre, jusqu'en 1814, à la veille de la Restauration, avec le départ de Napoléon Bonaparte à l'île d'Elbe. Quand nous avons préparé cette émission, c'est vous qui en avez choisi le titre, vous m'avez donné comme indication une nouvelle approche de la Révolution française à la lueur du droit international. Alors, ce seul titre amène de ma part deux questions que je vais vous donner l'une après l'autre pour ne pas les mélanger, si je puis dire. Une nouvelle approche de la Révolution française. Est-ce que vous voulez dire que c'est une nouvelle approche par rapport à ce qui se dit habituellement, ou est-ce même une nouvelle approche par rapport à vos propres travaux ?
1: Alors, si vous permettez, je vais essayer d'expliquer comment on écrit l'histoire. En fait, il y a, grosso modo, deux grandes possibilités. La première possibilité, c'est en règle générale la méthode qui a été appliquée par nos universitaires français, c'est-à-dire qu'on a une idéologie en tête, une idéologie républicaine, une idéologie idéologique, etc. et on va prendre dans l'histoire les éléments qui vont illustrer cette etc. Et on va prendre dans l'histoire les éléments qui vont illustrer cette idéologie. Et

des classiques dont on a eu un certain nombre d'auteurs qui se sont imposés. Je pense par exemple à Hippolyte Taine, je pense plus récemment à Jean Meyer, Flavier, etc. Bien. C'est-à-dire que eux, c'est pas du tout une démarche idéologique qu'ils retiennent, c'est une démarche basée sur le document, rien que le document. Et cette nouvelle lecture de l'histoire scientifique a donné un certain nombre d'œuvres majeures, comme tous les travaux qui ont été faits sur la Vendée dans les années 86, et qui ont permis de voir qu'à l'intérieur d'une pseudo-guerre civile telle qu'il y a pu y avoir entre la Vendée et la France, et la France et la Vendée, il y avait autre chose. Et cette autre chose qui était non définie, aussi bien par les contemporains que par les historiens du 19e et 20e siècle, parce que non lisible, non compréhensible, eh bien, ça a pu être lisible et compréhensible grâce à toutes les conventions de droit international qui ont été passées après la Seconde Guerre mondiale et qui ont permis une nouvelle lecture de ces événements et surtout la compréhension de ces événements. Et je retiens le cas de la Vendée. La Vendée, jusqu'à mes travaux, elle est réduite à une simple guerre civile. Et cette réduction est aussi bien le fait des bourreaux, puisqu'on utilise maintenant cette terminologie pour parler de députés de l'Assemblée nationale, et plus précisément de Robespierre, de Carnot, etc., que des victimes, c'est-à-dire les Vendéens. Et lorsque on a cette lecture, lorsqu'on monte sur la table de l'histoire, comme je dis, eh bien, on va voir en fait, au-delà des événements, il y a une mécanique juridique qui a amené les hommes politiques qui ont pris cette décision d'extermination et d'anéantissement à légiférer. Et c'est un cas unique, hein, dans l'histoire de l'humanité, à légiférer et à mettre en œuvre des lois d'extermination et d'anéantissement. Et ça a pu être cerné, défini, que parce que il y a eu, après la Seconde Guerre mondiale, des hommes courageux qui ont décidé de sanctionner ces criminels contre l'humanité qui avaient agi tant en Union soviétique en Allemagne nationale-socialiste. Et pour ce faire, ils ont défini de nouveaux crimes comme les crimes de guerre, les crimes contre l'humanité, les crimes de génocide. Et ces définitions de nouveaux crimes qui sont imprescriptibles, donc rétroactives, ont permis justement une nouvelle lecture des guerres de Vendée et à travers cette nouvelle lecture de la guerre de Vendée, une nouvelle lecture de ce qui s'est passé en France durant cette période. Je prends un exemple. Comment appeler la volonté ouvertement exprimée et légalisée d'éradiquer l'Église française entre 1790 et 1799. Bien. On n'a pas de mots pour cela, parce que en fait, on ne s'imagine pas que cette éradication passe par un meurtre de masse. C'est-à-dire que on va éliminer le prêtre, non pas pour ce qu'il a fait, mais tout simplement parce qu'il est. Et on va prendre des mesures légales qui vont conduire au meurtre systématique du prêtre parce qu'il est, ou à sa déportation, ou à son emprisonnement, y compris d'ailleurs au niveau du pape, hein, Pie VI. Eh bien, comme personne n'a eu cette approche tout au long du 19e et 20e siècle, et comme les jugements, la jurisprudence liée à la Seconde Guerre mondiale permet de définir ce crime, eh bien, je vais le dénommer et je vais nommer ce crime un clergicide. Parce que, en fait, ce crime d'État qui a été conçu, mis en œuvre

0: est légalisé par l'Assemblée nationale, la Convention, avec comme seule finalité d'éradiquer le clergé. Et comment on appelle ça? Eh bien, il n'y a pas de mot, il faut le créer le mot. Eh bien, c'est le mot clericide, comme on a créé le mot de régicide pour l'élimination du roi parce qu'il est roi.
1: Alors, vous avez un peu pris d'avance sur ma seconde question. Je vais pourtant essayer de la reprendre, et peut-être de la reprendre en plusieurs fois d'ailleurs, à propos du droit international. Ma première question, c'est que cette nouvelle lecture par un droit survenu longtemps après, plus d'un siècle après les événements que vous étudiez, est-ce qu'il ne risque pas, d'une certaine façon, d'y avoir une sorte d'anachronisme?
0: Non. Non. Alors, il y a deux dimensions. D'abord, ces lois, donc ça veut dire la lecture des événements, elle est rétroactive et imprescriptible. Bien. Et d'ailleurs, c'est au nom de cette rétroactivité et de cette imprescriptibilité qu'on a jugé rétroactivement les crimes commis par l'Allemagne nationale-socialiste entre 1933 et 1944-45. C'est-à-dire que la Convention de Nuremberg, par exemple, qui se réunit en 46-47, rétroactivement donne des mots, qualifie, juge et sanctionne. C'est une mesure rétroactive. Donc, ce qui est vrai pour 10 ans, l'est aussi vrai pour 200 ans. D'autant plus que l'idéologie émettrice est la même, c'est-à-dire créer l'homme nouveau. Les mots sont les mêmes, créer l'homme nouveau. Et pour ce faire, eh bien, on décide soit de régénérer la population qui est réservée ou hostile, soit d'éliminer la population qui est résolument hostile. Donc le concept est le même, c'est l'objet qui est différent. Il n'y a aucune différence fondamentale entre l'idéologie soviétique, communiste, l'idéologie révolutionnaire française ou l'idéologie nationale socialiste. La finalité commune est bien de créer l'homme nouveau. Et tous ceux qui sont hostiles à cette régénération, eh bien, doivent être soit régénérés, soit éliminés. Donc, c'est vraiment très simple en termes de déchiffrement. Donc, il n'y a pas d'anachronisme, mais au contraire, ça permet de mieux analyser les événements. Je prends des exemples précis. Lorsque la Convention décide de rayer de la carte un village parce que celui-ci a arraché un arbre de la liberté et que la volonté révolutionnaire est non seulement d'éliminer la population, mais aussi de rayer de la carte de France ce village, est-ce que c'est un crime de guerre ou un crime de génocide? Parce que on tue les habitants du village, non pas pour ce qu'ils ont fait, mais pour ce qu'ils sont, c'est-à-dire anti-révolutionnaires. Bien, eh bien là, on cherche un mot. Hein, et le droit international a défini le crime de génocide local. C'est tout récemment. Et ça nous permet effectivement de dénommer le crime, parce que on sait bien que ce qui s'est passé à Bédouin, par exemple, ce n'est pas ce qui s'est passé à Oradour-sur-Glane. Parce qu'Oradour-sur-Glane, c'est vraiment lié à des circonstances locales. C'est un crime de guerre, atroce, bien sûr, mais c'est pas un crime de génocide. Tandis que ce qui s'est passé à Bédouin l'est, comme ce qui s'est passé, par exemple, à Lyon. Comment on appelle ça? Un citécide. C'est le mot qui permet une bonne lecture de l'événement. Et lorsqu'on a les bons mots, et lorsqu'on se rend compte qu'un système a érigé en système politique, militaire, etc., l'idée, un concept révolutionnaire qui consiste à éliminer l'autre, les autres, pour ce qu'ils sont, quel que soit ce qu'ils sont, et non pas pour ce qu'ils ont fait, eh bien, ça permet de mieux analyser la nature même du régime, ce qui nous permet de dire que le régime mis en place par la Révolution française, et je pense notamment à la Convention, sont des régimes qui ne sont pas du tout démocratiques, ce sont des régimes totalitaires de nature génocidaire. Vous voyez, ça, c'est une nouvelle lecture.
1: Oui, alors, j'entends l'idée juridique, si je puis dire. Du moins, il me semble, d'un point de vue plus philosophique, que la rétroactivité pourrait, un jour ou l'autre, poser problème. On pourrait arriver à définir comme crime quelque chose qui ne l'était pas il y a 500 ans et qui, au contraire, était dans la loi courante et décider de condamner des gens pour ce qui était à l'époque tout à fait normal. Il y a quelque chose d'un peu effrayant dans cette idée de rétroactivité.
0: Alors, je sens le philosophe, je suis un juriste et un historien, je ne suis pas un philosophe, moi. Et donc, ça ne change rien au fait de ce qui s'est passé. Mais par contre, la compréhension de ce qui s'est passé permet, un, de rétablir une vérité. C'est le cas de la Vendée. Pourquoi les Vendéens n'auraient pas le droit de savoir ce qui s'est passé chez eux? Et deuxièmement, ça permet justement de se servir de l'histoire comme laboratoire pour éviter que ce genre de choses ne se renouvellent pas. Je vais vous prendre un exemple précis. Gracchus Babeuf, le père du communisme, a eu une conscience absolument incroyable de la nature des événements qui se sont passés en Vendée. D'ailleurs, c'est lui qui a créé le néologisme populicide, qu'un très bon mot d'ailleurs, qu'un mot meilleur que le mot génocide, qui est un mauvais mot, et parce que c'est un mauvais mot, il a fallu le définir, et d'ailleurs, il faut toujours le définir, parce que les racines ne correspondent pas à ce que l'on veut dire. Bien. Et en fait, c'est le droit qui permet d'imposer le génocide comme concept de crime contre l'humanité. C'est un mauvais mot. Le bon mot aurait été le mot populicide. C'est un mot simple de compréhension. Et donc, Gracchus Babeuf, qui est un témoin oculaire, qui, lui, cherche désespérément dans le vocabulaire français un mot de l'époque, hein, 1794, un mot pour définir le crime commis en Vendée. Il ne l'a pas. Donc, il crée ce néologisme populicide. Si on avait eu ce mot, si on l'avait transmis, ça aurait permis de détecter, d'analyser, de cerner les crimes commis par Talat Pacha, par exemple, vis-à-vis des Arméniens, les crimes commis par Lénine, puis Staline, en Russie, en Union soviétique, les crimes commis par Adolf Hitler, etc. etc. Et en fait, c'est le défaut de mots qui empêche la compréhension de la véritable nature des événements, et c'est le défaut de mots qui empêche justement la dénonciation. Et lorsqu'on accuse Charles de Gaulle, Winston Churchill, le pape Pie XII de ne pas avoir dénoncé les crimes commis par les Allemands vis-à-vis des Juifs, etc., mais parce que ils l'ont fait, mais ils l'ont fait de manière contemporaine. C'est-à-dire, comme ils n'avaient pas le mot génocide, ils ont parlé de crimes monstrueux, etc. On ne peut pas leur reprocher cela. Le mot n'existait pas. Le mot n'a été créé qu'en 1943. Il ne s'est imposé que dans les années 50. Donc, l'anachronisme, là, n'est pas dans le fait lui-même. Il est dans le fait que, en fait, on ne peut pas cerner la véritable nature des mots parce que c'est le mot qui rend lisible l'acte et qui permet de le définir.
1: Très bien. Alors, nous sommes à la moitié de l'émission. Nous allons écouter Le Bobino, et puis nous rompons une petite pause, et nous reprendrons tout de suite après.
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0: Voilà, nous étions, si je puis dire, juste avant la Révolution, juste avant la période qui nous intéresse, avec ce bref extrait de Handel, l'ouverture des feux d'artifice royaux, pour les feux d'artifice royaux. Voilà, on était juste avant la période qui nous intéresse, mais bon, c'est une musique qui me sied bien, donc je pensais que c'était une pause possible. Donc, nous revenons, Reynald Secher, à notre propos. Et donc, je voulais vous faire préciser un point quant à cette nouvelle lecture par le biais du droit international. Donc, ce droit international qui est postérieur aux événements que vous étudiez actuellement, enfin, dans ce tome 10 en tout cas. Vous dites que ça permet une lecture pour comprendre ce qui s'est passé. Je l'entends. Je me demandais, les acteurs, parce que vous avez beaucoup parlé des victimes, mais les bourreaux, les acteurs, ceux qui ont décidé de ces crimes, eux avaient bien conscience de ce qu'ils faisaient.
1: Oui, c'est pour ça qu'ils le font.
0: Oui, mais donc, eux, ils n'avaient pas besoin du droit international pour comprendre comment ils agissaient. Il n'y a que les victimes qui n'avaient pas compris.
1: Oui, justement, c'est ça qui est fondamental dans le cadre de cette nouvelle lecture. Tout à l'heure, vous m'avez dit que j'ai surtout parlé des victimes. Pas du tout, justement. Je n'ai parlé que des bourreaux. Parce que, justement, on ne parle pas des victimes dans le système, parce qu'on a héroïsé dans l'histoire telle qu'on nous l'a imposée, les bourreaux, c'est-à-dire ceux qui sont en possession du pouvoir, ceux qui décident de la loi. Hein, parce que l'arme de la Révolution, c'est la loi qui est une et indivisible, que l'on subit toujours d'ailleurs. Hein, regardez ce qui s'est passé dans le cadre du Covid, etc. Et d'ailleurs, c'est le problème auquel vont se heurter les Corses dans le cadre de leurs revendications, parce que la République française est une et indivisible. Et jamais les Corses, si on ne remet pas en question la Constitution française, pourront accéder à une certaine autonomie malgré les dires du président Macron. Bien. Donc là, ça permet une nouvelle lecture au niveau de l'acte lui-même, mais aussi des acteurs. Ça nous permet de voir que le bourreau est un véritable bourreau, mais aussi que le paria, celui qui a été dénoncé parce qu'opposant au régime, parce que traite à la patrie, etc., dont on a fait un renégat, est justement le véritable héros. Parce que il a une double légitimité. D'abord, il a la légitimité proprement dite, c'est-à-dire le droit de se battre pour la liberté. Donc, c'est quelque chose qui est primordial pour l'homme, c'est saint Thomas d'Aquin. Bien. Et puis, deuxièmement, on voit justement que la loi va contre lui, et lorsqu'il se bat contre la loi, il a une démarche légaliste, justement. Et ça permet de redéfinir exactement la véritable nature de fait et de voir que l'histoire, le mémoricide, je dis, qui a fait, dans le cadre du narratif, qui a fait du bourreau la victime et la victime le paria, eh bien, ça permet de redonner, à travers cette lecture, d'imposer la vérité des événements.
0: Mais si le bourreau savait, était conscient de l'acte qu'il posait, pourquoi a-t-il fallu attendre le droit international pour le comprendre? Je suppose qu'on a les documents de ces Robespierre, de tous ces gens qui ont commis ces crimes ou les ont fait commettre. Si leur volonté est exprimée, on aurait pu comprendre plus tôt ce qu'ils voulaient faire.
1: Alors, je reviens à ce que je disais tout à l'heure. Il y a deux façons de faire l'histoire. Il y a l'approche idéologique, C'est-à-dire qu'on a une idéologie et on va prendre dans l'histoire les éléments qui vont illustrer l'idéologie. Je prends un exemple précis. On veut mettre à bas la monarchie et on veut imposer la République. On va créer un narratif pour dire que l'ancien régime, c'est la noirceur et que le nouveau régime, c'est la lumière. Et on va prendre les événements qui illustrent ça pour montrer que le roi est un barbare, est un tyran, etc., et que la République, elle est bonne et généreuse. Donc, on va gommer à l'intérieur des événements révolutionnaires tout ce qui va à l'encontre du discours. Et c'est pour ça que jusqu'en 1980, la Vendée n'est pas un sujet historique au sein de l'université parce que, justement, ça prouve l'inverse de ce que l'on veut dire. Donc, on a gommé tout simplement et on a idéalisé la Révolution. On a fait du bourreau des héros qui se sont battus pour la France, pour la nation française, contre les barbares étrangers qui ont envahi son territoire. Mais on ne va pas dire que ce sont les Français qui ont déclaré la guerre au reste de l'Europe pour imposer au reste de l'Europe leur idéologie révolutionnaire. Donc, on a gommé la réalité des événements. Bien. Et lorsque vous parliez tout à l'heure de mon voyage en Italie, c'est ça justement que l'on met en avant. C'est-à-dire que la Vendée, la guerre européenne de la Révolution française et aussi de l'Empire n'est pas une guerre territoriale de monarque à monarque, c'est une guerre idéologique qui veut imposer le concept de l'homme nouveau et qui passe par la même méthodologie, les mêmes moyens, etc. Eh bien, c'est ça que nous permet le droit international, une nouvelle lecture des événements. Et donc, pourquoi c'est nouveau, ça? C'est nouveau parce que jusque dans les années 80, on avait idéalisé, dans le cadre de l'histoire officielle, une histoire nationale. Je prends un exemple. On a fêté lors de du bicentenaire, le bicentenaire de la République française. Ça n'a aucun sens, puisque la République française, elle est née en 92, mais elle est morte en 97. Elle a ressurgi en 1848, mais est morte en 1851, etc. Donc, en fait, durant ces deux ans, il y a eu d'autres régimes en France et d'autres régimes qui n'étaient pas républicains, bon, etc. Donc, on a créé un narratif de toutes pièces. Il suffit de lire les livres scolaires pour s'en rendre compte. Grâce au droit international, on monte sur la table de l'histoire et on a une nouvelle lecture de l'histoire et une lecture juste qui fait bien, qui ramène la réalité des événements. Bon, lorsque on décide de tuer l'autre parce qu'il est autre, c'est fondamental parce que ça démontre que la Révolution française est un régime idéologique de nature totalitaire et de nature génocidaire parce qu'il élimine systématiquement tous ses opposants parce qu'ils sont. Voilà, c'est ça que ça permet.
0: Très bien. Alors, j'ai reçu plusieurs questions d'auditeurs donc, qui suivent bien cette émission. Je vous lis la première. Cher Reynald Secher, pouvez-vous confirmer si, je cite de mémoire, c'est bien Camille Desmoulins qui a écrit que le 13 juillet 1789, il n'y avait pas 2% de révolutionnaires à Paris, ce qui voudrait dire que les Parisiens, ou les Français, étaient à 98% soit royalistes, soit apolitiques. Merci pour votre réponse.
1: Alors, je ne sais pas si c'est Camille Desmoulins, mais je retrouve les mêmes propos chez un certain nombre, excusez-moi l'anachronisme, de leaders révolutionnaires. C'est bien là le problème qui a parfaitement été défini par Hannah Arendt. C'est-à-dire que toutes ces révolutions sont faites par une extrême petite minorité. C'est ce que veut nous dire notre auditeur. C'est aussi vrai en Russie, en Union soviétique, en Allemagne, en Chine, etc. Et pourquoi est-ce que cette extrême petite minorité s'impose? Parce que, justement, elle utilise comme principe de gouvernement le principe de la terreur. et du fracas. Et c'est cette violence que nous subissons d'ailleurs à l'heure actuelle, c'est cette violence qui tyrannise la grande masse de la population et qui est sidérée et qui accepte les choses. C'est un phénomène parfaitement étudié, compris et qui est omniprésent dans tout ce genre de système. Voyez.
0: Alors, question suivante. Ne pensez-vous pas que la reconnaissance du génocide vendéen sera l'ouverture à la reconnaissance de tous les génocides et donc la dénonciation de toutes les manipulations, de tous les manipulateurs puissants du monde entier?
1: Alors, si vous permettez, je vais revenir à votre remarque tout à l'heure pour expliquer la mécanique de la terreur et de l'effroi. Tout le monde connaît l'affaire du 14 juillet, de la prise de la Bastille, qui est un non-événement. Non-événement. Louis XVI avait décidé de démolir ce bâtiment qui était vétuste. Alors, c'est dommage parce que ça était, en termes touristiques à l'heure actuelle, un monument exceptionnel. Et donc, il a décidé de le détruire. Donc, c'est un non-événement. Mais à l'intérieur de l'événement, il y a quelque chose d'essentiel. L'événement est le suivant. On va décapiter le gouverneur. On va décapiter le prévôt des marchands. On va décapiter un certain nombre de soldats. C'est quelque chose d'inimaginable. C'est quelque chose d'indicible qui a créé un effroi global, notamment de tous les détenteurs du pouvoir. Et ces détenteurs du pouvoir vont remettre leur pouvoir au roi. Et jusqu'au 14 juillet, il y avait des corps intermédiaires entre le roi, qui est une personne sacrée, et le peuple. Lorsque tous ces corps intermédiaires, qui sont effrayés parce qu'ils ont peur de subir le même sort, se démettent de leur charge, eh bien le roi est en contact direct avec le peuple. Si bien que comme il n'y a plus de paratonnerre, c'est le cas par exemple entre le président de la République et le peuple, il y a un paratonnerre qui est le chef du gouvernement, c'est-à-dire le premier ministre. Eh bien, c'est un fusible. Eh bien là, il n'y a plus de fusible. Eh bien, ça permet de mieux comprendre la journée du 5 octobre. Ça permet de mieux comprendre, eh bien, tout ce qui se passe par la suite. C'est-à-dire que, en fait, l'exécution du roi est liée directement à la prise de la Bastille, non pas à la prise de la Bastille proprement dit, mais par le fait qu'on ait décapité le gouverneur, etc. Vous voyez, cette lecture de l'histoire permet de mieux comprendre en fait les événements. On les connaît, les éléments de cette histoire, mais on les analyse pas. On ne les analyse pas à leur juste dimension. Alors, pour revenir à votre question, là, bien entendu, ça nous permet d'avoir une nouvelle lecture de l'histoire, de mieux cerner les événements, et ça permet justement de mieux comprendre l'histoire. Ça permet de mieux comprendre pourquoi on en est là à l'heure actuelle. Vous voyez, et c'est ça qui est essentiel, parce que dans le narratif qu'on nous a donné, eh bien, on comprend pas à l'heure actuelle ce qui se passe en France, parce que c'est le fruit de l'histoire, mais à la juste lecture.
0: Et donc, c'est valable aussi pour les autres, comme le demande l'auditeur, pour tous les autres génocides et pour tous les autres manipulateurs de l'histoire.
1: Bien sûr, bien sûr.
0: Je veux dire que si eux, ils ont reproduit ce qui a été fait, nous pouvons, avec cette lecture, reproduire la marque de la vérité sur chacune de ces histoires.
1: Lorsque Lénine appelle Vendée tous les lieux qu'il doit éradiquer, c'est que lui, il a une juste lecture de l'histoire. C'est-à-dire, lorsqu'il va en Vendée en 1910, il comprend la nature des guerres de Vendée. Et c'est pour ça qu'il va l'appliquer, je dirais, systématiquement dans le cadre de sa conquête du pouvoir en 1917.
0: Mais lui n'a pas eu besoin d'attendre le droit international pour ça.
1: Non, parce que en fait, il s'inscrit dans la logique de Babeuf. Et d'ailleurs, c'est pas par hasard si Babeuf a été le philosophe de référence de ce régime.
0: Très bien. Alors, j'ai une autre question ou remarque. Les auditeurs vous remercient de votre présence en direct sur les ondes de Radio Courtoisie. Merci beaucoup. Je suis devenu royaliste, plus monarchiste avec le temps et au vu de ce que j'ai compris au fil des ans de la manipulation orchestrée par les acteurs de la Révolution française. Monsieur Sécher, vous êtes très courageux. Comment peut-on vous aider? De quelle manière on peut suivre vos démarches salutaires pour la reconnaissance du génocide vendéen? Le génocide vendéen a été programmé par les révolutionnaires et ses responsables et doit être reconnu par les autorités françaises, l'Europe et les institutions internationales comme telles.
1: Alors, c'est une question précise. Comment est-ce qu'on l'on peut m'aider? Alors, il faut savoir, pour commencer, que, excusez-moi l'anachronisme du mot, je suis boycotté, effectivement, par les mainstream, que je suis boycotté par l'enseignement. Pire, lorsque je fais des interventions dans les écoles, ça a été le cas de la rectrice de Bordeaux, lorsque j'ai fait une intervention à l'école d'Immaculée Conception de Pau, elle dénonce l'intervention au sein de cet établissement privé sous contrat, ce qui est absolument incroyable, hein, d'un révisionniste. Bien, la diffusion est extrêmement difficile puisque je ne suis pas distribué dans les grandes librairies, je suis distribué que dans les librairies religieuse. Alors, comment peut-on m'aider? Ben, comment on peut m'aider? Simplement en allant m'acheter mes livres sur mon site Rénal Sécher Édition. C'est-à-dire que c'est mon seul support de vente réelle, hein. Donc, si vous voulez m'aider, aidez-moi à me diffuser, allez sur mes sites acheter mes livres. Et puis, deuxièmement, si vous voulez m'aider, ben, n'hésitez pas à distribuer mes livres autour de vous. J'ai des personnes qui ont des idées extraordinaires, c'est-à-dire qui m'achètent des livres pour les donner aux écoles privées hors contrat. Ça, c'est une bonne initiative. Donc, c'est ce que je conseille de faire. Troisièmement, c'est d'aller visiter ce que j'ai réalisé, comme le musée des guerres de l'Ouest à Pournel, à l'entrée de la presqu'île de Quiberon, ou d'aller voir le mémorial de l'extermination de la Vendée à la chapelle Basse-Mer. On fait une journée le 26 septembre pour commémorer ce qui s'est passé dans le cadre de la Cristiada au Mexique, de venir et participer. Vous voyez, il y a des actions très concrètes que l'on peut faire. C'est pas compliqué, hein, les choses. Vous savez, c'est l'addition de ronds dans l'eau. Vous savez, quand vous jetez une pierre dans l'eau, et ben il y a des ronds, c'est ça qu'il faut faire. Vous savez, quand vous donnez une BD comme cadeau d'anniversaire ou autre au sein d'une famille, et bien c'est le rond dans l'eau, c'est-à-dire que celui qui reçoit la bande dessinée, et bien il va permettre aux membres de sa famille de la lire, et puis eux-mêmes vont en parler à l'extérieur, etc. C'est ça le rond dans l'eau. Donc soyez acteurs, c'est-à-dire n'hésitez pas à jeter la pierre dans l'eau.
0: Et alors, la deuxième partie de la question, c'était comment être tenu au courant des démarches que vous entreprenez dans cette
1: alors,
0: logique.
1: Alors, vous avez deux sites pour cela. Vous avez Rénal Sécher Édition. Là, vous suivez l'évolution de la production intellectuelle qui est la mienne. Puis, deuxièmement, au niveau des événements, vous avez le site Mémoire du futur de l'Europe, hein. Et là, vous avez un suivi de tous les événements qui sont liés à ma personne ou à d'autres d'ailleurs. Hein. Tout ce que l'on peut faire, soit à l'étranger. Par exemple, cette année, comme vous le disiez, j'ai beaucoup voyagé en Suisse, au Mexique, en Italie. C'est intéressant d'ailleurs de voir que le sujet de la Vendée et le sujet de la Révolution française concernent une addition de pays circonvoisins à la France qui ont été touchés directement dans les événements et qui essayent de comprendre ce qui leur est arrivé, mais aussi sur d'autres continents parce que ils ont subi, je dirais presque directement, les effluves de la Révolution française. Et c'est vrai que la constitution actuelle du Mexique, qui est une constitution rédigée en 1917, est liée directement à la Révolution française. Et les Mexicains qui ne le savaient pas et qui m'ont appelé pour essayer de comprendre, ont découvert qu'ils étaient fils de la Révolution française avec les mêmes fracas, les mêmes sidérations, les mêmes événements, etc. Parce que l'idéologie est toujours la même, quels que soient les continents, quels que soient les systèmes politiques qui la véhiculent.
0: Alors, cette révolution fait donc l'objet, enfin, c'est pas la première fois que vous l'évoquez, ce n'est pas le premier livre sur le sujet que vous écrivez, mais donc fait donc l'objet de ce tome 10 de l'histoire de France, qui donc va se poursuivre, je suppose, encore sur quelques périodes.
1: Il va poursuivre 3 autres volumes. Cette collection comportera 14 volumes.
0: Donc 4 autres alors ?
1: Oui, 4 autres, oui. Excusez-moi, je dis, parce que j'ai fini le 11e. Ah. C'est pour ça que je disais 3 autres. Oui, il y a 4 autres après le volume 10.
0: D'accord, donc jusqu'à nos jours.
1: C'est un énorme travail, hein. Ça va être un travail de 30 ans.
0: Mmh. Et vous vous arrêterez à l'époque actuelle ?
1: Je m'arrêterai à l'élection du nouveau président en mai 2027.
0: Ah, donc vous n'allez pas l'écrire tout de suite. Très bien. Dans le même temps, je ne sais pas exactement, mais pour ceux qui pourront y accéder, c'est dans le même temps où vous produisez ce tome 10, dont je rappelle qu'il sera accessible à partir du mois de septembre, mais qu'il sera sans doute possible de précommander prochainement sur sur le site des éditions.
1: On peut le précommander en allant sur notre site. Et d'ailleurs, je sollicite justement nos auditeurs pour qu'ils précommandent parce que ça va nous donner la trésorerie pour financer l'impression. Donc, n'hésitez pas à en réserver plusieurs et à les distribuer. Alors, le contenu de la bande dessinée, si vous permettez, Olivier. En fait, ce contenu se décompose en 2 grandes parties. Et ça aussi, c'est nouveau dans l'analyse de la Révolution française. Alors, je vais utiliser un mot d'architecte que je n'aime pas, mais qui correspond bien à la situation. C'est-à-dire que dans cette bande dessinée, je vais démontrer qu'il y a une déconstruction de l'Ancien Régime. Et cette déconstruction se fait par étapes. Et ce qui est très intéressant, c'est que Louis XVI, qui est un homme remarquablement intelligent, comprend cette mécanique. Il ne sait pas, parce qu'il ne va pas connaître l'étape suivante, ce que cela va entraîner, mais il comprend qu'on déconstruit l'Ancien Régime. Et ça se fait par étapes. Et puis deuxièmement, la construction d'un régime nouveau, d'un monde nouveau, et cette construction d'un monde nouveau prolonge la terreur de la déconstruction. Ça forme un tout, je dirais presque logique, normal, naturel, qui passe par 2 grandes phases. Et en fait, le roi Louis XVI a compris, après les événements liés à la Bastille, qu'il était condamné à mort. Et en fait, il va le dire très tôt, c'est ce que je raconte dans cette bande dessinée, parce que la politique de la terreur qui se traduit par l'effroi et la sidération commence bien le jour du 14 juillet 1789. Et en fait, ça va s'achever, on peut le dire, avec Waterloo. Donc c'est bien les 2 choses qui sont mises en perspective. Et c'est ça qui est nouveau. Je peux vous dire que l'introduction, je l'ai vraiment travaillée pour exprimer tout cela.
0: Alors, je disais que vous n'avez pas chômé ces derniers mois. Il se trouve qu'en dehors de ce tome 10 de l'histoire de France, vous produisez également un documentaire vidéo sur Lyon 1793, documentaire qui sera lui aussi disponible à compter du mois de septembre. Pourquoi Lyon 1793 ?
1: Alors, à côté de la maison d'édition consacrée pour l'essentiel à la bande dessinée, j'ai un studio de réalisation de documentaires. Or, j'ai fait déjà un certain nombre de documentaires, comme l'histoire de la Bretagne en 4h30, ça n'avait jamais été fait. L'histoire de la Vendée et du génocide, l'histoire de la virée de Galerne, l'histoire de la chouannerie, un certain nombre de choses. Et là, je me suis dit, tiens, c'est intéressant de faire une histoire de Lyon. Ça n'a jamais été fait. Alors, cette idée s'est imposée à moi en 2015. Évidemment, tout ça coûte très cher, ça demande beaucoup d'argent. Donc, j'ai commencé le tournage avec mes deux complices, Gérald Nimal et Ronan Manuel, ceux qui avec lesquels j'ai fait le documentaire sur la virée de Galerne et la chouannerie. On a commencé à rédiger le scénario et à tourner les images en 2019 et 2020. Puis il y a eu le Covid, nous avons dû nous arrêter et on a repris et fini le tournage au printemps dernier. Et donc, je vais corriger les épreuves, excusez-moi pour l'inappropos du mot, mais c'est ce que l'on dit, mardi prochain. Et en fait, le film sera terminé mardi prochain et il sera mis à la disposition du public au mois de septembre. Et donc, vous pouvez, là encore, le précommander sur mon site Rénal Sécher Édition. Et là aussi, n'hésitez pas à en commander plusieurs et à les distribuer autour de vous, parce que si vous voulez vraiment m'aider, eh bien, permettez-moi, donnez-moi les moyens de me faire connaître, puisqu'on ne sera pas distribué dans les librairies, on ne sera pas présenté dans les médias mainstream, etc. Et permettez-moi de me donner les moyens financiers.
0: Et alors, est-ce qu'en deux mots, vous pouvez nous dire à quoi correspond Lyon 1793 ? Je dis alors, en deux mots aussi, parce que nous n'avons plus qu'une dizaine de minutes.
1: Alors là aussi, c'est une nouvelle approche de l'histoire que je propose. Tout à l'heure, nous avons parlé de la Vendée. On a découvert la véritable nature de ce qui s'est passé en Vendée. Enfin, j'ai découvert qu'en 1983-85, le public a découvert ça en 1986, lors de l'apparition de mon livre « Le génocide franco-français, la Vendée vengée ». Et en fait, j'ai finalisé ce travail dans le cadre d'un livre que j'ai publié en 2012 qui s'appelle « Vendée du génocide au mémoricide ». Parce que j'ai essayé d'expliquer ce quatrième crime de génocide, c'est le crime contre la mémoire que j'appelais « mémoricide ». Bien. Et donc, là, en voyageant à travers la France pour mes conférences, je me suis rendu compte que je le savais intellectuellement, bien entendu, mais j'ai découvert sur le tas, sur le terrain, que partout il y avait eu des actes terroristes, du fracas, et lorsque je parle aux descendants de ceux qui ont subi ce fracas, eh bien du même traumatisme. Et j'ai voulu prendre l'exemple d'une ville, en l'occurrence c'était Lyon. Et là, je suis allé à Lyon préparer ce film, donc j'ai pris contact avec un certain nombre de personnes, soit des personnalités inscrites dans le paysage politique, administratif, culturel de la ville de Lyon, mais aussi au niveau des descendants qui sont réunis dans une association qui s'appelle Association 93, Lyon 93. Et là, je me suis rendu compte que, au-delà du concept, il y avait une réalité, et cette réalité était similaire à celle que j'avais rencontrée, dénoncée, reconstituée en Vendée, c'est-à-dire un acte premier de génocide qui s'est traduit par un fracas immédiat, mais aussi par un fracas sur le long terme. Et en fait, lorsque les fondateurs de l'association Lyon 93 décide de se constituer en association pour le bicentenaire, c'est parce que ils sont les relents de cette sidération et de ce fracas. Et lorsqu'ils analysent rétroactivement l'histoire, ils se sont rendus compte que en 1893, on avait fait un certain nombre de cérémonies à la gloire de la Révolution française pour héroïser les héros révolutionnaires et que on avait oublié les victimes. Eh bien, là, cette association a décidé de rappeler la réalité de l'histoire et de rappeler la justesse du combat des gens qui ont résisté à la tyrannie de l'époque, et c'est pour ça qu'ils ont créé cette association. Alors, cette association est une association remarquable, parce qu'au-delà de rappeler la réalité des événements, ils font exactement ce que les Arméniens ont fait, ou les Vendéens après 1799 ont fait, ou même ce qu'ont fait les victimes des bourreaux mexicains dans le cadre de la Cristiada au Mexique, c'est-à-dire qu'ils ont collecté les histoires familiales, et ce collectage s'est traduit par une impression et une publication d'ouvrages. Et en fait, je vais rentrer, grâce à ces collectages, dans la profondeur de la réalité de l'histoire lyonnaise, ce qui m'a permis de faire ce film d'une heure. Mais après ce film, nous allons continuer. C'est-à-dire que je vais investir, par exemple, pour raconter l'histoire de Bédouin. Et au-delà, nous allons faire un film pour rappeler la véritable nature de la Révolution française. Et en fait, rappeler tout simplement que les héros de notre système à l'heure actuelle sont des bourreaux, des tortionnaires, et que les véritables héros de la Révolution, eh bien, ce ne sont pas les héros officiels, mais ceux qui ont été rejetés de l'histoire officielle, c'est-à-dire les parias, les Lyonnais réfractaires ou le Vendéen, ou même le Basque qui a été déporté, etc., etc.
0: Alors, d'après ce qu'on peut savoir, ou d'après ce que vous dites, il semble que à Lyon, à Bédouin ou ailleurs, c'est toujours un peu la même mécanique. Est-ce que vous arrivez à trouver des éléments qui permettent de diversifier, j'allais dire, ce travail et ce que vous annoncez vouloir faire dans l'avenir?
1: Alors, en fait, il y a deux niveaux. Pour commencer, il y a le niveau premier, c'est-à-dire il y a un groupe d'hommes qui s'est constitué à partir d'une idéologie. L'idéologie, c'est la création de l'homme nouveau, et qui vont se donner une arme, la loi, une et indivisible, et des moyens, la terreur. Donc, c'est toujours la même mécanique matricielle qui va être appliquée en Vendée, dans le Pays Basque, en Corse, en Savoie, dans le Berry, à Lyon, etc. Donc, mais ça va prendre des expressions différentes sur le terrain. C'est-à-dire que au niveau des victimes, il va y avoir des réactions différentes pour des motivations différentes. Par exemple, la motivation des réactionnaires lyonnais n'est pas celle des réactionnaires chouans ou des réactionnaires vendéens, bien, ou des réactionnaires corses ou des réactionnaires savoisiens. Bien. Donc, là, c'est tout à fait clair. Puis, il va y avoir des moyens, c'est-à-dire qu'il y a des moyens spécifiques d'élimination à Lyon que nous ne retrouvons pas en Vendée. En Vendée, vous avez grosso modo 6 moyens d'élimination de masse, qui sont la noyade, le sabrage, l'exécution par balle, etc. À Lyon, il y a d'autres moyens. Alors, il y a des moyens qui sont extrêmement connus, comme les canonnades de masse, c'est-à-dire que on rassemble les gens par 50 et puis on va les canonner avec de la mitraille. C'est quelque chose d'atroce. Et justement, on a des témoins oculaires de l'époque qui racontent dans le détail le fruit de cette atrocité. Et puis, il y a les noyades, etc. En fait, c'est essayer de comprendre ce qui s'est passé localement. Mais l'idéologie est toujours la même. On élimine l'autre parce qu'il est autre, c'est-à-dire qu'on va éliminer le Lyonnais parce qu'il est fédéraliste, on va éliminer le Vendéen parce qu'il est royaliste, on va éliminer le Chouan parce qu'il est breton, on va éliminer le Savoisien parce que justement il est pro Piémont, etc., etc. On va éliminer le Corse ou le Basque parce qu'ils veulent sauver leur identité. Vous voyez, on élimine l'autre parce qu'il est autre. Voilà. Et en fait, la finalité, c'est de réaliser un documentaire synthétique qui va faire la synthèse de toutes ces différentes démarches locales pour mieux comprendre la nature du régime totalitaire qui était celui de la Convention. Et d'ailleurs, ça porte ses fruits, parce que qui ose, à part Mélenchon, faire de Robespierre un héros, c'est extrêmement difficile maintenant de parler de la Révolution française sans parler du génocide, ce qui remet en question, bien entendu, la véritable nature de la Révolution française.
0: Eh bien, Reynald Secher, je vous remercie. Nous arrivons à la fin de cette émission. J'ai un dernier message qui n'a pas de rapport direct, mais je vais le lire tout de même. C'est bien de nous parler d'histoire, mais on voudrait savoir ce que vous pensez de l'excommunication de la fraternité Saint-Pédis. D'ailleurs, la retransmission a été supprimée ce matin. Allez-vous lui substituer une autre paroisse traditionnaliste ? Alors, je ne sais pas ce qu'a prévu la direction de Radio Courtoisie, parce que depuis les sacres et l'annonce de l'excommunication, je n'ai pas été informé de la décision de ce que fera le président de Radio Courtoisie à ce sujet, donc je ne peux pas répondre sur ce point. Quant à ce qu'il en est de l'excommunication, il faut dire que la seule chose qu'on peut dire aujourd'hui, c'est qu'elle était prévisible dans la mesure où c'était une excommunication laté sententiée, dans ce cas, dans le cas de sacre en dehors de la volonté et du mandat pontifical. Donc, elle est ipso facto. Donc, il était logique qu'elle soit... elle est de fait, quoi. Il n'y a pas d'autre possibilité. Bon, l'annonce est assez rude et on peut le comprendre. Moi, ce qui me paraît une bonne chose, c'est que manifestement, il continue à y avoir certaines... discussion, il y a toujours des échanges entre, pour faire court, Écône et Rome, il y a toujours des textes qui circulent, je ne sais pas s'il y a des rendez-vous, peut-être qu'il y aura des rendez-vous, c'est possible, je ne suis pas au courant et j'espère bien ne pas être au courant parce qu'il me semble que la seule façon que cela se passe correctement, eh bien, c'est que tout le monde n'y mette pas son grain de sel et que ces messieurs, j'allais dire, donc les responsables de la fraternité Saint-Pédis, comme le pape à Rome, ou ceux qui le chargent de cette question, le fassent dans la tranquillité nécessaire à ce genre de discussion. Voilà, nous sommes à la fin de cette émission. Eh bien, je vous remercie, chers amis auditeurs, voire téléspectateurs, si vous nous regardez plus tard sur la chaîne YouTube, de nous avoir accompagnés. Je remercie Reynald Secher de nous avoir répondu. Je remercie Jocelyn d'avoir réalisé cette émission. Et je vous dis pour ma part au 2 août, qui malheureusement, compte tenu de mon agenda, sera une émission qui sera retransmise, elle sera préenregistrée. Mais comme je vous le dis toujours, n'hésitez jamais à m'envoyer des messages par email. Je tâche dans la mesure du possible d'y répondre. À bientôt.

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1: 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Excellente nuit à tous, chers auditeurs. Tout à l'heure à 2h, vous pourrez écouter la rediffusion du Libre Journal des Amitiés Françaises dirigé par Thierry Delcourt. Les sujets de cette émission sont les pas de Charles Péguy avec Nicolas Flaguer et la correspondance d'Hildegarde de Bingen, un témoignage exceptionnel avec Marianne Vanier. Mais d'ici là, nous allons consacrer notre demi-heure musicale à la symphonie en ré mineur de César Franck, interprétée par l'orchestre de la Staatskapelle de Dresde sous la direction de Kurt Sanderling. Il s'agit d'un instrument paru sur disque compact aux éditions Edel Classique.
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0: Ainsi s'achève notre demi-heure musicale consacrée cette nuit à la symphonie en ré mineur de César Franck, interprétée par l'orchestre de la Staatskapelle de Dresde sous la direction de Kurt Sonderling. Il s'agissait d'un enregistrement paru sur disque compact aux éditions Edel Classic. Dans quelques instants, rediffusion du Libre Journal des Amitiés Françaises dirigé par Thierry Delcourt.
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0: Excellente nuit à tous, chers auditeurs. À 5h, nous rediffuserons Restons Courtois de vendredi dernier. Et à 7h, la ligne droite met tout de suite rediffusion du Libre Journal des Amitiés Françaises dirigé par Thierry Delcourt. 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

Bien, chers auditeurs de Radio Courtoisie, très heureux de vous retrouver en ce libre journal des amitiés françaises pour 3 heures d'émission en direct. Nous recevons tout d'abord maintenant Nicolas Faguer, qui est professeur de lettres modernes pour son livre aux éditions Salvator, Peggy. Un cœur qui attend, battu, balade sur ses pas. Et en effet, c'est une balade sur les pas de Peggy, comme le titre du livre l'indique, que nous vous convions ce soir en compagnie de l'auteur. À 19h30, nous recevons Marianne Vanier, qui est professeure d'université, pour son livre collectif qu'elle dirige, un livre qui est consacré à la correspondance d'Hildegarde de Bingen et qu'elle publie aux éditions Beauchesne. Et bien sûr, nous allons parler de cette correspondance qui est un très beau témoignage historique et spirituel. Je rappelle que nous avons la chance d'avoir Laurent au standard. Il sera ravi, chers auditeurs, de prendre vos messages. Vous pouvez le faire par téléphone 01 46 51 00 85 01 46 51 00 85. N'hésitez surtout